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1: Bonsoir tout le monde, très bon début de semaine, bienvenue sur RICI, j'espère que vous avez passé une bonne journée, bon, que tout va bien, que la rentrée s'est bien passée aussi, hein. C'était il y a quelques jours pour chacun d'entre nous, de bonnes ondes, de bonnes initiatives, de bonnes énergies. Voilà ce qu'on va vivre ensemble d'ici 21h avec Benoît Prospero qui nous ouvrira sa revue des merveilles pour vous offrir le meilleur de notre planète. Robin Berdeau partira à votre rencontre et vous donnera la parole sur un sujet d'actualité, sur les portables que l'on ne peut plus utiliser au lycée. On en parlera. Et puis on s'intéressera à l'entrepreneuriat avec Catherine Quicandon d'ici quelques minutes. Mais chaque soir, dans Il n'y a pas que Paris dans la vie, c'est un invité, une invitée qui nous emmène en balade, découvrir son parcours, sa vie singulière, c'est ce qu'elle est. Mon invité est actrice, comédienne, romancière. Son roman Peau à peau, consacré à la maternité, est sorti il n'y a pas si longtemps que ça chez Albin Michel. Depuis quelques jours à peine, elle est à l'affiche au Théâtre de l'Œuvre à Paris, d'une pièce de Michael Sadler, Hitchcock et Marie-Rose. Et puis dans quelques jours, elle sera aussi au Théâtre de Paris. Dans Ubu Roi d'Alfred Jarry, je reçois ce soir Mélanie Page. Quelle rentrée! Bonsoir Mélanie Page.
2: Bonsoir.
1: Vous reposez un petit peu quand même l'été pour attaquer une rentrée aussi.
2: Je me suis reposée au mois d'août. Oui.
1: C'est vrai que là, la rentrée est extrêmement chargée. C'est toujours comme ça avec vous, dynamique, intense, boulimique de vie.
2: Quand on propose des beaux projets, je ne peux pas dire non. Et il se trouve que là, ça s'est un peu télescopé et que les deux se faisaient en même temps à Paris. Donc, on a trouvé la solution de mettre ça à deux horaires différents. Et comme les deux théâtres sont assez proches physiquement, je vais gambader prestement entre les deux.
1: Alors, on en parlera quand même s'il n'y a pas que Paris dans la vie. Paris fait forcément partie de votre vie. Je vous remercie en tous les cas de prendre le temps ce soir. Effectivement, c'est vrai que c'est une balade qui va permettre de retracer aussi votre existence. Si vous fermez les yeux un instant, que vous imaginez la carte de France, on a tous l'image de cet hexagone. Pas forcément Paris, parce que vous y êtes. Quel est le premier endroit comme ça qui vous vient à l'esprit, Mélanie Page?
2: Alors là, tout de suite, je dirais plutôt la Vendée, parce que j'y ai passé...
1: Vous pouvez rouvrir les yeux.
2: Oui, ah ben... les gens ne l'ont pas vu, vous n'êtes pas obligé de le souligner. Ah, mais moi, je suis bonne élève. Hein. On me dit fermez les yeux, je ferme les yeux.
1: Mais je vous dis que vous pouvez les rouvrir.
2: Ah ben voilà, je les ai rouverts. Oui, parce que j'y ai passé vraiment beaucoup, beaucoup de mes étés, pas que l'été d'ailleurs, de 9-10 ans à mes 18 ans, et que j'ai énormément de souvenirs là-bas, évidemment. Donc oui, la côte atlantique et la Vendée, plus précisément.
1: On reparlera peut-être de la Vendée tout à l'heure. Vous êtes française, mais pas seulement. Ouais. Je vais rappeler que votre papa anglais, maman australienne, ils sont rencontrés en France ou pas, vos parents?
2: Oui, à Paris, je suis désolée.
1: Mais c'est pas grave.
2: Ils se sont rencontrés à Paris parce qu'ils, tous les deux, sont venus de leur pays avec un peu des rêves, une idée justement du Paris bohème où on échange aux terrasses des cafés, où on parle littérature, enfin voilà. Donc, ils se sont rencontrés en donnant des cours d'anglais pour les adultes. Et voilà, ils sont tombés amoureux, ils ont fait deux filles, dont moi.
1: Ils sont nés respectivement.
2: Oui, lui en Angleterre et elle en Australie.
1: Alors, quelle image ils avaient de la France? Vous avez déjà eu l'occasion de parler de ça?
2: Oui, alors une image assez idéalisée en fait, même si en fait, pour eux cet idéal était plutôt vrai, puisqu'ils se sont installés là. Ma mère était venue que pour le week-end au départ, elle faisait un tour d'Europe. Elle a tellement adoré la France et Paris qu'elle s'est installée plus longtemps, et puis elle a rencontré mon père, et voilà. Mais vraiment, j'ai été élevée dans une adoration de la France, culturelle, esthétique, et j'ai un peu été élevée comme une touriste en France, en fait, même si je suis née ici.
1: C'est joliment dit, je trouve. Alors, vous avez grandi à Paris, ou vous étiez dans quel quartier, vous vous souvenez?
2: Dans le 15e.
1: 15e arrondissement, donc pas très loin, on va le dire.
2: Non, mais vraiment, en face d'ici.
1: Et... Du côté des Tours de Bourbonnais.
2: C'est ça. Mais vraiment.
1: C'est votre enfance.
2: Oui, vraiment, pas très loin.
1: 200 mètres, pour ceux qui ne sont pas parisiens, c'est à côté.
2: Donc pareil, dans le 15e, oui, ça a été jusqu'à mes 22 ans, ça a été mon quartier.
1: Du coup, scolarité ici, l'école ici, le collège ici, le lycée dans le 15e.
2: Alors, collège-lycée un peu plus compliqué, parce que je faisais de la danse beaucoup, donc j'ai été en horaire aménagé.
1: D'accord.
2: Donc j'étais à l'école des enfants du spectacle dans le 5e.
1: Okay. Ah oui, c'est pas à côté.
2: Et après j'étais au lycée Racine à Saint-Lazare.
1: Alors je vais quitter un instant Paris. Vous avez parlé d'avoir été un peu élevé finalement comme une touriste. Et ce tourisme, vous l'avez fait avec vos parents, parce qu'il y a quelque chose de très important quand vous étiez plus jeune, c'est le camping-car.
2: Ah oui. Ah, on a sillonné alors l'Europe pour le coup, la France aussi, bien sûr, en camping-car orange Volkswagen.
3: Ah, je vois très bien.
2: J'ai peut-être pas le droit de dire une marque, sinon faut dire
3: c'est
2: Audi
3: fait, mais c'est pas grave, Renault.
2: Et Nissan.
3: C'est
2: voilà.
3: Fait.
2: Et vraiment l'image d'Épinal, des babacool en camping-car orange.
3: Alors vous alliez plutôt en Suisse, vous l'avez dit, oui, en Allemagne, en Italie, c'est ça.
2: Voilà, ouais. On a fait le tour de l'Europe, mais comme on y allait relativement lentement,
3: ouais.
2: On traversait aussi la France pour y aller.
3: Est-ce qu'il y a un lieu comme ça où des villes, des régions que vous avez découvertes, vous vous souvenez enfant,
2: je me souviens qu'on est passé par le sud de la France. Alors, mes parents n'aimaient pas trop. Pour le coup, ils adoraient la côte atlantique. Ils n'étaient pas très méditerranéens. Je me souviens que pour eux, c'était pas la vraie mer, quoi. C'était ouais. pas déchaîné. C'était pas. Et je me souviens avoir mangé un pan bagna. Ça devait être vernis ou un truc comme ça. Et ouais. que mes parents disaient oh, puis en plus, c'est plein d'huile. Enfin, il y avait un truc comme ça où ils n'aimaient pas trop la Méditerranée. Moi, j'ai appris à la connaître plus tard et à l'adorer aussi.
3: Du coup, c'est comme ça que vous découvrez la France, en fait, enfant,
2: ouais.
3: hein, que vous baladez.
2: Mais les campings, c'est extraordinaire. Hein.
3: Enfin, moi, je n'ai jamais vécu ça. Donc,
2: Bah, pour un enfant, c'est vraiment génial. Parce
3: c'est
2: que
3: l'aventure.
2: C'est l'aventure.
3: L'exotisme.
2: Vraiment. Et puis, alors, c'était, avec mes parents, c'était vraiment l'aventure. C'est-à-dire que ce n'était pas planifié. On avait la carte Michelin déployée avec mon père qui faisait le copilote. Et on allait à un camping presque au hasard. Si on aimait bien, on y restait plus longtemps. Si on n'aimait pas, on repartait le lendemain.
3: Ouais.
2: Et puis, en fait, en camping, on se fait tout le temps des copains. Parce qu'il y a des enfants qui sont là et qui, pareil, cherchent à jouer avec les voisins.
3: C'est dur parce que c'est des copains d'une journée
2: oui,
3: ou trois jours.
2: C'est vrai.
3: C'est pas facile,
2: vrai.
3: Ça, parce qu'on s'attache vite.
2: Oui, on s'attache et en même temps, ça permet d'avoir une espèce de vie sociale un peu immédiate où on s'ouvre un peu à l'extérieur. J'ai vraiment adoré ça. Puis en plus, on partait en famille. Je partais avec mes cousins anglais, souvent, ouais. qui venaient avec nous.
3: C'est vrai que vous avez cette image, vous l'avez évoquée. C'est votre maman qui conduisait.
2: Oui.
3: C'est votre papa qui avait la carte Michelin. Ça
2: oui.
3: sent bon, la carte Michelin. On l'a tous souvenir d'un papa
2: oui.
3: ou d'une maman avec la carte Michelin.
2: Et alors lui, il l'engueuleur, que lui, il savait pas conduire. Mais alors, c'était. Mais tu l'as encore. Enfin, c'était en anglais, donc je voulais pas. Je vous fais. Puis alors, il y avait aussi des mots un peu fleuris. Et tu l'as. T'as encore loupé la sortie. Enfin, c'était vraiment des scènes de film. Moi, j'ai vécu.
3: Mais vous dites, c'est ça. C'était comme dans un film. Que
2: ah
3: vous
2: ouais,
3: avez
2: vraiment.
3: Vécu cette enfance
2: ouais, vraiment.
3: Avec ce camping-car. On va continuer de se balader parce qu'il n'y a pas que le camping-car. Juste une question, vous n'avez pas reproduit ça avec vos enfants, le camping-car vous
2: êtes, Non, vous avez franchement, pensé, j'aurais aimé. Après, le problème, entre guillemets, c'est qu'avec mon mari, c'était pas...
3: C'est plus compliqué.
2: On ne peut pas faire voilà, tout ce qu'on pourrait faire avec...
3: En dehors de France, peut-être.
2: En dehors de France, quoi qu'il y a beaucoup de touristes français quand on va en Europe, à l'étranger. Mais moi, j'aurais vraiment adoré. Ouais. Je pense que mes enfants auraient adoré aussi.
3: Pour ceux qui l'ignorent, c'est Nagui. Le mari de Mélanie Page. Qu'est-ce qu'il y a sous vos pieds?
2: Qu'est-ce qu'il y a sous mes pieds?
3: C'est une drôle de question, je vous l'accorde. Je vous demande ça, je ne vous laisse pas répondre parce que des propos à fou. On va s'intéresser à la Revue des Merveilles.
2: Ah, voilà.
3: Benoît Prospero qui passe en revue donc les merveilles de notre
2: oui.
3: planète. Et il est temps aujourd'hui, ce soir, de regarder sous nos pieds.
4: Est-ce que quand vous marchez dans la rue, il vous arrive de penser un seul instant à ce qui se trouve sous vos pieds? Nous voici grâce à Issigar Lozère avec Constance Hélissé du syndicat mixte des Gorges du Gardon. Alors, il y a quoi en vrai, sous nos pieds?
5: Alors, sous nos pieds, il y a un monde invisible et fascinant qui est le sol.
4: Ça a l'air simple, dit comme ça, mais ça veut dire quoi? Il y a un monde.
5: Il faut savoir que un seul gramme de sol contient des millions de bactéries, des kilomètres de filaments de champignons, des acariens, des collemboles, ce sont des microscopiques gerbilles, et évidemment des vers de terre. C'est ce qu'on appelle la vie du sol.
4: Et quelle vie, mes amis! Le monde qui se trouve sous nos pieds est encore plus extraordinaire que celui qui se trouve sur Terre. Et comment ça marche?
5: Donc il faut voir ça comme une usine avec plein d'employés qui ont des rôles très différents et très variés, mais qui sont indispensables pour arriver au produit final, qui est la libération des nutriments pour la plante.
4: Et ça veut dire quand même que dans le sol, il y a des êtres vivants qui nous offrent ce que nous appelons ni plus ni moins que la fertilité, grâce à laquelle nous vivons. Et donc, par exemple, qui vit dans le sol ou sur le sol?
5: Par exemple, les bousiers qui vont venir rouler les différentes crottes des animaux à la surface du sol pour pouvoir ensuite les y déposer. On va retrouver certaines catégories de vers de terre qui font des allers-retours entre la surface et la profondeur pour venir enfouir toutes les feuilles, toutes les restes, tout le couvert végétal qui s'appelle l'humus lorsqu'on se balade dans une forêt. Ensuite, la matière se fait attaquée entre guillemets parce qu'elle se fait manger par d'autres espèces qui se relayent, donc ça va être des arthropodes, des collemboles. On retrouve aussi des mini scorpions dans le sol.
4: Et finalement le résultat c'est quoi donc?
5: Tous ces animaux là vont avoir un rôle précis, vont venir soit dégrader la matière physiquement, soit la dégrader chimiquement, pour qu'ensuite puissent être libérées les différentes molécules, que sont l'azote, le phosphore ou le potassium, pour les cultures.
4: Et ben voilà. Et simplement pour finir, sachez que la formation d'un sol d'environ 1 mètre à 1,50 m peut demander 10 000 à 100 000 ans. Et écoutez bien, il y a plus d'êtres vivants dans une seule poignée de terre que d'humains sur la planète. Et ça, c'est une merveille. Merci Sigar Lozère et Constance Célissier du syndicat mixte des Gorges du Gardon, le site gorgesdugardon.fr.
3: Merci beaucoup Benoît Prospero, et sachez aussi que mettre les mains dans la terre rend heureux. Et vous arrive de jardiner, Mélanie Pain?
2: Moi, ce que je fais, mais quand les gens ne me regardent pas, sinon ils me prennent pour une folle, c'est prendre les arbres dans mes bras.
3: Ouais.
2: Vraiment, alors j'adore la nature en règle générale, et je crois beaucoup à l'énergie qui émane des arbres, et donc je leur fais des câlins.
3: Ces bonnes énergies que vous avez prises un petit peu partout en France et qui vont vous inspirer pour différentes choses, notamment je sais qu'Antibes, on en parlera tout à l'heure, c'est aussi un lieu qui a compté pour le théâtre, mais qui a aussi lancé l'inspiration de votre livre Peau à peau chez Albin Michel. Oui. Mélanie Page est votre invitée ce soir jusqu'à 21h.

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2: Exactement, et c'est vrai que depuis 20h, on traverse la France ce soir avec mon invité, la comédienne, romancière Mélanie Page, à l'affiche depuis le 3 septembre, donc depuis quelques jours, de Hitchcock et Marie-Rose. C'est à Paris, aux côtés d'Éric Prat, entre autres, mise en scène Christophe Lidon, théâtre de l'œuvre à 19h. C'est pour ça qu'elle est là aujourd'hui lundi, elle ne joue pas. Et c'est également le dimanche à 17h30. Elle sera aussi au Théâtre de Paris dans un autre spectacle, Uburon, un mois de septembre chargé, le temps que vous y fêtez votre anniversaire.
3: Ah oui.
2: Du 29.
3: C'est vrai. Mais je crois que le 29 tombe un mardi cette année. Et du coup, je ne serai pas sur scène.
2: Alors moi, j'ai envie de savoir, puisqu'on parle des lieux, est-ce que vous avez des souvenirs d'anniversaires particuliers dans des endroits en dehors de Paris? Vous en avez vécu sans doute plein à Paris, puisque oui. Vous avez grandi dans la capitale. Il y a un des anniversaires particuliers dans ce pays où, qui vous ont marqué?
3: Oui, un anniversaire à Londres.
2: Alors, c'est pas en France, là, pour le coup.
3: Oui, c'est vrai.
2: Mais
3: c'est
2: on
3: pas
2: connaît
3: en France.
2: Vos origines.
3: C'est un peu ma France agrandie.
2: Ouais. Les anniversaires, Mélanie Page, c'est en petit comité, c'est en grand comité, c'est intime, c'est
3: pas très... Ça dépend. Souvent, quand même, on se retrouve entre potes. Hein.
2: Ouais.
3: On aime bien, dans notre famille, on aime bien marquer les anniversaires, bien les fêter, et c'est surtout une bonne occasion de se retrouver, d'échanger.
2: Alors, c'est marrant, vous parlez de famille, évidemment, vous avez fondé une famille, mais quand vous étiez avec vos parents, il n'y avait pas forcément beaucoup de famille en France. Vous n'aviez pas beaucoup de monde?
3: Non,
2: à ce moment-là.
3: Carrément pas même. Il y avait ma sœur et mes parents.
2: Et aujourd'hui, il y a un peu plus de monde?
3: Il y a plus de monde dans la famille que j'ai formée, en fait.
2: Ouais, voilà. Bien sûr.
3: Il y a mes enfants, mon mari, mais sinon, non, j'ai pas vraiment de famille en France, c'est vrai.
2: C'était votre tante, hein, qui était la sœur de votre mère, qui habitait effectivement à Londres,
3: oui.
2: Et votre papa, c'était le nord de l'Angleterre, hein, plutôt,
3: oui.
2: La famille.
3: C'est ça.
2: Alors, on va continuer de se balader avec vous. À l'âge de 8-9 ans, votre maman, elle achète un bout de terrain, donc en Vendée.
3: Oui.
2: Voilà pourquoi vous nous avez parlé de la Vendée tout à l'heure. Pourquoi ils investissent en Vendée?
3: En fait, dans un camping.
2: Ah.
3: Mais du coup, dans un camping
2: donc
3: où
2: un
3: on s'installe. Voilà, un emplacement.
2: Okay. Ouais.
3: Avec un mobilhome.
2: Wow.
3: Donc là, on montait en grade quand même au niveau du camping. Et Elle a eu un coup de cœur pour cet endroit, cette plage, en fait. Surtout, ma mère était australienne, donc elle était très, elle adorait la mer et très sensible aux grandes plages. Celle-là est absolument sublime, la plage des Dunes, à Bretignolles-sur-Mer. Et donc, elle a vu la plage et elle s'est dit, oui, moi, je me vois bien venir ici tous les étés. Et donc, elle a acheté un terrain là. Et on y est allé à Pâques, l'été, dès qu'on pouvait. Et j'y ai passé vraiment beaucoup de temps. Et alors, quand on allait à la plage, on y allait vraiment avec... C'était un peu le camping, mais avec la glacière, la famille avec les parasols, les machins. Et on se posait, on y restait toute la journée. Et d'ailleurs, les phrases de mes parents, c'était souvent... Mais tu vois, à l'heure du déjeuner, ils partent tous.
2: Mmh.
3: On a la plage pour nous, c'est justement à ce moment-là qu'il faut y être.
2: Ouais.
3: Donc, on déjeunait là-bas.
2: Elle est là.
3: Oh là là.
2: Ça, c'est votre plage, Mélanie.
3: Oh,
2: elle avait un nom particulier, votre plage, donc?
3: La plage des Dunes.
2: La plage des Dunes, voilà. Parce que vous avez parlé de Bretignolles-sur-Mer aussi.
3: Oui, c'est ça. Bah, c'est à Bretignolles. Ouais.
2: Vous souvenez de Bretignolles-sur-Mer, La Parée, c'est un lac, ça? Le lac de La Parée, qui n'est pas très loin.
3: Oui, ça ne doit pas être très loin, oui. Et nous, on allait aussi manger des crêpes à Saint-Gilles-Croix-de-Vie.
2: Ah, bah, c'est pas très loin, oui.
3: C'est pas très loin. Et puis, il y a les Sables d'Olonne aussi.
2: Alors, parlez-moi des Sables d'Olonne. Quelle image vous vient, comme ça, quand on parle des Sables d'Olonne?
3: Une très, très grande plage.
2: C'est vrai.
3: Et
2: c'est pas la plus grande baie, hein.
3: Non,
2: la
3: mais
2: boule,
3: c'est
2: déjà beaucoup.
3: Oui,
2: lourd,
3: c'est
2: hein,
3: vrai, c'est vrai. Mais pour moi, enfant, c'était vraiment interminable. Et puis alors, ce qui est génial avec l'océan Atlantique, enfin, il y a des gens qui n'aiment pas ça, mais c'est les grandes marées. Quand la marée est basse, il faut marcher, mais...
2: Ouais, on compterait à peu près 50 minutes du bord pour aller jusqu'à
3: exactement,
2: l'eau, quoi.
3: C'est ça. Ouais. Et encore, quand on est dans l'eau, il faut encore marcher longtemps avant de pouvoir nager. Mais moi, j'adorais. Et puis alors, on faisait des châteaux de sable dans tout ce sable humide. Puis je me souviens, mon petit cousin anglais, qui était vraiment petit, hein, genre 2 ans, il avait fait, une crotte dans le sable.
2: Ah oui, on en parlait tout à l'heure.
3: Voilà, on n'avait pas eu le temps de le... C'était tellement loin, il a eu envie, comme un petit... Et du coup, on s'est dit, voilà, on va l'enterrer.
2: Ouais.
3: Ça avait la même couleur que le sable mouillé. Ça m'a marqué parce que j'étais enfant. Enfin bref, voilà. Je sais pas pourquoi je vous raconte ça.
2: Bah, je sais pas, mais envie. On salue la
3: on
2: personne
3: salue
2: à qui ça appartenait.
3: Mon cousin
2: oui,
3: Dennis.
2: On va pas le citer. Oui, non,
3: voilà.
2: On va pas le citer.
3: Oh, il est en Angleterre, c'est
2: vrai. Mais on nous écoute avec ici.fr. C'est jusqu'en Angleterre.
3: Bah, je lui dirai d'écouter, alors ça lui
2: plaisir.
3: Fera plaisir.
2: Alors on parle de la côte atlantique. Vous découvrez les plaisirs du surf. Mais du surf allongé.
3: Oui, voilà. C'est-à-dire le bodyboard, comme on dit.
2: Bien.
3: On s'allonge, on prend. Et alors, je faisais donc avec ma mère, on était là, on attendait un peu les vagues, et là, et on pouvait faire ça, mais parce que en fait moi maintenant je dois vous avouer que avec le temps l'eau fraîche j'ai un petit peu de mal, mais
2: c'est parce que vous avez une maison familiale en Méditerranée.
3: C'est ça, je me suis du coup habituée à l'eau un petit peu, voilà. Et là-bas ça passait rarement les vents, et en fait ce qui fait qu'on supporte ces températures là, je pense que c'est les vagues justement. Ouais. Le fait que ça bouge, qu'on est en mouvement tout le temps, et il y a un côté hyper revigorant. Moi je sais que je pouvais y rester hyper longtemps.
2: Le fait que ça bouge et que ce soit en mouvement, est-ce que ça vous ressemble pas un peu ça? Non, mais c'est vrai. La côte atlantique, on vient d'évoquer les grandes marées basses, donc j'imagine aussi qu'il y a des odeurs comme
3: oui.
2: ça qui reviennent, voilà, de marées. C'est 10 minutes pour effectivement rejoindre l'eau. L'île d'Olonne, je vous donne des noms comme ça, ça vous parle ou pas? J'ai noté Talmont-Saint-Hilaire.
3: Ah, aussi, oui, j'y suis passée, mais je dois avouer qu'on y allait. C'est pas là où on allait le plus souvent, ouais. Mais oui, je connais.
2: Alors Saint-Gilles-Croix-de-Vie, vous l'avez évoqué.
3: Ah, oui.
2: C'est vrai que c'est sauvage, il y a des falaises, c'est particulier.
3: Mais moi j'adore, et d'ailleurs j'adorais y aller aussi en hors saison. Quand il y avait le vent qui nous fouettait le visage, qu'on avait un gros pull, qu'on sentait les embruns, même quand il pleuvait, puis on prenait les vélos, on bravait les intempéries. J'ai des très bons souvenirs aussi de la côte atlantique hors saison. Parce qu'en fait, on ne s'ennuie jamais. Il y a toujours, la nature est tellement forte, elle est tellement puissante, qu'on se sent toujours un peu juste invité. Voilà, on n'est pas chez nous, on est chez elle.
2: Ouais, c'est vrai.
3: Et c'est beau à toutes les saisons.
2: Ben surtout que la nature, voilà, c'est quelque chose d'important. Vous l'avez dit tout à l'heure, vous avez évoqué le fait que vous avez bien embrassé les
3: arbres. Ben oui.
2: Donc, ce sont les premiers lieux importants d'ailleurs, parce que je crois que vous y avez même été seule juste avant vos 18 ans. C'est aussi un lieu, la Vendée, où vous êtes retrouvée, je dis pas isolée, mais un peu.
3: Oui, c'est vrai. Ben, quand j'y repense, moi, j'aurais jamais laissé mes enfants. C'est là le côté très 68-art de mes parents, mais j'avais 16 ans, je crois, et je suis allée toute seule, en hors saison d'ailleurs, en octobre, passer des vacances dans le mobilhome. Alors j'avais des potes là-bas qui habitaient là-bas, parce qu'à force d'y aller tous les ans, pour le coup, à la différence du camping à travers l'Europe, j'ai vraiment fait des amis, on va dire, que j'ai gardés pendant des années.
2: Ouais.
3: Mais c'est vrai que je dormais seule dans un camping, il n'y avait vraiment pas grand monde, il aurait pu m'arriver n'importe quoi, mais bon, je
2: vous
3: l'ai
2: êtes
3: fait.
2: Là, c'est que tout va bien.
3: Mais oui, voilà, tout s'est bien passé.
2: Il y a des endroits en France où vous avez retrouvé ces sensations, justement, d'enfance, d'adolescence, en Vendée, d'autres lieux en France, alors peut-être au bord de mer, ça peut être la Normandie, la Bretagne, j'en sais rien.
3: Ouais.
2: Vous avez retrouvé un peu ça, quoi.
3: Alors, ma mère a acheté une maison en Normandie, mais alors j'avais 17 ans, je crois, donc c'est un tout petit peu plus tard, qu'elle a entièrement retapé.
2: Où ça?
3: Vers Bernay.
2: Ok.
3: Ouais.
2: C'est un peu les terres, là, hein, du coup.
3: Oui. Ah oui, c'était pas au bord de la mer. Ouais. Et à Ponto de Mer, pour être.
2: Je vois très bien.
3: Voilà. Et donc, j'y suis allée beaucoup parce qu'elle a vraiment tout refait toute seule. Et puis elle a beaucoup jardiné, et donc j'ai fait le torchis. Enfin, on a vraiment tout refait comme on faisait dans les maisons normandes. La Normandie aussi me procure
2: ça vous
3: des.
2: Parle.
3: Oui, ça me parle.
2: Ça tombe bien qu'on parle de l'eau. On parle beaucoup d'eau là, avec la côte atlantique, avec la Normandie. Mélanie Page, les bonnes initiatives en France, l'eau en bouteille ou l'eau du robinet ou l'eau de source. Régulièrement, on est alerté par la qualité de l'eau en France. Mmh. Alors, comment être sûr que celle qu'on boit est bonne pour notre santé? C'est Catherine Quicandon qui a eu une idée pour vous écouter.
4: À Castelnau-Rivière-Basse, à mi-chemin entre Tarbes et Mont-de-Marsan et à 50 km de Pau, on aime boire de l'eau.
5: Qu'est-ce qu'il boit, lui, Francis?
6: Lui, de l'eau, de la flotte. Ça, on peut dire que ça m'énerve, avec tous ces microbes qui traînent dans les tuyaux.
4: Eh bien, justement, ne vous énervez plus. Marine Aymar a une solution, elle s'appelle Okyo, et c'est une fontaine filtrante gravitaire. C'est-à-dire que c'est la gravité qui fait le travail, pas d'électricité.
7: On va mettre l'eau en haut, et l'eau va passer à travers un composant filtrant, une cartouche en céramique qui filtre l'eau à 0,2 microns. Et on récupère l'eau filtrée en bas, grâce à un petit robinet.
4: Ce qui est quand même plus pratique. Une des spécificités d'Okyo, c'est qu'elle n'est pas en inox comme beaucoup d'autres fontaines, mais en matériaux naturels et minéral, c'est-à-dire en faïence, en grès, en céramique, pas un gramme de plastique. La production se fait certes au Portugal, mais à la main dans des ateliers familiaux. Vous l'avez compris, c'est une fontaine de qualité, qui donc coûte un certain prix à partir de 389 euros.
7: Ah quand même. Ah ouais.
4: À cela, il faut rajouter la cartouche à renouveler une fois par an. Alors certains vont se demander pourquoi filtrer l'eau? Eh bien parce que malheureusement l'eau que l'on boit n'est pas pure, loin de là d'ailleurs.
7: Oui, potable en France bien sûr, mais potable ne veut pas dire exempte de polluants chimiques. Et on se rend compte que de plus en plus dans l'eau du robinet, il y a tout un tas d'invités qu'on trouve, et que en effet, bon, En boire en petite quantité, c'est pas vraiment un problème. Le problème, c'est d'en consommer tous les jours. Il y a une longue liste de polluants, voilà.
4: Dehors, les virus, bactéries, chlore, métaux lourds, pesticides, herbicides, nitrates, nitrites, PFAS et autres résidus médicamenteux. Okyo vous promet une filtration à 99% des polluants, c'est la classe. En plus, la céramique de la

0: Ben non, c'était en Suisse le dernier où je me suis.
1: Ah non, faites pas.
0: Oh là là,
1: Annecy par exemple.
0: Oui, ah bah j'y suis déjà allée, mais oui. Je me suis pas baignée en revanche.
1: Demain,
0: mais il est sublime en revanche, vraiment.
1: Mais bien sûr.
0: Ah ouais, ouais.
1: Mélanie Page est votre invitée ce soir sur votre radio ici. Elle est à l'affiche au théâtre de l'œuvre depuis quelques jours de Hitchcock et Marie-Rose. On parlera de son rôle, de cette pièce de théâtre en cette rentrée chargée pour notre invitée. Elle est avec vous jusqu'à 21h.

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5: Chaque soir, durant une heure, on sillonne vos villes, vos villages, vos régions. Depuis 20h, on a parlé de la Normandie, on a parlé de la Vendée. Vous avez dit, mais tiens, mais moi j'habite ici. Ah bon, Mélanie Page est passée par là? Eh oui, Mélanie Page est notre invitée. Elle a vécu, elle a grandi un petit peu partout. Elle a beaucoup voyagé. Son roman Peau à Peau chez Albin Michel est toujours en librairie autour de la maternité. Sa pièce Hitchcock et Marie-Rose, dont nous parlerons dans un instant, est à l'affiche du Théâtre de l'Œuvre. Et puis, dans quelques jours aussi, Hugues Leroy, autre pièce au Théâtre de Paris. Mais, il n'y a pas que Paris dans la vie. Vous étiez où le 7 août dernier?
6: Ah, j'étais à Ramatuelle.
5: Bien, bravo, bonne mémoire, exactement, pile un mois.
6: Oui.
5: Puisque je parle de théâtre et on évoquera votre rentrée à Paris, c'est tout dernier, effectivement, Ramatuelle, c'est parce que j'ai envie de vous emmener dans un autre lieu, et donc à Ramatuelle.
6: Oui. J'adore ce festival.
5: Ouais.
6: C'est vraiment le... j'aime tous les festivals de France, hein, mais celui-là, il a une place particulière dans mon cœur.
5: Pourquoi?
6: Déjà, c'est la quatrième fois que j'y jouais, et puis même quand j'y joue pas, j'y vais en tant que spectatrice. Déjà parce qu'il est, l'endroit est absolument sublime, ce théâtre de verdure, voilà. Et puis qu'il est organisé par une femme délicieuse qui s'appelle Jacqueline Franjou et Michel Boujna qui est avec elle. Le public est génial. Enfin, c'est toujours un moment de bonheur intense de jouer là-bas. Et souvent on joue nos dernières parce qu'on arrive un peu en queue de tournée. Et donc là, on a joué la dernière de Je m'appelle Georges et vous. Donc, et aussi cette émotion particulière de vivre une dernière. Et quand on la vit là-bas et qu'on se prend tous les coussins rouges.
5: Oui, c'est la particularité de l'Armatuelle, c'est qu'on jette les coussins rouges quand on a aimé le spectacle sur les comédiens.
6: Oui. Et puis on se les prend vraiment. Puis comme on a la lumière, on les voit arriver à la dernière minute.
5: C'est gros carré en plus.
6: Ah oui, puis ils sont un peu. Ferme, on va dire. Mais ça donne des très belles images. Parfois, on se le prend un peu dans l'œil. Mais un grand bonheur.
5: On reparlera du Var avant la fin de cette émission, parce que c'est aussi un département forcément qui compte pour vous. Dans votre métier de comédienne, d'actrice, vous avez forcément tourné en dehors de Paris.
6: Oui.
5: Vous avez des souvenirs comme ça, je ne sais pas, qui vous
6: viennent mon premier tournage, c'était avec Francis Perrin, c'était une fiction pour France 2, je crois. Et on était vers Le Mans. Et j'avais adoré. Déjà, c'était le fait que, enfin, j'avais 17 ans, premier tournage. On était en province. Et ce qui est génial quand on tourne en province, c'est que on est tous à l'hôtel, donc c'est comme une petite colonie, quoi.
5: Bien sûr.
6: Donc on est tous ensemble tout le temps. Et franchement, il y a tellement de belles régions en France. Là, le week-end dernier, j'étais en Touraine pour un salon du livre. Et c'est tellement sublime. C'était en pleine forêt. Ça s'appelle la forêt des livres. Et
5: vous avez embrassé des arbres?
6: Alors oui.
5: Elle le fait.
6: J'ai vu un trop bel arbre, vraiment un très très grand vieux, et je l'ai pris dans les bras. Mais je n'ai pas fait que ça. J'ai aussi dédicacé mon livre.
5: Bien sûr.
6: Mais il y a tellement de belles régions en France à visiter, et à chaque fois je me dis faut que je revienne ici avec mes enfants. Franchement, rien qu'en France, on peut. Enfin, il y a tout. Il y a tous les reliefs, l'océan, les mers, les montagnes.
5: Vous parliez de forêt. Je me souviens des disparus de la forêt noire.
6: Oui.
5: Il y a 3-4 ans.
6: C'était vers Strasbourg.
5: Ben voilà, j'allais vous demander, vous étiez médecin légiste.
6: Exactement. Qu'est-ce qu'on a eu froid? Mais alors, qu'est-ce que c'est beau?
5: C'est l'Alsace. Hein.
6: Ah,
5: ça
6: mon
5: dépend
6: Dieu.
5: À quelle période.
6: C'était l'hiver.
5: Ah bah oui.
6: On s'est pris une tempête de neige en plus. Et Strasbourg, c'est vraiment l'une des plus belles villes de France. C'est sublime, vraiment. Mais effectivement, faut pas avoir peur du froid. Non. Voilà.
5: Vous avez fait le marché de Noël?
6: Oui, c'était à ce moment-là. C'était en décembre.
5: Ah, ça sent bon la cannelle.
6: Oh là là, c'est beau. Les gens sont sympas. On mange la choucroute. Enfin, moi, la choucroute végé, mais bon. Je garde un très bon souvenir. Alors là, on était encore en forêt. Et un très bon souvenir, à part que j'ai jamais eu aussi froid de ma vie, honnêtement.
5: Ouais.
6: Parce que quand on tourne, on n'a pas les grosses bottes. Enfin, on est en costume de tournage, quoi. Donc, on n'est pas forcément armé contre...
5: Des fois, vous pouvez tourner l'hiver et c'est censé se passer au printemps.
6: Oui.
5: Hein.
6: Bon, là, comme on était sous la neige, on n'a pas joué le printemps.
5: D'accord.
6: Mais fait, j'ai eu tellement froid que j'arrivais à peine à articuler. On a dû refaire en post-synchro, tellement les mots ne sortaient pas. Mais c'est vraiment sublime.
5: Ouais. Vous avez découvert Nantes, vous avez découvert Toulouse.
6: Oui, j'adore Nantes.
5: Et Orléans, j'y ai passé 15 jours.
6: Oui, j'y ai passé 15 jours parce que je jouais au cadeau d'Orléans. Et d'ailleurs, on va reprendre Hitchcock et Marie-Rose à Orléans la première quinzaine d'avril. Donc je vais y retourner
5: 2027.
6: Avec 2027.
5: Bien sûr.
6: Je vais y retourner avec grand plaisir, déjà parce que cette pièce me tient particulièrement à cœur et que j'adore le théâtre du cadeau, c'est un bonheur avec un public mais génial et qu'Orléans est une ville extrêmement agréable. Je sais que j'arrête pas de dire que tout est beau, mais honnêtement en France,
5: Loiret, c'est la Sologne aussi.
6: C'est beau.
5: Le Cerf, les forêts là, vous avez les forêts.
6: Et puis les gens sont très sympathiques aussi à Orléans. En règle générale, les gens sont quand même beaucoup plus sympathiques qu'à Paris. Je suis désolée. J'adore Paris.
5: Il n'y a pas que Paris dans la
6: J'adore Paris, mais les gens sont souvent plus sympathiques quand on sort de la capitale.
5: J'ai promis d'en parler, c'est Antibes. Voilà aussi un autre lieu. On se balade hein, vraiment un peu partout, qui est déterminant pour vous. Le théâtre, c'est Antea, c'est ça hein, le nom.
6: Oui.
5: Alors vous y êtes resté aussi pas mal de temps.
6: Justement pour
5: Ceux
6: Rue
5: qui
6: du
5: ne
6: Roi.
5: Nous tuent pas,
6: alors,
5: aussi,
6: alors pour ceux, j'ai joué Ceux qui ne nous tuent pas pendant une semaine. C'était
5: spectacle.
6: Mon seul en scène,
5: voilà.
6: Mis en scène par Nicolas Briançon. Et en fait, c'est en jouant ce spectacle que j'ai réalisé que je devais écrire.
5: C'est un lieu déterminant pour vous.
6: Ah oui, vraiment, c'est sur scène que j'ai pris que la décision s'est imposée, voilà, et que je me suis débloquée et que j'ai commencé à écrire. Donc j'aurais toujours une tendresse pour ce théâtre qui est dirigé par Daniel Benoît, qui est le metteur en scène du Burois, l'autre pièce que je vais jouer au Théâtre de Paris. Et on a aussi joué Rue Burois pendant tout le mois de mars cette année. La version qu'on reprend à partir du 16.
5: C'était la rentrée il y a quelques jours. Vous avez des enfants, certains qui sont grands. Vous avez forcément entendu parler de cette histoire de téléphone portable, Mélanie Page, interdit toute la journée dans les lycées.
6: C'est très bien.
5: Vous avez un lycéen, vous ?
6: J'ai un collégien.
5: Vous avez un collégien.
6: Oui.
5: Alors, en pratique, comment occuper les lycéens pendant les pauses, s'ils n'ont plus le droit de sortir leur téléphone? La réponse peut paraître évidente, mais pour une génération qui n'est pas forcément comme la nôtre, Mélanie, mais qui a toujours connu cet objet,
6: je sais, c'est l'enfer.
5: Ça l'est beaucoup moins. Écoutez Robin Bernot avec Vassila Guitoun.
7: Et si l'on remplaçait les smartphones dans les cours de récré par des tables de ping-pong?
8: Ça évite que des personnes soient trop isolées, restent derrière leur téléphone.
7: Aujourd'hui en France, d'après une étude du Crédoc, environ 98% des 12 à 17 ans possèdent un téléphone portable, un objet devenu indispensable, entre autres pour les lycéens, comme le constate Mathieu Pommiès, proviseur au lycée L'Argentais à Bayonne. Il répond à Vassila Guitoun.
9: Ils arrivent dans l'établissement régulièrement, ils attendent que la sonnerie sonne pour rentrer, comme ça ils peuvent téléphoner à l'extérieur. Pour les lycéens, dès que la sonnerie sonne entre midi et deux heures, ils sont regroupés au foyer, ils sont tous ensemble et pour autant ils sont tous sur leur portable. Et des jeunes, comme vous et moi, quoi, je crois que ce rapport au portable, c'est le souci des jeunes, c'est le souci de nous tous aussi, vu les heures qu'on passe dessus. Donc voilà, je crois que c'est une question à regarder en face quand même.
7: Alors pour cette rentrée, la mesure sur le papier est assez claire.
9: Dès qu'ils rentrent dans l'enceinte de l'établissement, on a inscrit dans le règlement que le portable devra être éteint et rangé dans le sac et qu'ils ne pourront pas l'utiliser.
7: Mais en pratique, le proviseur l'avoue, les premières semaines s'annoncent compliquées. Alors, il a voulu, avec les élèves, trouver une solution qui va peut-être vous étonner.
9: On a installé des tables de ping-pong, on a essayé de renforcer nos activités entre midi et deux heures, mais on souhaite pouvoir le faire aussi avec eux, c'est-à-dire qu'ils soient décideurs
6: de ce qu'ils vont faire de leur temps libre.
9: Exactement.
6: Finalement.
7: Des tables de ping-pong, donc pour remplacer l'usage du téléphone dans les cours de récré. Ici à Bayonne, ça marche, mais vous, qu'en pensez-vous? Je me suis installé en terrasse pour vous poser la question et je suis tombé sur ces deux amis.
10: Marie.
11: Hugo.
7: Du tennis de table pour éviter d'être sur son téléphone. Qu'en dites-vous? On commence avec Hugo.
11: Non mais c'est très bien parce que ça permet une interaction avec les autres élèves. Tu peux affronter des élèves que tu connais pas, tisser des liens, parler en réel. Moi je suis complètement pour, même des baby-foot. Mettez des trucs pour que les élèves puissent vivre des choses ensemble.
7: Marie, elle aussi abonde dans ce sens.
10: Faut peut-être que ça soit animé par quelqu'un pour les pousser au début à aller jouer, mais pourquoi pas?
7: Et en réalité, on peut peut-être même aller encore un peu plus loin.
11: Après, ça te permet d'ouvrir un peu le spectre et les élèves entre eux peuvent aussi proposer après d'autres choses.
7: Aujourd'hui, blâmer les élèves d'être constamment sur leur smartphone n'est sans doute pas la solution, mais leur montrer qu'il existe d'autres façons de se retrouver, de créer du collectif, ça peut marcher.
5: Ici, ça marche et on vous le prouve et on en parle, hein, d'ailleurs chaque jour avec Romain Bernon en vous donnant la parole. Vous avez réagi très spontanément, Mélanie Page, quand j'ai lancé le sujet, quand j'ai dit, bon, bah voilà, il n'y a plus de téléphone portable, ils sont interdits. Et vous avez dit, c'est très bien.
6: Ah oui. Mais c'est l'enfer, hein, pour les parents, pour cette génération de parents. Les écrans, c'est un monstre à cinq têtes. C'est-à-dire qu'on a beau mettre des règles, se dire, on va être hyper strict. C'est plus fort que nous. Ça gagne. Même si on se dit, non, le portable, ça reste en bas, c'est jamais dans la chambre, jamais le soir, jamais... En fait, quoi qu'il arrive, même s'ils ont pas le droit d'être sur les réseaux, je sais pas, ça arrive quand même dans leur vie. Et c'est une drogue, hein. Donc déjà que pour les adultes c'est difficile de combattre cette drogue, mais pour les enfants et les ados c'est l'enfer.
5: Alors qu'un coucher de soleil c'est bien plus joli.
6: Bien sûr, mais je leur apprends ça. D'ailleurs ils aiment les couchers de soleil. Mais alors c'est
5: ah bah oui, moi je me balade. Hein.
6: Oui, alors ça va être dans notre maison dans le Var.
5: D'accord.
6: Pour rester dans le Var.
5: Pour vous c'est le plus beau coucher de soleil. D'accord, c'est une réponse.
6: Ah oui, voilà. C'est sorti du cœur. C'est sorti du cœur.
5: Allez, on ira dans le Var dans un instant, parce que c'est aussi un ancrage très important pour vous et vos enfants. Hein. D'ailleurs,
6: oui.
5: Mélanie Page, votre invitée ce soir, encore quelques minutes. Il n'y a pas que Paris dans la vie. Vous voyez, hein, on n'a pas beaucoup parlé de Paris, hein, finalement, un
6: c'est
5: petit
6: vrai.
5: Peu, mais on s'est beaucoup baladé. Et on a encore des endroits à découvrir avec vous sur ici.

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2: Avec mon invité, votre invité, Mélanie Page, du théâtre, du cinéma, de la télévision, un livre, deux pièces à l'affiche en cette rentrée au Théâtre de l'Œuvre et au Théâtre de Paris. Mélanie Page qui se raconte encore quelques minutes dans Il n'y a pas que Paris dans la vie. On va aller un petit peu dans le sud, Avignon. Ça, c'est une ville importante qui compte pour vous. On n'en a pas parlé.
3: C'est vrai. Bah, le Festival d'Avignon, quoi.
2: Vous l'avez fait quatre fois, je crois.
3: Je l'ai fait avec quatre pièces, mais trois fois, parce qu'il y a une année où j'en avais deux. Alors déjà, la ville est quand même sublime. Je sais, je trouve beaucoup de villes françaises sublimes, mais le Palais des Papes,
2: la place de l'Horloge.
3: Et puis le côté très, la place des Corsins. Non, et puis le côté très historique, quoi. Moi, j'aime bien quand c'est chargé. Et là, Avignon, c'est vraiment très chargé. Les vieilles pierres. Moi, la chaleur ne me dérange pas. Pas trop, je sais que c'est compliqué pour certaines personnes à Avignon pour ça, mais surtout pendant le festival, ça foisonne, il y a soit des passionnés de théâtre qui viennent pour voir des spectacles, soit des gens qui font ce métier, donc finalement, dans les rues, on croise que des passionnés, donc c'est génial.
2: Moi j'ai vécu à Avignon. Découvrez aussi Avignon en dehors du festival. Je dis, vous qui nous écoutez, il y a aussi des petits marchés très sympas à Noël avec des Santons de Provence qui sont très agréables, et puis c'est aussi encore une autre ambiance, le Luberon.
3: Ah oui, c'est hyper beau. Alors pareil, il fait quand même très chaud l'été, mais c'est le sud-est, quoi. Il y a ce truc où on entend les cigales. Et là tout de suite on est en vacances. Enfin, non, pas pour, c'est les chanceux qui habitent là-bas, mais pour moi c'est les vacances.
2: Alors pas très loin d'Avignon, du Luberon, il y a la Provence, la région PACA, enfin, ça en fait partie, les Bouches-du-Rhône, et puis le Var, voilà. Alors le Var, ça c'est un département qui compte à bien des égards, parce que vous y avez une maison, familiale. Oui. C'est une maison importante, parce que c'est là où vous avez vu grandir vos enfants aussi.
3: Oui, c'est là que j'ai rencontré mon mari.
2: C'était où ?
3: Je l'ai rencontré chez lui, en fait. c'est particulier, mais j'accompagnais quelqu'un qui l'avait invité.
2: Oui, j'allais vous demander.
3: Et voilà. Et donc je me suis retrouvée chez lui, on s'est rencontrés là, et donc c'est empreint de ça, de notre rencontre. Et puis après, on y a passé beaucoup de temps, et puis on a vu grandir nos enfants là-bas. C'est là-bas qu'ils ont appris à nager, à faire du vélo. Et puis il y a tellement de bonnes ondes, tellement d'amour.
2: Enfin, voilà. Moi, je trouve ça génial. Alors, dans le Var, on s'arrête où ? On va où ? À Port-Grimaud, à Sainte-Maxime ? Qu'est-ce que vous avez envie de me parler de quel endroit
3: Je connais bien Ramatuelle, je connais Saint-Tropez. Alors, Saint-Tropez, j'y ai travaillé d'abord dans un premier temps.
2: Quand ?
3: Dans Sous le Soleil, une série.
2: Oui,
3: voilà, donc j'y ai travaillé pendant un an.
2: J'ai cru que c'était genre un petit boulot.
3: Non. En fait, alors, je sais qu'il n'y a pas beaucoup de comédiens qui sont dans ma position, mais je n'ai jamais fait un autre travail que comédien.
2: C'est génial.
3: Parce que j'ai commencé à 16 ans et demi. Et j'ai eu la chance de pouvoir en vivre tout de suite. Le seul autre travail que j'ai fait, c'est plus récent, c'est d'écrire. Ouais. Voilà. Mais je tournais là-bas. Et puis après, j'ai rencontré mon mari là-bas. Et puis voilà, quoi.
2: Je vais quitter le Var, on l'a bien compris, cet attachement. J'imagine que vous y retournez régulièrement, vous y passez des petits bouts d'été et que dès que l'occasion vous permet. Des gros bouts d'été de vous échapper là-bas, vous y allez. Mais alors, on va aller jusque dans le 13, on va aller à Marseille, et puis on va aller prendre un ferry, puis on va aller en Corse.
3: Oh, j'adore la Corse.
2: Je ne vous y emmène pas par hasard.
3: C'est tellement beau. C'est-à-dire qu'il y a des plages de Corse où c'est aussi beau, voire plus beau que Bora Bora. Il n'y a pas besoin de.
2: À ce point-là.
3: Ah, mais vraiment.
2: Vous avez une plage ?
3: Ah non, j'ai pas de nom de plage en revanche en tête.
2: Santa Giulia.
3: Peut-être.
2: Ouais, très belle celle-là.
3: Je retiens déjà rarement les noms en règle générale, mais j'ai des images. Alors ça, j'en ai plein. Et des criques, des petits endroits où il n'y a pas forcément beaucoup de noms, même en été. Ce qui est quand même rare, parce qu'il y a tellement d'endroits en Corse qui sont sublimes que, du coup, en fait, ça partage, quoi. Les gens peuvent aller un peu partout et pas se retrouver agglutinés sur la seule belle plage de la région. Ouais. Et c'est au-delà des plages. Tout est beau en Corse parce qu'il y a un côté encore très brut, très nature, justement. Ils ont quand même su préserver leur nature.
2: Et vous pourriez vivre en Corse, par exemple ?
3: Alors, oui, il y a pire endroit pour vivre. Après, je dois avouer que je suis, enfin, tant que je travaille, j'ai besoin d'être à Paris.
2: De Paris en avion, c'est pas bon pour le bilan carbone.
3: Bah oui, c'est ça. Si on fait beaucoup d'allers-retours. Mais alors, si l'avion ne polluait pas du tout. Et que t'es voilà à panneau solaire. Oui, je pourrais faire 3 jours en Corse par semaine et être le reste de la semaine à Paris et faire des allers-retours tout le temps.
2: Est-ce que vous êtes gourmande? Je sais que vous avez.
3: Tellement.
2: Où est-ce qu'on mange bien en France?
3: Un peu partout. Alors, oui. En Normandie, le Queen Amman, je peux crever, voilà. Donc
2: à peine sucré,
3: voilà. À peine gras aussi. Oui, c'est vraiment peu de beurre, un peu de sucre.
2: Un bon summer body, c'est parfait ça.
3: Ah ouais, mais alors c'est bon. Eh
2: ben, bien sûr que c'est bon.
3: Oh là là.
2: Le gras, c'est la vie.
3: C'est d'affiler le gras avec le sucre. Ah ouais. Mais sinon, j'aime beaucoup justement les crêpes, les galettes au sarrasin. Ça, j'adore ça. Et puis j'aime.
2: On a parlé d'un cassoulet tout à l'heure.
3: C'était quand on était à Strasbourg avec la choucroute.
2: Mais attendez, il m'avait parlé de la Vendée. C'est la brioche, je crois, la spécialité.
3: Ah, la brioche et la gâche.
2: Ah oui, la gâche
3: c'est en Charente. Ouais.
2: C'est une brioche, mais un peu plus sucrée.
3: C'est une brioche
2: plus moelleuse.
3: Honnêtement, c'est presque la même chose. Ouais. C'est un nom différent suivant la région, mais c'est meilleur en fait, parce que ça s'appelle différemment. J'ai un bec sucré, ça c'est terrible. Donc je suis hyper gourmande, mais j'aime aussi la cuisine méditerranéenne. Ouais. Les tomates, alors ça, moi, on me dit, tu ne mangeras plus de tomates, je fais une dépression, je pense.
2: D'accord.
3: C'est-à-dire que je les aime cuites, en sauce, crues, en salade, voilà. Et toute la cuisine méditerranéenne à l'huile d'olive et tout, j'adore ça aussi.
2: Mélanie Page est votre invitée sur ICI. Il n'y a pas que Paris dans la vie, si aussi, Mélanie Page a quand même vécu pas mal de temps, malgré le joli voyage qu'on fait depuis 20h. Cette pièce de théâtre au Théâtre de l'œuf, c'est en ce moment Hitchcock et Marie-Rose. Parlez-moi de cette pièce de théâtre qui a débuté là, le 3 septembre, Mélanie Page.
3: Alors c'est une pièce sur Alfred Hitchcock et Tippi Hedren, il y a aussi un troisième personnage qui est la scénariste. Et en fait on parle de ce génie qui est Hitchcock, tout est basé sur des faits réels. Hitchcock, en fait, voulait adapter une pièce qui s'appelle Marie-Rose de l'auteur de Peter Pan, qu'il avait vue dans sa jeunesse. Il voulait l'adapter au cinéma et il ne l'a jamais fait. Alors, il faut venir voir la pièce pour savoir pourquoi il ne l'a jamais fait. Mais en fait, on fait un aller-retour entre ce scénario d'Hitchcock qui a vraiment existé, donc l'histoire de Marie-Rose, et les rapports entre ce génie et sa comédienne fétiche de l'époque, Tippi Hedren, qu'il a beaucoup malmené moralement et qu'il a aussi agressé sexuellement. Et donc on voit les rapports d'un réalisateur extrêmement pervers avec sa comédienne, et en même temps on voit comment se crée une œuvre, comment on dirige un acteur, ce qu'on prend de lui quand on en prend trop, quand on va chercher dans des endroits un peu sombres. Donc à la fois c'est une œuvre un peu fantastique, parce que l'histoire de Marie-Rose, c'est un peu le pendant féminin de Peter Pan.
2: Oui.
3: Donc une fille qui ne vieillit jamais, et donc c'est cette histoire, et en même temps voilà, c'est toute une époque, Hollywood des années 60, une époque où les réalisateurs se permettaient des choses alors que normalement ils ne se permettent plus, même si c'est pas complètement fini. Et puis le courage de cette comédienne Tippi Hedren, qui à une époque où ça ne se faisait pas a dit non et a mis des limites là où il n'y en avait pas, qui n'étaient pas mises par la société, en tout cas.
2: C'est très,
3: c'est très actuel, même si on parle des années 60. Ouais. Oui, oui.
2: Hitchcock et Marie-Rose, avec vous, Mélanie Page, avec Eric Prat, avec Marjorie France. Mise en scène, scénographie aussi, c'est important, hein, voilà, oui. Le décor, ce qu'on met en place, la façon dont on va se
3: mettre. Elle est très, très belle, la scénographie.
2: C'est Christophe Lidon, qui la signe.
3: Christophe, a fait un travail magnifique où on est un peu entre le cinéma et le théâtre, parce qu'on est vraiment dans l'ambiance Hitchcock, dans cet univers, avec aussi une musique qui se rapproche de la musique de Bernard Herrmann, les images qui sont derrière, on plonge dans un univers extrêmement cinématographique, tout en étant au théâtre et avec les acteurs qui sont là, le spectacle vivant, ça c'est la magie du théâtre.
2: À découvrir, Mélanie Page, Eric Prat, Marjorie France, Hitchcock et Marie-Rose, c'est du jeudi au samedi à 19h et c'est le dimanche à 17h30, voilà. Au Théâtre de l'œuf, pas loin, il y a le Théâtre de Paris, il y a Huburois là aussi qui arrive. Hein.
3: Oui, Huburois. Alors Huburois, je crois que c'est du mercredi au dimanche à 21h et le dimanche à 15h. Et donc, alors rien à voir, je pense que les gens connaissent à peu près Huburois, la pièce a 130 ans, c'est un classique. C'est une revisite, même si on dit exactement exactement les mots d'Alfred Jarry, une revisite du Burois à la sauce Trump. C'est-à-dire que je suis Mère Ubu slash Mélania Trump et André est Père Ubu slash Donald Trump. Et en fait, c'est fou comme ce texte est actuel et comme il parle vraiment de ce qui se passe en ce moment.
2: Double rentrée pour Mélanie Page, j'oublie pas le livre Peau à peau, édition Albin Michel, on n'aura pas assez de temps pour en parler, mais il est consacré à la maternité.
3: Oui,
2: c'est un dernier lieu que vous ne connaissez pas encore et que vous rêvez de découvrir, je crois que c'est le Mont-Saint-Michel pour finir.
3: Oui, j'adorerais, et forcément c'est très beau et que c'est très atypique et que c'est le prochain sur ma liste.
2: L'association Enfance et Partage ?
3: Oui, en fait, quand on me demande quelle association me touche particulièrement, c'est forcément une association qui parle des enfants, enfin qui s'occupe des enfants plutôt. Enfance et Partage fait un travail magnifique. Il y a évidemment plein d'autres associations qui s'occupent de l'enfance, sûr. Mais si les adultes ne s'occupent pas de leurs enfants, qui le fera à leur place ?
2: Merci Mélanie Page, on a beaucoup voyagé, je vous remercie, vous avez parfaitement bien piloté.
3: Merci
2: comme
3: beaucoup.
2: Votre maman à l'époque, et j'avais la carte Michelin sur les genoux comme votre papa. Un joli voyage en France à retrouver sur ici.fr. La rentrée au Théâtre de l'Avre, entre autres, pour Mélanie Page. Vous revenez quand vous voulez. Je vous souhaite une belle rentrée. Je vous dis à très bientôt,
3: Merci,
2: Mélanie.
3: Merci, à très bientôt. C'était un plaisir.
2: Excellente soirée à vous tous. On se retrouvera demain avec d'autres invités. N'oubliez pas, il n'y a pas que Paris dans la vie.

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2: Salut à toutes, salut à tous et bienvenue sur votre radio ici, Décibel, le rendez-vous musical qui fait un petit peu durer votre week-end. Bah oui, en ce lundi soir, on s'est dit qu'on avait passé tellement de bons moments à La Ciotat pour le Ici Live Festival jeudi et vendredi, et bah que ce soir, on allait rester encore un petit peu à La Ciotat en accueillant les artistes qui ont été nos têtes d'affiche samedi soir. Il y avait Benjamin Biolay. Benjamin Biolay qui sort cette semaine la réédition de son magnifique double album Bleu, l'Ultra Bleu. On en parlera avec lui tout à l'heure. Et puis, autre tête d'affiche du Ici Live Festival à La Ciotat, c'est Marine.
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2: Qui a cassé Internet la semaine dernière en annonçant que son deuxième album était déjà prêt. Alors voilà, jolie double affiche ce soir dans Décibel, Benjamin Biolay et Marine, c'est parti. On démarre la soirée avec l'info du jour concernant George Michael, puisqu'on va pouvoir se faire une petite soirée ciné avec lui. Ça sera le 11 novembre partout en France. La diffusion pour la première fois d'images de concerts tournés en France les 30 et 31 mai 1988. Bah oui, ça remonte. Hein. C'était juste après que George ait quitté le duo Wham. Il faisait sa première tournée solo. Il cartonnait avec la chanson Faith et il montait sur scène en croisant les doigts pour que ça marche. Ça a marché. On le sait, il nous a quittés malheureusement bien trop tôt. Et ce film, George Michael, The Faith Tour, c'est un événement qui sera donc diffusé partout en France dans les cinémas le 11 novembre prochain. Réservez bien votre soirée.

0: 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Mais oh là là, quelque chose se passe à La Ciotat.
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0: Les amis, c'est Marine qui arrive. Oh là là, quelle joie, Marine arrive dans Décibels, ici sur le port vieux de La Ciotat. Alors elle est déjà venue dans l'émission, Marine, et puis on l'avait même vue, souvenez-vous, au mois de juin, nous offrir un Ici Live génial au Louvre-Lens. Bonsoir Marine, comment ça va? Alors on se fait des bisous collants parce qu'il fait une chaleur à La Ciotat, incroyable. Et là, vous vous demandez, mais que chantent les fans de Marine qui sont autour de moi? Eh bien, ils chantent la toute nouvelle chanson de Marine qui s'appelle Tricheur. Alors, je vous propose de la découvrir maintenant sur votre radio ici. Tricheur, la nouvelle chanson. Et après, on en parle avec Marine. Elle est notre invitée.

0: Elle vient de sortir, cette chanson de Marine, Tricheur, et le public la connaît déjà par cœur. Est-ce que vous validez, les amis? Marine est l'invitée de Décibel. Alors, c'est génial quand on fait les émissions en direct, parce qu'évidemment, Marine est là avec ses fans. Mais m'entend-elle même? Marine, comment ça va? Mais oui. Alors, c'est des casques un peu piégeux. T'es pas obligé de le mettre. Prends juste ton micro, Marine. C'est bon? Ah, elle est plus maligne que moi, Marine.
1: J'ai oublié ta question, du coup.
0: Ma question, je ne l'avais pas encore posée.
1: Ah, okay.
0: Tout va bien. Non, juste là, en une petite minute, j'aimerais savoir le fait que cette chanson vienne à peine de sortir, Tricheur, et que t'aies déjà un public en face de toi qui la connaît par cœur, qui la reprend en cœur, qu'est-ce que ça te fait?
1: C'est vrai, c'était très surprenant, mais merci, c'est trop cool, ça fait plaisir.
0: Bon, et vous la validez, la chanson, alors?
2: Ouais.
0: Marine est ce soir sur la scène du Ici Live. À la Ciotat, ça va être un grand moment. C'est le deuxième concert que tu nous offres en très peu de temps. C'était vu en juin.
1: Oui,
0: on l'ouvre l'an.
1: On l'ouvre l'an, ouais, c'était trop bien. Ouais,
0: c'est ça. Moi, je veux bien qu'on se voit à chaque fois. On fait les quatre saisons ensemble. Hein.
1: Oui, d'accord.
0: Ah ouais, non, ce serait un grand bonheur. Alors, on va parler de cette nouvelle chanson, Tricheur. On va parler aussi du deuxième album qui, paraît-il, est déjà prêt.
1: Oui.
0: J'ai entendu une petite dame dire ça sur les réseaux sociaux. Alors, les amis, restez bien sur votre radio ici, Marine.

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1: Marine, sur les terres d'ici Provence, ici à La Ciotat. Marine est notre invitée ce soir, juste avant ce concert, sur une scène flottante. Est-ce que c'est une grande première ?
2: Oui. Ah. J'avais déjà pris un bateau pour accéder à une scène, mais là c'est vraiment, la scène est dans l'eau, c'est une première.
1: La scène flottante, ça va être un grand moment. Ce soir, évidemment, tout le monde attend que tu chantes cette chanson, cette toute nouvelle qui vient de sortir, qui s'appelle Tricheur.
2: Ok. Ok, là je vais devoir la faire, je pense.
1: C'est obligatoire, Marine.
2: C'était pas prévu, mais bon.
1: Tricheur qui vient de sortir. Et puis les petits indices, les petits cailloux que tu sèmes sur ce deuxième album qui arrive, on peut les retrouver par exemple, peut-être, dans ta collab avec Yoa, Princesse K.O.
3: C'est tout.

0: dans ces trois chansons, on trouve des indices sur la couleur que tu as envie de donner à ton deuxième album qui donc est prêt, d'après tes dires, sur les réseaux sociaux.
1: Oui, c'est vrai qu'on peut trouver un indice dans chaque... Bon, avec Félix, du coup, c'est fait, entre guillemets, ce sera pas dans l'album, mais on peut s'attendre à d'autres collaborations, peut-être, ou d'autres duos.
0: Ouais.
1: Yoa, c'est vrai, c'est une artiste que j'aime depuis toujours et elle m'inspire beaucoup, même dans sa musique, dans son écriture, tout ça. Donc, ça peut être une inspiration aussi, c'est vrai. Et puis, Tricheur, bah, forcément, ça annonce, ouais. Même si tout sera pas sur ce thème, ça annonce en tout cas la couleur musicale, c'est vrai.
0: Alors, évidemment, on est nombreuses et nombreux ici à vouloir le nom, prénom et numéro de téléphone du Tricheur, histoire de lui donner de nos nouvelles et puis de l'éviter.
1: Je n'en ai pas vraiment. Enfin, s'il y en avait qu'un, j'aimerais, mais il y en a plein, donc j'ai pas tous les prénoms ni tous les numéros de téléphone, malheureusement.
0: C'était la suite de ma question, c'était parce que nous, on a tous l'impression de le connaître un peu.
1: C'est vrai, Tricheur. C'est le but, c'est vraiment, tout le monde en a connu un dans sa vie, d'ailleurs, que ce soit en amour, au travail, en amitié, une trahison, ça arrive assez souvent. Donc, c'était le but de parler, surtout au-delà des tricheurs, aux gens qui ont vécu ça et de partager ça ensemble, quoi.
0: Et alors, justement, le fait de transformer une trahison, quelle qu'elle soit, en chanson, en art, et en plus de le partager avec tout le monde qui sait exactement quelle émotion tu parles, est-ce que du coup on se dit, bon bah ça valait le coup de croiser la route d'un tricheur?
1: Oui, je sais pas, mais après c'est toujours le but de mes chansons, c'était déjà le cas avec Ma Faute, avec Cœur Maladroit, etc. Et pourtant à chaque fois je me dis pas forcément, enfin je me pose la question justement, mais est-ce que ça va parler à autant de monde? Peut-être que c'est pas si fréquent, et en fait c'est aussi en sortant le titre qu'on se rend compte qu'on vit un peu tous la même chose, c'est ça qui est marrant, et c'est le but quoi, c'est que ce soit plus mon titre mais le titre de tout le monde.
0: Voilà, alors Tricheur, c'est un premier extrait. Est-ce que on a déjà une idée, même vague, on prend, hein, du planning de cette fin d'année par rapport à ton nouvel album?
1: Oui, pour moi aussi, c'est encore un peu vague, mais j'aimerais fin d'année, c'est sûr. Avant 2027.
0: Avant 2027 Est-ce que c'est une bonne nouvelle, les gens?
1: Ouais. Je sais pas. Je sais. Ouais, bah pour Noël, ça devrait être bon, je pense.
0: Ah là là, j'adore l'idée.
1: Ouais, je sais. Bah, ce serait marrant. Mais après, c'est un peu. C'est double tranchant, quand même. Faut voir, je vais réfléchir.
2: Ça donne le temps de faire des cadeaux.
0: Alors, vous ferez votre interview après.
1: Pardon, je réponds en plus aux gens.
0: Non, mais j'aime bien. Voilà, c'est très participatif, cette émission. On est en public, c'est bien normal, c'est ça, l'esprit. La Ciotat, ici Live Festival, ici Provence. Les artistes, oui, ils sont avec moi, mais ils sont surtout avec vous, n'est-ce pas?
3: Ah, bah voilà.
0: C'est ça. Marine, on va écouter Escroc, parce que c'est aussi une chanson qu'on aime beaucoup, de Cœur Maladroit. Celle-là aussi, finalement, elle est plus récente que les premières chansons, évidemment, de Cœur Maladroit. Ça aussi, ça permet de régler des choses, de dire.
1: Ben, ça, pour le coup, c'est vraiment un sentiment de. Je parle de moi avec moi-même, c'est le syndrome de l'imposteur, un peu. Donc, c'est vrai que quand on voit Escroc, on pourrait croire que, comme Tricheur, ça parle de quelqu'un, mais en fait,
0: là, ça parle de toi.
1: Moi.
0: Mais est-ce que ça règle ça, justement, une partie, en tout cas, du syndrome de l'imposteur? Est-ce que ça calme l'âme?
1: Bof. Bah en fait
0: non, pas trop.
1: Tout ce que je vis déjà ça m'aide un peu à le calmer, j'ai pas eu besoin du titre pour le calmer, mais après c'est jamais réglé, je crois. C'est toute la vie que ça nous suit un peu, plus ou moins selon les périodes aussi, je pense.
0: C'est ça. Bon, bah on espère que c'est pas trop violent en tout cas, parce que
1: non,
0: vraiment,
1: ça va.
0: Vraiment, Marine n'est pas un escroc et on écoute Escroc dans Décibels, c'est parti.

Elle s'appelle Marine, et non, c'est pas un escroc. Marine est l'invitée de Décibel, ici à La Ciotat. Tiens, j'ai demandé au public, auditeurs, auditrices du coin d'ici Provence, un petit test de karaoké.

0: le tube incontournable de Marine qui continue sa tournée hein, dès le 2 octobre. Niort, Châteauroux, Longjumeau, le Blanc-Ménil hier, en novembre à Annecy, Bourg-en-Bresse, Blois, Quimper, Châlons, Champagne, le 4 décembre à Aurillac, puis Grenoble, Boulogne-sur-Mer. Et puis il y a encore des dates aussi en 2027. Donc en fait, Marine, c'est assez rare. Ça arrive à très peu d'artistes. Tu seras en tournée quand tu sortiras ton deuxième album.
1: Oui, et en fait, bon, ça va s'enchaîner assez naturellement puisqu'on peut pas parler d'une deuxième tournée, mais oui. En tout cas, les dates après la sortie de l'album seront considérées pour moi comme la tournée du deuxième album. Donc, ça sera un peu un mélange de tout l'univers avec des chansons du premier, des chansons du deuxième.
0: C'est ça. Ça sera la fin et du début après... et le début de la suite.
1: Oui, c'est ça. Et puis après, peut-être qu'on continuera encore plus loin que ce qui est déjà annoncé. On verra.
0: Faut qu'on parle de ce public génial, les filles, les garçons qui aiment Marine, le portent sur eux. Je vois qu'il y a des bandanas là dans le public, la team oui, Marine. Voilà, des t-shirts.
1: Le bandana, il me fait rire en fait.
0: Ah, le bandana Team Marine, il est magnifique. Bah ouais, avec la petite pomme, avec le cœur.
1: Moi, je pourrais le porter avec la pomme, mais je peux pas avoir écrit Team Marine, sinon c'est un peu bizarre. Narcissique quoi.
0: Le t-shirt, tu l'avais eu. Le t-shirt, voilà, il y a plein de choses. Il y a aussi plein de panneaux, etc. Est-ce que c'est important ça? Est-ce que tu as ton petit musée personnel où tu gardes justement tous ces témoignages?
1: En fait, je garde. Tout est trop, je pense.
0: Parce faut acheter un studio.
1: Chez mes parents et tout, maintenant ma chambre, c'est plus une chambre. Je crois qu'il n'y a même plus de lit, c'est rempli que de ce que les gens me donnent. Bah, parce qu'en fait, je sais pas, je me vois. Bon, on sait jamais, peut-être. Déjà, il y a des cadeaux utiles dont je me sers. Et après, tout ce qui est pancarte, courrier et tout, je le garde. J'essaye de lire quand j'ai le temps, parfois de répondre. Et puis, je me dis plus tard, je voudrais le lire peut-être.
0: Ah oui, mais oui, évidemment. Non, c'est des belles preuves d'amour, en tout cas, je trouve. Et je vois aussi, c'est extrêmement multigénérationnel. Est-ce que ça, tu t'y attendais? Est-ce que ça te fait plaisir, ça?
1: Oui, ça me fait plaisir. Je sais pas si je m'y attendais, mais après, tu sais, il y a ce format Starac. Le public, il est très varié. C'est très familial, c'est très générationnel. Donc, forcément, quand on sort de la Starac, on a un public très varié.
0: Oui, mais là, regarde.
1: Et après, là, ça reste, quoi.
0: Ouais. Parce que là, tu viens de te faire un été de festival où il y a plein de gens qui t'ont découverte et qui n'avaient pas forcément regardé l'émission.
1: Oui, c'est vrai.
0: Et ce public-là aussi, il a très, très bien réagi. Et il était aussi très transgénérationnel, quoi.
1: Ouais. C'est ça. Bah, c'est trop bien.
0: Bah oui. Non, c'est une bonne, très bonne chose. On parlait tout à l'heure des collabs, Yoa ou Félix Radu. Tu as pu rencontrer cet été sur les festivals des artistes?
1: Bah oui, plein, forcément, c'est l'occasion. Je pense à Adèle Castillon, par exemple, que j'avais jamais vue en vrai encore et que j'ai rencontrée. On a échangé, elle est trop sympa. Ouais, c'est ça qui est bien dans les festivals aussi, c'est de pouvoir rencontrer plein d'artistes, quoi.
0: C'est ça, exactement. Et peut-être lancer de nouvelles idées, de nouvelles collabs, de nouveaux projets.
1: Oui, c'est vrai.
0: C'est la vie. On écoute quelques notes de Tricheur. C'est la toute nouvelle chanson de Marine et elle est disponible.

0: Pauline, bonne route à toi. Merci beaucoup.
1: Merci, c'est trop gentil.
0: D'être venue nous voir dans Décibel. Merci pour ce concert ce soir sur notre scène flottante. Ça va être un grand moment et tout ça sera évidemment enregistré, filmé et vous pourrez tout découvrir sur les réseaux de ici. On le diffusera à l'antenne. Bonne route, Marie.
1: Merci.
0: À la prochaine pour le deuxième album.
1: Bien sûr.
0: Merci beaucoup. Merci Marine, merci, bonne route, bonne continuation et merci à vous Décibel. Continue évidemment sur votre radio ici et l'invité qui vient.

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0: chanson parle de la passion pour l'écriture, la musique, le partage. Et la jeune artiste de Romans-sur-Isère s'est inspirée du roman d'Alain Damasio, La Horde du Contrevent. Camille Perrer, t'as eu vent de nous deux. Un coup de cœur ici de Romardèche.
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2: Et c'est Benjamin Biolay qui est avec nous. Bonsoir Benjamin.
3: Bonsoir.
2: Tête d'affiche du troisième soir du Ici Live Festival. Benjamin Biolay va jouer sur notre scène flottante. Benjamin, êtes-vous au courant de la jurisprudence batteur de Mathieu?

0: Chédid.
1: Oh là là.
0: Oui. Il a découvert sur scène qu'il avait le mal de mer pendant qu'il jouait le concert, et c'était très compliqué pour lui. Il est devenu tout vert.
1: Cyril Atef.
0: Non, un autre. Mais voilà, c'était un petit peu compliqué. C'était il y a quelques années, mais voilà. Mais
1: la il a découvert à la balance ou il a découvert le soir?
0: Non, il a découvert le soir, vraiment en jouant. Et en fait, au bout de 20 minutes, il s'est senti pas bien. Il est devenu tout vert, et c'était le mal de mer.
1: Ah, ça peut arriver. Hein.
0: Alors, vous, ça va le bateau?
1: Normalement, oui. Hein. Non, c'est jamais.
0: Faut faire gaffe.
1: Moi, si un batteur a le mal de mer, normalement. Oui, c'est des pirates. Donc
0: c'est vrai. On va faire gaffe. Alors, Benjamin Biolay, la bonne nouvelle, c'est la sortie d'ici quelques jours de l'Ultra Bleu, réédition d'un album qu'on connaît par cœur et qu'on chante très fort et très faux, les amis.

0: sortez les violons, mais on en a déjà parlé. Il y a un truc dont on n'a jamais parlé, Benjamin. Pourtant, on en a fait des interviews ensemble.
1: Il y a un truc dont on n'a jamais parlé, ouais. Ok.
0: Le rap.
1: Ah bah j'adore le rap, oui, bien sûr, mais c'est, vous savez, maintenant, c'est une musique qui a quoi ? Qui a 50 ans, le rap, c'est à peu près mon âge, donc
0: c'est
1: normal. Je crois que n'importe qui de ma génération ne met pas le rap comme une musique à part des autres. Enfin, c'est moi, dans mes playlists, il y a du rock, il y a du rap, il y a du folk, il y a de tout, quoi, c'est vraiment...
0: Pas un style à part, forcément, quoi.
1: Dans les années 90, quand j'étais petit, c'était vraiment un style à part. Il y avait Run DMC, Public Enemy, et des trucs comme ça. Mais après, c'est devenu très mixé avec la pop, puisqu'aujourd'hui on appelle le rap, c'est pas du tout du rap par exemple, parce que les artistes urbains, la plupart, font pas du rap.
0: Oui, et c'est une espèce de variété un peu hybride.
1: C'est pas une espèce, c'est une variété avec des autotunes, mais qu'on aime bien parfois, mais c'est pas du rap.
0: Exactement. Alors le rap et les rappeurs, pour celles et ceux qui s'interrogent sur Je suis QLF, la chanson, la reprise de PNL qui est sur la réédition justement sur l'Ultra Bleu. Il faut savoir que voilà, les rappeurs chez Benjamin Biolay, il y en a depuis un moment. Moi, un de mes albums références pour ça, c'est Vengeance en 2012, où il y a Orelsan, avant qu'Orelsan soit la superstar de maintenant.

0: 2012, ça avait surpris, ce mélange violet-rap.
1: Ouais, comme quand j'avais fait à l'époque un duo avec le 113 et tout, il y avait des gens qui étaient... Mais il y a toujours eu des gens qui sont très, très sectaires et qui supportent pas en fait qu'on se mélange avec les autres, quoi. Donc ça a toujours surpris. Et pour ce qui est de la chanson de PNL, c'est vraiment une chanson en vérité. Moi je suis un gros fan de PNL, mais j'aurais pas repris une chanson comme ODD ou je sais pas quoi.
0: Oui.
1: Là, Je suis qui élève, c'est vraiment une chanson avec des accords de bossa formidables, des 9e partout.
0: Donc,
1: j'ai pas eu l'impression de reprendre du rap.
0: Ouais.
1: Oui, il y a une mélodie, c'est même le débit est relativement lent. Ce jeu.
0: Ouais.
1: PNL, d'ailleurs, c'est pas du rap, c'est du cloud rap. C'est un nom bien à part. Ils ont créé un style à part.
0: Cloud, ça veut dire nuage, ouais, côté un peu planant.
1: Totalement planant, ouais, avec des mélodies, des vocodeurs, des trucs, beaucoup de risers, mais très doux, enfin, ouais. Des trucs comme ça. Ouais.
0: Donc ça vous a marqué, Benjamin, mais il y a plein de gens qui vont découvrir cette chanson de PNL grâce à vous.
1: Oh,
0: alors voilà la version PNL, mais si.

0: Elle est tellement belle, cette reprise.
1: La chanson est magnifique, vraiment, c'est une chanson très bien composée, avec des harmonies incroyables, mélodies incroyables.
0: Vous savez s'ils ont entendu votre version?
1: Je crois, oui, mais on peut.
0: Parce qu'ils sont connus, pour pas être connus, justement, PNL, pour être très éloignés des médias. Moi, j'ai jamais pu leur mettre la main dessus. Ils ont donné très peu d'interviews.
1: Ouais, je crois que c'est leur façon de vivre.
0: Et même avec les artistes.
1: De faire de la musique, je peux pas le dire, du coup. Enfin, c'est quelque chose, c'est des gens qu'on éminemment respectables dans leur façon d'être absents.
0: Ouais, ils sont pas là, PNL, mais c'est pas grave. Vous êtes là, Benjamin Biolay, dans Décibel, et ça nous fait fort plaisir. L'Ultra Bleu sort vendredi, et dessus, il y a Écran Total, mon tube de l'été, qui non seulement m'a fait danser, mais m'a évité d'attraper des coups de soleil. Merci, Benjamin.
1: Ouais, c'est vrai qu'il n'y en a pas trop.

0: écran total version Benjamin Biolay. C'est sur l'Ultra Bleu, la réédition du Double Bleu, un album déjà culte, les amis. Mais alors l'Ultra Bleu, il y a 6 titres supplémentaires. On a parlé de la reprise de PNL, Je suis QLF, écran total que vous venez d'entendre. Et puis il y aura Ton silence, Ailleurs, avec des... et dis donc, il y a Ton héritage.
1: Il y a une version de Ton héritage en live, en studio, qui est, je pense, la version qui me convient le mieux, enfin qui me plaît le plus.
0: La director's cut.
1: Un peu.
0: C'est ça. C'est comme tu voulais qu'elle soit, comme vous vouliez qu'elle soit.
1: Pardon. Et plus proche de.
0: Tutoie Benjamin, car j'ai très chaud.
1: Et plus proche de comme je l'ai composé, parce que c'est une chanson que j'ai composée à la guitare, en fait, pas au piano. Donc.
0: Là, voilà. À découvrir, ça sort vendredi, l'Ultra Bleu. Benjamin, j'ai pour vous un questionnaire de choix cornélien.
1: J'ai un cadeau, j'étais trop content.
0: J'ai un cadeau aussi, bien sûr. Qu'est-ce que je peux lui filer? Je n'ai rien.
1: Non, j'ai un sac ici, regarde.
0: Ah, un joli sac ici.
1: Voilà, je l'aime.
0: Voilà.
1: Bon, alors, questionnaire.
0: Si, mais si, Benjamin, il aime bien les bondueuseries. Non, j'ai un bracelet avec
1: là. Regarde, ça porte mal. Ouais.
0: Les choix cornéliens, c'est parti, Benjamin. Vous préférez remplacer au pied levé la tête d'affiche d'un festival métal ou d'un festival reggae?
1: Reggae, je peux.
0: Ok, ah, reggae.
1: Faut que je chante ou pas?
0: Bah oui.
1: Bah non.
0: Faut remplacer la tête d'affiche.
1: Oh la vache.
0: Ouais.
1: Ah non, en métal, je peux hurler n'importe quoi peut-être. Mais ça, ils vont s'en rendre compte, hein. Faut pas.
0: Maintenant que vous avez fait les deux, vous préférez tourner acoustique ou électrique?
1: Non, j'aime tout, moi.
0: On choisit pas?
1: Ouais.
0: Ok, là, faut choisir. On vous coupe l'eau ou on vous coupe Internet?
1: Ben Internet, j'en ai rien à foutre. Ah. Mais faut que je le sache avant que j'ai le temps de mettre, télécharger les trucs qui sont sur un cloud. Non, mais j'ai ce qu'il faut pour écouter de la musique, voir des films.
0: Ouais, ça va.
1: Savoir qu'il y a des nouvelles dans le monde, il n'y a pas besoin d'Internet, il y en a. Donc,
0: c'est pas faux.
1: Et l'eau, j'avais de la vie.
0: Préférez le moment où vous commencez une chanson ou le moment où vous la terminez?
1: Non, je préfère le moment où vous la diffusez à la radio. C'est ça, le moment où ma chanson elle est finie, en fait. Quand. Pas forcément moi qui vais l'entendre, mais quand je sais que les gens vont l'entendre, pour moi, la chanson, elle est finie. Et le moment que je préfère, mais que je crains le plus, c'est la première fois sur scène d'une chanson.
0: Ah.
1: C'est très, on dirait, un petit truc très fragile. Quand on y repense, après, on se dit, c'est marrant, elle est beaucoup plus facile à jouer que je ne pensais. Et j'aime évidemment la fin du mixage, c'est très...
0: C'est un bon moment.
1: Ouais.
0: Préférez perdre une oreille ou deux doigts?
1: Une oreille, je crois.
0: Vous préférez rendre vos 6 victoires de la musique?
1: Non,
0: finalement.
1: Deux doigts.
0: C'est plus de guitare, hein. Quoique,
1: ouais,
0: Django.
1: Django Reinhardt, c'est, ouais. Hein? Après, c'est hyper prétentieux. Non, il y aura du clavier, on va dire la vérité. Ouais.
0: C'est ça. Vous préférez rendre vos 6 victoires de la musique?
1: Pourquoi faire?
0: Ou votre médaille de chevalier des arts et lettres?
1: Alors, déjà, je suis officier.
0: Officier, pardon.
1: Et ensuite, de très loin, officier.
0: Officier.
1: Ah ouais, ben maintenant, ça ne veut plus rien dire. Ils ont décoré tout le monde
0: oui.
1: À l'arrache. Je connais des gens qui ne sont même pas artistes qui l'ont eu. Donc, non, du coup, je garde les victoires.
0: Bravo. Vous préférez faire revenir Gainsbourg ou Brassens?
1: Non, je ne peux pas. Il faut qu'ils reviennent tous les deux, main dans la main. Sinon, je la refuse net, la question. Vraiment.
0: Okay. Je reprends ma question et je termine. Avec le même nombre de spectateurs, vous préférez, Benjamin Biolay, faire un Stade de France ou 40 Olympia?
1: Alors, ni l'un ni l'autre, mais 40 équivalents de l'Olympia, oui.
0: 40 équivalents de l'Olympia,
1: oui.
0: Salle plus petite. Ce soir, ouais. Ça va être bien, là. Vous allez être près du public.
1: Non, mais j'aime.
0: Intime.
1: Les salles dites petites, qui sont souvent des salles de 2000 ou 3000 places, quand même, c'est quand même génial. Le Stade de France, moi, j'y pense même pas, je le ferai jamais, je sais. Puis, c'est fait pour le sport, quoi. Enfin, je sais pas.
0: C'est ça, voilà. Quand vous passerez pro en foot.
1: Ouais, voilà. 72 ans. Ouais.
0: Pourquoi pas? Il y a une ligue sans doute pour cet âge-là. Allez,
1: pour les yeux, bien sûr.
0: Restez sur votre radio. Ici, on est avec Benjamin.

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1: Ici live, la Ciotat, pardon, est troisième soir. C'est pour ça que je commence à bégayer un petit peu. Mais c'était un beau festival. En tout cas, merci, merci mille fois à l'équipe d'ICI Provence et à la ville de la Ciotat qui nous a merveilleusement accueillis et qui nous a permis de faire jouer nos artistes préférés sur la jolie scène flottante du Port-Vieux de la Ciotat. Benjamin Biolay, notre tête d'affiche ce soir. Benjamin, été de festival donc, mais ensuite vous enchaînez directement, vous repartez en tournée là déjà.
2: Oui, en gros, en octobre,
1: dates,
2: à partir d'octobre, il y a une trentaine de dates jusqu'à la fin d'année. Ouais, mais c'est bien de garder la dynamique, justement, des festivals qui, hormis le climat qui était infect, la canicule, etc., mais on s'est quand même éclaté, c'est hyper joyeux. C'était un peu l'été de tous les dangers, mais on a quand même réussi à s'amuser. Et c'est bien de garder, je trouve, la dynamique.
1: Et c'est inspirant de passer l'été à jouer et pas l'été à rien faire?
2: Inspirant.
1: Ben, je veux dire, par exemple, il y a des artistes qui, quand ils sont en tournée, peuvent pas écrire une ligne de chanson. D'autres qui, au contraire, écrivent dans le bus ou même profitent des balances pour tester des trucs.
2: Moi, il m'arrive d'écrire en tournée. Ouais, c'est quand même inspirant. Par contre, jamais je profiterai de la balance pour
1: tester des trucs.
2: L'enfer.
1: Ah, vous avez ce petit truc de timidité. Vous testez pas devant les gens.
2: Oh non. Il y a des gens de mon entourage proche qui ont découvert que j'étais chanteur. Mais c'est vrai que j'écrivais des chansons, que j'étais pas que tromboniste par exemple à l'époque.
1: Ouais, c'est vrai. Ah, donc il y a un vrai truc de c'est de la pudeur, de la trouille.
2: Non, c'est un jardin secret et longtemps il est resté secret, du coup. Ouais.
1: Bon, bah là, en tout cas, maintenant, on le sait, c'est plus très secret. Benjamin Biolay, l'album Le Double Bleu, donc, qui ressort. Alors, ça, c'est un truc très cool avec Benjamin, c'est que si vous aviez déjà acheté son album bleu, évidemment, vous vous dites, bon, bah là, il y a une réédition, il faut que je rachète l'album. Il n'est pas comme ça, Benjamin, il vous a fait l'ultra bleu aussi, à part les 6 chansons supplémentaires.
2: Normal, je l'avais déjà fait par le passé.
1: Oui, c'est vrai.
2: C'est la moindre des choses.
1: Donc, il y a...
2: C'est pas aux gens de payer les errements des maisons de disques.
1: Donc, il y a la version triple album, le double album plus les nouvelles chansons, mais il y a aussi la version EP ultra bleu qui est absolument magnifique et qui existe en vinyle, et ça fait extrêmement plaisir. Et puis c'est l'occasion de remettre en avant des belles chansons de l'ultra bleu comme Mauvais Garçon.

0: Finalement, si vous n'aviez pas écouté l'album, vous êtes peut-être étonné. Vous vous dites quoi ? Ces deux chansons sont sur le même disque. Ouais, c'était l'idée. Hein. C'était une dualité.
1: Il y avait une phase plus électrique et une phase plus acoustique. Et il y avait eu la deuxième phase. C'était quasiment faite à Rio de Janeiro. Donc c'est la tournée au Brésil. Ça s'entend en général.
0: Ouais. Et il y a cette dualité là dans le concert aussi. Ou bien est-ce que les tournées ont été justement pensées ?
1: Non, justement, les tournées ont été pensées pour pas que le concert soit trop hybride.
0: Ouais. Donc là, et par exemple, ce soir à la Ciotat, on branche la guitare ou pas ?
1: Beaucoup.
0: On branche beaucoup. Et pareil pour la tournée d'octobre.
1: Il y aura un petit moment acoustique dans la tournée d'octobre dans les salles. Mais là on va plutôt brancher les guitares.
0: Je crois que ça nous va. Merci beaucoup, Benjamin. Merci d'être venu nous voir. Bravo,
1: Benjamin. Avec plaisir, merci.
0: On écoute Avant de tomber, car on l'a dit tout à l'heure. Quand Benjamin sort les violons, on s'incline, on chante, parfois très fort et très faux, mais il ne nous en veut jamais.

0: Y a-t-il une chose plus douce en ce bas monde que la voix de Benjamin Biolay? Écoutez, je ne sais pas, mais en tout cas, c'était un bonheur de l'avoir dans l'émission, de réécouter cette merveille juste avant de tomber. Et vous annoncez donc que dès le 1er octobre, vous allez pouvoir voir Benjamin Biolay en concert absolument partout en France. Ça attaque le 1er octobre à Rouen au 106, jusqu'au 17 décembre au Summum de Grenoble. Rendez-vous pour les Parisiens au Zénith le 6 novembre et le 5 aussi. Bah oui, on peut faire les deux dates.
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0: Ah oui, et en ce lundi soir, on n'oublie pas notre chanson anniversaire. Une chanteuse qui s'appelle Gloria Gaynor et qui fête ses 83 ans aujourd'hui, qui accompagne nos meilleures victoires au foot, évidemment, avec sa chanson I Will Survive, absolument indissociable de la victoire des Bleus. 3-0 contre le Brésil en 1998, on connaît nos classiques. Mais voilà, Gloria Gaynor, son tout premier tube, eh ben, c'était en 1975. Et c'était pas I Will Survive, non, c'était une reprise des Jackson 5. Une merveille de chanson, un vrai bonbon qu'on va partager ensemble ce soir parce qu'on s'aime, non, les amis? Allez, Never Can Say Goodbye, c'est parti, bon anniversaire, Gloria Gaynor.

0: anniversaire, Gloria Gaynor. Nous, on lui dit bon anniversaire. Et à vous, bah oui, on dit au revoir, mais pour ce soir, simplement. Oui, Décibel, c'est terminé. Merci à l'équipe de l'émission. Il y avait ce soir Pierre Ramey, Juliette Delperrou, Bertrand Montandon, Iris Guitoni et Mélodie Chaïb. N'oubliez pas que Décibel, c'est tous les soirs. Donc demain, on sera en direct avec Joey Tempest, le chanteur du groupe Europe. Ça va être la régalade. Et puis, puisque nous quittons ce soir La Ciotat, un grand merci à la ville de La Ciotat, à l'office de tourisme de La Ciotat et puis aux équipes d'ici Provence pour leur accueil, leur talent et leur beauté stellaire. Merci les amis, bisous.
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2: Bonjour à toutes et à tous, il est midi 5 sur votre radio Ici, je suis en joie, vous m'avez manqué ce week-end. Je voudrais faire un immense coucou aux 44 locales de tout le réseau Ici. Voilà, on vous embrasse toute l'équipe chaleureusement, bienvenue dans votre nouveau rendez-vous Ici. Vous le savez peut-être, maintenant nous parlons bon plan, vie quotidienne, arnaque à éviter, santé, nous sommes là pour vous rendre service. Parce qu'on vous doit bien ça, c'est le titre de ce nouveau rendez-vous quotidien. Nous sommes ensemble jusqu'à 13h. Moi je suis Enora Malagré et voici la joyeuse, la très joyeuse bande, oula j'ai roulé les airs carrément, du lundi qui m'accompagne Aude Razo, Madame Anti-Arnaque. Bonjour Aude.
3: Bonjour, coucou tout le monde.
2: Vous avez passé un beau week-end?
3: Oh oui, c'était bien, mais je suis contente de vous retrouver.
2: Ah bah évidemment, Valère Coréard et ses bons plans conso, mon chouchou.
4: Salut Enora, bonjour à toutes et tous.
2: Gérald Kierzek, notre éminent médecin, bonjour Gérald.
5: Bonjour Enora, bonjour à tout le monde.
2: Elsa Wolinski, notre rayon de soleil.
6: Bonjour.
2: Bonjour Elsa. Alors, on s'attaque aujourd'hui à un gros dossier sensible en ce début de semaine, le cadmium dans les pâtes. Oui, celle que nous mangeons. Qu'est-ce que c'est que cette histoire? Eh bien, on vous raconte tout dans un instant. Nous recevrons d'ailleurs une collègue de chez 60 millions de consommateurs pour nous aider à y voir plus clair, Patricia Cherpoulos. Alors, appelez-nous ou laissez-nous un message vocal. Tout ça, c'est gratuit. C'est sur notre WhatsApp au 0810 055 056. Nous sommes là pour vous et vous pouvez nous poser vos questions comme l'a fait Joseph aujourd'hui.
7: Bonjour, Joseph Ambrière, Les Vallées. Je voulais savoir la raison pour laquelle nous recevons toujours des appels intempestifs.
2: Eh ben oui, pourquoi on reçoit ces appels en temps festif alors que soi-disant c'était interdit? C'est Aude Razo qui nous répondra.
3: Oui, je vais vous répondre, je vais vous dire pourquoi vous en recevez toujours et surtout comment ne plus en recevoir.
2: Exactement, et puis le meilleur pour la fin, tout au long de l'année, je booste votre pouvoir d'achat. 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Il est midi 7 et on démarre avec vous, mon cher Valère, et on va ouvrir notre dossier du jour sur le cadmium. Alors, on savait qu'il y en avait dans le chocolat noir, me semble-t-il, dans les céréales, et on a découvert qu'il y en avait aussi dans les pâtes. On va en parler avec vous, et pour être encore plus éclairé, nous accueillons Patricia Cherpoulos, notre collègue de 60 millions de consommateurs. Bonjour Patricia.
6: Bonjour.
2: Merci infiniment d'être dans la bande dont vous doit bien ça. Vous allez vraiment nous aider sur ce dossier sensible.
4: Oui, c'est un sujet qui est à la une de votre dernier numéro de 60 millions de consommateurs. Donc du cadmium dans 80% des paquets de pâtes.
2: 80%?
4: 80% des paquets de pâtes, même encore plus.
2: Même encore plus, Patricia,
4: Patricia,
2: elle faisait
4: Chiropoulos.
2: Le geste.
4: Ouais. Oui. Plus de 2/3 des Français, Patricia, mangent des pâtes au moins 2 fois par semaine. Donc on peut dire qu'on a nos petites habitudes avec les pâtes. Et il y a des métaux lourds dedans alors.
6: Et oui, oui, et en particulier du cadmium. Alors voilà, c'est ça. C'est en fait, on était un petit peu alerté déjà par une étude sur les flocons d'avoine, puisqu'on sait effectivement que le cadmium, ce métal lourd dont on parle beaucoup, se trouve dans les céréales. Donc on s'est dit, et dans les pâtes qui sont à base de blé dur.
2: Voilà. Pourquoi il y a du cadmium?
6: Parce qu'en fait, donc les pâtes c'est du blé dur. Mmh. Or le blé dur, c'est une des céréales qui va puiser beaucoup en tout cas de cadmium qui est naturellement dans le sol et qui plus est apporté aussi par les engrais phosphatés.
2: Voilà. Elsa Wolinski,
8: j'ai le droit de vous poser une petite question, excusez-moi, mais qu'est-ce que c'est le cadmium?
6: Ah oui, alors le cadmium c'est un composé qui fait partie des métaux lourds comme le plomb, comme le mercure, et ce sont des éléments donc que l'on trouve qui sont libérés par les roches notamment. Le problème de ces métaux lourds, dont le cadmium, c'est qu'ils vont s'accumuler dans l'organisme, en fait il n'est pas évacué comme d'autres composés.
8: D'accord, merci.
4: Puisqu'Aude Razo est là, et qu'Aude Razo, c'est à peu près tout en général, surtout, on va en profiter.
2: Madame Anti-Arnaque.
4: Est-ce que c'est légal qu'il y ait du cadmium dans les aliments?
3: Oui, c'est légal, effectivement, c'est juste que...
2: Imagine, elle disait, bien sûr, c'est complètement OK.
3: Non, mais c'est légal, c'est juste qu'il y a des normes à respecter. Je vais pas les détailler parce que c'est quand même un peu complexe, on est d'accord. J'avais un peu l'impression de me retrouver à mon cours de chimie quand j'ai commencé à regarder les normes, vous savez. Non, il y a des seuils de cadmium qui ont été abaissés aussi, dans les engrais, par exemple. Il y a des seuils dans l'eau aussi à respecter. La question, c'est faut-il, oui, abaisser ces normes pour qu'on y soit moins exposé, parce que nous, Français, nous sommes très exposés au cadmium du fait de notre alimentation. On parle des pâtes, on parle aussi des croissants, on parle du pain. Et comme on en mange beaucoup, bien plus que nos voisins, on est plus exposé que les autres.
8: Bah, je m'adresse forcément à notre médecin, Gérald Kierzek. Qu'est-ce qu'on risque si on mange du cadmium comme ça en masse?
9: Alors, on a eu un début de réponse en disant c'est l'accumulation. Et c'est vrai que c'est l'exposition chronique et l'accumulation dans l'organisme qui va faire que les doses vont progressivement s'amonceler. On peut faire des dosages d'ailleurs pour vérifier quel est le taux de cadmium. Cadmium, juste j'ouvre une parenthèse, c'est le cadmium, on entend ce mot dans les batteries, vous savez, des batteries de téléphone,
8: oui,
9: etc., le cadmium. Mais là, c'est pas la source de contamination, c'est plutôt une source naturelle ou la source des engrais qui viennent dans la terre se mêler à la terre et donc aux légumes qui sont cultivés dans la terre. Voilà pourquoi on le retrouve dans les céréales, dans le blé, etc. Je ferme la parenthèse. L'accumulation, qu'est-ce que ça fait? D'abord, c'est un produit qui est cancérogène. Ça peut provoquer le cancer à des fortes doses. Mais avant ça, comme il n'y a pas d'élimination importante, ça s'accumule au niveau rénal. Mmh. On peut avoir une atteinte rénale, on peut avoir une atteinte osseuse, d'ostéoporose accélérée, on peut avoir un risque de fracture aussi. Et puis, il y a des effets cardiovasculaires et des effets supposé ou réel, parce que là c'est compliqué aussi de faire un lien de causalité avec des troubles du neurodéveloppement. Vous savez, quand on parle d'autisme, etc., ça peut être en lien aussi avec le cadmium.
8: Pardonnez-moi, c'est très sérieux. Valère Coréard.
4: Patricia Chéropoulos, donc vous êtes journaliste à 60 millions de consommateurs. C'est précisément dans votre dernier numéro qui est en kiosque actuellement qu'on retrouve cette enquête. Qu'est-ce qu'elle dit? Qu'est-ce qu'on apprend sur les pâtes et lesquelles est-ce qu'il faut choisir pour essayer d'éviter le cadmium?
6: Oui, alors en fait on a analysé 36 pâtes, donc des spaghettis et des penne, parce que ce sont les plus consommés par les Français. Donc, sur chaque échantillon, en fait, nous avons donc mesuré effectivement les métaux lourds, les pesticides, les mycotoxines, etc. En tout cas, l'enseignement, si on reste sur le cadmium, c'est que donc la très grande majorité contient du cadmium, même à des doses évidemment très faibles.
8: Oui,
6: on est à des teneurs, le plus faible c'est 0,008 mg par kilo, et le plus important c'est 0,071 mg par kilo. Donc comme ça, ça ne veut pas dire grand-chose, sauf que c'est cette teneur qui, si vous mangez des pâtes et d'autres céréales plusieurs fois par semaine, ce qui est le cas en général,
8: bien sûr,
6: c'est ce qu'on disait, c'est que ça s'accumule.
4: Mais il y en a certaines où il n'y en a pas du tout?
6: Il y en a quelques, vraiment très peu de références, effectivement, ou en tout cas ce n'est pas détecté. C'est
8: bon,
6: pas
8: alors ça
6: pas
8: bien,
6: tout.
8: Parce que comme on est là pour vous rendre service, on vous dira du coup quelle pâte acheter. Juste après notre cher Étienne Dao, continuez d'ailleurs à réagir au 0810 055 056. Vous êtes sur votre nouveau rendez-vous quotidien, on vous doit bien ça, le grand sommeil, Étienne Dao sur votre radio, ici.

0: Marceau. Le Grand Sommeil, Étienne Dao sur votre radio ici. 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
0: Il est midi 16, nous sommes en direct, comme tous les jours, c'est votre nouveau rendez-vous quotidien. On vous doit bien ça sur votre radio ici, avec toute la bande et une camarade, Patricia Chéropoulos, de 60 millions de consommateurs. Et avec vous, chère Patricia, nous parlions de ces pâtes au cadmium, ce qu'il y en a beaucoup, beaucoup trop, mais l'espoir était dans votre voix. Il y a aussi des marques de pâtes qui n'ont pas de cadmium.
2: Oui, oui, oui, oui, heureusement. Hein. Ouais. Alors là, dans notre essai, en tout cas, ce qui ressort, ce sont les pâtes sans gluten. Ouais. Alors, je ne dis pas qu'il faut absolument racheter que ça. Mmh. Mais pourquoi ? Parce que, justement, elles ne sont pas à base de blé, mais à base d'autres farines, comme des farines de maïs ou de riz, qui sont des végétaux qui vont puiser moins de cadmium dans les sols que le blé.
0: D'accord. Valère Correa ?
3: Oui, moi j'ai envie d'en profiter pour parler de l'alimentation en général. On est un peu dans un monde de fous, franchement, on ne sait plus très bien quoi manger sans faire du mal. Non, mais enfin, c'est vrai, qui sait.
4: Surtout pour Valère, un peu hypochondriaque, qu'est-ce que je vais manger ?
3: Alors, hypochondriaque à la marge, hein, disons-le. Mais pour revenir sur le sujet qui intéresse tout le monde, c'est pour manger sans se faire du mal, Patricia, on fait quoi ? Est-ce qu'il faut, par exemple, partir sur de la bio au maximum ? On sait que c'est plus cher.
2: Alors, déjà, je dirais diversifier, déjà, même si on prend les pâtes et tout le reste,
0: médecin c'est du chef.
2: Voilà, diversifier aussi bien le type d'aliments, les marques aussi, hein, quand vous prenez des produits déjà transformés. Mmh. Voilà, bon, déjà, c'est une première chose. Aussi, effectivement, le bio, bah oui, ça a des atouts. Le problème, c'est souvent plus cher. Oui, ça, c'est vrai. Bon, autant les produits laitiers, on peut trouver des prix à peu près équivalents. Mais le bio, notamment pour les fruits et légumes, ça garantit, en tout cas, lorsque c'est cultivé en Europe, hein, normalement, ça garantit l'absence de résidus de pesticides de synthèse. Bon, voilà. Donc, effectivement, c'est peut-être mieux, si on peut, évidemment. Autre chose, c'est éviter ou limiter l'alimentation ultra transformée ou raffinée. Hein, c'est tous ces plats préparés, les biscuits,
0: oui, mais voilà. Sont malheureusement moins chers. Et je sais que c'est pas bon, les chips, oui, sur-sucrés, etc. Ouais. C'est ça le problème.
2: Alors, ce qu'on peut faire aussi, c'est, on dit toujours, c'est les aliments bruts, c'est cuisiner. Alors, évidemment, je dis ça, c'est facile.
0: Temps,
2: mais
0: voilà.
2: Parfois, il suffit à la vapeur de faire des haricots verts, du brocoli, par exemple, hein, qui est très, très bon légume. Et puis, on l'assaisonne avec un peu d'huile d'olive. Voilà, c'est trouver des
3: stratagèmes. Un petit peu de vinaigre aussi, hein, sur le brocoli.
2: Si
3: un petit peu de vinaigre, c'est magnifique.
2: L'accord.
0: Merci, Top Chef. Merci, Cyril Lignac. Non, Gérald Kierzek, notre médecin.
4: Capital, c'est effectivement de diversifier les produits, diversifier l'origine des produits, puisque forcément, si vous mangez toujours la même chose, ça a été pris dans la même terre, sur le même terrain, etc. Donc, s'il y a beaucoup de cadmium, ben, ça va s'accumuler, alors que s'il y a des origines différentes, la probabilité est quand même plus faible. Et vous savez, en nutrition, comme en toxicologie, c'est la dose qui fait le poison. Donc, c'est vraiment cette accumulation de doses qui est importante à limiter. Le petit déjeuner, on peut prendre des œufs. Au petit déjeuner, on n'est pas obligé de prendre des céréales. C'est vrai que les enfants, on a l'impression, et on est intoxiqué par le marketing pour le coup, avec toutes ces marques qui disent les céréales, c'est bon pour le petit déjeuner. Non, c'est pas bon parce que c'est ultra transformé, c'est pas bon parce que c'est bourré de sucre, et c'est pas bon parce qu'en plus il y a potentiellement du cadmium. Donc il faut d'autres types de petits déjeuners.
0: Parlons peu, parlons bien. Moi je veux des marques. Je veux des marques, je veux que vous nous balanciez des marques, en tout cas des produits qui sont bons et que je vais acheter tout de suite après l'émission. Voilà, avec mon petit vélo électrique.
2: Alors, non, mais déjà, d'ailleurs, la plupart de nos essais, et celui-ci aussi, confirment que les marques de distributeurs sont au moins aussi bonnes que les marques nationales. Ça, c'est
0: très
2: déjà
0: bien.
2: Une première chose.
0: Cher.
2: Et c'est moins cher.
0: Et
2: voilà.
0: Moins cher, Valère.
2: Donc, voilà. Ensuite, vous voulez quoi ? Des penne, par exemple ?
0: Oui, bon, je vais.
3: C'est bon, les penne.
2: Les huiles d'Elvert des Fiorini, par exemple, arrivent en tête. Ça, c'est globalement.
0: Redites-moi, j'ai pas entendu, pardon.
2: U, Delverde,
0: d'accord,
2: et Fiorini.
0: Parfait.
2: Qui est aussi donc une marque de distributeur. Ça arrive en tête pour plusieurs raisons. Hein. Là, on n'est pas que dans le cadmium. C'est aussi parce qu'il n'y a pas de résidus de pesticides, parce qu'au niveau nutrition, c'est correct. Il y a assez de fibres. Parce que les pâtes, c'est ça aussi. Hein. Ça apporte des fibres et des glucides aussi, et des protéines. Voilà. Donc là, c'est parmi les penne. Vous voulez aussi quelques spaghettis?
0: Je veux de la spaghetti.
2: La spaghetti.
0: Et après, je vous embête plus.
2: Nous avons, alors, les premières, c'est des bio, justement. C'est Priméal et Jardin Bio.
0: Ah, bah, c'est
2: suivi par U.
0: Oh là là, Zavolinski, vous êtes une bonne élève.
2: Mais oui!
3: Si on reste sur ce sujet alimentation et Gérald parlait de la provenance, est-ce que acheter français, c'est un critère de qualité? Est-ce que ça nous protège?
2: On aura envie de dire oui, mais. Mais non, mais le problème, c'est que le blé français, et là, ça a été dit tout à l'heure, c'est qu'on utilise des engrais phosphatés qui sont plus riches en cadmium que dans d'autres pays européens. Ça veut dire que le blé français n'est pas forcément indemne de cadmium, loin de là.
0: D'accord.
2: Qui plus est, dans notre essai, il y a quelques résidus de pesticides. Bon, donc français, oui, à la fois c'est local, effectivement, on peut aussi encourager les agriculteurs, hein, mais idéalement, voilà, c'est pas forcément, en tout cas pour les pâtes, hein, pour les pâtes. Après, pour les fruits et légumes, c'est vrai que l'origine France.
0: Oui.
2: Ça, mieux, déjà pour l'environnement. En plus, il y a moins de, on va moins stocker, donc il y a moins de risques de développement de moisissures, notamment. Voilà.
0: On va continuer à parler alimentation avec vous, hein, chère Patricia Chéropoulos, avec Valère, avec toute l'équipe, et avec Patricia qui nous appelle des Alpes-Maritimes, qui a envie de nous poser quelques questions. Faites comme elle, 0810 055 056. C'est votre émission, c'est votre nouveau rendez-vous sur votre radio ici, et ça s'appelle On vous doit bien ça. Mais pour l'heure, un peu de musique, la douce voix de Charlotte Cardin, The Way We Touch, sur votre radio. Ici, on est ensemble jusqu'à 13h.

0: The Way We Touch. Madame Cardin, Charlotte Cardin, sur votre radio ici.
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0: Et oui, c'est votre nouveau rendez-vous quotidien sur votre radio ici. On est ensemble jusqu'à 13h. On a parlé du cadmium dans les pâtes et il y a un merveilleux dossier qui va vous en parler vraiment avec beaucoup de sérieux. C'est dans le numéro de ce mois-ci de 60 millions de consommateurs. Il est en kiosque, il est sorti là ce matin, tout frais, tout chaud. Et merci d'ailleurs à Patricia Chéropoulos d'en parler avec nous. Valère, vous aviez une question pour notre chère Patricia encore.
3: Une dernière rapidement, parce qu'on parle beaucoup des pâtes. C'est pratique les pâtes, notamment pour les enfants. Moi, je leur en fait souvent, ils adorent ça, j'ai des origines italiennes, on s'en fiche, qu'importe. Mais le vrai sujet, c'est est-ce qu'il ne faut pas essayer de bifurquer un petit peu et d'imaginer d'autres accompagnements pour nourrir ces ventres affamés?
4: Tout à fait, parce que c'est vrai qu'il y a les pâtes, le riz, les pommes de terre, mais il faut aussi penser aux légumineuses. Les légumineuses, c'est les lentilles, c'est les pois chiches par exemple, c'est les haricots rouges. Même on peut en trouver en conserve, donc c'est très rapide aussi à faire. L'intérêt des légumineuses, outre que c'est un aliment très intéressant sur les fibres et les protéines, c'est que ça retient beaucoup moins de cadmium que les céréales.
0: Ah,
4: on sera plus tranquille
0: pas
4: là-dessus.
0: Mal. Continuez à réagir au 0810 055 056. C'est le numéro du standard et aussi de notre WhatsApp. Laissez-nous des messages vocaux, des textos, des mots d'amour. Surtout pour Gérald Kierzek, qui en a grand besoin, notre médecin. Je plaisante. Et nous allons accueillir une auditrice. Elle s'appelle Patricia. Elle nous appelle des Alpes-Maritimes. Et je salue chaleureusement ici Azur, d'ailleurs. Bonjour Patricia, bienvenue.
5: Bonjour Enora, bonjour à tous.
0: Comment
5: bonjour.
0: Allez-vous Patricia?
5: Je vais très bien, il fait beau, donc tout va bien.
0: Oui, profitons.
5: Et c'est vrai que votre sujet m'interpelle, surtout depuis que j'ai la chance d'avoir un terrain et de cultiver mes propres légumes et d'avoir mes propres fruits.
0: Ça c'est formidable.
5: J'avoue que ça m'inquiète énormément de savoir, on ne sait plus ce que l'on mange. Nos terres sont polluées, vous parliez du cadmium, mais il y a plein de pesticides, de substances chimiques. Et derrière, peut-être potentiellement des problèmes de santé et des coûts considérables pour la collectivité. Donc, c'est vrai que moi, j'ai ma petite fille à Paris, ma fille aussi. Je me dis toujours, mais qu'est-ce qu'elle mange? Ça m'inquiète énormément. Donc, on demande aux citoyens de faire attention à l'alimentation, mais ça coûte quand même relativement cher. Et comment le faire si la qualité des produits, elle n'est pas garantie? Si
0: moi, je comprends, Patricia. On sent votre émotion.
5: Donc, peut-être vaudrait-il mieux investir sur pour prévenir cette pollution de notre alimentation plutôt que de payer demain le prix des maladies qu'elle pourrait provoquer.
0: Je comprends. Alors Valère et puis ensuite notre médecin Gérald, Patricia.
3: Oui, ben c'est vrai qu'on est dans un, je le disais tout à l'heure, un peu un monde de fous en fait. Ouais. Hein, donc c'est ça. Alors pour la bio, très rapidement quand même pour y revenir. Manger de saison, des fruits et légumes de saison notamment, ça va faire baisser la pression financière. C'est un moyen d'y accéder. Ouais. La deuxième chose, c'est d'essayer de baisser la part de viande parce qu'on sait que c'est fort dans le budget. Et on peut le remplacer par les légumineuses dont parlait Patricia Chéropoulos. C'est des petits tips tout bêtes, mais ça peut permettre de faire baisser la pression du surcoût de la bio et d'accéder à cette alimentation qui est quand même assez protectrice, disons-le.
6: Ouais. Oui, et puis il ne faut pas paniquer non plus. C'est-à-dire qu'il n'y a aucune des pâtes qui a été testée qui a dépassé la limite réglementaire. Déjà, je crois que c'est important de le dire.
0: Oui, tout à fait.
6: La deuxième chose, donc c'est une limite réglementaire pour des raisons sanitaires. Hein, tout ça est très encadré et contrôlé. Deuxièmement, vous avez un petit potager, vous faites du circuit court. Si vous n'utilisez pas des engrais industriels dessus, il n'y a pas de raison que votre sol il soit pollué. Donc ça veut dire que les légumes que vous faites sur votre terrain, ils sont bons. Mmh. Et puis, ça ne vous concerne pas directement, mais je voudrais, pour tous nos auditeurs et auditrices qui fument, la première source de contamination de cadmium, c'est le tabac. Donc, pour celles et ceux qui fument...
0: Ils nous en parlent tous les jours, mais il a raison.
6: Mais il faut d'abord arrêter de fumer avant de penser à une psychose ou une panique éventuelle sur notre alimentation. C'est toujours important à rappeler.
0: Merci Gérald, merci beaucoup Patricia Chéropoulos pour vos tips, vraiment très très utiles. Et puis merci à notre auditrice, Patricia. Partagez aussi, comme elle, vos angoisses. Si vous avez des questions, on est là pour y répondre. 0810 055 056. Mais pour l'heure, c'est du pouvoir d'achat qu'on va vous donner, là, tout de suite, maintenant. Vous êtes inscrit sur ici.fr, vous avez bien fait. Vous avez fait comme Sandrine. Bonjour chère Sandrine et bienvenue dans On vous doit bien ça.
7: Bonjour, bonjour ici, bonjour à tous les auditeurs.
0: Vous allez bien Sandrine?
7: Oui, je vais parfaitement bien, merci.
0: Eh bien vous êtes inscrite.
7: Je suis très émue d'être votre...
0: Ah carrément, émue.
7: Ah bah oui,
0: vous êtes trop mignonne.
7: J'adore cette radio locale et je vous écoute tout le temps le midi, enfin je vous écoute du matin au soir en fait.
0: Oh voilà. vous êtes trop gentil.
7: M'accompagner.
0: Bon, eh ben, on est ravis de le faire, vraiment. On a surtout une très bonne nouvelle à vous annoncer, puisque c'est gagné, mais bien sûr.
7: Oh, là là, mais je pense. Oh, mais super, merci beaucoup. Oh là là.
0: Mais eh, comme
7: génial,
0: quoi.
7: Merci, merci infiniment, merci beaucoup.
0: Comme quoi, ça fonctionne, chers amis. Vous vous inscrivez comme Sandrine sur la page d'ici.fr et vous repartez avec 200 euros de bons d'achat à dépenser dans une grande enseigne. Mais alors, juste après, on aura Elsa Wolinski qui va nous révéler sa grande amitié avec Céline Dion.
4: Tout à fait.
0: Et on aura notre médecin Gérald Kirzek qui nous parlera de compléments alimentaires.
6: Et de sa grande amitié avec les compléments alimentaires.
3: Ou pas,

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1: Et rebonjour, midi 32 sur votre radio ICI et bienvenue dans votre nouveau rendez-vous. On vous doit bien ça, c'est le nom de cette émission. Ici, on parle bon plan, vie quotidienne, arnaque à éviter, on parle aussi santé. Bref, nous sommes là pour vous rendre service parce qu'on vous doit bien ça. Alors, nous sommes ensemble jusqu'à 13h. Moi, je suis Enora Malagré, je suis avec Aude Razo, Valère Correa, Gérald Kirzek. Et ma grande amie Elsa Wolanski qui va nous parler de son amitié avec Céline Dion. Il me tarde. Mais pour l'heure, c'est notre auditeur Joseph qui a appelé au 0810 055 056 et qui nous a laissé un message vocal. On l'écoute.
2: Bonjour, Joseph Ambrière-Levallée. Je voulais savoir la raison pour laquelle nous recevons toujours des appels intempestifs, tant sur le fixe que sur les portables. Ceci malgré la nouvelle réglementation en vigueur depuis début septembre.
1: Mon Dieu, que je vous remercie, Joseph, de soulever cette question. Ça m'arrive sans arrêt. Pardonnez-moi, ça me rend chèvre. Oui, c'est une très vieille expression que j'avais envie de remettre un peu au goût du jour. Aude Razo, aidez-nous. Pourquoi ?
3: Alors, pourquoi ? Donc, effectivement, Joseph fait référence à cette nouvelle loi pour bien replanter le décor. Aucune entreprise n'a le droit de nous démarcher désormais par téléphone. C'est interdit, sauf si on a donné notre accord explicite. Et donc, effectivement, Joseph a raison. J'ai vu passer... comme vous, plein de reportages qui disaient ça y est, enfin, ouf, c'est la fin de ce démarchage téléphonique absolument insupportable, on n'en pouvait plus, alléluia, etc., etc. Ceci étant dit, il y a des exceptions déjà à cette loi, et c'est peut-être pour ça que vous recevez toujours des appels, Joseph, c'est que, par exemple, votre opérateur téléphonique avec lequel vous avez un contrat, il a toujours le droit de vous démarcher, vous voyez. Vous pouvez aussi recevoir des appels pour des sondages, ça reste légal. Deuxième cas de figure... Vous pouvez très bien avoir une entreprise qui ne respecte pas la loi et qui vous appelle sans votre consentement. C'est pas parce qu'il y a la loi qu'elle est forcément respectée. Je vais vous donner un exemple. Le démarchage pour la rénovation énergétique, oui. Il est interdit depuis 2020. Ah bah. Qui n'a pas reçu ces derniers mois.
4: Ah oui, pour les fenêtres.
1: J'ai l'impression que c'est toutes les semaines. C'est complètement parano, mais franchement.
3: Les panneaux solaires, l'isolation, la pompe à chaleur, bien sûr que vous en avez reçu. Donc il y a toujours moyen de contourner la loi. J'ai une appli pour vous, pour plus en recevoir. Vous la voulez ?
1: Oh bah,
3: oui,
1: je vous la
3: donne. Bien c'est une astuce. Elle a toujours beaucoup de succès. Je l'ai sur mon téléphone. Vous allez tous l'installer. Regardez,
1: Valère, ouais, Valère, prend son téléphone.
3: Je l'ai fait installer à toute ma famille, à tout le monde, etc. Elle s'appelle Sarah Croche. S-A-R-A.
1: J'adore le nom.
3: Note. C'est un jeu de mots, vous avez compris.
1: Alors, redites-la.
3: Sarah Croche, S-A-R-A, Croche.
4: Ah, mais je l'ai déjà.
1: Et voilà. Quel bon élève.
4: Déjà.
3: C'est une appli française, d'ailleurs, Cocorico, on peut le dire. Donc,

0: l'installez, ce qui est bien, c'est qu'il n'y a pas besoin de créer un compte ou je ne sais pas quoi. Vous l'installez là sur votre téléphone, c'est tout. Ça va bloquer les appels de démarchage et les appels frauduleux par la même occasion. C'est hyper efficace, j'en reçois quasiment plus. Allez, il y a eu depuis janvier, je l'ai depuis janvier, il y a eu quelques trous dans la raquette, mais j'en ai deux, trois fois. Mais franchement, c'était pas mal. C'était
1: merci pas mal. À vous, cher Aude Razo. Vous l'avez vu, on a des solutions pour vous. Appelez-nous au 0810 055 056. Mais pour l'heure, un peu de téléphone avec New York, avec toi, sur votre radio ici.

0: Jusqu'au bout.
1: J'adore.
0: Yes, téléphone. Emmène-moi. Bon, pas du tout. Je suis perdue. J'étais en train de faire semblant de faire de la batterie. C'était tout à fait ridicule. Bienvenue sur votre radio ici.
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0: Votre nouveau rendez-vous quotidien, on vous doit bien ça sur votre radio ici. Continuez à nous envoyer des messages au 0810 055 056 ou à nous appeler, parce qu'en début d'émission, ça fait beaucoup réagir. On a parlé du cadmium dans les pâtes et je sais qu'au standard, ça se bouscule. Mais pour l'heure, ma chère amie Elsa Wolinski va nous parler de son amitié avec Céline Dion.
4: Mais tout à fait.
0: C'est que ce scoop?
4: Alors attendez, alors déjà, moi ce week-end, j'ai mangé des pâtes. Beaucoup de pâtes.
0: Au cadmium.
4: Mais oui, donc si je vous ai bien écouté depuis tout à l'heure, je suis pleine de cadmium. Super. Mais comme je savais que vous alliez me stresser à l'heure du déjeuner, j'ai prévu mon refuge. Vous savez ce que c'est mon refuge?
0: Non.
4: Et
0: non,
4: Céline Dion, bien sûr. Alors j'aurais vraiment aimé vous faire une chronique ce matin en vous disant j'en ai marre de Céline, comme tout le monde dit en ce moment.
0: Parce qu'on l'attend.
4: J'aurais aimé vous dire ça suffit, sauf qu'en vrai.
0: Parce qu'elle est en concert quand, pardon, Elsa, c'est ce week-end là.
4: À partir du 12 septembre.
0: On compte les
4: samedi,
0: jours.
4: Samedi, mais oui. Enfin, personnellement, je compte les jours. Parce qu'effectivement, Céline, pardon Valère, mais c'est un peu mon amie imaginaire d'ailleurs. Elle est entre vous et moi. D'ailleurs, poussez votre téléphone s'il vous plaît, parce que vous l'écrasez un peu. Donnez-lui un peu de place. Donc, je ne vais pas faire comme tous ceux qui font en ce moment, un peu genre, non, mais moi, Céline, j'en ai un peu marre. D'ailleurs, ici, je ne veux pas dire, je ne donnerai pas de nom, mais enfin, c'est un peu ce que vous faites. Céline Dion, ah ben non, moi, je n'écoute pas. Non, je n'ai jamais vraiment été fan. Ah bon? Ben, bizarrement, quand il a fallu acheter des places, vous y étiez tous là. 9 millions de personnes.
5: Incroyable.
4: Se sont inscrits pour essayer d'avoir un billet. 9 millions. Oui, Gérald, vous pouvez me regarder comme ça. Effectivement. 330 000 places au départ. Ça fait environ 27 personnes pour un siège. Oui, j'ai calculé Valère.
0: Oh là là.
4: Mais moi, je me suis retrouvée 600 millième dans la file d'attente à rester connectée toute la journée en faisant croire que j'étais concentrée sur un chapitre d'un livre que je n'ai jamais écrit, évidemment. 6 dates ont dû être rajoutées. Tout est parti en 4 jours. Donc, tous ceux qui me disent non, mais moi, Céline Dion, arrêtez. Vous voulez tous une place, effectivement. Et maintenant qu'elle est à Paris, c'est devenu mon feuilleton favori. Céline sort de son hôtel, je regarde. Céline parle aux fans, j'écoute. Céline chante. Évidemment, je pleure, vous pensez bien. Pardon Valère, excusez-moi, mais poussez-vous un petit peu, parce que vous savez quoi? Justement, avec Céline, nous partons en répétition. Oui, parce que j'ai pas de place, mais je fais quand même partie du spectacle. Enfin bon, on se raconte souvent, parce que de toute façon... Bah ouais, mais comme je suis pleine de cadmium, je peux être aussi pleine de Céline. Voilà, c'est tout, merci.
6: Je suis inquiet pour Elsa.
0: C'est pour vous Elsa.
4: Merci.
0: C'est un titre qu'on adore diffuser sur notre radio ici et que vous aimez. Oh, ceux qui ont de la chance d'avoir des places, on vous envie. D'ailleurs, en parlant de places pour les concerts, Aude voudrait soulever un lièvre.
7: Oui, excusez-moi de casser l'ambiance et de couper Céline. En plus, franchement, je me prends pour qui? Mais vraiment, pour qui je me prends? Non, parce que effectivement, premier concert samedi, il y aura les autres ensuite, dernière ligne droite. Il y en a qui cherchent toujours une place, un peu désespérément. Et il y a des petits malins, les fameux petits malins dont je parle souvent, qui vont en profiter pour nous refourguer absolument n'importe quoi. Donc très sérieusement, franchement, grosse vigilance. Si vous voyez un post Facebook, un post Instagram, une annonce sur Le Bon Coin là de cette semaine avec des gens qui revendent leur place pour Céline Dion du style « j'ai un empêchement, je revends ma place en plus à prix cassé », etc. Franchement, il peut y avoir des choses honnêtes, mais il y a beaucoup de choses malhonnêtes.
0: Instagram qui se font passer
4: tout
0: pour les comptes femmes de Céline Dion et qui revendent des places, faites attention. Moi, il y a un site qui me rend dingue, je vais le citer, pardon, Viagogo. Mmh. Parfois, j'achète des places sur ce site, parfois, ce sont de vraies places, et ça m'est arrivé par deux fois d'acheter une place sur ce site, de me pointer au stade ou à la salle de concert, et on me dit non, c'est une fausse place, c'est une place que j'ai acheté le PIB d'un pays. Une catastrophe. Donc, mais
6: déjà,
0: c'est vrai.
6: Rien que le nom Viagogo, il faut se méfier.
0: Alors, c'est pas faux, mais bon, je suis un peu naïve et je suis blonde. Double effet. Mais c'est vrai, je suis en colère.
7: Non, mais en fait, il y a plein de gens, effectivement, on cherche et puis on se dit, c'est un site, il a l'air bien, etc. Viagogo, c'est pour qu'on replante aussi, c'est un site de revente de billets, tout simplement. Il faut savoir que c'est pas un revendeur certifié, c'est pas les organisateurs qui vendent des billets. Donc finalement, vous pouvez tomber un peu, Enora, sur n'importe qui propose des places à la vente. Moi, j'avais aussi un témoignage, c'était un auditeur qui est qui avait trouvé trois places sur Facebook, sur une page en fait de fans d'Indochine. Trois places au Zénith de Strasbourg. Mmh. Et pareil que vous, il est arrivé dans la salle de concert, on lui a dit c'est pas bon, vous pouvez pas rentrer.
0: Qu'est-ce qu'on fait dans ces cas-là ?
7: Il y a deux possibilités. Soit c'est des fausses places, soit c'est des places que des gens ont revendues plusieurs fois. Donc le premier qui arrive à la salle de concert, il scanne. Le code barre, ou le QR code ou quelque chose, il va passer et les suivants,
6: et les
7: vous
6: autres,
7: et Nora.
0: Mais on se retourne comment contre
7: mais
0: ça
7: c'est compliqué de se retourner. Alors il y en a qui me disent j'écris à la plateforme, ils me répondent pas, ils se déchargent de la responsabilité. C'est très compliqué parce qu'en fait, par exemple, sur Facebook, ce monsieur qui a donné de l'argent à une dame, en fait, c'est une vente directe. C'est-à-dire qu'il est juste, il a donné de l'argent, il a fait un virement à une inconnue.
0: Oui, c'est ça.
7: En fait, dites-vous toujours, j'ai fait un virement là à quelqu'un que je ne connais pas.
0: Vraiment, faites attention.
7: Vous ne seriez pas dans la rue, donc ne le faites pas sur Internet.
0: Regardez vraiment les sites. Faudra que vous nous disiez comment les repérer, ces sites.
7: Allez sur Ticketmaster, par exemple, c'est une bourse officielle. Vous pouvez, mais là, j'ai regardé ce matin, il n'y a rien pour Céline, je suis désolée.
4: Vous nous donnez des mauvaises nouvelles.
0: Oh, on va écouter Amy Winehouse. Alors elle, j'aurais vraiment, vraiment rêvé de la voir en concert. Ça s'appelle Back to Black. Vous le connaissez évidemment, ce titre. Et on vous le joue sur radio. Ici.

0: Black, Amy Winehouse sur votre radio ici.
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0: Midi 48, on est ensemble jusqu'à 13h. Ça passe si vite en votre compagnie. On vous doit bien ça. C'est votre nouveau rendez-vous quotidien sur votre radio. Ici, appelez-nous, continuez à réagir en direct au 0810 055 056. Mais pour l'heure, notre docteur Gérald Kirzek a des choses à vous dire sur les compléments alimentaires. Soi-disant qu'il faut commencer à prendre pour préparer l'automne, l'hiver, le printemps, l'été.
3: Qu'est-ce qui vous a dit ça? Parce que soi-disant, alors oui, il y a plein de pubs, il y a plein de gens.
0: Je vois ça partout, moi.
3: Ah ben ça c'est clair, parce que c'est la rentrée, on est un peu crevé, on se dit tiens il y a un peu moins de soleil, bam, vitamine D, voilà, vous êtes fatigué, boum, magnésium. Alors déjà, pas de supplémentation systématique, il n'y a rien de systématique, ça doit être adapté, peut-être qu'il vous faut des compléments alimentaires, mais peut-être pas, peut-être que votre fatigue, peut-être que votre trouble du sommeil, il est lié à autre chose.
0: Donc, il faut déjà prendre du magnésium toute l'année. Sans discontinuité.
3: Alors, déjà, toute l'année, non. Sauf exception, il y a des gens qui manquent de magnésium pour différentes raisons. Mais là, c'est sur prescription médicale après des dosages. Mais le systématique, il n'y a rien de systématique. Pourquoi? Parce qu'il faut revenir déjà au basique. Si vous êtes fatigué, c'est peut-être que votre rythme de sommeil est à revoir. Donc, il faut revoir les horaires de coucher et de lever. Peut-être que vous ne bénéficiez pas assez de la lumière du jour. Peut-être que votre alimentation, on en parlait, n'est pas assez variée. L'assiette n'est pas assez colorée. Vous ne mangez pas assez de fruits et légumes. Peut-être que vous ne buvez pas assez d'eau. Donc déjà, le sommeil, la lumière, l'alimentation et l'hydratation, c'est vraiment les basiques. Et ça n'est jamais remplacé par un complément alimentaire. Le complément alimentaire un peu magique n'existe pas. Alors après, ça ne veut pas dire que c'est inutile. Ça peut être utile, des compléments alimentaires. Je parlais de la vitamine D. C'est vrai qu'on est dans une période où on va baisser en luminosité. Mmh. Donc la vitamine D, elle est synthétisée essentiellement par la peau. Comme il y a moins de lumière à l'extérieur, qu'on sort moins, qu'on a des manches longues par rapport à cet été, etc., ça peut être utile d'octobre à mars, on va rentrer dans cette période d'automne-hiver, de se supplémenter éventuellement en vitamine D, surtout pour les femmes enceintes, surtout pour les personnes âgées, surtout pour les personnes à la peau foncée, où il y a des besoins supplémentaires en vitamine D. Mais là encore, ça ne se fait pas n'importe comment, un complément alimentaire. C'est souvent naturel, mais ça peut rentrer en interaction avec des médicaments. Donc parlez-en avant d'en prendre à votre pharmacien ou à votre médecin. Et la période, là, automne-hiver, ça peut être justifié de prendre une supplémentation en vitamine D, soit tous les jours, soit, vous savez, il y a des ampoules qui peuvent être mensuelles aussi. Comme ça, on prend une bonne dose de charge et on n'a pas à en prendre tous les jours. Mais encore une fois, rien de systématique et ça ne remplace pas la bonne lumière du jour. Ça, c'est une bonne manière.
0: Elsa, vous notez, Elsa ? Vous écoutez.
4: Mais non, parce qu'il y a des dizaines de milliers de compléments alimentaires.
3: Mais parce que c'est un business de dizaines de milliers, de centaines de milliers d'euros aussi, pour ne pas dire de millions. Donc, il faut faire très attention. Donc, vitamine D, on peut. Magnésium, là aussi. Ouais. On en voit de partout.
4: Moi,
3: du magnésium.
4: Tout, je prends plein de choses. Donc.
3: Alors on se dit, tiens, je suis fatigué, je suis un peu stressé, j'ai des crampes musculaires, qu'est-ce que je fais? Je prends du magnésium. Ben voilà. Mais si vous mettez un peu d'oléagineux, de légumineuses, de chocolat noir, tiens, le petit carré de chocolat noir, peut vous apporter votre dose de magnésium. Donc il n'y a pas forcément besoin d'une supplémentation, d'un complément alimentaire.
0: On prendrait un peu de vitamine D, que ça ne serait pas dommage. On prend un peu de magnésium. Qu'est-ce qu'on peut prendre?
3: Si votre assiette est pas mal, des probiotiques, ça c'est bien si vous avez des troubles digestifs, etc. D'accord. Vous pouvez prendre des probiotiques, mais là encore, si vous mangez de la malbouffe toute la journée, les probiotiques, ça va pas compenser. Et puis il y a le fer. Souvent on entend, ah, je suis un peu fatigué, etc., j'ai des règles abondantes, je prends du fer. Non, jamais en automédication. Le fer, c'est toujours sur prescription médicale et on peut doser le fer dans le sang et ça, c'est
0: Pas
3: mal.
0: Valère,
5: non, moi ce que je trouve hallucinant, c'est toutes ces pubs pour les compléments alimentaires dans les pharmacies. On est dans une pharmacie, on se dit, mince, je regardais, ça pèse 3 milliards d'euros les compléments alimentaires. 6 Français sur 10 qui en prennent.
3: Oui, et puis il y a les gummies, tous ces compléments alimentaires maintenant avec des nouvelles formes. Alors c'est sympa, c'est même addictif. Hein. On a l'impression de manger des bonbons. Attention, il y a des édulcorants.
4: C'est plein de sucre, non ?
3: C'est soit du sucre, soit des édulcorants. Et on sait que le xylitol, etc., ça a des effets secondaires. C'est nocif pour la santé. Demandez conseil au pharmacien. C'est pas parce qu'il y a beaucoup d'offres dans sa pharmacie qu'il va pas vous conseiller en fonction de vos besoins.
0: Si vous avez des questions sur les compléments alimentaires, ça tombe bien. Gérald Kirzek est là, dis donc. 0 810 055 056. Dans un instant, on va recevoir un auditeur, Pierre, qui a des questions. Et puis on va répondre aussi à plein de textos qu'on a reçus sur le WhatsApp de l'émission. Je vous rappelle encore le numéro 0810 055 056. A tout de suite sur votre radio. Ici dans On vous doit bien ça.
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0: Vous l'avez compris, c'est votre nouveau rendez-vous sur votre radio. Ici, on est très très heureux, ça a l'air de vous plaire. Il y a plein d'appels au standard, là au 0810 055 056. On a fait le début de l'émission sur le cadmium, on a parlé de Céline Dion, on vous a donné des tips aussi pour les compléments alimentaires. Et David, que nous recevons, a aussi une question, je crois, pour Aude Razo, me semble-t-il. Bonjour, bienvenue David.
6: Bonjour Enora, bonjour toute l'équipe.
0: Bonjour. Quelle jolie voix. Ah bah nous on est contents aussi. Vous avez une voix pleine d'enthousiasme. Ça fait plaisir à entendre.
6: Tout à fait.
0: Alors vous aviez une question pour Aude Razo, me semble-t-il, cher David.
6: Oui, tout à fait. Je voudrais revenir sur les appels intempestifs dont vous avez parlé tout à l'heure.
0: Oui, ça c'est saoulant.
6: Oui, tout à fait. Et je me suis toujours demandé comment est-ce qu'ils ont nos coordonnées. Surtout qu'à chaque fois qu'ils m'appellent, ils connaissent mon nom.
0: Eh oui, très bonne question, merci David.
7: Alors ça c'est une question qu'on pose effectivement David très souvent, donc c'est bien qu'on prenne le temps d'y répondre. En fait, vous savez, souvent je vous parle de cyberattaque, de piratage informatique, on en a parlé d'ailleurs la semaine dernière. En fait, c'est ça surtout, c'est là en fait qu'ils dégotent en fait vos numéros de téléphone, tous les mails aussi que vous recevez, les mails, les spams en fait, mails indésirables que vous recevez. C'est là aussi qu'ils vont récupérer vos adresses mails, c'est là aussi qu'ils vont connaître votre nom. En fait, à chaque fois, vous avez remarqué, à chaque fois qu'il y a un piratage d'un site, alors je sais pas, une enseigne, on a eu le fisc cet été, etc. À chaque fois, c'est assez retentissant. Sachez qu'à chaque fois, les escrocs repartent sous le bras avec tout ce que vous avez laissé à ces enseignes, tout ce que vous avez laissé au fisc. Incroyable. Donc, votre nom, votre numéro de téléphone, votre adresse postale, potentiellement,
3: votre
7: adresse
3: mail. C'est des listes, en fait, qui se monnaient,
0: qui s'échangent. C'est des listes qui s'échangent.
7: Et ça se revend. Il y a un marché noir de l'arnaque. Et puis, en fait, on achète, Et en plus, par exemple, David, si en plus votre numéro, sachez-le, est certifié comme actif, qu'on sait que c'est le vôtre, qu'on a votre nom, il vaut encore plus cher sur le marché noir de l'arnaque.
0: C'est pas juste un numéro dans le vide. Sur cette liste noire là.
7: Eh bien, c'est compliqué parce que vous n'y pouvez rien, parce qu'en fait, c'est pas vous qui vous faites pirater, pas David qui s'est fait pirater, ce sont des plateformes qui sont fait pirater sur lesquelles David a laissé ses coordonnées. Et des fois, on n'a pas trop le choix que de laisser son numéro de téléphone, etc.
0: Je me permets de vous redemander cette appli merveilleuse qui justement vous permet de ne plus avoir affaire à ces petits saligo.
7: Oui, effectivement. En plus, je vois sur le WhatsApp de l'émission, je vois qu'il y a Colette qui m'a dit « J'ai pas eu le temps de noter tout à l'heure. »
0: Voilà,
7: quand vous avez donné l'application Miracle, elle s'appelle Sarah Croche. S-A-R-A.
3: Ah, je me disais, c'est elle s'accroche. Non, c'est Sarah Croche.
0: Oh là là. Oh, la vanne est à la hauteur de ce lundi. Elle démarre gentiment la semaine.
7: Allez-y. Sarah Croche qui permet donc effectivement de bloquer les appels intempestifs, je vous avoue. Et alors, il y a Antoinette qui a aussi réagit sur le WhatsApp et qui dit qu'elle a installé Sarah Croche, elle connaissait, et elle me dit les appels sont bloqués. Et elle nous dit aussi qu'on est formidable au passage.
0: Merci beaucoup Aude Razo. On n'a pas beaucoup de temps, je voudrais quand même répondre aussi à une question d'une auditrice, chère Valère, sur le premier dossier de l'émission. Vous avez vu, vous écoutez l'émission tout du long, c'est ça qui fait plaisir.
5: Elle nous a laissé un message sur le WhatsApp, c'est Cécile, elle nous demandait s'il y avait moins de cadmium dans le bio. Alors j'en ai profité, il y avait encore Patricia Chiropoulos, je lui ai vite demandé.
0: De 60 millions consommateurs.
5: Exactement. Oui, potentiellement, il y en a moins dans le bio, mais c'est pas un critère d'exclusion. C'est-à-dire, le bio ne veut pas dire pas de cadmium.
0: D'accord. Voilà. Ou Gérald Kirzek.
3: Et dans les légumes racines, c'est-à-dire les carottes, les pommes de terre qui sont dans la terre, il y en a plus que dans les légumes feuilles.
0: Pardon, je m'attendais pas à cette fin de phrase.
5: Donc, il y avait une gestuelle.
0: Alors malheureusement, vous ne pouvez pas le voir. Il y a
3: la feuille est au-dessus de la terre, donc elle est moins contaminée.
0: Un peu audacieuse. On va recevoir une auditeur ou un auditrice. Ça va aller. Oh, j'adore cette émission. C'est René qui s'est inscrit sur le site ici.fr pour repartir avec 200 euros de pouvoir d'achat. Bonjour René.
8: Bonjour Enora, bonjour toute l'équipe.
0: Bonjour. Nous sommes absolument ravis de vous accueillir. Vous êtes inscrit, cher René, sur ici.fr et vous avez bien fait parce que vous repartez avec 200 euros.
9: Bravo.
0: De pouvoir d'achat à dépenser dans une grande enseigne. Vous êtes content, j'imagine, mon cher René.
8: Ben oui, et puis madame à côté aussi qui sautait de joie.
0: Comment s'appelle-t-elle, madame?
8: Corinna.
0: Eh bien, on l'embrasse très fort, on vous embrasse tous les deux. Merci, merci pour votre soutien. Merci, vous êtes inscrit sur ici.fr. Vous avez vu, ça fonctionne. Merci à ma chère et belle équipe, Valère, Elsa, comment il s'appelle lui, Gérard Gérald Kirzek, notre médecin. Oh, le boulard. Et à notre chère Aude Razeau. Alors demain, on va faire une super émission sur les jardins, figurez-vous, parce qu'on manque d'eau. On va vous donner des astuces. Je voudrais remercier aussi très chaleureusement ma chère Céline à la réalisation, Basile à la technique, Sadika au standard et Gwenaëlle à la préparation. Pourquoi il dit non, Valère? Parce que je ne vous ai pas remercié.
5: Je ne crois pas que ce soit Sadika au standard. Ah, c'est... Voilà, c'est tout. Mais c'est pas qui, grave.
7: C'est Alexandra.
0: C'est Alexandra. Mais oui, mais on ne me dit rien à moi. Ça change tous les jours. Alors que moi, je m'habitue, je m'attache aux gens.

0: l'Office de l'amour.
1: Pascal Obispo, bonjour tout le monde, l'équipe d'ici des 5h est là. J'espère que vous avez passé un bon week-end, bien reposé et prêt à attaquer une nouvelle semaine.
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1: Bonjour Valentin.
4: Bonjour Louis, bonjour à tous.
1: Nous sommes le lundi 14 septembre. Figurez-vous que c'est la fête nationale du sport aujourd'hui, un rendez-vous organisé chaque année qui s'inscrit en 2026 dans l'opération Septembre Bouge pour vous inviter justement à bouger, pour aimer le sport. Ce matin, on a décidé qu'il n'avait pas forcément besoin d'être un grand champion. Ce matin avec vous, Valentin, on recherche un auditeur qui
4: pratique un sport dans lequel il est forcément le meilleur, mais qu'il adore.
1: Quel sport justement vous réalisez? Racontez-le nous ce matin en nous appelant tout de suite au 0810 055 056.
4: Et à la une du journal de 5h, on fait le point sur l'enquête après le déraillement d'un TER normand et la présence d'un rail au milieu des voies qui interroge toujours les enquêteurs.
1: Et pour vous accompagner jusqu'à 6h, Saveria au standard, Kinan à la technique, Emmanuel à la rédaction en chef. Ici, dès 5h, ça commence maintenant.
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1: Lundi 14 septembre, excellent réveil à l'écoute de votre radio, il est 5h. 5h, l'actualité à vos côtés, Valentin. Aucune piste n'est privilégiée ou exclue après le déraillement d'un TER normand vendredi soir.
4: Les mots du ministre de l'Intérieur traduisent la prudence des autorités après cet impressionnant accident au sud de Rouen. 44 passagers blessés avec à ce stade un seul élément connu, la présence d'un morceau de rail sur la voie. Simon Monoury d'ici Normandie, les auditions se poursuivent donc pour comprendre son lien dans le déraillement.
5: Les derniers éléments transmis par le parquet de Rouen expliquent qu'à ce stade, rien ne permet d'évoquer un attentat ou un acte de malveillance, alors que plusieurs personnalités politiques, comme le président de la région Normandie, Hervé Morin, se sont avancées à ce sujet. En complément de l'enquête judiciaire, une enquête technique du bureau d'enquête sur les accidents de transport terrestre est ouverte, indique le ministre des Transports, Philippe Tabarot. Son but est différent. Elle doit faire en sorte qu'il n'y ait pas d'éléments de sécurité mis en cause pour éviter qu'un tel accident ne se reproduise. Si ce bureau demande au parquet de Rouen des éléments de l'enquête judiciaire pour alimenter son travail, le procureur sera dans l'obligation de le faire. Il s'agit d'une exception au secret de l'instruction. Du côté des victimes, la jeune fille de 18 ans, la plus gravement blessée lors de l'accident, est hors de danger. Elle a été sérieusement touchée à l'un des bras, selon nos informations. Cette nuit, deux victimes ont encore dormi à l'hôpital. Les investigations, elles, se poursuivent. Pour le moment, aucune interpellation n'a eu lieu.
4: Simon Monoury, 8 ans après les attentats de Trèbes et Carcassonne, marqué par la mort en héros du lieutenant-colonel Arnaud Bertram et de 3 autres victimes. Le procès en appel s'ouvre aujourd'hui à Paris devant la cour d'assises spéciale. 3 personnes à la barre, la petite amie du terroriste abattu à l'époque par le GIGN et 2 proches poursuivis pour lui avoir fourni le couteau et ne pas l'avoir dénoncé.
1: Les prix du carburant flambent à nouveau.
4: 2,11€ en moyenne le litre de sans-plomb 95, 2,30€ le gasoil et ça ne va pas s'arranger. Le baril de Brent, la référence des marchés, vient de repasser la barre des 100$. Ce n'était plus arrivé depuis juillet. Alors face aux pleins toujours plus chers, de plus en plus d'automobilistes se privent, comme vous l'avez constaté avec votre micro ici Provence à Marseille, Laurent Grollet.
6: Dans ce quartier populaire, je croise Lucien et Antoinette, sac de course à la main.
7: Et ils me prennent pour des imbéciles, tout simplement.
6: Et en colère.
7: À vide, il me faut 120€, 130€ pour la plaine. Alors, c'est une honte.
8: On n'a pas beaucoup, hein. Ouais, la paye, elle n'augmente pas.
6: Face au prix de l'essence, ces deux retraités doivent se priver, notamment de sortie.
8: Mais à l'âge qu'on a, on ne peut même pas les promener.
7: Ils marchent un peu plus, hein.
8: Tu sors quand il faut aller, parce que sinon ça consomme hein, l'essence. Hein.
6: Julie, elle garde un très mauvais souvenir de son dernier passage à la pompe.
9: 120 balles, quoi. Donc, comparé à il y a quelques années en arrière, où pour 20€, on avait un demi-plein. C'est un budget, 120€ pour une famille.
6: Conséquence, désormais, Julie se déplace à pied quand elle le peut.
9: C'est scandaleux, parce que bah, du coup, on fait moins de choses, quoi. Là, par exemple, je prends pas la voiture, je descends à pied, j'économise où je peux. Hein.
6: À ses côtés, Lennon a trouvé une solution imparable.
10: Alors moi, mes collègues viennent me chercher, ils me ramènent, comme ça, je mets pas d'essence. Voilà.
11: Parce que là aujourd'hui c'est quoi? C'est 2,40€.
10: Je ne sais même pas où j'irai.
11: Parce que vous y allez plus.
10: Voilà, exactement.
6: Résultat, plus de dépenses en essence et une voiture.
10: Ouais, elle est garée, elle bouge pas.
6: Seule contrainte, évidemment, il faut avoir de bons amis.
4: Des économies, mais pas de hausse d'impôts, c'est l'engagement renouvelé par la porte-parole du gouvernement pour le budget 2027. Maud Bréjon promet de ne pas geler le barème de l'impôt sur le revenu avec cette mesure. De nombreux Français risquaient de passer dans la tranche d'impôt supérieure. La bronchiolite touche un tiers des nourrissons de moins de 2 ans. Une nouvelle campagne de vaccination débute aujourd'hui contre cette maladie très contagieuse. Le vaccin permet de prévenir les formes les plus graves.
0: Elles devront se contenter d'une médaille d'argent.
4: Le rêve d'un sacre mondial des basketteuses françaises à nouveau balayé par les Américaines hier soir en finale de Coupe du Monde à Berlin. Défaite cinglante, 97 à 79. Les Bleus ont revécu la finale perdue lors des JO de Paris 2024, mais avec cette fois une déception encore plus grande, Xavier Monferrand.
11: Difficile de retenir ses larmes. Marine Johannes, la première sur le parquet, à peine le match terminé, consolée par ses coéquipières. La Normande avait du mal à cacher sa peine et à trouver les mots une fois sortie du terrain.
12: C'est toujours compliqué de terminer une compétition sur une médaille d'argent, même si forcément, oui, comme vous l'avez dit, on peut être fiers. On est la deuxième meilleure nation au monde. On va essayer de garder ça en positif.
11: Les Françaises y ont cru pourtant jusqu'à la pause, mais le troisième quart-temps a été fatal aux basketteuses tricolore, surclassé par les Américaines. Le score est sans appel, rien à voir avec la finale des JO il y a 2 ans pour les lire Valériane Ayaï.
13: Je pense que c'est différent. C'est différent parce qu'en 2024, je pense qu'on est dans l'intensité, on impose notre jeu. Là, en deuxième mi-temps, il n'y a pas photo, elles imposent leur jeu, elles imposent leur force. On n'a pas su répondre, donc c'est de notre faute. Faut qu'on grandisse, j'imagine, encore.
11: Et comme un malheur ne vient jamais seul, les Françaises passent à côté d'un billet pour les JO. Le chemin vers Los Angeles 2028 promet d'être long.
4: Mais cela reste la meilleure performance pour l'équipe de France de basket à ce niveau de la compétition. La météo, Louis, c'est un beau lundi qui s'annonce.
0: Ouais, avec du soleil sur la quasi-totalité du pays cet après-midi. On a tout de même quelques nuages au cours de la matinée, principalement localisés au nord de la Bretagne et Hauts-de-France, jusqu'à la région en Grand Est, où il peut encore faire quelques petites averses ce matin. Pour les températures, elles sont très agréables. En milieu de matinée, on flirte rapidement avec les 20 degrés. À Lille et Strasbourg, 18 degrés. Dijon, 19 degrés. Limoges, 19 également. À Bordeaux, 21 degrés. Toulouse et Nîmes, en milieu de matinée, 22 degrés. Cet après-midi, c'est du soleil qui lui brillera sur la totalité du pays. Puis pour les maximales, on est quasiment sur une météo estivale, on peut le dire. C'est le prolongement de l'été qu'on retrouve. 28 degrés la maximale dans le nord à Rennes, dans le sud, 32 à Perpignan et Bordeaux.

0: J'espère que vous avez passé un excellent week-end. Figurez-vous qu'on a vu cette info avec Valentin. Il y a une femme dans le Nord, elle a passé un excellent week-end puisqu'elle a vendu un objet. Quel objet, Valentin ?
1: Elle a vendu un tableau et pour cher en plus.
0: Très très cher, je vous raconte l'histoire dans quelques instants. Restez avec nous, 5h06, voici la musique d'ici qui vous réveille ce lundi matin avec Jean-Jacques Goldman, encore un matin.

0: Jean-Jacques Goldman, à l'écoute d'ici. Bon lundi avec nous, soyez les bienvenus.
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0: Ce matin, on vous partage une histoire assez folle grâce à nos confrères d'ici Nord. Ce week-end, un tableau découvert presque par hasard dans une maison de la métropole lilloise vient d'être vendu, Valentin.
3: 215 000 euros, sa propriétaire l'avait gardé pendant plus de 25 ans sans connaître évidemment sa véritable valeur. Il s'agit d'une œuvre de l'artiste vietnamienne Lê Thị Lu. Et datant de 1973, les enchères ont rapidement décollé.
0: Bravo à cette dame qu'on en félicite, qui a passé un excellent week-end. Et je vous invite à aller voir la photo de ce tableau magnifique sur notre site ici.fr. Et en parlant de tableau, il va justement en être question à 5h25 avec Stéphane Bern. Ce matin, direction la Creuse, où les influenceurs voyage existaient déjà bien avant Instagram.
3: Et oui, dès le 19e siècle, ce petit village attire des peintres venus de partout et même un certain Claude Monet qui est tombé sous son charme.
0: Alors, qu'avait Crozon de si particulier pour attirer tous ces artistes? Réponse avec Stéphane Bern à 5h25 sur ICI.
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0: 5h11, vous avez rendez-vous avec Catherine Quicondon ce matin pour ICI, ça entreprend.
4: À Mézos, dans les Landes, à moins de 50 km au nord de Dax, ça glisse, enfin plutôt ça roule.
5: Évidemment ça roule, Brèche, mais pourquoi ça roulerait pas?
4: Je ne sais pas, surtout si vous êtes sur un parabolique skateboard. Mais qu'est-ce donc? C'est un skateboard fabriqué par Benoît et Mazabal. Pour la planche, il utilise du pin maritime des Landes, ce grand conifère au tronc rectiligne et à l'écorce brun, rouge, très fissuré, qui peut atteindre les 20 à 30 mètres de hauteur. Et à cela, il rajoute une petite spécificité.
6: La planche se tord sous les pieds, en fait. Il y a un système de flex, qui est un mouvement de torsion de la planche qui n'existait pas et que j'ai créé du coup avec ce que j'avais sur place. Donc en fait, ça donne un skate qui est très intuitif, très facile à skater. Ça envoie beaucoup plus de performance.
4: Tout est fait localement entre Mézos et Bias, sauf les matériaux complémentaires comme les roues et les trucks que Benoît achète aux États-Unis à défaut d'en trouver en France. Les skates sont complètement éco-responsables et pensés comme tels.
6: Quand je fabrique une pièce neuve, j'ai déjà prévu son recyclage et son re-recyclage. Et en fait, c'est quelque chose qui ira jamais à la poubelle, qui sera toujours utilisable ou réutilisable. Le bois, c'est transformable à volonté. Comme j'utilise pas de produits toxiques qui tuent la matière, je pourrais toujours la retravailler derrière et en refaire d'autres choses.
4: Malin le lynx. Parabolic Skateboard est en fait né d'une double passion, le skate et la montagne. Il y a quelques années, Benoît le Montagnard déménage et devient Benoît le Landais. Les sensations de glisse lui manquent, alors il décide de résoudre le problème en créant une planche pour les retrouver. Initialement pensé pour l'entraînement des snowboarders en période estivale, Parabolic Skateboard peut être utilisé par qui veut. Benoît ne viendra pas vérifier, je vous le promets. Il existe plusieurs modèles. Cela démarre à 150 euros s'il y a juste le plateau et cela monte en fonction des options et de la taille de la planche. Vous pouvez les acheter dans une cinquantaine de boutiques en France, dont une vingtaine sur la côte. Oui, c'est logique. Et sur le site internet parabolic.fr avec un K à la fin. Merci à Carl Da Silva d'ICI Gascogne pour cette idée qui roule. ICI, ça entreprend. Parabolic Skateboard pour une planche landaise avec un air de montagne.
0: Catherine avec ICI Gascogne. Et n'oubliez pas les coudières et genouillères. Hein, très utile en cas de chute à 5h13.
3: Face à l'envolée du prix du fioul, des habitants se regroupent pour mieux négocier les prix et faire baisser un petit peu la facture de chauffage.
0: Reportage à suivre en Lorraine. C'est dans moins d'une minute.
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0: Soyez les bienvenus ce lundi matin, 5h14. Comment se chauffer cet hiver sans faire exploser la facture?
3: On se pose tous la question, quel que soit notre type de chauffage. Pour une chaudière au gaz, le prix de référence augmente de 6% au 1er octobre. Et pour celle au fioul, l'envolée des cours du carburant fait décoller la facture. Le litre de fioul est ce matin à 1,86€ en moyenne. Alors pour faire baisser ce prix, certaines communes s'organisent avec des commandes groupées. Et Gabin Grulé d'ICI Lorraine, même si c'est plus difficile, cette année, les quelques centimes gagnés par litre font une vraie différence.
10: Francis feuillette ses dernières factures sur la table de sa cuisine.
11: Bah, la dernière fois, on l'a vu, hein, 1,50.
10: Cet habitant de Pagny-sur-Meuse passe commande auprès de la mairie depuis 2 ans.
11: Là, j'ai fait une commande de 200 litres. Le 15, on saura le prix. Mon voisin en face, là, il disait que ça allait 1,60 qu'il aurait vu. Si c'est moins cher, tu vois, ça dépend du prix. Je téléphone et je remets 100 litres.
10: Il y a encore du fioul dans sa cuve, mais le litre est à plus d'1,60€ depuis 2 mois.
11: Avant, on l'avait à 0,90. Hein. Il y a combien d'années, là? Oh, il y a 3-4 ans. Hein. C'est plus évident, faut le reconnaître. Hein.
10: La commande groupée permet d'économiser 15-20 centimes par litre.
11: C'est bien pour notre portefeuille.
10: À la mairie, on recense les demandes dans un tableau sur ordinateur.
12: En janvier, par exemple, on avait 34 000 litres pour Pagny.
10: 6 autres communes voisines participent. Charline, secrétaire, s'occupe de négocier.
12: On contacte plusieurs entreprises du secteur et on fait marcher la concurrence. On n'est pas magicienne, on aimerait bien, hein, mais on fera avec les tarifs qui sont actuels quand même. Hein.
10: Au bureau d'à côté, Isabelle regarde le nombre d'inscrits, environ 40 par village.
13: Quand on était tout seul à l'époque à faire les commandes, on arrivait à gagner entre 8 et 12 centimes. Ouais. Et là, d'être passé avec plusieurs communes, on descend jusqu'à 20 centimes. Donc c'est 200€ sur une commande de 1000 litres, c'est pas négligeable.
10: Mais à quelques kilomètres de là, la commande groupée de Blénaud-les-Toul, Charmes-la-Côte a été très difficile cette année. Rémi en est l'un des gérants.
14: Un certain nombre de fournisseurs n'ont pas souhaité répondre à cette commande-là. Le prix fluctuant d'une journée sur l'autre, de manière trop importante, ils ne veulent pas prendre le risque compte tenu de la quantité qui est commandée, qui est de l'ordre de au moins 20 000 litres de fioul.
10: Résultat, une offre à 1,64€ par litre. Pour 1000 litres, c'était 150€ de moins que le prix du marché ce jour-là.
14: Mais il n'en reste pas moins que pour un certain nombre d'habitants, c'est des sommes très importantes. Habituellement, on me demande toujours un litrage. Là, c'est la première fois aussi qu'on me dit, bah voilà, je ne commanderai pas plus que cette somme-là.
10: Certains ont réduit le nombre de litres et parient sur une baisse de prix avant une nouvelle commande groupée prévue en octobre.
3: Mais pour l'instant, les signaux ne sont pas bons. Le baril de Brent, la référence qui détermine aujourd'hui le prix pour une livraison en novembre est repassé au-dessus des 100$.
0: Merci Valentin, il est à 5h16. Dans vos coulisses TV ce matin, gros plan sur une nouvelle série policière. France 2 lance ce soir La mère et l'assassin, portée par Hélène de Fougerolles. Elle nous en dévoile les contours avec Patrice Gascoigne dans moins de 5 minutes sur ICI. Pour vous réveiller ce lundi, une semaine qui commence ici, c'est une semaine qui commence bien. Voici pour vous Madonna avec Into the Groove.

0: Madonna, à l'heure du petit-déj, déjà peut-être sur la route, hein, l'équipe d'ici, dès 5h, est avec vous pour vous réveiller, comme d'habitude, vous informer, vous donner la parole aussi. Et c'est maintenant 0810 055 056. Avec Valentin, on veut parler à deux d'entre vous ce matin pour commencer la semaine. C'est notre duel des auditeurs, comme d'habitude, autour de l'actualité, que vous soyez aussi bien lève-tôt, puisque vous partez au boulot de bonne heure, ou à contrario, au couche-tard, vous nous écoutez sur la route pour rentrer à la maison. On joue ensemble, vous nous appelez, et l'un d'entre vous repartira avec sa radio ici, Valentin.
1: Et oui, on vous attend donc avec cette radio nouvelle génération équipée du DAB+, la radio numérique terrestre, une radio qui fait aussi, et c'est bien pratique, lampe de poche, et qui se recharge à l'énergie solaire.
0: Alors allez-y, foncez, c'est Saveria qui attend vos appels ce matin au 0810 055 à 056. Bonne chance à tous.
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0: 5h22, on retrouve tout de suite Patrice Gascoigne avec ses coulisses TV. Et aujourd'hui, Patrice, gros plan sur la série qui lance ce soir France 2. La mère et l'assassin, vous en parlez avec son héroïne. C'est la comédienne Hélène de Fougerolles.
4: J'ai une question à vous poser. Jusqu'où peut aller une mère pour retrouver sa fille ?
5: Si elle avait juste fugué, on l'aurait déjà retrouvée. Là, c'est comme si elle s'était volatilisée.
4: Voilà, juste pour vous mettre dans l'ambiance de l'excellente mini-série en 4 épisodes, La mère et l'assassin, lancée ce soir sur France 2, avec une héroïne, Morgane, jouée par Hélène de Fougerolles. Morgane est mariée à un restaurateur, Florent père. Ensemble, ils ont eu 2 enfants, 2 adolescentes. Tout semble aller pour le mieux jusqu'au jour où l'aînée de leur fille, Océane, 17 ans, disparaît après une soirée où elle a surpris sa mère dans une situation compromettante. Morgane, rongée par la culpabilité, se lance alors à corps perdu dans la recherche de sa fille. Ce rôle a été fort en émotion pour Hélène de Fougerolles. Justement, dès la scène d'ouverture, on voit la comédienne en larmes. A-t-elle été tournée en premier, cette scène difficile ? Écoutez la réponse d'Hélène de Fougerolles.
6: Eh bien, non, elle n'a pas du tout été tournée au début, cette scène d'ouverture. Elle était très dure à trouver pour moi, parce qu'il fallait que j'arrive à trouver la sincérité. J'ai eu du mal, il fallait vraiment que je me mette la tête à l'envers pour essayer d'être sincère en demandant « Elle est où ma fille ? Qu'est-ce que tu as fait de ma fille ?» en étant à un bon niveau d'angoisse et de stress et de larmes, et qui me déborde complètement. Donc voilà, c'était pas du tout là au début. Toutes les scènes du début ont été tournées dans la maison, parce qu'aujourd'hui quand on tourne, c'est par rapport au décor. Donc en fait on a vécu les deux premières semaines, on a déroulé tout le film avec tous les moments de la maison.
4: Est-ce qu'on peut dire qu'après, sans trop spoiler, elle bascule un peu en mère courage?
6: Je crois qu'elle a pas trop le choix. Vu qu'elle cherche sa fille, elle ne peut pas s'effondrer. Culpabilité à 100%. Mère courage, je ne sais pas si c'est du courage, je crois que c'est de la survie plutôt. Hein.
4: Et en même temps, personne ne la croit.
6: Elle ne fait que des décisions pourries. C'est-à-dire que vraiment, dès qu'elle prend une décision, ce n'est pas la bonne. Elle fait n'importe quoi. Est-ce que dans ces cas-là, on n'est pas un peu perdu et on va dans tous les sens comme un poulet sans tête? Mais vraiment, elle fait des décisions qu'elle paye très cher. Mais c'est ça qui est sympa.
4: Vous savez comment a été tournée cette très forte scène d'ouverture avec les explications d'Hélène de Fougerolles. La mère et l'assassin, ce soir sur France 2.
0: Merci Patrice, on vous retrouve demain à 5h20 également. Ce soir à la télévision, chaque lundi, vous retrouvez L'amour est dans le pré, bien entendu, à regarder ce soir. 5h24, dans quelques instants, c'est Stéphane Bern que nous allons retrouver pour nous raconter une belle histoire de tableau qui a du succès. C'est juste après Pierre Demar ce matin. Voici Je pense à vous.

0: peinture sur des milliers de tableaux, les influenceurs n'ont qu'à bien se tenir. Creusant, 431 habitants, est un petit village de la Creuse, comme la France en compte un nombre incalculable. Au XIXe siècle, toute une génération de peintres tombe sous le charme des vallées, des brumes matinales et des ruines médiévales de Creusant et de ses alentours. Le célèbre impressionniste Claude Monet va peindre 23 toiles dans cette vallée. Au total, ce sont plus de 500 artistes qui vont y installer leur chevalet entre le milieu du XIXe et le début du XXe siècle. À certains moments, dans le village, il y avait sûrement plus de chevalets que d'habitants.
1: Est-ce que c'est beau la peinture en couleur ?
0: À des instants différents de la journée et à toutes les saisons, les peintres tentent de capturer chaque brin d'herbe, chaque relief, chaque nuance de couleur de la vallée de la Creuse, au point de constituer un courant de peinture de paysage, l'école de Creusant. C'est un beau nom, non ? En tout cas, beaucoup plus vendeur que l'école des gens qui peignent des cailloux couverts de mousse dans le froid et l'humidité. Ces artistes travaillent rapidement, souvent même en moins d'une heure, pour saisir un instant précis et garder une trace de l'éphémère. Un nuage qui passe, une brume qui se lève, un rayon de soleil qui fend la falaise. Et c'est pas grave si dans la précipitation, il dessinait mal un arbre, ou pire, il pouvait dire qu'il était flou à cause de la brume.
2: Il est fou, Afelou, il est fou.
0: Les œuvres vont circuler dans les salons et s'exposer dans les grandes villes, faisant rayonner la vallée de la Creuse bien au-delà de ses frontières.
3: La peinture l'envoile.
0: Aujourd'hui, on poste une story sur Instagram en quelques secondes. Fin 19e, il fallait transporter son chevalet, ses pinceaux, ses tubes de peinture et attendre que tout sèche.
4: Oh, ça avait tout de même bien plus de charme. Merci beaucoup Stéphane. Après les infos, tiens, je vous parlerai de la Nintendo GameCube qui fête aujourd'hui, figurez-vous, ses 25 ans. Et d'ailleurs, si vous en avez encore une dans les placards, gardez-les précieusement puisque ça vaut encore un petit peu d'argent. Je vous explique tout ça en détail à 5h40 puisque tout de suite, il est 5h30. Voici l'actualité en France et dans le monde en 90 secondes. C'est avec vous, Valentin Bertrand.
5: Ces attaques ont fait 4 morts, dont le lieutenant-colonel Arnaud Beltrame, venu prendre la place d'un otage. Le procès en appel des attentats de Trèbes et de Carcassonne en 2018 s'ouvre aujourd'hui à Paris, sans l'assaillant abattu à l'époque par le GIGN. Sa petite amie et 2 proches sont rejugés. Une enquête technique du bureau Enquête et Analyse ouverte en plus de l'enquête judiciaire après le déraillement d'un TER normand vendredi soir au sud de Rouen. Aucune piste n'est encore privilégiée, affirme le ministre de l'Intérieur Laurent Nunez, prudent sur l'origine du morceau de rail présents sur les voies au moment du choc. Leur pilule contraceptive est soupçonnée de favoriser l'apparition de tumeurs au cerveau. 1 600 000 Françaises reçoivent à partir d'aujourd'hui un courrier pour les mettre en garde sur les comprimés à base de désogestrel, un message de sensibilisation car les mélangiomes sont bénins dans 90% des cas. Alors que les appels au retour des gilets jaunes se multiplient sur les réseaux sociaux, plusieurs partis de gauche apportent leur soutien. Le candidat communiste Fabien Roussel appelle à bloquer de nouveau des ronds-points, même son de cloche chez les Insoumis ou auprès du premier secrétaire du PS, Olivier Faure. Un podium, mais des larmes hier soir en finale de Coupe du Monde de basket. Les Françaises ont chuté face aux Américaines, décidément indétrônables sur le score de 97 à 79. Les Françaises signent malgré tout leur meilleure performance à ce niveau de la compétition. Et puis, il vous reste une semaine pour voter et choisir le futur motif sur les billets de banque avec 2 options, la nature des oiseaux, des paysages ou des personnalités marquantes de l'histoire européenne avec parmi les figures proposées Maria Callas ou encore Marie Curie.
4: L'info du jour, Valentin, c'est le groupe Engie attaqué en justice pour pratiques commerciales trompeuses.
5: Ses offres gaz vert ne le sont pas suffisamment vertes pour la CLCV, l'association de consommateurs et le fournisseur ont donc rendez-vous cet après-midi au tribunal de Nanterre pour une première audience. On a besoin d'explications. Raphaël Ben Abdelmoumen, Engie n'est pas la seule société à proposer ses offres présentées comme écologiques. Alors, est-ce qu'on reçoit vraiment du gaz 100% renouvelable lorsqu'on signe un tel contrat ?
6: Eh bien non, quand vous souscrivez une offre gaz vert ou électricité verte d'ailleurs, ce n'est pas une énergie décarbonée qui arrive chez vous. Il est en effet impossible d'orienter une production d'électricité ou de gaz en particulier vers tel ou tel client. La raison est simple, il n'y a qu'un seul tuyau, donc tout le monde reçoit la même énergie, offre verte ou pas.
5: Alors qu'est-ce qu'il a de vert ce gaz ?
6: Pour le savoir, il faut lire les petites lignes tout en bas de la présentation de l'offre. En fait, c'est un engagement du fournisseur à acheter de l'énergie propre. Mettons que vous consommiez 9

0: 1000 kWh de gaz par an, c'est la moyenne nationale. Eh bien, si vous avez une offre verte à 100%, vous payez un peu plus cher et votre fournisseur s'engage à acheter 9000 kWh de gaz vert et à le mettre sur le réseau. Mais pas forcément chez vous, donc. Un autre client peut en bénéficier sans souscrire cette offre. En revanche, ce gaz décarboné est bien acheté par le fournisseur. Des certificats délivrés au niveau européen en attestent. Chaque kWh de gaz vert bénéficie ainsi d'une traçabilité certifiée.
1: Et donc, précisément, Raphaël, est-ce que la CLCV reproche à Engie de ne pas respecter cet engagement ?
0: Non, l'association ne dit pas qu'Engie n'injecte pas le gaz vert que ses clients achètent. Ce que la CLCV reproche aux fournisseurs, c'est de présenter les choses de manière trompeuse et d'exagérer le caractère écologique de cette offre. En fait, le consommateur peut choisir sa part de gaz vert entre 5 et 100%. Or, Engie présente toutes les options comme écologiques, même quand on opte pour 5% de gaz vert et 95% de gaz fossile. C'est du greenwashing, une stratégie pour se donner une image écologique, selon la CLCV, qui rappelle qu'en France, le gaz vert représente seulement 3% de la consommation.
1: Une précision de Raphaël Ben Abdelmoumen, cellule décryptage de Radio France.
2: Merci Valentin, 5h33, voici à la météo de votre lundi 14 septembre. Et c'est du soleil, il fait même doux, hein, si vous sortez tout de suite et que vous nous écoutez déjà en voiture pour partir au boulot. On a retrouvé un petit peu cette douceur avec des températures à 5h34 qui flirtent autour des 16-17 degrés du soleil. Donc aujourd'hui, mais pas que, on a encore quelques petits nuages qui vont graviter principalement dans le nord en cours de matinée, de la Bretagne aux Hauts-de-France, puis des Hauts-de-France jusqu'à la région Grand Est, où il est encore possible ce matin de voir passer quelques petites averses. Pour les températures, en milieu de matinée, vont très rapidement flirter avec les 20 degrés à Lille et Strasbourg, 18 degrés, Dijon 19 degrés, à Limoges on aura 19 degrés également, pour Bordeaux 21, Toulouse et Nîmes ce matin 22 degrés. Cet après-midi, pas de changement dans le ciel, un joli soleil généreux pour commencer cette semaine avec des températures en hausse, 28 la maximale dans le nord aujourd'hui à Rennes et dans le sud 32 attendus à Perpignan et Bordeaux.
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2: 5h35, allez, on commence la semaine ensemble et en douceur, accompagné par vos chansons préférées, bien entendu, à l'écoute d'ici à l'heure du premier café ou déjà en voiture pour partir au boulot. Voici à Desireless, Voyage, Voyage. Bon réveil avec nous.

0: 5h39 avec Désirless à l'écoute d'ici ce lundi matin. Eh bien, je propose de poser vos valises puisque c'est une nouvelle semaine qui commence et donc un nouveau sujet dans C'est pas vrai, votre rendez-vous anti-arnaque.
1: Oui, Audrazo nous alerte sur ces dépenses faramineuses que l'on découvre en écoutant un message vocal de notre banque. Mais attention, avant de rappeler, c'est parfois une belle arnaque.
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0: 5h39, c'est aussi l'heure du duel. C'est notre bataille des auditeurs. Valentin, on accueille tout de suite Florence. Florence qui est infirmière. Bonjour Florence.
1: Bonjour Florence.
4: Bonjour Louis.
0: Et Valentin qui est avec moi. Florence, vous me passez un petit coup de fil depuis Orléans, c'est ça?
4: C'est ça.
1: Ah, sur la route?
0: Sur la route pour aller bosser.
4: Non, je vais en cure thermale.
1: Ah, vous avez de la chance Florence. Vous allez dans quel coin?
4: Je vais à Bourbonne-les-Bains.
0: Je ne connais pas du tout.
1: C'est dans quel coin, Florence?
4: C'est les Vosges.
0: Donc là, le programme des prochains jours, c'est repos, cure thermale, tranquillement, accompagné de votre chérie.
4: C'est ça.
0: Et on a également Laetitia qui est avec nous pour notre duel des auditeurs ce lundi matin. Bonjour Laetitia.
1: Bonjour Laetitia.
5: Bonjour.
0: Laetitia, alors vous êtes aide à domicile, vous levez de bonne heure, puisque là, du coup, vous nous écoutez pour partir au boulot.
5: Oui, je pars pas au boulot, je fais les marchés.
0: Ah, vous faites les marchés?
5: Oui, je vends des petites choses au crochet.
0: Génial, que vous confectionnez vous-même.
5: Oui.
1: Qu'est-ce qu'on trouve sur votre stand ce matin?
5: Alors, on peut trouver donc des écharpes, des bonnets et des doudous. Ça s'appelle Accroche Titi.
0: Ah, génial, j'adore le nom. Puis en plus, ça va bientôt être la période des écharpes et des bonnets. Là, ça va vite arriver. J'ai une question pour vous départager. Une question sur l'actualité. Aujourd'hui, nous sommes le lundi 14 septembre et figurez-vous que la Nintendo GameCube fête aujourd'hui ses 25 ans puisqu'elle a été lancée au Japon le 14 septembre 2001 avec sa petite forme de cube, souvent de couleur violet, sa poignée qui permettait de la transporter facilement. C'est aussi la première console, figurez-vous, de salon Nintendo à abandonner totalement les cartouches au profit des disques. C'était les tout premier disque. Alors la question que je vous pose ce matin, Florence et Laetitia, selon vous, combien d'exemplaires de la GameCube s'est vendu dans le monde? Il faut me donner un chiffre, le premier qui vous passe par la tête. Florence, je vous écoute pour un chiffre.
4: 500 000.
0: 500 000 pour Florence. Laetitia?
5: Je vais dire...
0: Allez,
5: 400 000.
0: 80 000 pour Laetitia. Et nous avons notre arbitre ce lundi. C'est vous, Valentin Bertrand.
1: Sifflé en bouche. La réponse, c'est 21 740 000. Et cette GameCube, elle est notamment devenue culte grâce à Mario Kart, Double Dash ou encore Super Mario.
0: C'est donc Florence qui remporte sa radio ici ce matin. Bravo à vous, Florence.
4: Eh ben, merci beaucoup.
0: Florence, on vous souhaite de passer des prochains jours des plus agréables et j'en doute pas, tout va bien se passer, vous partez en cure, on vous souhaite une belle journée.
4: Merci beaucoup.
1: Merci à toutes les deux.
0: Laetitia, bravo, et puis on rejoint ensemble quand vous voulez, c'était un plaisir. Passez une belle journée.
5: Merci.
0: À bientôt Laetitia.
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0: Avant vos infos locales à 6h, on découvrira aux côtés de Romain Bernot une belle initiative qui marche quelque part en France. Nous irons dans la région Centre-Val-de-Loire sur le chemin pour aller à l'école en cette rentrée. Une ville a expérimenté justement un moyen plutôt rassurant pour les familles, notamment les parents, pour transporter leurs enfants à l'école. Romain Bernot vous explique cela dans quelques minutes à l'écoute d'ICI. Et puis bien sûr, la musique qui vous réveille à 5h44, c'est le petit coup de fouet. Ça fait du bien le lundi matin. Pour commencer la journée, voici pour vous I Love Rock'n'Roll à l'écoute d'ICI. Bon réveil avec nous.

0: Ici les 5h. Avec I Love Rock'n'Roll pour accompagner votre premier café ce matin. Nous sommes le lundi 14 septembre, c'est une nouvelle semaine qui commence et figurez-vous que aujourd'hui c'est une journée de sport. C'est surtout la fête nationale du sport qui s'inscrit dans le contexte de Septembre Bouge cette année, qui nous invite justement à bouger davantage. Alors ce matin avec Valentin, eh bien on veut rechercher un auditeur qui pratique un sport depuis quelques années dans lequel il n'est pas forcément le meilleur, mais en tout cas qu'il adore. Racontez-le nous au 0810 055 056. Ce matin, c'est Saveria qui vous attend au bout du fil.
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0: 5h48, place tout de suite à votre rendez-vous anti-arnaque. C'est pas vrai, aux côtés de Aude Razo. Et ce lundi, eh bien, il faut toujours se méfier quand on reçoit un coup de fil de sa banque, surtout quand cet appel eh bien, sort un petit peu de nulle part, Aude.
2: Effectivement, et je vais vous faire écouter un appel que Ghislaine a reçu.
3: Une opération suspecte de 475,17 € a été détectée sur votre carte bancaire chez Zalando. Si vous n'êtes pas à l'origine de cette transaction, appuyez sur la touche 1 de votre clavier afin d'être immédiatement mis en relation avec le service fraude et sécurisez votre compte crédit. Mutuel.
2: Alors, Ghislaine est bien au Crédit Mutuel. Ghislaine, effectivement, n'a pas acheté de vêtements chez Zalando, mais elle n'a pas non plus appuyé sur la touche 1. Pourquoi ? Eh bien, parce qu'elle n'a pas de carte de crédit au Crédit Mutuel. Donc, cet appel n'est pas réaliste. Ghislaine a préféré l'ignorer et elle a bien fait. Elle n'a jamais été débitée.
0: Mais Aude, qu'est-ce qu'il faut faire si on reçoit un appel comme ça ?
2: Vous raccrochez tout simplement et puis conseil que je donne toujours, vous appelez votre banque ensuite vous-même là dans la foulée avec le numéro que vous avez l'habitude de faire pour contacter votre conseiller bancaire et lui il vous dira s'il y a effectivement oui ou non un débit suspect. Attention parce que l'escroc aime bien nous appeler les week-ends et les jours fériés, c'est ce qui s'est passé pour Ghislaine, c'était un 15 août, ce qui fait que si elle avait voulu contacter son agence bancaire de toute urgence, elle n'aurait pas pu et tout ça est évidemment très calculé de la part de escroc. Attention aussi si la personne au bout du fil se montre très rassurante en disant qu'elle ne vous demandera jamais votre numéro de carte, votre code confidentiel, votre mot de passe. Ce n'est pas un gage d'honnêteté. Elle peut très bien ensuite profiter de votre panique pour vous faire faire des manipulations dangereuses et tenter de vider votre compte en banque.
0: Merci beaucoup Aude pour ces informations ce lundi matin et j'en profite pour rappeler que vous retrouvez toutes les infos que vous partage Aude quotidiennement directement sur notre site internet ici.fr, page C'est pas 5h50. Quelques notes en douceur pour nous diriger tranquillement vers une nouvelle initiative qui marche quelque part en France. Ce matin, nous allons dans la région Centre-Val-de-Loire.

0: Excellent début de semaine à l'écoute d'ici. Merci d'être avec nous. 5h53, chaque matin, on découvre une initiative qui marche quelque part en France. Et figurez-vous que depuis la rentrée, certains élèves font le chemin seuls jusqu'à l'école avec une étape importante pour eux et parfois un petit peu stressante, surtout pour les parents. Alors pour sécuriser ces trajets, d'autant plus rassurer les familles, une mairie a expérimenté une nouvelle solution, Romain Bernot.
1: À Vouvray, juste à côté de Tours, la mairie a décidé d'installer un marquage au sol devant les écoles pour faire ralentir les automobilistes.
2: Moi, je pense que c'est une très bonne idée de protéger les enfants.
1: Les deux écoles de la ville se trouvent juste devant une route départementale et un virage que certains coupent grossièrement. Alors, pour cette rentrée scolaire, la mairie a mis en place un marquage au sol coloré. Il faut imaginer en lieu et place du passage piéton plusieurs cercles de différentes tailles, de différentes couleurs, bleu, jaune, rouge, vert ou encore blanc. Le tout sur 100 mètres. L'objectif étant d'interpeller les automobilistes afin qu'ils réduisent leur allure. La commune n'en est d'ailleurs pas à son coup d'essai, comme l'explique Gérard Leclerc, adjoint à la mairie de Vouvray, à notre reporter Élise Dizier.
3: Comme vous le voyez là ici par exemple, la giration d'un bus, c'est compliqué. On ne peut pas mettre de chicanes, de choses comme ça ici.
4: Ça fait des années qu'on réfléchit à comment faire pour sécuriser ces écoles. Donc il y a quelques années déjà, nous avions repeint les barrières en couleur là, pour montrer qu'il y a une école. Nous avons mis les petites figurines attention école. Ça fait partie de la démarche continue.
1: Alors ici en Touraine, ça marche, mais vous, qu'en pensez-vous? Pour Mathilde, c'est une très bonne chose. Il faut protéger nos enfants.
2: Parce qu'il y a de plus en plus de personnes qui ne respectent pas les zones autour des écoles qui sont souvent à 30 km/h, donc c'est hyper positif.
1: Ce que je ne vous ai pas dit, c'est que Mathilde est maman et forcément le sujet lui parle. Comme pour beaucoup de parents, la traversée des routes pour aller à l'école est source d'inquiétude.
2: C'est une crainte et on privilégie les passages piétons qui sont aux alentours des écoles, justement parce qu'il y a des personnes qui aident à traverser où il y a les forces de l'ordre.
1: Et côté conducteur, qu'en pensez-vous? J'ai rencontré Inès qui a le permis depuis quelques semaines.
5: Je pense que tous ceux qui sortent d'avoir le permis, qui ont leur code, etc., on a justement bien le code en tête et on s'arrête. Mais il y a pas mal de gens, les passages piétons, tout ça, ils s'en foutent. Donc ouais, je trouve que c'est une bonne initiative. En plus, mettre des couleurs, c'est assez ludique pour les enfants. Et ouais, ça va permettre de sensibiliser.
1: Désormais, pour la sécurité des enfants, la mairie de Vouvray souhaite aller encore plus loin pour continuer à faire baisser la vitesse des automobilistes et réfléchit à installer des ralentisseurs.
0: Robin Bernot avec Elsa Dizier en région Centre-Val de Loire. 5h56, excellent lundi accompagné par la musique d'ici. Bien entendu, vos chansons préférées aux côtés de Alain Souchon. Tout de suite, voici « Quand je serai KO ».

0: Alain Souchon, quand je serai KO à l'écoute d'ici 5h59. Merci à tous d'avoir été là à 6h. Comme d'habitude, vous avez rendez-vous avec l'actualité de vos régions. À 6h30, vous allez retrouver Valentin Bertrand
1: pour l'essentiel de l'actualité en France et dans le monde.
0: Et tout de suite, voici les équipes d'ici matin qui sont là. Ce lundi, je souhaite une belle journée qui commence ici.
2: Merci beaucoup, Louis. Et oui, nous sommes là pour se réveiller de nouveau avec tout le Pays Basque et surtout l'équipe du matin. En studio ce matin, on retrouve Wassila qui a courageusement troqué sa couette contre une thermos de café XXL, visiblement.
3: Ouais. Ça va, Wassila? Ça va, et vous?
2: En forme, face à toi, Arantxa, ça sera notre pile électrique ce matin, qui a bu déjà tout le café en intraveineuse. Ça va, Arantxa?
4: Ça va, le café m'a sauvé.
2: Et puis évidemment, qui réalise aussi cette émission, c'est Renaud, qu'on n'oublie pas. En forme, Renaud, le week-end fut bon, ben voilà, l'équipe est là. Allez, c'est parti pour une nouvelle semaine. Let's go!
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2: Très bon réveil à vous en ce 14 septembre, il est 6h.
5: Matin.
6: Alexis Volant.
2: Place à l'info locale avec le journal de Wassila Guitoun.
6: Nouvelle semaine pour le procès de l'affaire Aramburu, procès à la cour d'assises de Paris qui a commencé lundi dernier. À partir d'aujourd'hui, la parole va être donnée aux proches, à la famille de Federico Martin Aramburu. Le rugbyman Biarro est mort le 19 mars 2022, tué par balle, quartier Saint-Germain à Paris, après une bagarre avec les deux accusés, Loïc Le Priol et Romain Bouvier. Depuis le début du procès, Paul Nicolas, les deux jeunes hommes d'ailleurs, affirment qu'il ne voulait pas tuer en dépit des charges et des témoignages.
7: Des images de vidéosurveillance qui montrent la violence de la scène, les déflagrations des armes qui résonnent encore dans la tête des témoins, mais aussi dans celle des jurés. Deux accusés qui s'expriment parfaitement bien et restent en dépit des charges sur leur ligne de défense. Ils ne voulaient pas tuer, mais ont réagi en raison de la peur. Sorte de légitime défense qui ne dit pas son nom. Dès ce matin, c'est la veuve Aramburu Maria qui va témoigner devant la cour, puis on entendra Thomas Lièvremont, ancien entraîneur de l'équipe de France de rugby et ancien coéquipier de Federico Martin Aramburu au Biarritz Olympique. Et puis il y aura le témoignage de l'Argentin Gonzalo Quesada qui un temps a été l'entraîneur du BO. Enfin demain, le témoignage clé de cette affaire, témoignage de Sean Egarty, copain de la victime, qu'il a vu mourir dans ses bras vers 6h du matin sur le bitume, après une altercation et une course-poursuite mortifère.
6: Procès qui reprend donc ce matin 9h30 et qui doit se terminer fin septembre pour le 25.
2: À Bayonne, des violences ce week-end, quartier Balichon.
6: Oui, la journée de samedi a été marquée par deux incidents. D'abord dans la journée, des coups de feu ont été entendus. Selon la mairie, ce sont des balles qui ont été tirées à blanc. Ensuite, il y a eu une bagarre dans la soirée. Là, un homme a été placé en garde à vue pour avoir exhibé une arme blanche. Pas plus de détails pour le moment, mais le maire de Bayonne, Jean-René Tchégaray, veut voir le verre à moitié plein.
8: Le principal suspect, il est aujourd'hui actuellement en garde à vue. Ce qui veut donc dire tout le dispositif de vidéo surveillance et de vidéo protection que nous avons installé dans ce quartier porte ses fruits, puisqu'aussi bien on a pu identifier ces personnes très rapidement et arrêter même la principale personne suspecte. Parce qu'encore une fois, il n'y a pas de blessés. Mais il y a sans doute, malgré tout, une volonté d'intimidation et ça a été le cas, puisque quand vous avez des détonations qui ressemblent à des armes qui ont été utilisées, vous créez la terreur. Et c'est ce qui s'est passé.
6: Le maire de Bayonne, Jean-René Tchégaray. Deux associations du Pays Basque saisissent la justice pour dénoncer un projet béarnais, le projet ECO, qui prévoit de se fournir en bois localement et notamment chez nous pour produire du biocarburant. Le CAD, le collectif d'associations de défense de l'environnement, et la CEPENSO 64 viennent de saisir le Conseil d'État. Objectif, déposer un recours contre le classement de ce projet ECO en projet d'intérêt national majeur. La campagne de prévention contre la bronchiolite démarre aujourd'hui en France. Elle va durer jusqu'au 28 février. Chaque hiver, cette maladie respiratoire très contagieuse touche près de 30% des nourrissons de moins de 2 ans. Et pour cette campagne, il y a plusieurs traitements qui sont proposés. Soit un médicament qu'on donne aux nouveau-nés, soit la vaccination des femmes enceintes au 8e mois de grossesse. D'après le ministère de la Santé, la dernière campagne a permis de protéger 450 000 nourrissons, de diminuer donc les cas graves et éviter les passages aux urgences.
2: 8 clubs basques ont réussi à grimper jusqu'au 4e tour de la Coupe de France de football. football.
6: Oui, un nombre assez exceptionnel. On peut citer depuis ce week-end donc Anglet, Asparin, Mauléon ou encore Saint-Palais. Il y a aussi Saint-Pierre-d'Irup. Son entraîneur Sébastien Camat s'en félicite et il a sa théorie pour expliquer le fait qu'il y ait autant de clubs qualifiés.
9: Je pense qu'il y a des valeurs au Pays Basque qui correspondent avec la Coupe, ça c'est sûr. Après, il y a un peu de chance avec les tirages. Voilà, il y a mon ami Kevin Chaldu qui a gagné 6-0 à la maison avec Asparin, mais il fallait faire le job parce qu'ils avaient fait une petite surprise avant. Donc en fait, les clubs sont prévenus aussi. Donc voilà, je pense qu'ils prennent ça à cœur et la Coupe de France revêt quand même un intérêt pour tout le monde. Donc, mais c'est bien que le Pays Basque existe un peu. Voilà, on se bat toujours un peu avec le Béarn et tout ça. Les clubs bordelais, on se bagarre un peu avec eux, les Landais aussi. Mais voilà, le Pays Basque, voilà, c'est nos valeurs et c'est ce qu'on a envie de représenter. Donc si on peut éviter de tous s'annuler au prochain tour, ça peut être bien. Donc voilà, si on peut aller choper d'autres et continuer à avancer à plusieurs, moi ça me va.
10: Et montrer qu'il n'y a pas que le ballon ovale.
9: Ouais, voilà, c'est ça. Bon, après, moi j'ai jamais fait la guéguerre avec ça, mais il est sûr que bon, voilà, pourquoi pas rayonner un petit peu. Et l'aviron a eu fait des gros parcours et on n'entendait plus trop le rugby, le temps de cette magie. Bon, moi s'il y a ça, je prends. Hein. Voilà, PSG là-bas, on va pousser le rêve.
6: Le PSG Paris Saint-Germain, référence à l'épopée de l'aviron Bayonnais Foot en 2004. L'aviron qui avait été éliminé en 8e de finale de la Coupe par les Parisiens au Parc des Princes. Alors on n'y est pas, puisque les clubs basques connaîtront leurs adversaires du 4e tour. Ce sera demain. Les matchs se joueront ensuite les week-ends des 26 et 27 septembre. Vous avez tous les résultats de ce week-end sur ici.fr. Toujours en football, mais cette fois-ci en Liga, en championnat de foot espagnol. La Real Sociedad s'est fait écraser hier 3-0 par l'Atlético Madrid. En rugby, en National 2, Saint-Jean-de-Luz s'est imposé 30-16 contre les Gersois de Florence. Victoire donc 30-16. En revanche, Mauléon revient de Nîmes avec une défaite. Et pour ce qui est de la Fédéralune, très large victoire d'Anglet avec le bonus contre les Lot-et-Garonnais de Leyrac, 54-11. Nafarroa, de son côté, s'est incliné à Oloron, 24-20, et prend le bonus défensif.
2: Et fin hier également de la Vuelta en cyclisme.
6: La dernière étape s'est jouée hier à Grenade avec une victoire du Norvégien Tobias Johansen, mais le Tour d'Espagne a bien été remporté par le Catalan Enric Mas, une course qui aura été marquée cette année par l'impressionnante chute de Tadej Pogacar. Le Slovène était largement leader au moment de sa chute, mais il a dû arrêter l'aventure puisqu'il a été sérieusement blessé. Le vainqueur du Tour de France a dû mettre même un terme à sa saison et ne participera pas au championnat du monde dans 2 semaines. Enfin, en pelote, coup d'envoi ce soir de la grande finale annuelle de la Cesta Punta. Les 8 meilleurs pilotaries de la saison vont se disputer le titre ce soir. Première demi-finale, Balendica et Basque vont affronter Johan Sorozabal et Mensisidor. Ce sera 19h à Saint-Sébastien. La seconde demi entre la paire Erquiaga, Gorka Sorozabal et Ureshti et Lekerika, ce sera la semaine prochaine et enfin la finale dans 2 semaines.
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6: Et on attend de nouveau 30 degrés.
2: Oui, cet après-midi, la barre des 30 degrés sera largement franchie. 30 degrés à Bayonne, 31 pour Espelette et 33 degrés. La maximale pour les secteurs de Mauléon, Baïgorry ou encore Asparin avec du soleil cet après-midi, du soleil dès ce matin et des températures bien plus fraîches. Profitez-en, vous avez 13 degrés en ce moment à Saint-Jean-Pied-de-Port, 15 pour Saint-Palais-Bidache. Et on attend jusqu'à 17 degrés, ce sera la maximale pour le sud du littoral. Il est 6h07.
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2: Allez, c'est reparti pour une nouvelle semaine. Quel bonheur d'attaquer cette semaine avec vous et avec l'équipe d'ici matin. Pour bien vous réveiller, pour être sûr que vous allez attaquer cette semaine parfaitement, voici Earth, Wind & Fire avec September.

0: Un titre de circonstance au mois de septembre, c'était September tout simplement.
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0: Dans un instant, à 6h15, voici l'info d'ici. On va assister à l'hommage réalisé ce week-end en l'honneur des résistants du Pays Basque.
3: Oui, à ceux du réseau Comet. Pendant la Deuxième Guerre mondiale, ils ont aidé plus de 350 aviateurs des forces alliées, des soldats anglais ou américains qui ont pu rejoindre l'Espagne aidés par des Basques.
0: Rendez-vous donc dans les prochaines minutes, mais juste avant, place à notre éphéméride en ce 14 septembre. Bon anniversaire à vous. Il faut savoir que vous êtes né le même jour que Mathilde Jernet. Évidemment, ça vous parle, Arantxa, voici là.
4: Absolument pas.
0: Absolument pas, mais ça, est-ce que ça vous parle?
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0: Oshi, qui signifie d'ailleurs étoile en japonais, elle fête aujourd'hui ses 30 ans et ta marinière, ça a été le tube de l'été 2018. C'est aussi l'anniversaire de Robert Francis Prévost, alias le pape Léon XIV, qui fête aujourd'hui ses 71 ans. Et puis c'était aussi l'anniversaire de cette chanteuse. Amy Winehouse qui nous a quitté en 2011.
6: Winehouse,
0: à l'âge de 27 ans. Elle rejoint d'ailleurs d'autres figures de la musique mortes à l'âge de 27 ans aussi, comme Jimi Hendrix, Janis Joplin, Kurt Cobain, intégrant ainsi ce groupe que l'on surnomme le Club des 27.
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0: 6h13, place à l'info d'ici. Voici là avec des enfants de soldats américains et anglais qui ont rendu hommage à des résistants du Pays Basque.
3: Oui, hommage ce week-end au réseau Comet pendant la Seconde Guerre mondiale. Des habitants du Pays Basque ont caché des aviateurs abattus par les Allemands. Ils les faisaient passer par les petites routes du Pays Basque, les cacher dans des bergeries pour les amener jusqu'en Espagne. Pauline Fragonas a assisté à cette cérémonie d'hommage.
8: La commémoration a commencé par des chants, de la musique, avant quelques discours.
9: Merci de nous réunir aujourd'hui pour rendre hommage aux membres du réseau Comet.
8: Mais très vite, la parole a été donnée aux premiers concernés.
10: S'il n'a pas survécu ça, je ne serais pas là, moi.
8: Le père de Tim Covington, Ian Covington, est passé par là en 1943. Son avion de la Royal Air Force britannique a été abattu par des nazis au-dessus de la Belgique.
10: Il est descendu par le Comet, la ligne Comet, en 150 jours, en passant par Paris, Bordeaux, et Saint-Jean-de-Luz et Mandoutica. Borda.
8: Ou plutôt Mando Cheneco Borda, c'est une bergerie de la Ressort dont Dominique Aguerre connaît l'histoire sur le bout des doigts. Il est président des Amis du Réseau Comet.
11: Avant de franchir la montagne, ils cachaient les aviateurs dans cette bergerie. Souvent, ils arrivaient à vélo aussi ici, par le long de la Nive. Ils arrivaient au château Altia, Ussaris, et puis ils descendaient après le ruisseau Lancha, au bord du ruisseau où nous sommes.
8: Et ils y restaient souvent pour la nuit avant de pouvoir rejoindre la frontière. Alors cette grange a un passé très fort.
11: Et il se trouve que cette bergerie, depuis 10 ans, 15 ans que nous faisons cette commémoration, les propriétaires, dans un geste incroyable, nous ont fait don de la bergerie et nous avons l'objectif maintenant, c'est de faire un lieu de mémoire de la Seconde Guerre mondiale.
8: Mais pour ça, il va falloir sortir quelques outils en dehors des chants et des discours. La commémoration a permis d'annoncer la restauration de la bergerie qui est aujourd'hui en ruine. En cadeau symbolique, Tim Covington a reçu un morceau du plancher sur lequel son père est passé.
10: Je suis vraiment content qu'ils vont refaire ce bâtiment pour garder les mémoires. C'est ça que je veux faire.
8: Notamment auprès des plus petits qui regarde les cornemuses, le regard ébahi.
3: Une rénovation donc à venir pour cette bergerie de La Ressort. La Fondation du patrimoine est aussi partenaire de ce projet. Les Amis du Réseau Comet ont lancé une cagnotte avec déjà 21 000 euros récoltés.
0: Dans un instant, les gens d'ici avec David Tallec, on ira à la rencontre d'une artiste qui transforme la terre en œuvre d'art fragile. Mais juste avant, voici celle qui a signé son grand retour jeudi dernier, après 10 ans d'absence, Amaïa Riouz-Pérouse, qui a sorti son 3e album. Et voici un extrait, Milaka.

0: Amaya Rius-Perus à 6h19. Nous filons aussi au sémaphore de Sokoa comme chaque jour pour faire le point sur l'océan. Aujourd'hui, Bichente est avec nous pour entamer cette semaine. Egunon Bichente.
1: Bonjour Alexis.
0: L'état de l'océan aujourd'hui qui s'annonce comment ?
1: Un petit mètre, 1m20 par là, quoi. C'est une mer peu agitée pour l'instant. Enfin bon, dans le noir, c'est difficile quand même, hein, mais on estime à peu près comme ça. La marée sera haute à 7h.
0: Ouais.
1: Avec un coefficient de 93, basse à 13h06. Et à nouveau haute à 19h17, avec un coefficient à 89. On a une visibilité correcte, 20 km, un ciel complètement dégagé.
0: Et est-ce que vous avez été trempé les pieds, Bichente, ce matin ou pas du tout encore ?
1: Eh bien non, pas encore.
0: Bon, on n'a pas donc la température de l'eau. Et juste pour terminer, est-ce que du vent est annoncé aujourd'hui ?
1: Ben, ça devrait se maintenir tranquille. Là, moi, j'ai 12 km/h de plein sud.
0: Ah oui.
1: Bon, ça devrait forcer un peu dans l'après-midi, mais bon, le coup classique, l'après-midi, quoi.
0: Parfait. Bon, on va refaire l'point complet, de toute façon, juste après les infos de 9h tout à l'heure. Merci beaucoup, Bichente. Passez une bonne journée. Merci également. À très vite. 6h20, place aux gens d'ici avec David Talek. Aujourd'hui, nous sommes à la Bastide de Clérance, dans l'atelier de la céramiste Eliane Monin. Et nous avons tenté d'en savoir plus sur le travail de l'artiste et surtout sur où elle va puiser son inspiration.
2: Alors, comment ça fonctionne ? C'est assez simple et c'est très intuitif. Okay. En fait, c'est vraiment, il y a très peu de dessins. Vous pouvez voir là dans mon atelier, il y a des petits post-it avec des, c'est vraiment des notes. Mais sinon, c'est extrêmement intuitif. C'est-à-dire que chaque pièce entraîne la suivante. Et souvent, je travaille sur une vingtaine de pièces en même temps. Je passe de l'une à l'autre parce qu'il y a beaucoup de temps d'attente, des temps de séchage. Enfin voilà. Et donc j'ai mon atelier. Bon là, aujourd'hui, l'atelier est rangé. Donc ça ne se voit pas. Ça ne se voit pas. Mais quand je travaille, effectivement, je travaille sur une vingtaine de pièces, des grosses, des petites. Voilà. Je passe de l'une à l'autre comme ça toute la journée. Je tourne autour de la table et le travail se fait vraiment. Je monte les pièces de façon très instinctive. C'est-à-dire que mon idée de départ peut vite se transformer. Hein, parce que aussi pour des contraintes techniques parfois. C'est-à-dire que j'ai pas le temps. D'accord. J'ai pas le temps de, la terre est trop sèche. Enfin voilà, je sens que je vais pas avoir le temps de faire ce que je voulais faire. Bah, ça se transforme en autre chose. Et puis je recommencerai sur une autre pièce à un autre moment.
3: À travailler sur autant de pièces en même temps, vous arrivez à ne pas vous mélanger ou c'est aussi un petit peu le but, justement?
2: Non,
3: derrière.
2: Non, je sais à peu près ce que je fais. Je me mélange pas trop les pinceaux. Et puis c'est plutôt, moi je trouve ça plutôt agréable parce que on pourrait croire en regardant mon travail que c'est un vrai travail de patience. Les gens sont toujours impressionnés en me disant oh là là, mais quelle patience. Alors je suis pas du tout patiente et c'est pour ça que je travaille comme ça sur une vingtaine de pièces parce que je passe de l'une à l'autre toutes les deux minutes, je change de poste.
3: Ce qui est paradoxal pour une artiste qui travaille avec ses mains justement de pas être patiente du tout, surtout quand on voit le sens du détail qu'il peut y avoir dans certaines de vos œuvres.
2: Oui, alors je dirais. Je pense que c'est pas forcément de la patience. Je suis exigeante, voilà, mais patiente, je ne serais pas. Effectivement, après, je reste toute la journée dans mon atelier à parfois répéter les mêmes gestes pendant des heures et des heures. Alors oui, on peut appeler ça de la patience, effectivement. mais ça m'impressionne tout autant de voir quelqu'un qui passerait sa journée derrière un ordinateur, par exemple. Ouais. Voilà, pour moi, c'est de cet endroit-là, c'est mon métier. Je le fais avec passion et voilà. Mais oui, bon, peut-être que quelque part je suis très très patiente, mais je m'en rends pas compte.
3: On dit ça et encore là, on parle que du travail de vos mains, parce que c'est quand même la base du travail de l'artisan. Mais il y a aussi tout ce qu'il y a à côté. Il y a l'organisation, il y a la préparation des expositions, il y a les déplacements. Il y a aussi tout ça à prendre en compte quand on parle du travail d'une artiste.
2: Ah ben bien sûr, oui. Le travail d'atelier, c'est une part infime, vraiment infime du travail de l'artiste. Effectivement, parce que préparer une expo, c'est souvent partir loin, c'est tout un travail de logistique, et tout un travail après de comptabilité, enfin voilà, on fait tous les métiers à la fois en fait. On est chef d'entreprise, si on peut dire ça comme ça, quelque part. Voilà, artiste, mais aussi, et c'est, en général, c'est pas trop notre fort hein, d'être sur tout ce qui est un peu pénible. Voilà. Donc, mais effectivement, moi, je préférerais être 24 heures sur 24 dans mon atelier. Mais en même temps, bouger, aller monter une expo à l'autre bout de la France, c'est plutôt chouette parce que c'est aussi le moment où vraiment on rencontre les autres.
3: Alors, ouais, parce que sinon. Le public.
2: Oui, le public et puis les autres artistes, les autres artisans, puisqu'on est quand même assez seul dans nos ateliers. Même ouais. Si ici, on a la chance d'être un collectif. Et ben, le collectif, ça compte beaucoup. Et le matin, ici, on boit le café ensemble, c'est plutôt sympa. Et puis chacun va travailler, mais on est vraiment ensemble. Et on est ensemble aussi pour organiser des événements, le marché céramique qui vient d'avoir lieu, par exemple. Voilà, ça c'est une histoire de collectif.
0: Eliane Monin au micro de David Talek, qu'on retrouvera aussi tout à l'heure à partir de 8h20. Il sera en compagnie d'un organiste. C'est un métier peu connu que vous allez découvrir grâce à David Talek. Et puis dans les prochaines minutes, le retour de l'info. On se retrouve aussi sur le canal 3 de la TNT dans moins de 6 minutes. Mais juste avant, voici le dernier titre de Marine. Un titre avec un parfum de revanche. Écoutez.

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1: C'était le dernier titre de Marine avec Tricheur, qui a d'ailleurs d'ores et déjà annoncé qu'elle allait revenir très prochainement avec un nouvel album après le succès de Cœur Maladroit.
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4: Et soyez les bienvenus si vous nous rejoignez sur le canal 3 de la TNT. Vous entamez peut-être cette semaine avec nous l'équipe d'Ici Matin qui est là, voici là pour vous informer. La nouvelle voix, Arantxa aussi pour l'information en Euskala. C'est toujours Renaud qui réalise cette émission. Dans les prochaines minutes, évidemment, plein de choses à vous partager. On va aller faire un tour chez nos Lefto. On ira faire un tour à Garassi, à la boulangerie Ogiteguia pour retrouver Patrice. Et pour la musique, je vous prépare un grand classique de Bonnie Tyler. Et le titre de Bonnie Tyler qui est Wasila, s'il te plaît, pour la prononciation en anglais, puisque tout à l'heure tu rigolais.
5: Je sais plus.
4: It's a. Pour Arantxa.
5: Heartache.
4: Bon, personne n'arrive à prononcer ce titre. En tout cas, vous allez l'écouter dans les prochaines minutes, juste avant 7h. On va réviser, nous, un petit peu l'anglais. Mais d'ici là, à 6h30, voici un tour des titres de l'actualité locale avec Arantxa Kurucari.
6: Nouvelle semaine de procès aux assises de Paris dans l'affaire Aramburu. À partir d'aujourd'hui, les proches et la famille du rugbyman argentin vont prendre la parole. Deux incidents samedi dans le quartier Balichon. Des coups de feu ont été entendus dans la journée, puis une bagarre a éclaté dans la soirée. Un homme a été placé en garde à vue. Deux associations environnementales du Pays Basque saisissent la justice contre le projet béarnais Eco. Alak, c'est l'installation qui prévoit de produire du biocarburant à partir de bois local. Et puis, plusieurs centaines de personnes étaient réunies hier à La Ressort pour honorer le réseau Comet. C'est un réseau qui, pendant la Seconde Guerre mondiale, faisait passer des aviateurs anglais vers l'Espagne. Et puis, 8 clubs basques ont réussi à se qualifier pour le 4e tour de la Coupe de France de football. Parmi eux, à Anglet, Asparin, Moléon et Saint-Palais.
4: Dans quelques instants, le retour de l'information avec le journal en Euskala. Mais juste avant, à 6h31, l'information en français dans le monde avec Valentin Bertrand.
7: Deux victimes toujours hospitalisées et pas de piste privilégiée après le TER d'un TER normand vendredi soir au sud de Rouen. Le ministre de l'Intérieur Laurent Nunez renouvelle les appels à la prudence. Une enquête technique du bureau enquête et analyse est ouverte en plus de la procédure judiciaire. Le procès du meurtre d'un innocent s'ouvre aujourd'hui devant la cour d'assises de la Drôme. Zacharia, adolescent de 15 ans, mortellement poignardé en avril 2024 à Romans-sur-Isère en tentant de s'interposer dans une bagarre entre un de ses amis, collégiens et un homme de 26 ans armé d'un couteau. Des économies mais pas de hausse d'impôts, c'est l'engagement renouvelé de la porte-parole du gouvernement pour boucler le budget 2027. Maud Bréjon promet de ne pas augmenter le barème de l'impôt sur le geler le barème de l'impôt sur le revenu. Avec cette mesure, de nombreux Français risquaient de passer dans la tranche d'impôt supérieur. C'est le début aujourd'hui de la campagne de vaccination contre la bronchiolite, très contagieuse et dangereuse, surtout chez les nourrissons. Un tiers des bébés de moins de 2 ans contractent cette toux importante, accompagnée de difficultés à respirer et parfois à manger. Pas de sacre mondial pour l'équipe de France féminine de basket. Les Françaises se sont inclinées en finale de la Coupe du Monde face aux Américaines, invaincues depuis 20 ans sur le score de 97 à 79. Il sillonne les océans depuis 130 ans. Le Belém, ce célèbre navire de 3 mois, se refait une beauté à partir d'aujourd'hui à Saint-Nazaire. Un chantier de 7 mois, 5,5 millions d'euros de budget pour restaurer entièrement sa coque en acier.
4: Il est 6h32, votre information en Euskala avec Arantxa Kurucari.
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0: 6h42 avec la voix de Daniel Balavoine.
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0: Dans les prochaines minutes, vous aurez rendez-vous avec notre veto Pierre Fabin qui aujourd'hui va vous donner des trucs et astuces si vous avez prévu d'adopter prochainement un animal de compagnie depuis un refuge. Quelles sont les étapes à connaître avant et surtout les erreurs à éviter? C'est très important là aussi. Rendez-vous dans moins de 3 minutes. Mais comme chaque jour, on va aussi faire un coucou, un bonjour à nos leftos. Et aujourd'hui, nous sommes au cœur de la boulangerie Ogitegui. C'est à Garassi pour retrouver Patrice. Bonjour Patrice.
3: Et bonjour Alexis.
0: Début de semaine avec vous. Petit point météo en ce moment, tiens, sur Saint-Jean-Pied-de-Port. C'est comment? Est-ce qu'il fait frais?
3: Oui, on a 13 degrés. Bon, après un matin, ça va. 13 degrés, c'est bon, ça va.
0: C'est ça. On est sur des températures de saison puisque cet après-midi, on va passer largement au-dessus des 30 degrés par endroit. Qu'est-ce que vous nous préparez de bon là en ce moment? Qu'est-ce qu'on a dans le four qui croustille?
3: J'ai des petits pains là pour le resto. J'ai de la baguette, de la tradition, quelques céréales. Voilà. Après, il y a tout ce qu'il faut. Il y a tout ce qu'il faut pour se faire plaisir.
0: Vous avez bien raison. Voilà, il n'y a plus qu'à consommer. Et évidemment aussi, on va un petit peu évoquer avec vous les journées du patrimoine parce que ça aura lieu ce week-end. Il y a notamment la visite de la citadelle qui est programmée. Est-ce que quand il y a les journées comme ça du patrimoine, vous voyez qu'il y a peut-être plus d'affluence à Saint-Jean-Pied-de-Port?
3: Oui, forcément, un petit peu, oui. Il y a toujours un petit peu plus dans ce genre de manifestation. Oui, bien sûr.
0: Et il y a un lieu aussi du patrimoine à visiter, évidemment, ce week-end. C'est aussi votre boulangerie, Patrice. Parce que
3: c'est très important.
0: C'est ça, c'est très important. Et ben, en tout cas, merci beaucoup. Je vous souhaite une bonne journée. Et puis voilà, ce week-end, donc, vous passez, ou même dès aujourd'hui, voir Patrice à la boulangerie Ogitegui. Passez une très, très bonne journée. Dans un instant, les conseils de notre veto.
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0: Peut-être que vous avez prévu prochainement d'adopter en refuge. Docteur Pierre Fabin, quelles sont les étapes à respecter pour que cette belle démarche ne finisse pas en échec?
6: Alors, le plus grand piège de l'adoption, c'est le coup de cœur basé sur le physique. Vous craquez sur un grand griffon, mais en fait, vous vivez en appartement et vous n'avez que 30 minutes par jour pour le promener. C'est l'échec assuré. Et le retour au refuge dans le mois qui suit. Donc, la première étape, c'est de faire le point honnêtement sur votre mode de vie. Avez-vous des enfants en bas âge, d'autres animaux? Êtes-vous sportif? Combien d'heures l'animal sera-t-il seul? Allez au refuge avec cette liste. Les bénévoles connaissent parfaitement leurs pensionnaires. Faites-leur confiance. S'ils vous orientent vers un petit croisé de 8 ans, très calme, plutôt que vers un jeune croisé malinois magnifique qui a besoin de courir 2 heures par jour, c'est qu'il y a une raison.
0: Alors, une fois qu'on est sur place, comment ça se passe la rencontre? Et surtout, quelle est l'erreur peut-être que font les familles devant les cages?
6: Alors, l'erreur classique, c'est de choisir le chien qui aboie, qui saute sur la grille et qui vous lèche les doigts à travers le grillage. On se dit souvent, il m'a choisi, c'est le destin. En réalité, ça peut être un chien en hyper-excitation, très stressé ou qui a du mal à gérer ses émotions. Et à l'inverse, on ignore souvent le chien qui reste caché au fond de sa cage, le regard fuyant. Pourtant, ce chien timide, une fois sorti de l'enfer du refuge et placé dans un salon calme, peut se révéler être le compagnon le plus doux et le plus fusionnel du monde. En fait, demandez toujours à sortir le chien en balade à l'extérieur du refuge avec un bénévole. Marchez avec lui, voyez comment il réagit et pensez à faire plusieurs visites avant de signer.
0: Et docteur, comment on peut gérer ses premiers jours pour qu'il ne soit pas complètement terrorisé?
6: Alors, il faut appliquer la règle des 3. 3 jours pour redescendre en pression, 3 semaines pour comprendre la routine, 3 mois pour se sentir totalement chez lui. Le premier jour, le mot d'ordre, c'est le calme absolu. N'invitez pas toute la famille pour faire les présentations. Laissez-le explorer la maison à son rythme. Laissez les portes ouvertes. Ne le forcez jamais au contact s'il va se cacher sous une table. Laissez-le venir à vous. Préparez-lui un coin. Préparez-lui un coin refuge avec un panier confortable dans un endroit tranquille, loin des passages. Et surtout, instaurez immédiatement les règles. Si vous ne voulez pas qu'il monte sur le canapé, c'est interdit dès la première minute.
0: Voilà, vous avez toutes les clés grâce au docteur Pierre Fabin. Dans un instant, les 3 plus, on va écouter les messages que vous avez laissés sur notre WhatsApp via des vocaux. On va s'intéresser au violon de Prague qui s'invite à Anglais.

0: 6h50 avec Bernard Lavillier et Jimmy Cliff, c'était Melody Tempo Harmony. Et oui, on va commencer avec toi, Wassila. Pour notre
1: petit surnom,
0: c'est nos informations pratiques, locales, utiles et sympathiques.
1: Avec, vous savez, la sirène d'alarme, la sirène d'alerte, la fameuse alarme qu'on entend d'habitude le mercredi. Et bien là, aujourd'hui, à partir de 15h, il y a une opération de maintenance sur la sirène d'alerte à la population qui pourrait donc entraîner son déclenchement. Donc voilà, si vous l'entendez, pas de panique, il n'y a rien de grave, c'est juste qu'il y a une maintenance en cours et que ça sera normal donc de l'entendre.
0: Donc tout à l'heure, à partir de 15h, pas d'inquiétude. Notre deuxième plus, Arantxa.
2: On se fera un plaisir d'écouter vos messages. Et pour justement nous les laisser, vous pouvez appeler au 05 59 59 2x17.
3: L'ensemble des violons de Prague donnera un très beau concert le vendredi 25 septembre à 20h30 à Anglet, à l'église Sainte-Marie. C'est un concert exceptionnel. Les artistes sont tous issus de l'Opéra de Prague et du Théâtre National. Il s'agit d'un quatuor accompagné d'une soprane exceptionnelle. Vous pouvez vous renseigner pour les places à l'Office de tourisme d'Anglet ou bien sur le site internet violondeprague.com, violon au pluriel, violondeprague.com tout attaché. Ne manquez pas cet événement, c'est un concert magnifique.
0: Et enfin, notre dernier plus nous emmène le long de la promenade Jacques Thibault pour la 24e édition de l'Arta. C'est donc à Saint-Jean-de-Luz. Plus d'une quarantaine d'artistes se sont déjà inscrits pour ce rendez-vous qui aura lieu ce week-end. Vous y retrouverez des peintres, des photographes, des sculpteurs, des dessinateurs ou encore des artistes qui vont donc vous présenter tout simplement leurs œuvres. Comme ça, à ciel ouvert, il y a une place aussi qui est réservée pour les jeunes créateurs, pour les mettre en avant de 18 à 25 ans. Comme ça, vous pourrez donc les voir et surtout, c'est pour eux l'occasion aussi de rencontrer pour la première fois leur public. Il est 6h52, je vous l'avais promis, pour la musique, Bonnie Tyler avec ce titre. Qui veut se risquer de le prononcer? Arantxa, vas-y.
2: It's a hair tag.
0: On va vérifier ça, on va voir ça si c'est ça. Et puis on va refaire sinon voilà, un petit peu d'anglais, puis on va revenir juste après, dans 3 minutes, pour vous donner le titre exact.

0: 6h56, tout pile, avec la voix de Bonnie Tyler pour vous accompagner. Et on ne prononcera pas le titre de cette chanson. Dans un instant, on va retrouver Gorka Robles aussi pour entamer cette nouvelle semaine. Et quelque chose me dit que dans les prochaines minutes, ça va sentir le canard grillé.
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0: Dans moins de 3 minutes, le retour de l'info avec le journal de 7h. Et on attaque aussi cette semaine avec Gorka Robles qui nous rejoint. Egunon, Gorka.
9: Egunon.
0: Aujourd'hui, bonne fête.
9: Bonne fête aux Corneilles, à qui on va dire bye, n'est-ce pas? Voilà. Au Cornelius et au Gouloutsé, parce que c'est le jour de la Sainte-Croix, et notamment à Bayonne. Est-ce que vous savez pourquoi?
0: Non, vas-y, dis-nous.
9: Parce que Bayonne a été occupée pendant 3 siècles par les Anglais. De Richard Cœur de Lion, Henri Plantagenet, de 1152 jusqu'au mois d'août 1451, où Bayonne est encerclée par l'armée française, et dans le ciel apparaît une croix blanche. C'est pour ça qu'il y a les quartiers de Sainte-Croix. C'est ce nom-là vient de là. Et donc, la ville a été libérée. Les troupes françaises assiègent Bayonne. Les Bayonnais voient cette croix dans le ciel et disent oh, on va redevenir français. C'est comme ça. Donc, c'est aujourd'hui le jour de la Sainte-Croix. Qui a marqué l'histoire de notre territoire. Voilà.
0: Gorka, ce n'est pas qu'un physique.
9: Non,
0: c'est aussi une petite source d'histoire.
9: Et c'est aussi un grand ami des animaux, puisque
0: il a appelé le petit canard aujourd'hui.
9: Il est arrivé une histoire assez incroyable dans le petit village de Chassenord. On partait en Charente là. Où cet été, eh bien tout le village regardait un film, une séance de cinéma en plein air, ce qui est plutôt sympa. Jusqu'au moment où le maire a été alerté que l'incendie venait de se déclarer dans la commune. Affolement, appelle les pompiers. Tout le monde se réunit. Et on voit déjà 50 mètres carrés de végétation en feu. Et il y a eu un témoin qui a expliqué le début de cet incendie que personne ne comprenait, puisqu'il n'y a rien à cet endroit-là, hormis un poteau et des câbles électriques. C'est un canard. Le canard s'est pris dans les fils. Donc lui, il est tombé au sol en flammes. Mayday, c'est le, comme les si vous voulez. Et donc, c'est lui qui a déclenché l'incendie du canard grillé en plein vol. C'est assez rare, parce qu'il faut voir qu'il y a 9 feux sur 10 qui sont d'origine humaine. Eh bien, l'unique cause naturelle, c'est la foudre. Eh bien, on pourra pouvoir rajouter maintenant les canards comme allumeurs d'incendie dans les campagnes.
0: Est-ce qu'on peut dire que ce canard est un peu coin?
9: Oui. Ah. Oui. Quel coin? C'est ça. C'est un gros coin.
0: Gorka, merci beaucoup pour cette première info. On va te retrouver dans un instant, évidemment, pour jouer au Jokari avec nos auditeurs. Je peux d'ores et déjà le dire qu'on vous offrira ce matin 2 places, une nouvelle fois, pour aller voir Luminiscence en la cathédrale de Bayonne. Donc, si vous les voulez, ces places, ce sont les dernières. Vous commencez à composer le 05 59 2 fois 17 2 fois. Du moins, vous le tapez déjà sur l'écran de votre téléphone.
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0: Passez une bonne journée en ce lundi 14 septembre, il est 7h.
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0: Votre information locale avec Wassila Guitoune.
10: Des habitants s'inquiètent après une journée de violence quartier Balichon à Bayonne. Samedi, la journée a été marquée par 2 incidents. D'abord à la mi-journée avec des coups de feu entendus. Selon la mairie, ce n'était pas des balles réelles, mais des balles à blanc. Ensuite, il y a eu une altercation, une bagarre. Un homme a été placé en garde à vue pour avoir exhibé une arme blanche. Une scène à laquelle a assisté Mathilde, habitante du quartier. Pauline Fragonas l'a rencontrée.
11: On a plus que peur parce que on ne sait plus comment faire.
12: Mathilde était tranquillement assise sur son canapé avant de vite laisser place à la panique.
11: On a entendu des tirs d'armes à feu. En suivant, des chiens qui se sont mis à aboyer un peu partout. Les sirènes de la police. Et juste avant qu'ils arrivent, J'avais vu de ma terrasse, j'avais vu traverser un homme d'une trentaine d'années avec une chaise en plastique noir qui dont il la tenait par le pied, il la tenait comme une arme quoi, et il tapait sur tout ce qu'il trouvait sur son passage, sur les voitures qui étaient garées dans le parking, il était comme un fou.
12: Et lorsqu'elle est revenue chez elle vers 18h, des bandes de jeunes se poursuivaient. Alors la nuit a été un peu compliquée, d'autant que ça n'est pas une première dans le quartier.
11: Tous les soirs, des rassemblements de personnes qui s'alcoolisent, qui se droguent, qui se battent. Il y a des rodéos avec les scooters. Donc on appelle la police municipale. Alors la police municipale, elle est présente, elle vient. Seulement, dès qu'ils ont le dos tourné, c'est reparti.
12: Alors Mathilde attend depuis son balcon, directement face au lieu, complètement démunie.
10: Et pour rappeler le contexte, dans ce quartier de Balichon à Bayonne, il y avait eu des violences de ce type l'an dernier. Un plan avait été mis en place, un groupement local de traitement de la délinquance avec plus de contrôle d'identité, plus de présence policière. Toutes les affaires qui partaient devant la justice et qui concernaient Balichon étaient traitées plus vite aussi, mais le dispositif a été levé depuis.
0: La reprise aujourd'hui devant la cour d'assises de Paris du procès de l'affaire Aramburu.
10: Oui, la veuve du biarro Federico Martin Aramburu va témoigner à la barre aujourd'hui. Thomas Lièvremont sera là lui aussi puisqu'il a été le coéquipier du joueur quand ils étaient tous les deux au BO. Demain, témoignage clé à venir, celui de Sean Hegarty, puisque Federico est mort dans ses bras à Paris en mars 2022, touché par plusieurs balles. Les deux accusés sont deux hommes appartenant à la mouvance ultra-droite, Loïc Le Priol et Romain Bovier, poursuivis pour assassinat pour l'un et tentative d'assassinat pour l'autre. La CGT annonce une sixième journée d'action au sein de la cité scolaire de Chantaco pour aujourd'hui. Les agents qui s'occupent du ménage ou encore des espaces verts ont démarré un mouvement de grève à la rentrée et ils dénoncent la suppression de deux postes.
0: Plusieurs centaines de personnes réunies à la ressort pour rendre hommage aux résistants basques qui ont sauvé des aviateurs des forces alliées pendant la Deuxième Guerre mondiale.
10: Oui, c'était tout ce week-end, ces cérémonies d'hommage. Des enfants de ces aviateurs sont même venus de Grande-Bretagne pour participer à la cérémonie. Cérémonie qui a eu lieu devant la bergerie Mandochenecoborda. C'est dans cette bergerie qu'ont été hébergés les soldats américains et anglais par le réseau Comet qui les amenait jusqu'en Espagne. Une structure, une bâtisse qui est aujourd'hui en ruine. Un projet de rénovation est sur les rails pour transmettre cette mémoire. C'est ce que nous rappelle la maire de La Ressort, Laurence Samonos.
13: Les scolaires, quand on les amène sur place, qu'on les amène sur site, ils se rendent compte, ils touchent du doigt la réalité de ce que ces hommes-là ont vécu. Et ça, c'est très important, c'est primordial pour que l'histoire perdure finalement et qu'on ne les oublie pas. Vraiment, ce lieu de passage est un lieu très fort. Là, à l'heure actuelle, elle est à l'état de ruine, mais par contre, elle est à l'état de ruine, mais on a ce beau projet de la sauver. Donc, ça va être fait.
10: Et rénover la bâtisse va coûter 140 000 euros pour l'heure. 20 000 euros ont été récoltés. En football, 7 clubs basques se sont qualifiés ce week-end pour le 4e tour de la Coupe de France. Saint-Palais, Anglet, Asparin ou encore Mauléon. Et on rajoute encore un club, l'Aviron Bayonnais, puisque les clubs de National 1 font leur entrée dans le championnat. Ça fait donc 8 équipes en tout qui vont jouer ce 4e tour le dernier week-end de septembre. Elles connaîtront leurs adversaires demain avec le tirage au sort. Football toujours, mais en Liga, la Real Sociedad a échoué face au Real Madrid hier, défaite 3-0. Comment ?
14: Atlético Madrid,
10: excusez-moi, je me disais bien que j'avais fait une petite erreur.
0: Et puis en rugby, voici là, on revient ce matin sur la claque reçue par l'Aviron Bayonnais samedi en rugby.
10: Ouais, défaite extrêmement sévère contre la section paloise en top 14. L'Aviron Bayonnais a été battu 70-28, encaissé 70 points, c'est déjà énorme. Mais en plus, face aux voisins béarnais, ça fait très mal Thibaut Vincent.
15: Les mines déconfites, les attitudes après match samedi soir ne trompent pas, ni les mots du capitaine Giovanni Abelkoffner.
16: On n'a rien fait, t'es pas invité.
15: Terme également employé par Laurent Travers, le directeur du rugby de l'Aviron, forcément.
16: Déçu pour le peuple bayonnais, je suis déçu pour les joueurs, je suis déçu pour tout le monde.
15: Seul mot d'ordre dans ces circonstances.
16: Quand on prend 70 points, on n'a qu'une chose à faire, c'est se remettre au boulot.
15: Et ça passe d'abord par le mental.
16: Qu'on soit capable de suite de digérer, c'est pas simple, de se retrousser les manches, essayer de trouver les solutions et mettre les solutions en application. Ce qu'il ne faut pas, c'est mentalement et physiquement, il ne faut surtout pas lâcher.
15: Message reçu, confirme Giovanni Abelkoffner.
17: Il faut vite attaquer lundi et régler les choses.
15: Et du boulot, il y en a, énumère Laurent Travers.
16: On est pris sur les impacts, on est pris sur l'engagement, on est pris sur la précision. Et c'est surtout que nous, quand on a la possibilité de finir les actions et de marquer, on ne le fait pas. Dans la capacité à garder le ballon, on a été en difficulté.
15: Sans parler de la défense.
16: On prend des essais à zéro passe. c'est que là, ça devient une porte de saloon.
15: Alors bien sûr, il y a le carton rouge dès la troisième minute, mais le patron sportif pointe surtout le manque d'intensité de ses joueurs à Pau, des joueurs placés devant leurs responsabilités juste après le match, entre les murs du vestiaire, par leur président Philippe Taïeb, dès la deuxième journée.
10: À Bayonne qui se retrouve à la 12e place au classement de Top 14 après la victoire du Stade Toulousain hier face à Bordeaux 48-12. Prochain rendez-vous en tout cas pour les Bayonnais, c'est samedi à 16h35 au Stade Jean Daugé pour la réception de Clermont. En rugby en National 2, cette fois-ci Saint-Jean-de-Luz s'impose contre l'équipe de Florence 30-16. En Fédéral 1, Anglet gagne 54-11 contre l'équipe de Leyrac et Nafarroa perd 24-20 à Oloron. En cyclisme, le Catalan Enric Mas a gagné hier la Vuelta. Le Tour d'Espagne s'est terminé à Grenade, cette édition 2026 qui va rester marquée par la grosse chute, l'abandon de Tadej Pogacar. Le vainqueur du Tour de France a mis un terme à sa saison et ne participera pas au championnat du monde dans deux semaines.
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10: On va avoir un début de semaine ensoleillé, Alexis.
0: Exactement, du soleil ce matin, du soleil cet après-midi, des températures assez fraîches, assez respirables. Profitez-en en ce moment puisque vous avez 13 degrés pour Saint-Jean-Pied-de-Port-Eurepel, 14 à la Bastide-Clairence-Essart, 15 pour Saint-Palais, 16 à Bayonne-Anglette et une moyenne de 17 degrés pour le sud du littoral. Cet après-midi, par contre, les températures vont quasiment doubler puisqu'on attend 30 pour le secteur de Bayonne, 31 pour Espelette et la maximale pour Mauléon, Baïgorry, Asparin et même Bidaraï avec 33 degrés. Si on jette un coup d'œil rapide sur vos conditions de circulation, trafic encore très fluide actuellement ce lundi matin, pas de difficulté à vous signaler. Je vous rappelle qu'il y a un seul réflexe à avoir si vous constatez quoi que ce soit, c'est de nous appeler 05 59 2 fois, 17 2 fois. Bonne route à vous. Il est 7h07.
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0: Et c'est l'heure officielle où le stress débute peut-être pour vous en ce moment. Vous cherchez vos clés, peut-être que vos enfants ont mis les chaussettes à l'envers, les chaussures à l'envers. Bref, c'est une semaine qui s'annonce peut-être compliquée pour vous. Mais rassurez-vous, l'équipe d'ici matin est là. On vous accompagne, c'est promis. Et on n'oublie pas aussi vos artistes préférés. Voici Clara Luciani.

0: Elle a fait ses débuts dans la chanson avec le groupe Biarro, La Femme. C'était Clara Luciani avec La Grenade.
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0: Dans quelques minutes, juste avant 7h30, comme chaque jour, l'écho d'ici, Arantxa aujourd'hui.
3: Aujourd'hui, on reçoit Gwenola Trivière, c'est la directrice de l'agence France Travail de Saint-Jean-de-Luz. Avec elle, on va parler d'un mode de recrutement qui est assez original. Ça s'appelle le stade vers l'emploi. Le concept est plutôt simple. Les employeurs et les demandeurs d'emploi vont se rencontrer dans le cadre d'une rencontre sportive. Ça se passe demain en DAI.
0: Rendez-vous donc dans les prochaines minutes. Mais juste avant, place à notre joker. J'espère que vous avez le téléphone proche de vous, puisqu'il est l'heure de vous offrir vos deux places pour aller profiter de luminescence en la cathédrale de Bayonne. Attention, c'est pour la date de samedi soir. Deux places qui sont précieuses, puisqu'il n'y a quasiment plus de place. C'est complet à chacune des séances. 05 59 2 fois 17 2 fois, puisque ce matin, Gorka dans le Jokari, nous jouons à ça.
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0: Tu as une information quelque peu insolite.
4: Très importante.
0: Mais qui n'est. Enfin, on a le début de l'info, mais on n'a pas la fin. C'est alors, ça, il faut qu'on trouve la fin.
4: Il faut trouver, je vais faire trois propositions. Il faut trouver laquelle est la bonne.
0: Ok.
4: Pour vérifier cette information. Alors, information, nous partons aux États-Unis. Une enseignante de CME a fait la une de l'actualité insolite pour avoir aménagé un endroit spécial dans sa classe. Mais quoi? Elle a créé une chatterie pour que les élèves viennent avec leur chat. Elle a créé un coin à paix pour que les enfants puissent se soulager sans déranger leurs camarades. Elle a réservé les tables du fond de la classe pour que les parents prennent des cours de CME en même temps que leurs enfants. Alors, sur les trois, il y a une histoire qui est vraie. Il y en a une des trois qui est vraie.
0: 05, 59, 2 fois, 17, 2 fois, si vous avez la bonne réponse. Pourquoi donc une maîtresse a fait le buzz visiblement aux USA? Parce qu'elle a aménagé une chatterie pour que les enfants viennent avec le chat. Elle a aménagé, tu m'as dit...
4: Un coin à paix.
0: Un coin à paix.
4: Voilà, pour que les enfants puissent se soulager sans déranger les autres. C'est le département musique, on va dire. Elle a réservé les tables au fond de la classe pour que les parents prennent des cours de CM1 en même temps que leurs enfants.
0: 05, 59, 2 fois, 17, 2 fois. À vous de jouer, c'est Laurie qui vous accueille.
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0: Tous les matins, David Ossiou jette un coup d'œil à l'actualité. Et David, aujourd'hui, des boulangeries ont vendu la baguette au prix de 1996. Mais ce matin, les tarifs, eux, de 2026 sont revenus.
7: Oui, ça n'a duré que 24 heures. La baguette à 3,92 francs à l'époque. Vous le convertissez, c'est 60 centimes d'euros d'aujourd'hui. Et la baguette à 4 francs, j'arrondis, on l'a tous connu. Au milieu des années 90, c'était à peu près son prix partout en France. 30 ans plus tard, elle coûte autour d'un euro, souvent davantage. Alors je sais, ce matin, vous regardez votre baguette et vous vous demandez, mais qu'est-ce qu'ils ont mis de plus depuis 1996? Eh bien rien, c'est toujours de la farine, de l'eau, du sel, de la levure. Ce qui a changé, c'est tout ce qu'il y a autour. On pense d'abord au blé, mais contrairement à ce qu'on pourrait croire, ça n'est pas lui qui fait l'essentiel du prix. Les matières premières ne représentent finalement qu'une petite partie du coût d'une baguette, 15% à peine. Ce qu'on paye surtout, c'est le travail, les salaires et les charges. Et puis le four, l'électricité, le gaz, le loyer, le matériel, tout ça a considérablement augmenté en 30 ans. Finalement, la baguette, c'est un bon résumé de l'inflation. Dans 250 grammes de pain, vous avez presque toute l'économie française. Alors attention, comparez le franc de 1996 et l'euro d'aujourd'hui, c'est pas tout à fait honnête. Les salaires aussi ont augmenté. 4 francs de 1996 avaient davantage de valeur que 60 centimes aujourd'hui. Mais notre cerveau, lui, ne fait pas ses courses en euros constants. Alors, les économistes appellent ça les euros constants, mais notre cerveau, lui, ne fait pas ses courses en euros constants. Il retient surtout qu'il y a 30 ans, avec 4 francs, on repartait avec une baguette. Forcément, ça nous rappelle 1996. Chirac qui suspend le service militaire, Johnny qui épouse Laetitia, et toute la France danse la Macarena. Ça, on s'en souvenait. Mais la baguette à 4 francs, on l'avait presque oubliée.
0: Merci beaucoup, David Ossiou, 7h15. On fait le point aussi sur les départs en train depuis la gare de Bayonne dans les prochaines minutes. Alors il faut savoir que le Bayonne Dax de 8h05 est supprimé en raison d'un incident lors de la préparation du train. Donc la SNCF vous invite à reporter votre trajet sur le train de 8h51. Et puis le 8h34 Bayonne Hendaye lui partira pour l'instant avec 5 minutes de retard. On n'a pas vraiment la raison, mais c'est les seules informations que j'ai à vous donner. Donc si vous devez prendre le train dans les prochaines minutes ou les prochaines heures, pensez quand même à jeter un coup d'œil soit sur l'application, soit sur le site internet de la SNCF. On n'est jamais à l'abri. Gorka Robles, juste avant d'écouter la musique d'ici, j'aimerais que tu nous relances les chutes de l'info ce matin pour repartir avec deux places pour Luminiscence.
4: Je vous rappelle, je vous donne une info. Il y a une des trois solutions que je vous propose qui est la vraie. Aux États-Unis, une enseignante de CM1 a fait la une de l'actualité après avoir aménagé un endroit spécial dans sa classe. Mais quoi ? Elle a créé une chatterie pour que les élèves viennent avec leur chat. Elle a créé un coin à paix pour que les enfants puissent se soulager sans déranger leurs camarades. Elle a réservé les tables du fond de la classe pour que les parents prennent des cours de CM1 en même temps que leurs enfants.
0: Une seule de ces réponses est donc la bonne. On cherche peut-être la plus originale. À vous de jouer. 05 59 2 fois, 17 2 fois. On vous accueille juste après Julie Rouault pour la musique d'ici.

0: La plume dans les airs et la voix de Julie Rouault à 7h21. Juste avant l'écho d'ici avec Arantxa Gorka, nous jouons ce matin et nous accueillons une Lusienne. Marie est avec nous. Bonjour Marie et Gounon. Comment allez-vous en ce début de semaine?
1: Très bien, très heureuse de participer avec vous.
0: Bon, alors attendez, parce que très heureuse. On va voir dans un instant si vous avez la réponse déjà à notre info du jour. Mais là, qu'est-ce que vous faites en ce moment? Vous vous préparez peut-être pour le boulot? Vous êtes déjà au boulot?
1: Non, pas encore. Mais effectivement, je me prépare.
0: Et donc, tous les matins, vous écoutez ici Pays Basque?
1: Oui, tout à fait, à partir de 7h.
0: Bah, on pourrait directement lui offrir le cadeau, Gorka.
2: On va essayer, on va jouer quand même.
0: Bon, alors attendez, est-ce que d'habitude, Marie, vous avez les réponses un peu au jokari de Gorka? Est-ce que quand voilà, vous écoutez à partir de 7h, vous avez régulièrement les bonnes réponses?
1: Non, des fois c'est un peu compliqué quand il chante.
2: Voilà. Je peux le faire en chantant aujourd'hui si vous voulez, mais c'est pas prévu.
0: On lui dit que des fois c'est faux. On lui dit, mais il nous écoute pas. Bon, Marie, en tout cas, on va revenir sur les chutes de l'info cette fois-ci pour voir, non pas en chantant Gorka, mais si Marie a la bonne réponse.
2: Alors, je rappelle, aux États-Unis, une enseignante de CME a fait la une de l'actualité après avoir aménagé un endroit spécial dans sa classe. Mais quoi? Elle a créé une chatterie pour que les élèves viennent avec leur chat. Elle a créé un coin à pet pour que les élèves puissent se soulager sans déranger leurs camarades, ou elle a réservé les tables du fond de la classe pour que les parents prennent des cours de CM1 en même temps que leurs enfants.
1: Alors, un coin à paix.
2: Elle a créé un coin à paix? Oui.
0: C'est une bonne réponse. Alors, on a Gwenola, notre invité de l'écho d'ici, qui pensait que c'était P.
2: Non,
0: non, Gorka, c'est autre chose. Hein.
2: N'importe quoi. N'importe quoi. Non, c'est le coin musique et percussion qui a été aménagé pour les enfants. C'est pour pas les stigmatiser, en fait. Qu'ils soient soulagés, qu'ils se soulagent tranquillement avec leurs camarades. Le coin est bien défini, donc ils y vont tranquillement. Ça fait pas.
0: Sans se faire juger, voilà.
2: Voilà, on n'est pas jugé par ses camarades.
0: Bon, Marie, vous l'aviez entendu cette info? Vous l'avez donnée au hasard ce matin?
1: Non, je l'avais entendu sur les réseaux sociaux.
2: Mais qu'est-ce?
0: Bon, en tout cas, avec cette bonne réponse, vous repartez donc avec vos deux places pour aller profiter de luminescence dans la cathédrale de Bayonne. Ce sera donc samedi soir. Merci d'avoir joué avec nous. Bon courage pour le boulot et bonne semaine.
1: Oui, merci à vous. Bonne journée également.
0: Salut Marie, à très vite.
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0: Il est tout juste 7h23, du stade vers l'emploi. C'est une idée de France Travail, on en parle ce matin à Arantxa, puisque tu reçois Gwenola Trivière, la directrice de l'agence France Travail de Saint-Jean-de-Luz.
5: Oui, le principe est assez simple, vous allez mettre en lien des demandeurs d'emploi et des entreprises via des activités sportives. Ça se passe demain au stade de rugby de Hendaye. Bonjour Gwenola Trivière.
6: Bonjour.
5: Est-ce que déjà vous pouvez nous expliquer qu'est-ce qui va se passer demain?
6: Alors c'est une journée qui est dédiée avant tout au recrutement, mais c'est vraiment sur un état d'esprit recruter autrement. On fait venir donc des demandeurs d'emploi et des recruteurs qui le matin ne dévoilent pas leur identité. Donc ils vont partager une expérience sportive animée par ce club de rugby. Ils vont tourner successivement sur des ateliers pour partager un moment, pour se dépasser. On est sur du sport inclusif bien sûr. L'idée c'est que sur cette matinée on casse les codes. On n'a pas de CV, on est là pour un peu, surtout mettre en avant ses qualités, son savoir-être. Le midi, on fait une levée d'anonymat, et donc derrière, on enchaîne directement sur un format job dating beaucoup plus classique en tenue de sport.
5: Vous dites casser les codes, pourquoi ne pas privilégier une rencontre dans un bureau entre entreprise et employeur, par exemple?
6: Ce type de rencontre, ça amène beaucoup de stress, que ce soit pour le demandeur d'emploi, mais également pour le recruteur. Là, on va regarder les gens de façon différente, de façon complètement neutre, en fait. On va apprendre à se découvrir, à se parler. Les premières relations sont beaucoup plus détendues, parce qu'on partage quelque chose, une découverte, une stratégie sur certains exercices. Et donc, c'est une façon vraiment différente de rentrer en contact. Et du coup, cette façon de faire connaissance sans être sur je suis là pour me faire recruter, je suis là pour trouver un candidat, ça permet aux gens d'être beaucoup plus naturels et de révéler un peu plus leur potentiel et leur savoir-être. Parce qu'aujourd'hui, un recruteur, ce qui est primordial pour lui, il recrute un potentiel et des savoir-être.
5: Se faire recruter, est-ce qu'il faut amener, je sais pas, un CV ou avoir une tenue particulière? Est-ce qu'on casse les codes?
6: Ben non, justement, pas de CV, pas de tenue particulière, parce que bah, déjà l'épreuve du matin, c'est que, et de la journée, c'est que tout le monde est en tenue de sport, hein, donc voilà, et ça donne un état d'esprit complètement différent aux rencontres de l'après-midi. C'est beaucoup plus détendu et les personnes, les demandeurs d'emploi vont beaucoup plus facilement vers les employeurs, contrairement à un job dating classique où il y a quand même une frontière qui reste là. Chacun est de son côté du bureau, avec du stade vers l'emploi. On est sur un format complètement différent.
5: Finalement, vous rencontrez le candidat autrement, parce que j'imagine que dans un entretien classique, on met pas en avant peut-être les mêmes compétences qu'on pourrait mettre pendant un match de rugby ou un autre sport.
6: Exactement. Sur un entretien classique, on va dérouler son parcours, son passé professionnel, en restant assez classique. Là, en étant sur cette pratique sportive et ce partage hein, de moments d'équipe, c'est ça surtout. On va surtout bah, montrer comment on communique au sein d'une équipe, comment on va entraîner les autres, comment bah, on réagit quand on est un petit peu en difficulté. Et ça donne un tout autre aspect de la personne et de sa personnalité.
5: Mmh. Et le match vers l'emploi, donc on le rappelle, ça se passe demain au stade de rugby d'Indaï. Est-ce que vous avez déjà des candidats et quel type d'entreprise va venir?
6: Ouais, on avait déjà à la fin de la semaine un peu plus de 80 candidats inscrits. Donc on vise un peu plus d'une centaine de personnes inscrites. Donc c'est toujours possible de s'inscrire via mes événements emploi. Et les employeurs qui vont être présents, bah, ça représente vraiment les secteurs d'activité qui sont présents sur le marché du travail, on va dire Indaï. Mais ça, c'est également à peu près la même chose sur le Pays Basque. On va avoir des employeurs de la restauration, du commerce, grande distribution, industrie, services et aide à la personne, et aussi une structure de mise à disposition de personnes dans des secteurs variés qui sont présents sur le Pays Basque, le sud du Pays Basque.
5: Finalement, c'est des secteurs d'activité, en quelques mots, qui sont assez en tension, c'est ça?
6: Voilà, ce sont des secteurs d'activité où il y a des opportunités de recrutement, où aussi il y a des possibilités d'être recruté en n'ayant pas forcément toutes les compétences au démarrage. C'est-à-dire qu'on est sur des secteurs d'activité où les employeurs ose recruter, et nous, France Travail, on est là pour accompagner. S'il faut mettre en place un parcours de formation complémentaire, on est là pour ça, mais c'est assez open, on va dire, en termes de recrutement.
5: Très bien, merci beaucoup Gwenola Trivière, directrice de l'agence France Travail de Saint-Jean-de-Luz.
6: Merci beaucoup.
5: Et puis on le rappelle, ça se passe demain au stade de rugby d'Indaï.
0: Et cette éco-d'ici est à retrouver sur notre site internet ici.fr. Dans un instant, le retour de l'actualité, puis on retrouvera aussi Gorka Robles, qui pour son humeur du jour aujourd'hui

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4: Un tour des titres de l'actualité locale avec Arantxa Kurucharri.
5: Des coups de feu ont été entendus ce samedi au quartier Balichon de Bayonne, puis une bagarre a éclaté dans la soirée. Un homme a été placé en garde à vue pour avoir exhibé une arme blanche. Le procès à Rimbourg se poursuit aujourd'hui. Les proches et familles du rugbyman argentin vont prendre la parole.
4: Voici le 90 secondes. Alors, petit problème technique visiblement. Arantxa Kurucharri, on va continuer les titres de l'actualité locale.
5: La CGT annonce une sixième journée d'action au sein de la cité scolaire de Chantaco pour aujourd'hui. Les agents qui s'occupent du ménage ou encore des espaces verts font grève pour dénoncer la suppression de deux postes. Deux associations environnementales du Pays Basque saisissent la justice contre le projet Béarnais Eco, c'est à Lac. Il prévoit de produire du biocarburant à partir de bois local. Et puis, plusieurs centaines de personnes étaient réunies hier à La Ressort pour honorer le réseau Comet. C'est un réseau qui, pendant la Seconde Guerre mondiale, faisait passer des aviateurs anglais vers l'Espagne. Et puis, une bonne nouvelle, 8 clubs basques ont réussi à se qualifier pour le 4e tour de la Coupe de France de football.
4: 7h31, l'information en français dans le monde en 90 secondes avec Valentine Letès.
6: Une grue attendue aujourd'hui à Cléon en Seine-Maritime pour soulever le TER qui a déraillé vendredi soir. L'opération va durer une semaine. L'enquête, elle, se concentre toujours sur ce morceau de rail en travers de la voie au moment du choc. Mais aucune piste n'est privilégiée, prévient le ministre de l'Intérieur. 8 ans après les attentats de Trèbes et Carcassonne marqués par la mort du lieutenant-colonel Arnaud Beltrame et de 3 autres personnes, le procès en appel s'ouvre aujourd'hui à Paris, devant la cour d'assises spéciale. 3 personnes à la barre, la petite amie et 2 proches du terroriste abattu à l'époque par le GIGN. Après la censure de la mesure en France par le Conseil d'État, Emmanuel Macron demande officiellement à la Commission européenne d'interdire les réseaux sociaux aux moins de 15 ans. Nous irons jusqu'au bout, assure le chef de l'État sur X. Leur pilule contraceptive est soupçonnée de favoriser l'apparition de tumeurs au cerveau. 1 600 000 Françaises reçoivent à partir d'aujourd'hui un courrier pour les mettre en garde sur les comprimés à base de désogestrel à l'origine de mélangiome. Ils sont bénins dans 90% des cas. Après sa démission, qui pour succéder à Edgar Gros-Piron à la tête du comité d'organisation des JO 2030 dans les Alpes. Une assemblée générale extraordinaire se tient aujourd'hui pour organiser la transition et sortir de la crise à 3 ans et demi maintenant de la cérémonie d'ouverture. 300 000 euros pour rénover les grands thermes à Châtel-Guyon, 400 000 pour le château royal de Senlis ou encore 500 000 pour l'ancienne maison de la culture de Bourges. Le loto du patrimoine dévoile ses aides aux 18 sites français retenus cette année.
4: Il est 7h32, votre information en Euskala avec Arantxa Kurucharri.
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0: C'était Étienne Daouf.
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0: Dans un instant, l'invité d'Ici Matin à 8h moins le quart. Voici là, on va recevoir le navigateur basque Jean-Baptiste Darami.
3: Oui, l'ingénieur de 45 ans qui travaille à Bayonne pour Compositadour va sur son temps libre faire la route du Rhum avec dans l'idée, pourquoi pas, de réaliser le Vendée Globe. Il va nous raconter cette aventure dans quelques minutes.
0: En attendant, place à une autre route du Rhum. Pour lui, c'était vendredi soir. Gorka Robles, tu es là ce matin pour ton humeur du jour.
4: Je vous parlais de cette fameuse enquête PISA qui est sortie la semaine dernière. Vous voyez, le programme international pour le suivi est l'acquis suivant les pays de l'école. Donc, c'est un peu comme la météo. On sait qu'il pleut. On espère que le bulletin s'annoncera très bon. Grand soleil sur l'éducation nationale. Eh bien, pas du tout. PISA mesure les compétences des élèves de 15 ans en mathématiques, en compréhension de l'écrit et en sciences. Et à chaque nouveau classement, le même scénario se répète. La France regarde ses résultats, France sous les sourcils, promet une réforme en profondeur chaque fois, et puis ça retourne dans la photocopieuse, et puis rien qui bouge, quoi. Le plus fascinant aussi, c'est le rapport aux mathématiques. Un élève, avant, devait savoir résoudre une équation, le train qui part à l'heure, le robinet qui fuit. Mais aujourd'hui, il doit résoudre une équation administrative plutôt, sachant que la classe compte 31 élèves, 3 sont absents, la photocopieuse est en panne, le professeur a 47 minutes pour faire cours, calculer la probabilité que le cours commence à l'heure. Ça marche jamais. Bon, bref, en lecture, c'est aussi très sérieux. Certains élèves ont parfois du mal à comprendre un texte complexe. Ouais. Bon, pour les entraîner, j'ai trouvé, il n'y a qu'à lire les circulaires que sort le ministère de l'Éducation. Là, il y aura un entraînement intensif pour arriver à comprendre ces documents incompréhensibles, en fait. C'est bien ça. Quant aux enseignants, ils sont souvent associés tous à des méthodes dépassées, programmes trop lourds, manque d'autorité. Pourtant, ils accomplissent quotidiennement un exploit remarquable. Faire cours à une trentaine d'adolescents en répondant à des mails, en remplissant des tableaux, corrigeant des copies, en participant à 3 réunions dont personne ne sait vraiment quel est l'objectif et à quoi elle sert. Bref, il faut reconnaître que les élèves ont changé et vivent dans un monde, eh bien, aujourd'hui, où une réponse est disponible en 3 secondes sur Internet. Donc, leur demander de chercher l'information dans un livre ou dans un manuel scolaire, c'est un peu leur proposer une chasse au trésor médiéval. C'est un peu le même contexte.
0: Le parallèle.
4: 81% des jeunes passent le bac avec 96% de réussite et 58% avec la mention. Et l'année suivante, eh bien, première année d'études supérieures, 52% échouent. Donc, il y a peut-être quelque chose à revoir déjà sur la base. La France est dans la moyenne des pays de l'OCDE, c'est-à-dire l'Organisation de coopération et de développement économique. Les scores sont de plus en plus bas. Par rapport à 2022, par exemple, en sciences, ça a baissé de 4 points, en compréhension de texte de 18 points. Et l'OCDE estime que 20 points représente environ une année de scolarité. Donc c'est en train de baisser, mais on est comparable à l'Allemagne, aux Pays-Bas, à l'Italie ou encore au Portugal. Donc c'est pas non plus si catastrophique que ça. Il y a une alerte collective à expliquer avec le ministre de l'Éducation. 3 signaux, c'est la consommation excessive des réseaux sociaux, le téléphone utilisé à des fins de loisirs et le recul de l'implication des parents. Bref, lui, encore une fois, il se remet pas en cause, c'est toujours la faute aux autres, c'est comme ça que ça se passe. Bon, enfin, il faut remettre l'élève au centre de la classe. Bon, après, il faut savoir où on va mettre les chaises. C'est ça le seul souci. Je pense que c'est ça qui va arriver. Avant de lancer une énième réforme, on va commencer en ce lundi par prendre 5 minutes de récréation. Allez, c'est offert.
0: C'est validé.
4: C'est offert aujourd'hui.
0: Merci Gorka, je te libère pour aller 5 minutes en récré. Tu reviens juste après. Tu as des équations en mathématiques. Tu n'oublies pas.
4: Non.
0: Merci Gorka, à demain.
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0: Place à l'invité d'Ici Matin. Et ce matin, voici là, nous mettons à l'honneur un navigateur du Pays Basque.
3: Jean-Baptiste Darami, bonjour.
7: Bonjour.
3: Vous êtes qualifié la semaine dernière pour la route du Rhum. Vous serez donc au départ de Saint-Malo le 1er novembre en solitaire, en catégorie IMOCA, un bateau de 18 mètres, avec pour espoir derrière de prétendre pour la première fois au Vendée Globe 2028. On n'y est pas, mais il y a quand même de fortes chances pour que vous y arriviez.
7: On fait tout pour, donc déjà de se qualifier pour la route du Rhum, c'était important. J'avais jusqu'au 20 septembre, donc je suis pas en avance, mais j'ai récupéré mon bateau le 18 mai, donc c'est sûr que c'est un projet un peu en juste à temps pour la route du Rhum, mais on est dans la bonne dynamique pour le Vendée Globe 2028.
3: Est-ce que vous avez le sentiment de vivre un tournant dans votre carrière ?
7: En tout cas, c'est vraiment un rêve de gosse qui devient un projet concret, qui se réalise. Ça fait une trentaine d'années que j'oriente tout pour faire ce Vendée Globe. Donc je suis heureux d'y arriver parce que c'est vraiment pas évident avec la conjoncture actuelle.
3: J'oriente tout, c'est-à-dire vous orientez quoi ?
7: Ma vie professionnelle, ma vie perso, tout.
3: Comment est-ce que vous jonglez entre tout ça ?
7: J'ai la grande chance d'être salarié de Compositadour, qui est un service de l'Estia, l'école d'ingénieurs de Bidart ici, depuis 13 ans, même 14 ans au mois de novembre. Et vu que nous sommes un centre de recherche, mais quand on fait des activités, des projets ponctuels pour des grands donneurs d'ordre aéronautiques, une fois que j'ai rendu mes rapports, au lieu d'enchaîner sur d'autres études, je vais faire du bateau. Et ça, alors je pense que je suis le seul salarié en France à avoir fait 7 transats en course, tout en étant salarié en CDI.
3: Mais donc vous faites quoi ? Le week-end, vous faites ça ou
7: Non, mon secret, ce sont les congés sans solde.
3: D'accord, donc en fait, vous prenez quand même sur votre temps personnel, vous n'êtes pas payé pendant ces moments-là, ou vous investissez pour la course ?
7: Voilà, tout à fait. Je suis pas encore un skipper professionnel, hein. Je suis un salarié qui fait des grands projets à côté, mais c'est pas mon gagne-pain, je mange grâce à Compositadour.
3: Justement, sur cette route du Rhum, vous serez le seul non professionnel de la catégorie IMOCA, en tout cas. Comment est-ce qu'on fait la différence dans ces cas-là ?
7: On fait la différence déjà par mon expertise technique, tout ce que j'apprends dans mon quotidien au travail, dans la gestion de projet, dans la gestion de l'équipe, la gestion des fournisseurs, des bureaux d'études et autres. Tout ça, je mets ça en pratique. Et c'est parce que ça fait longtemps que je fais de la course au large maintenant. Ça fait vraiment 15 ans que j'ai repris des courses en solitaire avec ma première mini transat en 2011. C'est un peu aussi le cumul de toute cette expérience. Comme vous l'avez dit en intro, j'ai 45 ans, donc ça, je commence à avoir un peu d'expérience au large. Et ça permet d'avoir quand même un projet cohérent sportivement, même si c'est pas mon boulot à temps plein.
3: Et cette aventure, vous la vivez seule ou accompagnée ?
7: Je suis extrêmement accompagné. Je suis pas capable de sortir du port seul avec mon bateau. Il fait 18 mètres.
3: Ah oui, c'est donc compliqué.
7: C'est compliqué. Donc imaginez. Après, vous inquiétez pas. Je suis autonome une fois que je suis au large. Mais j'ai une équipe technique. Hein. J'ai mon ami d'enfance, Oroth Dandaï, avec qui je navigue depuis 30 ans. J'ai ma femme qui m'aide. J'ai Loïc qui vient de rentrer dans l'équipe. On a Juan Carlos, Charlie qui vient de nous aider, Chomin. Donc on a vraiment des gens en local qui ont des vraies compétences, qui nous accompagnent pour que je puisse être vraiment dans de bonnes conditions au départ de la route du Rhum le 1er novembre.
3: Et vous disiez en début d'interview que la conjoncture actuelle fait que ça devient compliqué aujourd'hui quand même de mener cette double vie que vous avez.
7: À titre d'exemple, il y avait 40 places pour les IMOCA au départ de la route du Rhum. Nous serons 23. Donc c'est-à-dire qu'il y a une vingtaine de skippers qui ont des bateaux, qui n'ont pas trouvé de budget de fonctionnement, de sponsor pour être au départ. Donc je crois que le monde associatif, le monde du sport est très touché en ce moment. Et ce chiffre-là, oui, moi aussi, je vais être avec vous, le budget est pas bouclé, on n'a pas fini de payer le bateau. Je dors un peu moins bien depuis que je me suis lancé dans ce projet-là mi-mai, mais ça fait partie des projets et c'est comme tout entrepreneur, si tu prends pas de risque, tu restes à terre. Et j'ai vraiment pas envie de faire la route du Rhum sur Virtual Regatta.
3: Merci à vous Jean-Baptiste Darami, donc je rappelle navigateur basque au départ prochainement de Saint-Malo pour la route du Rhum. On rappelle juste qu'on peut venir vous rencontrer demain soir à la Cité de l'Océan en Anglette à 19h pour échanger avec le public, c'est sur réservation et c'est 5€ l'entrée.
7: Venez nombreux.
0: Le message est passé. 7h50 dans un instant. La brigade climat nature. Mais juste avant, voici Yann Müller qui reprend Les Oies Sauvages.
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0: reprise de Yann Muller pour Les Oies Sauvages. 7h53, place à la Brigade Climat Nature. Et aujourd'hui, nous sommes en compagnie d'Olivier Eude. Vous êtes éco-garde pour Issadia, c'est à Anglet. Bonjour Olivier Gounon.
1: Oui, bonjour Gounon.
0: On va faire Alexis. Un point météo avec vous pour commencer. J'ai envie de dire qu'il fait frais, mais ça fait du bien.
1: Ah oui, ça fait du bien, on a bien besoin de ça. Le ciel est complètement dégagé. Après, aujourd'hui, ça va être comme ça tout le long, avec des températures un peu élevées cet après-midi. Mais là, il fait très bon, c'est le moment.
0: Profitez-en, en effet. Justement, on va aussi profiter un petit peu de la fraîcheur du parc Issadia. Qu'est-ce qu'il y a en ce moment comme actualité? J'ai cru entendre dire qu'il y avait un camp de bagages.
1: Voilà, c'est ça. Alors, on est sur en fait, on est à l'embouchure de la Dour. C'est un endroit qui est très intéressant. On y fait la restauration écologique depuis une vingtaine d'années. Nous travaillons à faire revenir la biodiversité dans un endroit qui est auparavant dégradé. Et pour ça, nous avons besoin d'évaluer ce que nous faisons avec un gestion et on a besoin de nombreux suivis scientifiques nous permettant de suivre de la faune et de la flore.
0: Une liaison qui est une nouvelle fois très compliquée. Pourtant, on est juste à côté. C'est dommage. Il y a même pas un kilomètre qui nous sépare. Olivier,
1: non, je suis à 2 mètres de la boîte là.
0: C'est vrai qu'on a un vrai problème technique. Alors, on va juste essayer de comprendre un petit peu comment se passe le bagage avec Issadia.
1: D'accord. Alors, on est sur un axe migratoire et en ce moment, l'automne, c'est vraiment le moment où certaines espèces partent sur leur zone d'hivernage dans le sud. Alors, c'est fait par des personnes qui sont formées par un organisme qui s'appelle le CRBPO. Et ici, c'est Philippe Fontanil qui est notre bagueur certifié. Nous, les agents, on lui prête main forte pendant ces 10 jours. On va étudier ça. Les oiseaux sont récupérés dans des filets. On fait plusieurs mesures biométriques sur eux et on pose une bague métallique avec un numéro dessus qui est donné par le Muséum National d'Histoire Naturelle. C'est une sorte de carte d'identité qui va permettre de suivre l'évolution de l'animal au fur et à mesure des futures captures.
0: Alors, on a bien compris que c'était pour suivre les migrations des oiseaux. On va arrêter là, Olivier, c'est vraiment très compliqué. C'est dommage, vendredi ça ne marchait pas, aujourd'hui ça ne marche toujours pas. C'est promis, on va essayer de trouver...
2: Le week-end, donc on ne peut pas réparer le week-end.
0: On va essayer de trouver une solution pour vous faire réintervenir très prochainement. Olivier Eude, je rappelle que vous représentez le parc Issadia et donc qui a en ce moment des migrations d'oiseaux et que vous baguez ces oiseaux pour suivre justement ces populations. Merci beaucoup et je vous dis à très vite. Lucas, dans un instant, va faire le point sur les conditions de circulation, oui. Puisque là aussi, comme la liaison à l'instant, c'est compliqué.
3: C'est bouché.
4: Absolument. Bon courage ce matin si vous êtes par exemple en train d'arriver de Boucau. Vous descendez de Tarnos aussi par l'avenue Henri Grenet, c'est le long de la Citadelle. Boulevard Alsace-Lorraine aussi, ça commence à se charger dans le secteur du Prissé. Puis alors après, sinon ce sont les ronds-points de d'habitude, le rond-point du Grand Basque au niveau de Dougé aussi, le rond-point Saint-Léon évidemment. Et d'après la carte, ça m'étonne un petit peu, vous n'avez que 5 minutes de retenue quand vous arrivez de la départementale 932.
0: Merci beaucoup Lucas, on te retrouve tout à l'heure pour jouer au Cogito. On aura des cadeaux à vous offrir et dans un instant, on va retrouver aussi Stéphane Bern qui va nous parler des tout premiers influenceurs de la Creuse.
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0: Tous les jours, petit cours d'histoire avant le retour de l'info avec vous Stéphane Bern. Et aujourd'hui, on va voyager au temps des influenceurs voyage bien avant Instagram.
13: Quand un village français se retrouve en peinture sur des milliers de tableaux, les influenceurs n'ont qu'à bien se tenir. Crozon, 431 habitants, est un petit village de la Creuse, comme la France en compte un nombre incalculable. Au XIXe siècle, toute une génération de peintres tombe sous le charme des vallées, des brumes matinales et des ruines médiévales de Crozon et de ses alentours. Le célèbre impressionniste Claude Monet va peindre 23 toiles dans cette vallée. Au total, ce sont plus de 500 artistes qui vont y installer leur chevalet entre le milieu du XIXe et le début du XXe siècle. À certains moments, dans le village, il y avait sûrement plus de chevalets que d'habitants.
14: Oh, ce que c'est beau, la peinture en couleur.
13: À des instants différents de la journée et à toutes les saisons, les peintres tentent de capturer chaque brin d'herbe, chaque relief, chaque nuance de couleur de la vallée de la Creuse, au point de constituer un courant de peinture de paysage, l'école de Crozon. C'est un beau nom, non ? En tout cas, beaucoup plus vendeur que l'école des gens qui peignent des cailloux couverts de mousse dans le froid et l'humidité. Ces artistes travaillent rapidement, souvent même en moins d'une heure, pour saisir un instant précis et garder une trace de l'éphémère. Un nuage qui passe, une brume qui se lève, un rayon de soleil qui fend la falaise. Et ce n'est pas grave si dans la précipitation, il dessinait mal un arbre, ou pire, il pouvait dire qu'il était flou à cause de la brume.
15: Il est fou, Afelou, il est fou.
13: Les œuvres vont circuler dans les salons et s'exposer dans les grandes villes, faisant rayonner la vallée de la Creuse bien au-delà de ses frontières.
16: La peinture en l'huile.
13: Aujourd'hui, on poste une story sur Instagram en quelques secondes. Fin 19e, il fallait transporter son chevalet, ses pinceaux, ses tubes de peinture et attendre que tout sèche.
0: Merci beaucoup Stéphane Bern. Il est 8h dans un instant, le retour de l'info.
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0: Passez une très bonne journée en ce lundi 14 septembre.
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0: Votre information avec Wassila Guitoun.
17: La veuve de Federico Martin Aramburu va prendre la parole aujourd'hui devant la cour d'assises de Paris. Son époux est mort le 19 mars 2022, tué par balle, quartier Saint-Germain à Paris. Et à partir d'aujourd'hui, donc, les proches et la famille de l'ancien rugbyman Biarro sont appelés à témoigner après une première semaine de procès marquée par la prise de parole des deux accusés, Loïc Le Priol et Romain Bouvier. Une semaine marquée également par la diffusion d'images de vidéosurveillance, Paul Nicolaïen.
18: Des images de vidéosurveillance qui montrent la violence de la scène, les déflagrations des armes qui résonnent encore dans la tête des témoins, mais aussi dans celle des jurés. Deux accusés qui s'expriment parfaitement bien et restent en dépit des charges sur leur ligne de défense. Ils ne voulaient pas tuer, mais ont réagi en raison de la peur. Sorte de légitime défense qui ne dit pas son nom. Dès ce matin, c'est la veuve Aramburu Maria qui va témoigner devant la cour, puis on entendra Thomas Lièvremont, ancien coéquipier de Federico Martin Aramburu au Biarritz Olympique. Et puis il y aura le témoignage de l'Argentin Gonzalo Quesada qui un temps a été l'entraîneur du BO. Enfin demain, le témoignage clé de cette affaire, témoignage de Sean Egarty, copain de la victime, qu'il a vu mourir dans ses bras vers 6h du matin sur le bitume après une altercation et une course-poursuite mortifère.
17: Et le procès reprend donc ce matin, 9h30, devant la cour d'assises de Paris, doit se terminer pour fin septembre, le 25.
0: À Bayonne, le quartier Balichon, de nouveau touché par des violences.
17: Oui, la journée de samedi a été marquée par deux incidents. D'abord, dans la journée, à la mi-journée, des coups de feu ont été entendus. Selon la mairie, ce sont des balles qui ont été tirées à blanc. Ensuite, il y a eu une bagarre, une altercation dans la soirée. Et là, un homme a été placé en garde à vue pour avoir exhibé une arme blanche. Pas plus de détails pour le moment. Ce que l'on sait, c'est que ça intervient un an après une flambée de violence dans le quartier. Mais le maire de Bayonne, Jean-René Tchégaray, lui, veut voir le verre à moitié plein.
15: Le principal suspect, il est aujourd'hui actuellement en garde à vue. Ce qui veut donc dire tout le dispositif de vidéo surveillance et de vidéo protection que nous avons installé dans ce quartier porte ses fruits, puisqu'aussi bien on a pu identifier ces personnes très rapidement et arrêter même la principale personne suspecte. Parce qu'encore une fois, il n'y a pas de blessés, mais il y a sans doute malgré tout une volonté d'intimidation, et c'est et ça a été le cas, puisque quand vous avez des détonations qui ressemblent à des armes qui ont été utilisées, vous créez la terreur. Et c'est ce qui s'est passé.
17: Et l'an dernier, il y avait eu donc des violences aussi à Balichon. Des moyens avaient été déployés pour répondre à l'augmentation des agressions. Un palier avait été franchi avec une personne blessée par balle, une autre blessée à coup de couteau. Ce qu'on appelle un groupement local de traitement de la délinquance avait été mis en place avec le déploiement de forces de l'ordre, un travail avec la justice, mais le dispositif a été levé depuis. La CGT appelle à un nouveau débrayage à la cité scolaire Chantaco à Saint-Jean-de-Luz. Sixième jour de grève annoncé depuis la rentrée scolaire dans cet établissement. Les agents dénoncent la suppression de deux postes. Deux associations du Pays Basque saisissent la justice pour dénoncer un projet béarnais, le projet ECO, qui prévoit de se fournir en bois localement, notamment chez nous, pour produire du biocarburant. Le CAD, le collectif d'associations de défense de l'environnement, et la CEPANSO 64 viennent de saisir le Conseil d'État. Objectif, déposer un recours contre le classement de ce projet en projet d'intérêt national majeur.
0: Sept clubs basques ont réussi à grimper ce week-end jusqu'au quatrième tour de la Coupe de France de foot.
17: Oui, c'est assez exceptionnel comme nombre. On peut citer Anglet, Asparin, Mauléon ou encore Saint-Palais. L'Aviron Bayonnais Foot fait aussi son entrée, ce qui ramène donc à 8 clubs qualifiés. Il y a aussi Saint-Pierre-d'Irube. Son entraîneur Sébastien Camat s'en félicite. Et il a sa théorie pour expliquer le fait qu'il y ait autant de clubs qualifiés.
19: Je pense qu'il y a des valeurs au Pays Basque qui correspondent avec la Coupe, ça c'est sûr. Après, il y a un peu de chance avec les tirages. Voilà, il y a mon ami Kevin Chaldu qui a gagné 6-0 à la maison avec Asparin. Mais il fallait faire le job parce qu'ils avaient fait une petite surprise avant. Donc en fait, les clubs sont prévenus aussi, donc voilà, je pense qu'ils prennent ça à cœur, et la Coupe de France revêt quand même un intérêt pour tout le monde. Donc, mais c'est bien que le Pays Basque existe un peu. Voilà, on se bat toujours un peu avec le Béarn et tout ça. Les clubs bordelais, on se bagarre un peu avec eux, les Landais aussi. Mais voilà, le Pays Basque, voilà, c'est nos valeurs et c'est ce qu'on a envie de représenter. Donc, si on peut éviter tous s'annuler au prochain tour, ça peut être bien. Donc, voilà, si on peut aller choper d'autres et continuer à avancer à plusieurs, moi ça me va.
20: Et montrer qu'il n'y a pas que le ballon ovale.
19: Ouais, voilà, c'est ça. Bon, après, moi j'ai jamais fait la guéguerre avec ça, mais il est sûr que bon, voilà, pourquoi pas rayonner un petit peu et l'Aviron a eu fait des gros parcours et on n'entendait plus trop le rugby, le temps de cette magie. Bon, moi, s'il y a ça, je prends. Hein. Voilà, PSG là-bas, on va pousser le rêve.
17: Le Paris Saint-Germain, en référence à l'aventure de l'Aviron Bayonnais Foot, c'était en 2004. L'Aviron qui avait été éliminé en huitième de finale de la Coupe par les Parisiens au Parc des Princes. Les clubs basques vont connaître leurs adversaires du quatrième tour demain. Les matchs ensuite se joueront les week-ends des 26 et 27 septembre. Vous avez tous les résultats, en tout cas de ce week-end, sur le site ici.fr. Toujours en football, mais en Liga, en championnat de foot espagnol, la Real Sociedad s'est fait écraser 3-0 par l'Atlético Madrid. Pour ce qui est du rugby en National 2, Saint-Jean-de-Luz s'est imposé 30-16 contre les Gersois de Florence. Mauléon, de son côté, est revenu de Nîmes avec une défaite, et en Fédéral 1, très large victoire d'Anglette avec le bonus contre les Lot-et-Garonnais de Leyrac, 54-11. Nafarroa s'est incliné à Oloron, 24-20, et prend le bonus défensif.
0: Fin hier de la Vuelta en cyclisme.
17: Ah oui, la dernière étape s'est jouée hier à Grenade avec une victoire du Norvégien Tobias Johansen, mais le Tour d'Espagne a été remporté par le Catalan Enric Mas, une course qui aura été marquée cette année par l'impressionnante chute de Tadej Pogacar. Le Slovène était largement leader, mais il a dû arrêter le tour, le vainqueur du Tour de France, qui a dû mettre donc un terme à sa saison et qui ne jouera pas les championnats du monde dans deux semaines. Enfin, en Cesta Punta, coup d'envoi ce soir de la grande finale annuelle. Les 8 meilleurs pilotaris de la saison vont se disputer le titre avec ce soir la première demi-finale. Barandica et Basque vont affronter Johan Sorozabal et Mensisidor à 19h. Ce sera à Saint-Sébastien. La seconde demi entre la la paire Erquiaga, Gorka Sorosabal et Urechti et Lekerika. Ce sera pour la semaine prochaine et la finale, elle interviendra dans 2 semaines.
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17: Des températures agréables au réveil, Alexis.
0: Oui, en effet, vous avez en ce moment entre 13 et 17 degrés. 13 pour Saint-Jean-Pied-de-Port et Urepel, 14 à la Bastide-Clairance, 16 pour Bayonne-Anglet, 17 pour le sud du littoral avec du soleil qui va vous suivre tout au long de cette journée. Cet après-midi, on attend jusqu'à 33 degrés par endroit, comme pour Bidaraï, Ordiarp, Mauléon ou encore Oreigues. On file aussi sur les routes, Lucas, pour faire le point sur les conditions de circulation, toujours compliqué.
4: Rond-point Saint-Léon, notamment quand vous arrivez de l'hôpital, mais aussi dans l'ancienne RN10. Sur le pont rouge, pont Saint-Esprit, ça commence à se charger aussi petit à petit. Vous avez 5 minutes, voire 10 quasiment de retenue sur la D932 quand vous arrivez de Cambo-Ustaritz vers Bayonne. Sur les autoroutes A63, A64, ça se passe pas si mal, tout comme à Saint-Jean-de-Luz.
0: Il est 8h08.
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0: Voici là, j'ai une bonne nouvelle pour toi.
17: Dis-moi.
0: Tu n'iras pas voir Céline Dion en concert
17: oui,
0: à
17: ça,
0: Paris.
17: Ça, j'avais remarqué, ouais.
0: Mais par contre, tu vas l'écouter sur Ici Pays Basque. Génial. Et regarde, voici ta chanson préférée, Destin, de Céline Dion.
4: Il y a un concert de Céline Dion ?

0: J'ai une anecdote.
1: Allez Lucas, vas-y.
0: D'après la rumeur, ce serait le nouvel hymne de la Star Academy pour la prochaine saison.
1: Où est-ce que tu as eu cette info?
0: D'après la rumeur.
1: D'après la rumeur. Bon, on verra ça. Je crois que ça commence en octobre prochain.
0: Mois,
1: ouais, c'est ça, le 10 octobre prochain. En tout cas, là, c'était la vraie version de Céline Dion. C'était Destin.
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1: Dans un instant, peu avant 8h30, comme chaque jour, les gens d'ici avec David Talek. Aujourd'hui, on ira faire un tour à Urugne pour découvrir un métier peu connu et surtout un métier encore très rare en France, le métier d'organiste. Juste avant, ici, c'est vous, avec toi Lucas, à partir de 9h. Aujourd'hui, je crois qu'on va parler de sport, mais de sport co.
0: Oui, parce que figure-toi que c'est la journée nationale du sport. Et c'est vrai que quand on parle sport pro ou semi-pro ici au Pays Basque, on pense immédiatement au rugby, c'est assez logique, avec le BO ou l'Aviron Bayonnais, qui a fait un très beau week-end. Et on va se poser la question, est-ce qu'il y a la place justement pour d'autres sports? Quand on sait que le football est le sport qui a le plus de licenciés ici au Pays Basque, on va aussi parler de hockey avec l'Ormadi qui commence sa saison demain, ou les filles de Côte Basque Handball, est-ce qu'ils ont du coup un peu plus de place pour eux, pour être plus populaire, attire un peu plus de monde dans les stades et les patinoires? On se pose la question à 9h.
1: Et est-ce qu'on aura de la place pour accueillir nos deux sportifs du matin, Wassila et Arantxa?
0: Si t'en es sportif, ouais.
1: Bon, vous participez donc tout à l'heure à partir de 9h au 05 59 2 fois 17 2 fois. Et en attendant, vous allez aussi pouvoir participer au Cogito. C'est reparti pour une nouvelle semaine où il va falloir réfléchir de bon matin. Et on vous offre ce matin vos deux places pour aller profiter du Malandin Ballet Biarritz, pour aller voir notamment l'Oiseau de Feu. Ce sera le 15 septembre, donc demain soir à Biarritz. C'est une représentation qui sonnera un petit peu comme un adieu pour le chorégraphe du festival Le Temps d'Aimer la Danse. Dernière représentation de son ballet, donc de Thierry Malandin, avant de laisser la place au nouveau directeur et chorégraphe Martin Arriag. Ce matin, dans le Cogito, Lucas, une petite énigme, une devinette?
0: Des mathématiques. Eh bien, faites la fête, s'il vous plaît, soyez heureux. Voici les mathématiques de ce matin. Vous devez obtenir 32. Uniquement grâce à des multiplications, et à votre disposition, je vous mets les chiffres 7 et 2. Donc vous avez les chiffres 7, 2, et qu'avec des multiplications, il faut arriver à 32. C'est des mathématiques pures et simples. 0,5, 59 deux fois, 17 deux fois.
1: À vous de réfléchir.
0: J'ai déjà porté la
1: capette. Moi, j'apporte vraiment à 8h15, là c'est déjà trop compliqué. À vous de cogiter, Lucas, ou plutôt de...
0: Cogito.
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1: Et en attendant, place à 8h15.
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1: Et en attendant, place à 8h15 à l'info d'ici. Voici là, des enfants de soldats américains et anglais ont rendu hommage à des résistants du Pays Basque.
4: Oui, hommage ce week-end au réseau Comet. Pendant la Seconde Guerre mondiale, des habitants du Pays Basque ont caché des aviateurs abattus par les Allemands. Ils les faisaient passer par les petites routes du Pays Basque et les cachaient dans des bergeries pour les amener ensuite jusqu'en Espagne. Pauline Fragonas a assisté à cette cérémonie d'hommage à La Ressort. La commémoration a commencé par des chants, de la musique, avant quelques discours.
5: Merci de nous réunir aujourd'hui pour rendre hommage aux membres du réseau Comet.
4: Mais très vite, la parole a été donnée aux premiers concernés.
6: S'il n'a pas survécu ça, je ne serais pas là, moi.
4: Le père de Tim Covington, Ian Covington, est passé par là en 1943. Son avion de la Royal Air Force britannique a été abattu par des nazis au-dessus de la Belgique.
6: Il est descendu par le Comet, la ligne Comet, en 150 jours, en passant par Paris, Bordeaux, et Saint-Jean-de-Luz et Mandochika Borda.
4: Ou plutôt Mandochineco Borda, c'est une bergerie de La Ressort dont Dominique Aguerre connaît l'histoire sur le bout des doigts. Il est président des Amis du Réseau Comet.
7: Avant de franchir la montagne, ils cachaient les aviateurs dans cette bergerie. Souvent, ils arrivaient à vélo aussi ici, par le long de la Nive. Ils arrivaient au château Altia, Ussaris, et puis ils descendaient après le ruisseau Lancha, c'est le courant du ruisseau où nous sommes.
4: Et ils y restaient souvent pour la nuit avant de pouvoir rejoindre la frontière. Alors cette grange a un passé très fort.
7: Et il se trouve que cette bergerie, depuis 10 ans, 15 ans que nous faisons cette commémoration, les propriétaires, dans un geste incroyable, nous ont fait don de la bergerie. Et nous avons l'objectif maintenant, c'est de faire un lieu de mémoire de la Seconde Guerre mondiale.
4: Mais pour ça, il va falloir sortir quelques outils. En dehors des chants et des discours, la commémoration a permis d'annoncer la restauration de la bergerie qui est aujourd'hui en ruine. En cadeau symbolique, Tim Covington a reçu un morceau du plancher sur lequel son père est passé.
6: Je suis vraiment content qu'ils vont refaire ce bâtiment pour garder les mémoires. C'est ça que je veux faire.
8: Notamment auprès des plus petits qui regardent les cornemuses, le regard ébahi.
4: La rénovation à venir donc pour cette bergerie de La Ressort. La Fondation du patrimoine est aussi partenaire du projet. Les amis du réseau Comet ont lancé une cagnotte avec 21 000 euros récoltés pour l'heure.
1: Dans un instant, on va relancer évidemment le Cogito si vous nous rejoignez. Puis on va aussi retrouver Aude Razo qui va nous dire de faire attention aux arnaques téléphoniques via votre banque. Il y en a de plus en plus en ce moment. Elle décrypte tout ça dans un instant.
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1: 8h18, place à votre rendez-vous, c'est pas vrai, Aude Razo. Attention, il faut toujours se méfier quand on reçoit un coup de fil de sa banque, surtout quand cet appel sort visiblement de nulle part.
12: Effectivement, et je vais vous faire écouter un appel que Ghislaine a reçu.
13: Une opération suspecte de 475,17 € a été détectée sur votre carte bancaire chez Zalando. Si vous n'êtes pas à l'origine de cette transaction, appuyez sur la touche 1 de votre clavier afin d'être immédiatement mis en relation avec le service fraude et sécurisé.

0: sécuriser votre compte Crédit Mutuel.
1: Alors, Ghislaine est bien au Crédit Mutuel. Ghislaine, effectivement, n'a pas acheté de vêtements chez Zalando, mais elle n'a pas non plus appuyé sur la touche 1. Pourquoi ? Eh bien, parce qu'elle n'a pas de carte de crédit au Crédit Mutuel. Donc, cet appel n'est pas réaliste. Ghislaine a préféré l'ignorer et elle a bien fait. Elle n'a jamais été débitée.
2: Alors, Aude, qu'est-ce qu'il faut faire si on reçoit un appel comme ça ?
1: Vous raccrochez, tout simplement. Et puis, conseil que je donne toujours, vous appelez votre banque ensuite, vous-même, là, dans la foulée, avec le numéro que vous avez l'habitude de faire pour contacter votre conseiller bancaire et lui, il vous dira s'il y a effectivement, oui ou non, un débit suspect. Attention parce que l'escroc aime bien nous appeler les week-ends et les jours fériés. C'est ce qui s'est passé pour Ghislaine. C'était un 15 août. Ce qui fait que si elle avait voulu contacter son agence bancaire de toute urgence, elle n'aurait pas pu. Et tout ça est évidemment très calculé de la part de l'escroc. Attention aussi si la personne au bout du fil se montre très rassurante en disant qu'elle ne vous demandera jamais votre numéro de carte, votre code confidentiel, votre mot de passe. Ce n'est pas un gage d'honnêteté. Elle peut très bien ensuite profiter de votre panique pour vous faire faire des manipulations dangereuses et tenter de vider votre compte en banque.
2: Merci beaucoup, Aude Razzo, pour cette vigilance. Lucas, revenons à notre cogito de ce matin.
3: Absolument, vous jouez avec nous. 05 59 2 x 17 2 fois, ce sont des mathématiques pour ce matin. Je vous mets à votre disposition les chiffres 7 et 2. Et qu'avec des multiplications, il faut obtenir le résultat 32. J'ai envie de vous dire, débrouillez-vous. 05 59 2 fois, 17 2 fois. Pour la musique, voici Boulez-vous.

0: C'était Boulego avec Egan, 8h22. Il est l'heure de retrouver David Talek pour les gens d'ici. Salut David.
1: Salut Alexis, salut à toute l'équipe.
0: Tous les jours, tu vas donc découvrir un petit peu les personnalités ou encore les lieux, j'ai envie de dire, qui incarnent le mieux notre territoire. Et aujourd'hui, on va découvrir un métier quelque peu assez rare et original.
1: Exactement, mais ce métier, c'est celui d'organiste. Et pour ça, je suis allé à Urugne, là où, dans l'église Saint-Vincent, se trouve l'un des plus grands et surtout l'un des plus beaux orgues de toute la région Aquitaine. Et le gardien de cet orgue est avec nous ce matin, c'est Sébastien. Bonjour Sébastien.
2: Et bonjour David.
1: Organiste d'Urugne donc. Mais comment on devient organiste? Je crois que vous, c'est complètement par hasard que ça arrivait, cette histoire.
2: Normalement, on devient organiste en étudiant la musique.
1: Voilà.
2: En ayant un professeur et en travaillant beaucoup.
1: Bon, vous avez beaucoup travaillé.
2: Moi, j'ai beaucoup travaillé, peut-être un peu plus que les autres même. Et effectivement, j'ai jamais appris la musique. Je suis arrivé là très par hasard.
1: Parce que vous étiez enfant de cœur.
2: Enfant de cœur, très très jeune à Urugne. Et puis un jour, l'ancien curé d'Urugne qui s'appelait Antoine Etchegouri était en panne d'organiste samedi soir et il m'avait regardé avec son grand air en souriant, en basse, qui m'avait dit « Il est au Cric !» Pour ceux qui l'ont connu, ils vont bien le reconnaître. Et j'ai dit « Monsieur Curien, qu'est-ce que je fasse ? Moi, jamais appris de musique, jamais touché un piano, qu'est-ce que je fais ? L'autocouais, tu vas t'accrocher, tu vas faire « Il est au Cric !» Voilà.
1: Et du coup, il a fallu s'accrocher pendant un petit moment quand même, parce que vous avez appris l'orgue du coup en autodidacte complet. Comment vous avez appris ?
2: Eh bien, j'ai appris. Le curé me donnait, le mardi, il me donnait des partitions de musique que je ne savais pas lire non plus, à peine, trois notes. Et puis j'écrivais mes notes en dessous à la main avec un mi, un fa. Alors la chance, c'est que je connaissais les chants par cœur. Donc je m'appuyais de ça. Et puis au début, je donnais un petit peu le ton. Voilà, trois notes pour que les gens chantent dans la bonne tonalité. Et puis petit à petit, avec le temps, j'ai rajouté une note de plus, une tierce, faire des accords. Très compliqué, mais il n'y avait pas Internet à l'époque, avec des tutos. Ça n'existait pas.
1: Il n'y avait pas de vidéo sur YouTube, c'est ça. Quand vous vous retrouvez gamin comme ça, enfant de chœur, devant cet énorme instrument, parce que l'orgue de l'église Saint-Vincent, il est quand même
2: celui d'aujourd'hui. À l'époque, c'était un petit orgue, mais c'était un orgue quand même. Mais la façon de travailler, c'est la même. Hein.
1: Et vous vous retrouvez devant, vous ressentez quoi à ce moment-là?
2: Eh bien, très gros stress. Je me souviens d'une fois, un mariage, une dame, on faisait une répétition la veille, j'avais travaillé comme un fou, mais c'était très compliqué, je devais accompagner le panis angélico, c'est la mariée de Gounod, et la dame, la veille, elle m'a dit, c'était avec un accent espagnol, elle m'a dit, tu sais, Sébastien, si tu les choux comme ça demain, on ne pourra pas chanter. Et j'avais travaillé toute la nuit et toute la matinée, c'était un 16 octobre. Moi qui suis chasseur de palombes, je regardais les palombes passer par la fenêtre. Et j'ai travaillé comme un fou. On y est arrivé.
1: Oui, parce que au final, quand vous êtes organiste comme ça, vous accompagnez des moments extrêmement importants de la vie des gens. Vous parlez de mariage à l'instant, mais dans une église, il y a des moments douloureux, même d'une vie.
2: Très important pour les familles. Voilà. Et j'ai une passion pour accompagner les gens dans des moments si difficiles. Voilà. Et certains sont très reconnaissants, gentiment. Et franchement, c'est la foi qui vous amène là-dessus aussi. Il faut en parler un petit peu aussi, mais la passion et le sens du service. Le sens du service.
1: Vous arrivez comme ça à mêler la musique et la foi et à en faire plus qu'un métier, j'ai envie de dire, pour vous. C'est une passion, c'est quoi?
2: Oui, c'est vraiment une passion. C'est vraiment une passion. Et encore, je répète, c'est le sens du service. Et puis, on parlait d'autodidacte tout à l'heure, mais des fois, on joue de la musique en autodidacte par rapport à l'émotion du moment. Voilà, on écoute ce qui se dit, on connaît les familles des fois. Des fois, vous avez des familles de pilotari. J'ai perdu un cousin qui était de grand pilotari et on adapte un petit peu les musiques là-dessus. On essaie d'accompagner au mieux.
1: Et c'est un métier d'autant plus essentiel qu'il est aussi rare, et c'est aussi pour ça qu'on voulait en parler ce matin. Merci de l'accueil, Sébastien. On n'aura pas, Alexis, malheureusement, quelques petites notes d'orgue ce matin, mais on va vous essayer de vous en trouver pour la prochaine fois.
2: On pourra faire une autre émission.
1: Avec grand plaisir.
0: Eh ben, on fait ça. Soir. Merci beaucoup à Sébastien d'avoir accueilli David Talek pour les gens d'ici. 8h27, Lucas, il est l'heure de Cogito, et surtout d'accueillir Thierry qui nous appelle depuis Tarnos. Bonjour Thierry.
3: Bonjour.
4: Bonjour.
0: Alors Thierry, apparemment vous êtes toujours pas parti au travail, qu'est-ce qui se passe?
4: Non, c'est normal, parce que moi je commence à 9h, j'y vais doucement, parce que je suis pas bien réveillé.
0: Oui, en effet. Alors attends.
4: Je suis content d'avoir gagné. Parce que
5: Ah bah vous avez pas gagné pour l'instant, moi j'ai absolument pas eu votre réponse. Hein, donc
0: Lucas,
5: pas du tout.
0: Tu parles beaucoup trop fort pour Thierry.
5: Pardon, qui est très lâchaille.
0: Thierry, prenez votre café tranquillement, on va vous réveiller en chuchotant. Luca, notre cogito ce matin pour repartir avec les places pour aller voir le Malandin Ballet Biarritz.
5: Thierry, moi j'arrive avec mes mathématiques dans sa chambre là. Je vous ai donné deux chiffres, le 7 et le 2. Vous avez le droit de les multiplier comme vous voulez, mais il n'y a que des multiplications avec le 7 et le 2 pour obtenir 32. Comment faites-vous ?
4: Alors, c'est à moi de répondre, oui.
5: Si vous voulez gagner, vous, oui.
4: Donc, j'ai d'abord voulu utiliser le 7, mais je me suis dit que ça sert à rien, c'est pas bon. Tandis que si on multiplie 2 par lui-même 5 fois, 2 fois 2 fois 2 fois 2 fois 2, ben ça fait 32.
5: 2 fois 2, 4 fois 2, 8 fois 2, 16 ouais, fois 2, 32. C'est correct. Ah. Oui, le 7, il sert à rien, en fait. C'était un petit peu le piège que vous avez mis là.
0: Pourquoi tu le donnes s'il ne sert à rien?
5: C'est le principe. Je suis payé pour mettre le bazar ici.
0: Bon, et bon, en tout cas, avec cette bonne réponse et ces multiplications, Thierry, vous repartez donc avec ces deux places pour aller voir le Malandin Ballet Biarritz avec l'Oiseau de Feu dans le cadre du festival Le Temps d'aimer la danse. Finissez de vous réveiller tranquillement et pensez à partir quand même parce que sinon vous allez être en retard. Thierry,
5: ça va de la vitamine C. À bientôt, Thierry.
4: Merci beaucoup.
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3: À 8h30, voici un tour des titres de l'actualité locale avec Arantxa Kurutchari.
2: C'est au tour de la famille et les amis de Federico Martín Aramburu de témoigner. Une nouvelle semaine de procès s'ouvre aux assises de Paris pour faire la lumière sur l'assassinat du rugbyman argentin. Deux incidents samedi dans le quartier Balichon. Des coups de feu ont été tirés dans la journée, puis une bagarre a éclaté dans la soirée. Un homme a été placé en garde à vue. Il conteste la production de biocarburant à partir de bois à lac. Deux associations environnementales du Pays Basque saisissent la justice contre le projet Béarnais à Écrou. Honorer celles et ceux qui ont fait passer des aviateurs anglais vers l'Espagne. Plusieurs centaines de personnes étaient réunies hier à La Ressort pour honorer le réseau Comet. Et puis en rugby en National 2, victoire de Saint-Jean-de-Luz face à Florence 30 à 16. Moléon s'incline à Nîmes et en Fédéral 1, large succès d'Anglette contre l'Irak 54 à 11 avec le bonus offensif.
4: Le procureur de Rouen affirme sur ICI Normandie qu'il n'y a aucune preuve d'un acte délibéré. Il ajoute que le morceau de rail suspecté n'empiétait que légèrement sur la voie ferrée. Sur les 44 passagers blessés, seuls deux sont toujours à l'hôpital mais hors de danger. Le procès du meurtre d'un innocent s'ouvre aujourd'hui devant la cour d'assises de la Drôme. Zacharia, adolescent de 15 ans, mortellement poignardé en avril 2024 à Romans-sur-Isère en tentant de s'interposer dans une bagarre entre un de ses amis collégiens et un homme de 26 ans. Armé d'un couteau, il est poursuivi pour homicide volontaire. Nous irons jusqu'au bout. Emmanuel Macron, déterminé à interdire les réseaux sociaux aux moins de 15 ans, il envoie aujourd'hui une nouvelle version du texte à la Commission européenne. Son objectif, contourner la censure en France du Conseil d'État et l'atteinte disproportionnée à la liberté d'expression pointée par les sages. Début aujourd'hui des injections contre la bronchiolite. Elle touche un tiers des bébés de moins de 2 ans et elle peut provoquer une toux importante, des difficultés à respirer, voire à manger. Le vaccin existe pour les nourrissons, mais aussi pour les futures mères au 8e mois de grossesse. Pas de sacre mondial pour l'équipe de France féminine de basket. Les Françaises se sont inclinées en finale de la Coupe du Monde face aux Américaines sur le score de 97 à 79. Il sillonne les océans depuis 130 ans. Le BLM, ce célèbre trois mâts, se refait une beauté à partir d'aujourd'hui à Saint-Nazaire, un chantier de 7 mois pour restaurer entièrement sa coque en acier.
3: À 8h32, votre information en Euskara avec Arantxa Kurutchari.
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0: Les murs de poussière, interprétés par Francis Cabrel.
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0: Peu avant 9h comme chaque jour, l'événement d'ici avec toi Lucas. Et aujourd'hui on va parler des journées européennes du patrimoine.
3: Oui absolument, alors il y en a un petit peu partout là parce que c'est ce week-end, hein, c'est samedi et ce dimanche. On va essayer de vous présenter quelques communes qui se bougent. Donc pour ces journées un petit peu particulières, nous serons à La Ressort à 9h10.
0: Rendez-vous donc dans les prochaines minutes. En attendant, on n'oublie pas notre cap au sud. On va faire un tour à Saint-Sébastien pour retrouver Sergio Puerta. C'est Gunan Sergio. Voilà.
4: Hey Gunnar Alexis, bonjour tout le monde.
0: Lucas, je vais te laisser la main puisque vous allez parler d'un sport dont je ne comprends toujours pas les règles, le foot.
3: Dans sport. Football, cinquième journée du championnat de Liga. C'était hier à Anoeta, Sergio. Grosse défaite pour la Real Sociedad, 3-0 face à l'Atlético de Madrid.
4: Grosse défaite et un coup très dur, hein, puisque le résultat plus juste, honnêtement, aurait été le nul 0-0. Le premier but a été marqué à la 84e minute de jeu et c'est arrivé grâce à un pénalty très discuté, une main involontaire, mais qu'avec la nouvelle réglementation, c'est devenu pénalty. Bref, l'Atlético de Madrid a marqué, ça a basculé le match en faveur des madrilènes, puis deux contres de l'Atlético ont fulminé finalement à la Real. C'est un résultat, disons, excessif duquel les joueurs devront se remettre très vite. Puisque, attention, ce jeudi, en Europa League, première journée de la Real va recevoir aux Anglais de Bournemouth. Coup d'envoi jeudi 21h, à nouveau 1h, un petit peu tardive, 21h.
3: Bon, juste pour l'anecdote, il y avait un entraîneur de la Real Sociedad qui disait qu'en Guipuscoa, les bons résultats de la Real arrivaient toujours à partir de la troisième semaine de septembre.
4: C'est ce qu'il disait, hein. C'était le Gallois John Tosha qui avait du caractère. Un jour, suite à une défaite de la Real à Oviedo 5-0, il avait fait se lever aux joueurs à 4h du matin pour venir à Saint-Sébastien en quart. Il fut l'un des meilleurs coachs lors des années 80. Venir à Saint-Sébastien en quart, il fut l'un des meilleurs coachs lors des années 80-90.
0: Bon, maintenant, on va parler d'un sujet que je maîtrise. On va prendre le large, Sergio. Puisqu'on va évoquer les trainières hier avec une grande journée à Donosti.
4: Oui, une grande journée, très belle ambiance. La victoire est restée ici en Guipuscoa. Chez les hommes, c'est la trainière de Olio, les jaunes qui l'ont remportée. Chez les femmes, la victoire a été pour les Txuriurdin de Donostia Arraun Lagunak. Et dans cette trainière, Donostia Arraun Lagunak, eh bien, il y a Maider Berro. C'est une Bayonnaise qui, il y a 10 ans, avait fait ses premiers pas dans la trainière de Lapurdi à Saint-Jean-Luz, qui depuis 4 ans ne fait que remporter des victoires maintenant ici à Donosti et de vivre de fortes émotions avec ses camarades. Hier, elle était heureuse. Puisqu'elle a décroché son 4e drapeau de la Concha.
5: C'est spécial, j'ai pas d'autre mot, c'est incroyable. C'est vraiment essayer de savourer chaque seconde depuis ce matin, essayer de regarder tout ce qu'il y a autour de moi et de me dire faut vraiment que jamais j'oublie ce moment, c'est vraiment unique et c'est vraiment historique. Donc,
0: qu'est-ce qu'il y a autour de toi?
5: Tout, l'ambiance, les gens, la ferveur, la joie, les émotions, l'eau, les bateaux, la trainière, la culture, l'euchoalerie, tout, les valeurs, tout.
4: C'était facile, non? Parce que vous étiez les favorites depuis le début.
5: Alors, on était les favorites, après facile, je dirais pas facile.
4: Comment est-ce qu'on gère ça?
5: Alors, je trouve qu'on l'a bien géré dans le sens qu'on n'était pas forcément nerveuse parce que voilà, on sait le travail qu'on a fourni toute l'année, le boulot qu'ils ont fait aussi eux, Alberto et Chabé Jacobo avec nous. Et là, c'est la dernière. On sait qu'on a certaines filles avec qui on va jamais plus ramer. Donc c'est vraiment tout qui fait que c'est spécial. C'est la Concha, c'est la dernière. On veut rendre fier tout le monde, on veut décevoir personne. Et donc vraiment, on était en mode, il faut vraiment qu'on applique et qu'on y aille. Et je pense que c'était ça, c'était faire bien nos devoirs. Et je pense qu'on les a bien fait.
4: Donc voilà, elles l'ont mérité, bravo, bien fait les devoirs. Ce matin, je ne sais pas si elles auront la même voix, en tout cas, elles l'ont fêté jusqu'à très tard.
0: Bon, en tout cas, c'est du positif pour Maider, mais il faut noter quand même quelques moments négatifs aussi avec des incidents.
4: Lié à la suite d'une manifestation qui était organisée par Ernaï hier dimanche, l'organisation des jeunes de la gauche à Bertzalé qui portait plein de drapeaux basques, navarrais et palestiniens pour revendiquer l'indépendance lors de la...

0: manifestation. Plusieurs drapeaux espagnols et français ont été brûlés. Puis, à la fin, sur le boulevard, une effigie du roi d'Espagne, Philippe VI, a été décapité puis jeté par terre à coups de marteau.
1: Merci beaucoup, Sério, pour ce tour d'horizon de l'actualité. En Ego Aldé, on se retrouve demain, évidemment, à la même heure, pour un nouveau Cap au Sud. Dans un instant, on fait le point sur vos conditions de circulation.
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1: Juste après les infos de 9h, vous retrouvez Lucas Espourroy pour Ici, c'est vous. Et aujourd'hui, tu vas te poser une question. Est-ce qu'il est possible d'avoir d'autres sports collectifs que le rugby au Pays Basque?
8: Sport professionnel et semi-professionnel, c'est vrai, parce que on va faire l'effort pendant une heure de ne pas trop parler de rugby, justement, avec nos invités. Parce que ce qui nous intéresse, ce sont les autres sports de haut niveau, comme le foot, le hand féminin, le hockey sur glace, par exemple. Est-ce qu'ils ont, eux aussi, droit à leur part du gâteau financièrement, code de popularité, au niveau des licenciés aussi. On va essayer de voir plus clair avec le président de l'Aviron Bayonne Foot, de Côte Basque Handball et de l'Ormadi d'Anglette. Et ce qui m'intéresse aussi, c'est de vous avoir à vous au 05 59 2 fois 17 2 fois. Vous êtes supporter de ces clubs-là que j'ai cités ou d'autres, peu importe. Et vous en êtes peut-être un peu marre d'entendre toujours parler rugby. Et nous aussi, on a des bonnes équipes. Nous aussi, on fait des résultats. On n'entend pas assez parler. 05 59 2 fois 17 2 fois. On sait qu'il y a pas mal de groupes de supporters aussi qui dans les stades pour l'Aviron Bayonne Foot ou à la patinoire à l'Ormadi d'Anglette où vous mettez l'ambiance, bah vous essayez aussi de faire parler de vos clubs, bah vous voulez que voilà les mettre en lumière. 05 59 2 fois 17 2 fois. On parle des autres sports que le rugby entre 9 et 10.
1: Vous avez la parole et vous êtes les bienvenus. Vous pouvez aussi tout simplement nous écrire sur Messenger ou nous envoyer des vocaux via WhatsApp pour participer à cette émission tout à l'heure. 8h48, un coup d'œil sur vos conditions de circulation. C'est très compliqué ce matin. On va commencer actuellement si vous êtes sur l'avenue de Bayonne. C'est à Bidart que vous roulez en direction de l'échangeur 4, donc l'échangeur de Biarritz. Quand vous voulez tout simplement remonter en ce moment vers l'aéroport de Biarritz, trafic très compliqué dans ce secteur-là avant le rond-point du Mousse. Vous avez en moyenne 15 minutes de trafic ralenti, un embouteillage assez important qui nous est signalé sur nos cartes. Ça coince toujours sur la départementale 932 au niveau de l'échangeur, au niveau du rond-point de Leroy-Merlin, pardon, avec actuellement 24 minutes de trafic ralenti dans ce secteur. Là aussi, c'est un embouteillage très important. Et puis, là où ça coince, c'est sur l'avenue de Bayonne, quand vous arrivez au niveau du rond-point Saint-Léon. Trafic complètement saturé dans ce secteur. Là, vous mettez à peu près 17 minutes par endroit avant de pouvoir franchir le rond-point. Ça coince, il faut donc prendre votre mal en patience ce matin. Si vous êtes dans les bouchons, patience, on pense fort à vous. Et si vous constatez quoi que ce soit, 05 59 2 fois 17 2 fois, on vous attend. 8h49, juste avant notre événement d'ici avec Lucas, voici Jennifer qui reprend Dalida, Mourir sur...

0: Elle avait commencé sa carrière sur la scène de la Star Academy
1: Dalida.
0: Et désormais,
1: ah bon,
0: pas Dalida, Jennifer. Maintenant, elle veut mourir sur scène en reprenant du Dalida.
2: Dalida avec Nikos. Bonjour Nikos. Bien.
0: C'est bon, t'as fini ton spectacle. Merci Lucas Espora. Avec toi justement, l'événement d'ici et ce week-end, ce sont les Journées Européennes du Patrimoine.
2: Ah, oui, les loups. Évidemment, ça va prendre la place d'un événement d'ici pour cette semaine. Les communes essaient de faire parler d'elles. Et donc, c'est à leur ressort qu'on a choisi de s'arrêter ce matin. C'est pas forcément facile de se mettre en valeur au milieu de la masse d'informations de ces Journées du Patrimoine. Et c'est la maire de la commune, Laurence Samanos, qui le dit.
3: Oui, c'est vrai qu'il faut, être dans la communication, il faut faire parler de notre village, mais bon, c'est un exercice que l'on fait maintenant depuis quelques années et pour lequel on est bien rodé, donc ça marche, on attire un peu de monde et on est très content de cela. Et bien sûr, les Journées du Patrimoine, c'est le point d'orgue de l'année. Ouais.
2: Alors samedi et dimanche, vous pourrez découvrir librement les lieux qui ont une histoire forte à la ressort. C'est le cas de l'ancien séminaire, par exemple, visible samedi et dimanche après-midi et dimanche matin.
3: La présence de l'ancien séminaire qui a suivi la grande histoire, puisqu'il est devenu hôpital militaire pendant la Grande Guerre. Et on a donc un cimetière militaire qui est lié à cette histoire-là, quand les soldats décédaient à l'hôpital. Et c'est le seul cimetière militaire du département. On a également de très belles maisons, avec une maison forte, le château Saint-Martin. Et on a aussi des lieux de passage, en particulier le passage du réseau Comète, qui a été fêté le week-end dernier.
2: Samedi, rendez-vous aussi dès 10h devant la mairie pour découvrir l'histoire du village et les maisons anciennes. Les célèbres entreprises d'atelier de Makila et Alki, aussi le créateur de mobilier, sont ouvertes au public samedi. Et la nouveauté de l'année, c'est un escape game dimanche à 10h pour la famille. Le départ est donné de la mairie. Alors j'ai demandé à Madame la maire si elle l'avait testé.
3: Alors moi non, mais j'ai des élus qui l'ont fait. On l'a testé pas plus tard qu'il y a quelques jours. Et franchement, il est très intéressant et un peu costaud à résoudre. Donc pour ceux qui aiment réfléchir et qui aiment faire des enquêtes, eh bien franchement, je les invite à s'inscrire et à venir résoudre ce parcours sur le patrimoine de la ressort.
2: Tout est gratuit. Il faut réserver seulement pour l'escape game directement à la mairie. Les Journées du Patrimoine, c'est samedi et dimanche, et c'est aussi à la ressort.
0: Merci beaucoup Lucas, je te libère. On te retrouve juste après les infos de 9h. Dans un instant, on va retrouver Dr Kerzek. Il va vous parler de l'opération Faut pas crever.
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0: Et vous allez comprendre pourquoi cette opération, puisque ce matin, il est question d'une belle aventure humaine. 30 patients atteints ou en rémission de cancer et leurs aidants s'apprêtent à parcourir 715 km à vélo entre Menton et Perpignan. Bonjour docteur.
6: Bonjour à toutes et à tous. Oui, leur raid porte un nom qui ne s'embarrasse pas du politiquement correct. Ça s'appelle Faut pas crever. C'est peut-être pas du Marcel Proust, mais sur un maillot de cycliste, ça claque et c'est plus facile à imprimer. L'aventure, elle est portée par la maison de soins de support La Tête et les Jambes et l'Institut de communication et d'information sur le cancer. Et il y a 30 participants atteints ou en rémission de cancer avec leurs aidants qui vont pédaler 715 km, 12 étapes, 6 départements de Menton à Perpignan. Ils s'entraînent depuis plusieurs mois. Ils seront accompagnés tout au long du parcours par une équipe médicale et des bénévoles, bien sûr. Et c'est porté par un confrère, le docteur Stéphane Ellis, qui est cancérologue. Et pour y participer, vous pouvez vous inscrire. Pas obligé de faire tout le raid. Vous pouvez faire une seule étape, par exemple. Vous tapez « Faut pas crever vélo », par exemple. Et vous allez vous inscrire. Personne ne vous demande de battre Pocatchar entre Menton et Perpignan. C'est juste pour participer. Parce que le véritable adversaire ici, ce n'est pas le chronomètre. C'est le cancer qui a une fâcheuse tendance à vouloir prendre la direction de la course. Il choisit le parcours, impose les étapes, place les traitements dans l'école et voudrait parfois envoyer le patient directement dans la voiture balai. Ces 30 cyclistes ont décidé de lui retirer le sifflet. C'est pas une performance, c'est de l'activité physique adaptée. Et on sait que pour tous les cancers, sein, côlon, prostate, toutes les études montrent que ça réduit le risque de récidive et que ça améliore la survie globale de faire de l'activité physique.
0: Et docteur, qu'est-ce qu'on retient de cette histoire pour notre santé à tous?
6: On retient d'abord que notre corps n'est pas un vélo d'appartement destiné à rester au garage. Pour la population générale, l'objectif demeure 150 minutes d'activité physique modérée par semaine en prévention primaire, c'est-à-dire avant l'apparition de la maladie, c'est très bien, ça diminue les risques et surtout ça permet de lutter contre la sédentarité, le fait de rester assis pendant des heures. Et oui, le canapé est un directeur de course un peu très particulier, sa stratégie consiste à ne jamais prendre le départ. Bah vous allez prendre le départ justement, et ce n'est ni dangereux lorsqu'on est correctement encadré, ni accessoire, c'est un véritable soin. Pas besoin d'être un champion encore une fois, pas besoin d'un vélo en carbone. L'objectif vraiment, c'est de vous faire plaisir, de faire des mouvements. Ça démarre par l'activité physique dans le salon, ça va jusqu'à la course. Et pour celles et ceux qui veulent s'inscrire, allez, je le répète, c'est Faut pas crever, vélo, vous tapez sur votre moteur de recherche et d'ici là, portez-vous bien.
0: Merci beaucoup docteur Kerzek pour cette très belle opération. Donc faut pas crever quand le vélo lutte contre le cancer. Dans moins de 2 minutes, le retour de l'info avec le journal de 9h. Mais en attendant, l'émission s'arrête à la télé. On se retrouve demain ici à la même heure. Et vos programmes, eux, continuent à la radio sur votre radio locale ici Pays Basque.
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0: Dans un instant, l'information avec le journal de 9h et puis Juliette Géraud ensuite à partir de 10h aussi pour Ici ça marche avec ce Pays Basque qui a du talent. Et je crois qu'aujourd'hui on va parler reconversion. Salut Juliette.
7: Salut Alexis et salut à tous. Oui, à partir de 10h on découvre un habitant ou une habitante du Pays Basque qui fait rayonner notre territoire. Et on va parler d'un homme qui, il y a quelques années, était coach sportif en salle de sport. Et aujourd'hui, il passe ses journées dehors au milieu des abeilles avec près de 200 ruches réparties dans le Pays Basque, les Landes, le Béarn. Donc il est aujourd'hui apiculteur, hein, vous l'avez compris.
0: Non, il élève des moutons.
7: Producteur et récoltant. Une reconversion à 25 ans seulement. Et son déclic, c'était en goûtant un pot de miel, tout simplement. Donc il va nous raconter ça à partir de 10h. Il s'appelle Louis, alias Pioui l'apiculteur. On va aussi lui demander pourquoi.
0: Une rencontre donc à ne pas piquer des hannetons, comme on dit si bien. Merci beaucoup Juliette, on te retrouve tout à l'heure, juste après les infos de 10h.
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0: Très bon lundi 14 septembre à vous, il est 9h. L'information locale présentée par Wassila Guitoun.
8: À Bayonne, quartier Balichon, une nouvelle journée de violence qui inquiète les habitants. Samedi, la journée a été marquée par deux incidents. D'abord dans la mi-journée avec des coups de feu qui ont été entendus. Selon la mairie, ce n'était pas des balles réelles, mais plutôt des balles à blanc. Ensuite, il y a eu une altercation encore dans la soirée, une bagarre. Un homme a été placé en garde à vue pour avoir exhibé une arme blanche. Une scène, des scènes même à laquelle ont assisté Mathilde, habitante du quartier. Pauline Fragonas l'a rencontrée.
9: On a plus que peur parce que on ne sait plus comment faire.
10: Mathilde était tranquillement assise sur son canapé avant de vite laisser place à la panique.
9: On a entendu des tirs d'armes à feu. En suivant, des chiens qui se sont mis à aboyer un peu partout. Les sirènes de la police. Et juste avant qu'ils arrivent, j'avais vu de ma terrasse, j'avais vu traverser un homme d'une trentaine d'années avec une chaise en plastique noir dont il la tenait par le pied, il la tenait comme une arme, quoi, et il tapait sur tout ce qu'il trouvait sur son passage, sur les voitures qui étaient garées dans le parking. Il était comme un fou.
10: Et lorsqu'elle est revenue chez elle vers 18h, des bandes de jeunes se poursuivaient. Alors la nuit a été un peu compliquée, d'autant que ça n'est pas une première dans le quartier.
9: Tous les soirs, des rassemblements de personnes qui s'alcoolisent, qui se droguent, qui se battent. Il y a des rodéos avec les scooters. Donc on appelle la police municipale. Alors la police municipale, elle est présente, elle vient. Seulement, dès qu'ils ont le dos tourné, c'est reparti.
10: Alors Mathilde attend depuis son balcon, directement face au lieu. complètement démunis.
8: Le quartier Balichon à Bayonne, où il y avait eu une flambée de violence déjà l'an dernier au printemps, un plan avait été mis en place, ce qu'on appelle un groupement local de traitement de la délinquance, avec plus de contrôle d'identité ou encore plus de présence policière. Même les affaires qui partaient devant la justice étaient traitées plus vite également, mais le dispositif a été levé depuis.
0: Reprise aujourd'hui devant la cour d'assises de Paris du procès de l'affaire Aramburu.
8: Oui, la veuve du Biarrou, Federico Martin Aramburu, va témoigner à la barre aujourd'hui. Thomas Lévermont sera là également, puisqu'il a été le coéquipier du joueur quand ils étaient tous les deux au BO. Demain, témoignage clé à venir, celui de Sean Egarty. Federico est mort dans ses bras à Paris en mars 2022, touché par plusieurs balles. Les deux accusés sont deux hommes appartenant à la mouvance ultra-droite, Loïc Le Priol et Romain Bouvier, qui sont poursuivis pour assassinat et tentative d'assassinat. La CGT annonce une sixième journée d'action aujourd'hui au sein de la cité scolaire de Chantaco à Saint-Jean-de-Luz pour aujourd'hui. Les agents qui s'occupent du ménage ou encore des espaces verts ont démarré un mouvement de grève depuis la rentrée et ils dénoncent la suppression de deux postes.
0: Les huit meilleurs joueurs de Cesta Punta vont commencer à s'affronter à partir de ce soir.
8: Oui, c'est le sommet de la saison avec une première demi-finale ce soir, la deuxième la semaine prochaine. Parmi les favoris, on retrouve le bidartard Thibaut Basse, qui est le meilleur joueur de toute la saison. Il va jouer ce soir avec Chabier Barandica et il vit donc sa meilleure saison.
11: Très très content et très fier du parcours parcouru. Je finis même meilleur joueur de l'année, tout poste confondu, donc je suis plutôt content. C'est surtout parce que j'ai gagné en maturité, j'arrive plus facilement à être dans la gestion de mes parties, des temps forts, des temps faibles.
12: Est-ce que ça veut dire que vous êtes inatteignable sur ce Final Four?
11: Non, bien sûr que non. On l'a vu les années précédentes. Xavi Barandica a gagné deux fois, mais en partant quatrième sur ce Final Four. Voilà, aujourd'hui, ça voudrait dire que c'est nous qui sommes les favoris sur ce tournoi et que les favoris n'ont jamais, voire très peu gagné ce Final Four. Donc, l'important pour nous, ça va être de communiquer au maximum, mais surtout de prendre la première partie, la demi-finale, pas à la légère, parce qu'on sait que Johan Sorosabal a été blessé, il revient de blessure, donc il va vouloir démontrer qu'il revient à son meilleur niveau, surtout avant les championnats du monde. Et en face, il y aura aussi Mikel Antisidor qui a réalisé une très bonne saison, qui finit quatrième, qui va vouloir démontrer qu'il peut gagner ce Final Four.
8: Et la première demi-finale, c'est donc ce soir avec Thibaut Basque et Balandica contre Johan Sorosabal et Mensis Sidor. Ensuite, la deuxième demi-finale, ce sera la semaine prochaine. Erkaga et Gorka Sorosabal contre Oresti et Lekerika. Et la finale, enfin, se tiendra le 28 septembre. En football, 7 clubs basques se sont qualifiés ce week-end pour le 4e tour de la Coupe de France. Saint-Palais, Anglet, Asparin ou encore Mauléon. Et on rajoute encore un club, l'Aviron Bayonnais, puisque les clubs de National 1 font aussi leur entrée dans le championnat avec ce 4e tour. Ça fait donc 8 équipes qui affronteront plutôt d'autres équipes pour ce 4e tour le dernier week-end de septembre et elles connaîtront leurs adversaires demain avec le tirage au sort. L'émission 100% rugby ce soir avec Gérard Fraser, le manager de l'Aviron Bayonnais, sera sur ici Pays Basque après les infos de 18h. Il reviendra notamment sur la déroute, la claque subie par les Ciels et Blancs ce week-end. Les joueurs ont perdu 70-28 contre la section paloise.
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8: Et pour ce qui est de la météo, on va avoir des températures qui vont atteindre les 30 degrés.
0: Oui, cet après-midi, 30 degrés pour Bayonne et 31 pour Espelette et jusqu'à 33 pour les secteurs de Mauléon, de Baïgorry, d'Asparin, Bidaraï ou encore Ordiarpe avec donc du soleil tout au long de la journée. Actuellement, vous avez 15 degrés pour Saint-Palais et Bidache, 16 à Bayonne et Anglet, une moyenne de 17 degrés pour le sud du littoral. On n'oublie pas aussi de faire un crochet au sémaphore de Sokoa pour retrouver Célia aujourd'hui. Bonjour Célia.
13: Bonjour Alexis, bonjour à tous.
0: Alors Bichente tout à l'heure à 6h nous disait que l'océan resterait plutôt calme. Est-ce que vous allez nous le confirmer?
13: Oui, effectivement, il est calme et il devrait le rester.
0: Avec des coefficients qui repartent à la baisse, ça y est, on est en dessous des 100 je crois pour aujourd'hui.
13: Oui, effectivement, donc la prochaine basse mer sera à 13h06 et la prochaine pleine mer à 19h17 et le coefficient sera de 89.
0: Pour la température de l'eau, puisque Bichente est frileux, il ne met pas les pieds à 6 heures dans l'océan, pour vous, c'est à combien?
13: 22,5.
0: Et enfin, la visibilité qui avait l'air d'être plutôt claire là aussi?
13: Effectivement, on a 20 km de visibilité.
0: Ce qui est pas mal. Parfait. Merci beaucoup, Célia, pour ce point complet depuis le sémaphore de Sokoa. Je vous libère et je vous dis à demain, juste après les infos de 6 heures. Dans un instant, vous retrouvez Lucas à Isporoy pour la suite de votre matinée. Et nous, évidemment, on se retrouve demain à partir de 6 heures pour se réveiller tous ensemble et surtout réveiller le Pays Basque. À demain.
12: À demain.
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2: Ici c'est vous, c'est votre rendez-vous actu du matin qui parle de votre quotidien, de votre travail, de ce que vous aimez faire et suivre, au contraire de ce que vous n'aimez pas faire et suivre. Bref, on va essayer d'être le plus large possible comme tous les jours. Ce matin, on parle sport professionnel et semi-professionnel. Et nous allons justement faire l'effort de ne quasiment pas parler rugby avec nos invités parce que c'est exactement ce qui nous intéresse en fait. Les autres sports de haut niveau comme le foot, le hand féminin, le hockey sur glace par exemple, ont-ils aussi droit à leur part du gâteau financièrement ? Code de popularité, les licenciés aussi, c'est évidemment important, on pourra en parler. On va essayer d'y voir plus clair avec nos invités. Le Sénis Sangaré, président de l'Aviron Bayonnais Foot, bonjour.
14: Bonjour Lucas.
2: Jean-Pierre Guéné, président de Côte Basque Handball, bonjour. Et Olivier Vounet, président de l'Ormadie d'Anglet.
15: Bonjour.
2: Club professionnel de hockey sur glace. Vous, vous êtes peut-être supporter de ces clubs-là que j'ai cités, ou d'autres. Bah, vous avez peut-être marre d'entendre toujours parler rugby. Vous aussi, vous existez, vous voulez faire parler de vos clubs et vous êtes fiers des équipes que vous soutenez. 05 59 2 fois 17 2 fois. Venez nous parler de l'ambiance à Didier Deschamps, à Loga ou à la patinoire, par exemple.
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2: Messieurs, promis, c'est le seul moment où on va parler rugby. Mais le quasi-monopole du rugby au Pays Basque, c'est culturel et ce sera difficile, quoi qu'il arrive, à dépasser. Le Sénis Sangaré.
14: Oui, c'est structurel, ça sera quasi difficile à dépasser, oui, parce que, à mes yeux, le rugby structure l'espace sportif du territoire, hein, donc... Pour plusieurs raisons. Tout d'abord, sur un plan purement économique, symbolique. Hein, donc aujourd'hui, on est face à un sponsoring global qui est quand même capté par le rugby. Deuxièmement, je pense qu'il y a une question d'identité culturelle. Hein, donc quand on regarde aujourd'hui la carte de la France du sport, le rugby occupe une part importante du Sud.
2: Du Sud-Ouest, c'est vrai, de plus en plus largement même.
14: Donc voilà, donc il y a une,
2: ouais,
14: y a
2: ça monte,
14: forme,
2: ça...
14: y a une forme de légitimité entre guillemets, comment dire, locale. Donc et enfin, je dirais, on a une mobilisation publique qui est concentrée sur le rugby que nous n'avons pas. Donc voilà. Donc à mes yeux, je pense que le rugby aujourd'hui comme je le rappelais en préambule, structure cet espace sportif local.
2: Et pourtant, on va y revenir avec le football, parce qu'au nombre de licenciés du foot au Pays Basque, vous dominez. Olivier Bounet, est-ce que cette émission, quand on parle de sport pro et semi-pro, on va parler d'argent pendant une heure ?
15: Mmh. Oui.
2: C'est le
15: nerf de la guerre. Hein. Je pense que ben, tous les intervenants là, autour de la table, on est avec le même souci, c'est arriver à boucler nos budgets, à garder nos joueurs. On parlait, les plus jeunes qui sont de nos clubs ben, sont happés par des clubs un peu plus gros. Voilà, donc on arrive à s'en sortir au-delà de ben, du club, on va dire, et de l'état d'esprit rugby qui, c'est vrai, est plaisant et familial et prend une place au niveau national avec des médias nationaux qui permettent aussi ce partenariat. Nous, les plus petits clubs au niveau médiatique, c'est vrai, on vous remercie de nous faire un grand honneur de nous inviter aujourd'hui, mais on est en train d'avancer, on est en train d'évoluer, mais voilà, moi, à l'inverse du rugby, le hockey, on est la seule patinoire dans le Sud-Ouest, après c'est Bordeaux, Toulouse, et on est un peu isolé pour avoir des jeunes, voilà, après il faut aller du côté espagnol, où tous les clubs se trouvent, par contre, hein, le Pays Basque espagnol, à part Madrid et Barcelone, tous les clubs sont au Pays Basque, donc je pense qu'il y a quelque chose à faire, je vais parler là de moi, mais au-delà du budget, c'est qu'on ait des terrains qui nous permettent aussi d'accueillir nos partenaires et notre public, quoi.
2: Parce on va y revenir, voilà. Sur les infrastructures, notamment que nous avons ici au Pays Basque. Pour vous, Jean-Pierre Guéné, aussi, c'est l'argent, le nerf de la guerre, et c'est le sujet principal quand on fait une émission, quand on parle sport pro et semi-pro.
16: Alors nous, on n'a pas de problème d'infrastructure, on a un palais des sports de 3200 places.
2: Vous avez Loga, oui.
16: Voilà, qu'on a bien du mal à remplir.
2: Oui, c'est ça,
16: voilà,
2: il faut remplir.
16: Donc la question ne se pose pas. Non, moi je pense qu'on est, nous on a une double problématique, on est dans une terre du rugby masculine, donc il faut l'accepter, comme le disait Sané, c'est une réalité. Et je dirais que dans l'absolu, moi ça ne me pose pas de problème, parce que je pars du principe que finalement, plus l'offre de sport de haut niveau existe et plus on offre aux spectateurs, donc aux gens du territoire, la possibilité de voir du sport de haut niveau. Par contre, le deuxième problème qu'on a, et vous connaissez les chiffres, 90% de l'espace médiatique est réservé aux hommes. Et quand vous gérez un club 100% féminin et qui veut accéder vers le haut niveau, une pratique de haut niveau, et ben là, on rencontre énormément de difficultés, quoi.
2: Et on va y revenir évidemment. Et quand vous parlez de qu'il y a beaucoup de propositions sportives, on va parler de la saturation du calendrier aussi pendant l'émission, parce que ça aussi, je pense que c'est pas un détail. Vous restez avec nous, il est 9h12 sur Ici Pays Basque.
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2: Et on vous attend au 05 59 2 fois, 17 2 fois, si vous êtes supporter par exemple de l'Orma di Côte Basque Handball, l'Aviron Bayonne Foot, mais ou du club de hand de Tardets aussi par exemple, ou des clubs de l'autre côté, la Real ou Bilbao, bah, tout ça nous intéresse. Voici Stéphane Echer.

0: Combien de temps, Stéphane Escher, à 9h15 sur Ici Pays Basque.
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0: Avec nos invités ce matin, on s'intéresse au sport pro et semi-pro, autre que le rugby, comme le football, le hockey sur glace, le handball aussi, féminin, pour aujourd'hui avec Côte Basque Handball. Je voudrais d'abord que peut-être que sur cette partie-là, on parle de football. Le Séné Sangaré, vous qui êtes le président de l'Aviron Bainouy Foot, est-ce que, comme vous avez beaucoup de licenciés, vous êtes même le sport qui a le plus de licenciés au Pays Basque, est-ce que contrairement au rugby, vous avez raté le train où on y est passé?
3: Non, je ne pense pas. On n'a pas raté le train. On a aujourd'hui un modèle qui n'est pas celui du rugby. On a pendant longtemps vécu avec nos moyens. C'est super important. On le voit aujourd'hui que dans le milieu du foot, beaucoup de clubs ont joué avec l'argent des autres, hein, notamment l'argent public. Et en tant que président depuis bientôt une dizaine d'années. On a toujours essayé de compter, de faire attention à ce que nous faisions et de ne pas faire exploser notre portefeuille parce que, in fine, ça ne marche pas. Donc, ce parti pris-là, à mon avis, nous a permis de rester à une place qui est la nôtre. Non pas qu'on n'ait pas d'ambition.
0: La Nationale 2, donc, aujourd'hui.
3: La Nationale. L'ex-Nationale 2, oui. Qui est la Nationale aujourd'hui, hein. Donc, et je pense qu'aujourd'hui, on est en capacité, effectivement, d'aller chercher une Ligue 3, hein, donc, qui est professionnelle. Et pour le reste, je pense que ça sera très compliqué pour les raisons qu'on aura l'occasion de développer et que j'ai en partie expliqué en préambule de mon intervention.
0: Parce que vous avez, même on l'a vu, hein, la saison dernière, des bons joueurs qui ont été mis en lumière, avec notamment les affrontements avec les Girondins de Bordeaux, etc., qui malheureusement les Girondins, c'est quasiment terminé pour eux. Ces joueurs-là qui ont bon niveau, qui ont même pour la plupart été formés ici, est-ce que le nerf de la guerre, c'est aussi de les garder, en fait? Et c'est comme ça qu'on va progresser petit à petit, qu'on va aller chercher la Ligue 3.
3: On a trois éléments. Le premier élément, c'est comment le club s'inscrit dans une logique de formation. Nous avons depuis très longtemps, historiquement, on est un club formateur. Donc, avec tous les joueurs qui ont été formés à l'Aviron Bayonnais. Deuxième élément, il fallait rajouter à la brique un projet. Donc, ce projet, il a été créé à l'issue, effectivement, d'un départ massif, hein, pour les mêmes raisons que nous avons connues cette année. 4 ans en arrière, nous avions terminé second et nous sommes fait littéralement piller. Et pour essayer de parier à cela, nous avions monté un projet avec une SAS qui a été créée, avec une seconde SAS détenue par une vingtaine d'entrepreneurs locaux, donc qui permettait effectivement à un moment donné d'injecter de l'argent, de créer de l'actionnariat et de retenir les jeunes. Et on le voit aujourd'hui que ça, ce n'est pas suffisant. Et le troisième élément aujourd'hui, c'est la bascule, c'est faire des contrats. Voilà, faire des contrats pour nous protéger, pour éviter effectivement que nos joueurs en cours de saison ne partent, et surtout en fin de saison, comme ce que nous avons vécu, hein, parce que ce n'est pas un problème avec le club, mais c'est parce que tout simplement les offres extérieures sont alléchantes.
0: Et quand vous dites se faire piller, c'est quoi? Ce sont les bons clubs, on va dire, français, ou le fait aussi d'avoir des clubs de bon niveau de l'autre côté? Alors après, il y a la Real Sociedad de Bilbao qui sont vraiment à des très hauts niveaux, mais est-ce que c'est une chance finalement d'avoir ces clubs-là à côté, parce que finalement la passion du foot reste, ou au contraire c'est une sorte de concurrence?
3: Je dirais non, avec les clubs du Pays Basque Sud, nous avons des contrats, nous avons des conventions, donc les choses sont faites dans les règles de l'art, entre guillemets. Ailleurs, on est sur une logique purement économique, hein, donc les joueurs, alors ceux qui sont partis jouer en professionnel, ils sont au nombre de 6 ou 7, donc bon, là la question ne se pose pas, on ne peut pas s'opposer au départ d'un joueur qui part jouer plus haut. Par contre, vous avez aujourd'hui des joueurs qui ont été joués au même niveau, voire même en dessous, et avec des rétributions beaucoup plus importantes que nous ne pouvions leur offrir. Donc là, on ne joue pas forcément dans la même cour, pas sportif, alors que bon, on le voit aujourd'hui, hein, on voudrait s'appuyer sur des gamins que nous avons formés, mais le nerf de la guerre, je reviens à ce que disait Olivier, ça reste quand même le problématique économique. Donc le plafond de verre, il n'est pas atteint, parce qu'aujourd'hui, nous avons fait le choix de développer un partenariat avec le rugby. On a décidé de ne pas parler de rugby, mais aujourd'hui, quand on se projette, on reviendra dessus, c'est de créer effectivement cette mutualisation avec le rugby pour que ce grand frère nous aide progressivement aussi à grandir.
0: On va poursuivre la discussion dans un instant. On va s'intéresser au hockey et au handball dans la prochaine partie d'Ici, c'est vous. D'abord, voici Christophe Maé. La chanson s'appelle « Il y a que de l'amour chez toi » et c'est avec cette chanson qu'il a conclu cet été son concert aux Arènes de Bayonne.

0: Christophe Maé, il n'y a que de l'amour chez toi sur Ici Pays Basque à 9h24. On vous attend au 05 59 2x17 2x. Alexis, bonjour.
1: Et Gunoun, bonjour.
0: Vous êtes bénévole au Irisari Handball, à Tardets aussi. Est-ce que selon vous, on parle assez des clubs là, que vous représentez, que vous entendez assez parler d'eux, ils sont assez mis en valeur?
1: Mais déjà, je trouve qu'il y a un effort de fait depuis quelques années, que ce soit avec les différentes émissions de rugby ou de sportives que vous mettez en place, les médias. Déjà, vous mettez un peu plus en valeur tous ces clubs amateurs, qui on le sait très bien, hein, qui fournissent un peu tout le monde professionnel, que ce soit dans les différentes disciplines. Et ça, je trouve que c'est déjà très bien. Après, j'aimerais mettre beaucoup plus en avant le travail fait par tous ces bénévoles dans tous les clubs, que ce soit amateurs, professionnels, parce qu'on ne parle pas assez d'eux et on en parle, mais il faut vraiment leur tirer un grand chapeau à tout cela.
0: Et Alexis, c'est un vrai sujet, parce que vous êtes bénévole, et là vous voulez qu'on souligne ce rôle de bénévole, et on le fait ce matin avec plaisir, mais je crois que c'est de plus en plus difficile de trouver aussi des bénévoles qui viennent aider les clubs. Vous, je ne sais pas si c'est une discussion avec vos potes qui sont bénévoles.
1: Je ne crois pas que ce soit plus difficile. C'est que les mentalités ont changé chez les plus jeunes. Mais je crois que nous-mêmes, parce que je ne me considère pas comme un vieux, 48 ans quand même, mais je crois que on a pris goût au bénévolat aussi avec nos aînés et qui nous ont eux-mêmes encadrés quand on était jeunes, ouais. Et tout ça. Et je crois qu'on est beaucoup de jeunes licenciés à donner de notre temps aussi, parce que je peux m'en apercevoir. Bon, je connais un peu mieux Tardets parce que j'habite à côté, mais Irisari, c'est la même chose. Et je crois que dans toutes les disciplines, que ce soit la pelote ou le rugby, voilà, il n'y a pas de. Je crois qu'il y a beaucoup de bénévoles qui font énormément de travail auprès de
0: nos jeunes.
1: Et qui
0: donne du temps. Olivier Bounet, président de l'Ormanie d'Anglette, sur ce rôle de bénévole.
2: Oui, alors je pense que c'est très important d'avoir des bénévoles dans les associations parce que c'est là où on peut en avoir le plus. Et nous, sur le hockey, c'est très chronophage, hein, entre les déplacements, les...
0: C'est sûr que vous, quand la saison commence, ça n'arrête pas, hein, les déplacements partout en France, le match est mardi, le match est vendredi.
2: Oui, c'est dense, mais c'est ce qui fait aussi qu'on arrive à avoir un budget avec plus de matchs, plus important, quoi. C'est le choix qui a été fait par la Fédé, deux fois plus de matchs, deux fois plus de possibilités, de spectacles, donc c'est... Pardon, c'est agréable, mais sans bénévoles, c'est vrai que l'âme du club se perd aussi, au-delà de voilà. Alors pour une structure pro, avoir des bénévoles, c'est contradictoire, mais derrière, il faut donc que la structure pro puisse s'impliquer aussi avec l'amateur, et il y a des échanges qui peuvent se faire, mais oui, c'est important, et c'est ce qui fait aussi l'ambiance et la vie familiale, entre guillemets, d'un club.
0: Alexis Dalossi Bassabens, merci d'avoir été avec nous ce matin. On revient dans un instant sur Ici Pays Basque.
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0: Monique, ici, même localement, nous, quand on essaye de travailler avec les partenaires, on a, je dis toujours ce terme un peu direct, en disant que les partenaires sont siphonnés par d'abord le rugby, puis le hockey sur glace, puis le football, oui. Et on arrive derrière, d'accord ? Et le problème, c'est la visibilité. On a deux problématiques, nous, à résoudre, c'est et la visibilité dans l'absolu, et la contrepartie. On n'est pas un club professionnel, et en même temps, il n'y a pas le choix. Pour que notre projet d'accès vers le haut niveau avance, il faut qu'on arrive à travailler avec les partenaires. Et toute la difficulté, c'est d'être extrêmement créatif. Quand vous avez 300 à 400 spectateurs, c'est pas la même chose que quand vous en avez entre 1000 et 2000.
1: Pour le hockey, est-ce que c'est le même souci? Alors, sans parler de masculin-féminin, là, mais c'est vrai que le hockey à la télé, bon, mis à part peut-être la NHL, le hockey américain, si on veut vraiment en voir, sinon, c'est invisible.
2: Alors, je vais pas dire invisible, parce que ça serait se détruire, mais c'est peu visible, oui. Non, on est en train de progresser, et c'est l'axe de communication de la Fédé cette année, c'est là-dessus. On a en fait une chaîne qui est détenue par la Fédé, qui est Magnus TV ou alors OK TV. Et l'erreur des clubs, c'est de pas avoir communiqué dessus déjà. Oui,
1: parce qu'il faut venir. Le truc, c'est que Magnus TV, il faut venir le chercher. Il faut déjà aimer le hockey.
2: Oui, et puis il y a un abonnement, mais voilà. On s'aperçoit aussi, l'étude qui a été faite par la Fédé, c'est que de plus en plus les jeunes regardent la télé sur leur téléphone. Donc ils peuvent se connecter, ils ont des abonnements pour tout et pour rien. Donc on avance là-dessus, c'est en train de prendre, mais on est très très loin de ce qui peut se faire avec le foot, le rugby et clubs télévisés quoi.
1: Si je dis que vous avez un point commun, vous me dites oui ou non. J'ai l'impression que peut-être que vous jouez dans des divisions qui sont presque au-dessus de vos moyens, que ce soit vous pour les filles, vous pour le hockey. En Ligue Magnus, vous avez quoi, 1 million d'euros, un peu plus de budget? Vous faites partie des dernières équipes au niveau budget?
2: Oui, donc on est une des plus petites équipes sur les 12. On fait partie des 3 derniers, on va dire, avec 1,5 million, sachant que la plus grosse, qui est Grenoble, tend vers les 9 millions. Et ce qu'on disait à l'arrière, il y a la Coupe d'Europe en ce moment, et Bordeaux a joué contre des équipes tchèques, allemandes, qui sont avec 25 et 30 millions. Quoi. Donc c'est le budget d'un joueur de ces équipes et le budget total d'Anglette. Quoi. Donc... C'est compliqué au niveau européen de se battre. On progresse en France, voilà, et on comprend qu'on parlait des jeunes, ils ont envie d'aller jouer dans ces équipes.
1: Mais pour comprendre, en Ligue Magnus, tous les ans, le maintien de l'Armadie d'Anglette, c'est un petit exploit ou je vais trop loin. Enfin, il faut se rendre compte quand même de rester en Magnus pour Anglette, c'est quelque chose.
2: Je pense que plus on va avancer, si on reste sur, je vais repartir sur mon cheval de bataille, mais si on reste sur cette configuration où on est bloqué avec 1200 spectateurs, on n'arrivera pas à avancer. Et voilà. Et c'est vrai que des clubs arrivent comme Lyon, des clubs comme Marseille avec une patinoire de 5700 places, Rouen qui a un projet de 8000 places, c'est comme dans, on le trouve dans le rugby aussi, j'ose en parler dans cette émission qui nous est dédicacée, mais voilà, on voit Bordeaux 32 000, Bayonne, un stade 16. Plus petit, 16 000, voilà, donc aujourd'hui, oui, c'est compliqué.
1: Quand je disais, vous jouez peut-être presque au-delà de vos moyens dans une compétition au-delà de vos moyens, vous êtes d'accord avec moi, Jean-Pierre Gagné?
0: En fait, je prends un exemple très concret. Il y a 2 ans, on a terminé premier de la poule. On joue au meilleur niveau amateur, un championnat de France amateur. Donc il y a 4 poules en National 1. On a été premier, on devait légitimement monter. On avait un budget de 200 000 euros. Le cahier des charges de la Fédé, c'était 450 000. Et ça peut faire sourire quand j'entends les budgets qui sont évoqués, même dans le hockey sur glace et le rugby. On se dit que pour passer de 220 à 450, finalement, la montagne n'est pas si haute à gravir. Et pourtant, de ce fait, on n'a pas pu monter. Et c'est La Roche-sur-Yon qui était deuxième, avec un budget de 5 à 600 000 euros,
1: qui est passé devant.
0: Qu'on avait battu à l'aller et au retour, qui est passé devant. Donc c'est là où je trouve qu'il y a quasiment un problème d'éthique, en fait. C'est que, non seulement on n'a pas été récompensé, on a été particulièrement frustré. Et dans l'absolu, on se dit que dans le handball féminin, avec 5 à 600 000 euros, on est dans le Gotha du handball féminin. Eh bien, malgré tout ça, on n'y arrive pas.
1: Dans un instant, on va parler budget et sponsor, notamment avec vous, Lossini Sangaré, et puis tous nos invités. Du coup, on a mis monnaie, monnaie, monnaie.

0: Abbas sur ICI Pays Basque, on fait le point sur vos conditions de circulation à 9h37. Bon, ça c'est quand même un petit peu réduit, hein, les bouchons par rapport à ce matin, et c'est tant mieux quand vous arrivez de Tarnos, le long de la citadelle un petit peu, certes. Sur les allées marines aussi, vous êtes un petit peu ralenti, mais enfin c'est franchement très limité, et même j'ai l'impression sur les ronds-points qui sont compliqués d'habitude, ça se passe plutôt bien. On vous attend au 05 59 2 fois 17 2 fois.
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0: Avec nos invités, où nous parlons de sport pro et semi-pro ce matin jusqu'à 10h. Le Sénis Sangar est président de l'Aviron Bayonnais Foot. Jean-Pierre Guenet, président de Côte Basque Handball. C'est l'équipe féminine de Hand. Et Olivier Bounet, président de l'Ormadi d'Anglette. Là, on est plutôt sur un début de saison. Donc tous les budgets sont finalisés pour cette saison. Et on travaille déjà à l'année d'après. On en est où là, en fait, le Sénis Sangar? Oula, vous voulez un verre d'eau?
3: Non,
0: mais c'est à quel niveau à peu près?
3: L'Aviron Foot, nous sommes restés sur le même budget que l'an dernier, ouais. Pour les raisons que j'ai pu expliquer tout à l'heure. Donc 1 100 000, constitué effectivement de mécénat et de partenariat ou de sponsoring en tant que tel. Clôturer aujourd'hui un budget, c'est devenu effectivement très très très difficile, hein, parce que bon, rappeler, il y a beaucoup de clubs sportifs, de foot, de pelote, de hand, de voilà.
0: On et parlait, donc oui.
3: Le territoire est aussi suffisamment ramassé, donc. Écoutez, on se bat comme on peut, mais moi j'en profite pour remercier effectivement tous ceux des partenaires qui aujourd'hui accompagnent ces clubs. Voilà, parce qu'on a parlé de bénévolat tout à l'heure, mais les partenaires aussi sont importants pour que ces clubs vivent.
0: Et il faut expliquer qu'un partenaire, alors évidemment c'est de la visibilité, mais c'est aussi vouloir donner un coup de main au club, hein.
3: Oui, le partenaire aujourd'hui, alors à notre niveau, les partenaires sont dans une logique d'accompagnement territorial. Voilà, on parle de visibilité. Pour nous, je prends le monde aujourd'hui de l'immobilier ou des acteurs du bâtiment. Quand on connaît le contexte économique global, ils accompagnent pas nos clubs pour avoir quelque chose en contrepartie.
0: Oui, voilà,
3: sinon je pense que ils auraient tous arrêté. Voilà. Quand je prends le cas de la coiffeuse à Bayonne ou à Anglette, du restaurateur, je suis pas convaincu qu'il attende une contrepartie. Donc il y a une vraie réalité territoriale qui est effectivement de dire on a affaire à un club local, on a affaire à un club formateur et on veut contribuer
0: à la fierté locale.
3: C'est ça. Mmh. C'est plus ce geste qui permet effectivement de structurer de manière efficace nos budgets.
0: Olivier Bounet, président de l'Ormadi. Le Sénil disait rugby, foot, hand, basket, hockey. Il y a assez d'entreprises, de sponsors possibles pour imaginer que chaque club puisse évoluer à bon niveau ici au Pays Basque.
4: Disons, je pense qu'on est dans une région qui est magnifique et il y a beaucoup de demandes pour tout ce qui est partenaire et ils doivent faire des choix. Et à un moment donné, il faut que, comme on a dit, il faut qu'ils soient, on va dire, passionnés, qu'ils aient envie de donner un coup de main. Il n'y a pas que le retour immédiat par rapport à ce partenariat, il y a aussi une question d'affection et de spectacle nous concernant. Nous, on a la chance d'avoir un sport qui est un peu différent, hein. On est sur de la glace, c'est vraiment peu vu, donc peu médiatisé. Alors c'est l'inconvénient, mais c'est aussi l'avantage. Si on veut le voir, il faut venir. Donc on a inconvénient, une patinoire trop petite, mais c'est ça aussi. Donc si on veut venir, il faut les places sont limitées, donc voilà. Donc c'est très compliqué à gérer tout ça, mais sans ses partenaires et sans les bénévoles, comme on disait, on est fichu et nos joueurs en sont conscients aujourd'hui et commencent à le rendre aux partenaires en essayant de les mettre en avant.
0: Ouais.
4: Mais on travaille, mais voilà, je pense qu'il faut qu'on trouve comment les remercier, les remettre en avant, qu'ils aient des retours sur ce qu'on fait, mais c'est compliqué.
0: Jean-Pierre Guenet, président de Côte Basque Handball. Juste pour se rendre compte, il y a du turnover au niveau des partenaires. Il y a des entrants, des sortants chaque année où finalement on garde notre base solide et il faut absolument la garder.
5: Non, mais je suis d'accord avec Olivier. On a des partenaires aujourd'hui. Vous savez, les Anglo-Saxons ont une très belle expression. Ils parlent de love money. J'adore cette expression parce qu'en fait, ce sont quoi? Ce sont soit des anciens ou des anciennes handballeuses. des gens qui ont pratiqué le handball, tout le monde a pratiqué le handball à un moment ou à un autre, soit des entreprises, comme c'était dit tout à l'heure, qui veulent soutenir le sport local ou un sport différent, ou le sport féminin aussi dans l'absolu, et puis on a pas mal de gens avec qui professionnellement on a travaillé et qui nous renvoient quelque part la balle en essayant de nous accompagner au mieux. Pour les nouveaux entrants, alors globalement le socle il est là, il bouge pas, et d'ailleurs c'est à la fois une force et une faiblesse, parce qu'on est toujours sur ce plafond de verre de 200-220 000 euros, qui fait que sportivement, et là on est encore bien parti, on lorgne en permanence vers la D2, et on sait très bien que le problème c'est qu'il faut être en capacité de doubler, voire tripler le budget. Donc ils sont là, mais on n'en a pas suffisamment, et je ne sais pas si Olivier le partage comme il le disait à l'instant, mais pour moi le gâteau il n'est pas extensible. Il n'est pas extensible, c'est-à-dire toutes les entreprises ne peuvent pas soutenir tous les sports et l'offre de sport qu'il y a. Et je crois, écouter les différentes mairies, que l'offre sportive ne cesse de croître, quoi. Donc, et en même temps, on n'est pas un bassin économique qui peut accompagner. Tout à l'heure, Olivier parlait de Marseille, Lyon. On reste au Pays Basque, qui est un pays très attractif sur le plan touristique, mais sur le plan économique et industriel, c'est plus compliqué, quoi.
0: On discute dans un instant aussi du nombre de matchs, la saturation possible du calendrier pour remplir les salles et les stades, et c'est pas forcément évident. Il est 9h44 sur Ici Pays Basque.
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0: L'important, c'est d'aimer, Pascal Obispo.
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0: Les sports pro et les sports semi-pro, il faut qu'ils se fassent de la place aussi dans le calendrier, parce qu'il y a beaucoup de matchs qui se jouent chaque semaine, que ce soit déjà ici, dans les stades, aussi évidemment à la télé, parce qu'on regarde aussi, quand on aime le sport, on regarde le sport à la télé, hein, j'ai noté, Justin. Le mardi, alors on m'a dit qu'il joue, mais peut-être de la Ligue des Champions. Le mercredi aussi, la Ligue des Champions. Le jeudi, il y a de la Pro D2. Vendredi, c'est l'Ormadi Pro D2. Ça peut être l'Aviron Bayonnais Foot comme cette semaine. Enfin, la semaine dernière. Samedi, il y a eu Top 14. Ça peut être l'Aviron Bayonnais Foot. Ça peut être la Ligue 1. Ça peut être Côte Basque Handball. Ça peut être la Liga de l'autre côté. Dimanche, ça peut être le Top 14. Ça peut être la Liga. Ça peut être la Ligue 1. Bref, c'est ce qu'on appelle une saturation du calendrier. Jean-Pierre Guéné, vous qui êtes président de Côte Basque Handball pour le ventre féminin. C'est un gros problème aussi, c'est même une angoisse ça, ce calendrier quand il sort.
3: Bah oui, parce que très clairement, je le disais tout à l'heure entre nous, et je vais le redire ouvertement, c'est que quand le calendrier sort courant juillet, on se colle complètement au calendrier de l'Aviron Bayonnais Rugby Pro. Pourquoi ? Parce que les parkings sont privatisés autour de l'Oga, et puis parce qu'on sait que ça draine une bonne partie. On a une bonne partie de nos spectateurs qui aiment aussi le rugby. En soi, c'est pas un problème. Mais si on joue le même samedi, on sait très bien qu'on n'aura personne à l'Oga. Donc on fait tout dans la mesure de nos moyens et des informations dont on dispose à un moment T pour s'organiser et se placer en dehors ou à côté du calendrier de l'Aviron Bayonnais Rugby Pro.
0: Parce que ça marche pas le match à 16h30 qui se termine à 18h30, vous qui jouez à 19h, les gens font pas le...
3: En général, enfin, il y a un peu de transfert, mais c'est pas automatique. On essaye vraiment de limiter, ne serait-ce que pour la capacité de parking, parce que l'Oga étant dans le centre-ville, et Jean Daugé aussi, c'est un vrai problème. Et s'il n'y a pas de parking, il n'y a pas de spectateurs. c'est la base, c'est comme dans le business.
0: Ce qui est problématique, Lucini Sangaré. Alors vous, le foot, il y en a globalement tous les jours à la télévision. Non mais c'est vrai, hein.
4: C'est pas faux.
0: Il y en a tous les jours. En tout cas, si on aime ça, on peut en voir tous les jours. Est-ce que c'est une difficulté?
4: Oui, alors c'est une difficulté, on l'a vu l'an dernier, hein, pour essayer de positionner le match contre les Girondins de Bordeaux. Alors là, c'était assez exceptionnel parce que nous voulions jouer à Jean Daugé, hein, pour drainer le maximum de monde.
0: C'est un samedi à 19h, hein, du coup, si on ne trompe pas.
4: C'était un samedi à 19h, ouais, ouais. C'est tout à fait ça. Donc il a fallu effectivement se caler avec le calendrier de la Fédé, et le calendrier du rugby et toute l'organisation qui va avec. Donc ça n'a pas été chose aisée. Nous, c'est une difficulté. Alors, on essaie de s'adapter. Hein. On s'adapte aussi en fonction du club adverse, hein, donc qui doit l'accepter. C'est-à-dire, on fait une demande auprès de la fédération et il faut obligatoirement l'accord du club adverse. Et ce que je dirais, c'est que quand on n'est pas sur un calendrier identique avec le rugby, on a un nombre de spectateurs qui est beaucoup plus important. On l'a vu, hein, sur les deux matchs à domicile. Le rugby jouait soit le lendemain ou jouer à l'extérieur, et c'est vrai que le nombre de spectateurs est sans commune mesure avec un jour où les deux matchs se télescopent.
0: Olivier Bounet, président de l'Ormat d'Anglette, alors vous, c'est peut-être la qualité, le défaut de la patinoire, c'est qu'elle est quand même souvent pleine, la patinoire. Ça s'explique parce qu'elle est trop petite ou non, vous êtes moins embêté par ça, par cette saturation du calendrier?
5: Déjà, nos calendriers, ils sont déjà calés par la Fédé en dehors des matchs de rugby et de foot. Ils essayent d'en tenir compte. Donc
0: oui, il peut y avoir la Pro D2 en même temps le vendredi, par exemple.
5: Voilà.
0: Et Biarritz.
5: Donc, ils n'en tiennent pas compte de la Pro D2, mais je vais pas dire que on arrive à s'en sortir parce que on a aussi un grand parking à la barre et les gens se garent facilement.
0: Mais c'est un vrai argument en plus, hein, c'est vraiment. Hein.
5: Et donc l'accès est facile et on a notre public aussi qui certes suit le rugby. Il y en a qui sont avec les téléphones pour suivre le match de rugby. Alors la chance qu'ils ont, c'est que ils sont télévisés, donc du coup les gens viennent chez nous pour voir le match de rugby sur leur téléphone, parce que l'inverse est plus compliqué. Donc c'était une petite blague,
0: mais
5: pourquoi pas. Et derrière nous, le souci c'est l'outil aussi. Il y a une patinoire dans notre département. Après la prochaine, comme j'ai dit tout à l'heure, c'est Bordeaux-Toulouse. Donc on n'a qu'une seule glace pour pouvoir caser l'équipe pro dont je m'occupe. Mais après, derrière, il faut penser au club amateur où il y a une équipe réserve qui joue en 3e division. Il y a les moins de 20 ans qui sont, on a un centre d'excellence sportive, donc on est au meilleur niveau en moins de 20 ans, moins de 18 ans. On a les moins de 15 ans qui jouent, donc tout
0: et
5: ça.
0: Et donc tous ces gens-là doivent jouer.
5: Et il y a aussi un club de patinage artistique qui doit aussi pouvoir s'entraîner et travailler. Donc un seul terrain pour tout caser, entraînement et on va dire match.
0: Des carrés dans
5: on est coincé. On est coincé. Donc s'il y a un amant, donc la Fédé commence par la Magnus, après la D1, après elle fait les juniors, les
0: c'est priorisé.
5: Voilà, c'est priorisé. Après, on peut plus rien bouger. Aujourd'hui, on est en match à bouger. On a du mal à trouver une date qui convienne aux deux clubs. Donc, on travaille dessus, mais voilà, on devrait se mettre d'accord d'ici deux jours, mais c'est très très dur et on peut plus se permettre, nous, de faire en fonction de ce qui se passe.
0: Dans un instant, vous allez juste nous dire là ce qui arrive prochainement, vos prochains matchs à chacun pour vos équipes, peut-être vos espoirs aussi pour l'avenir, on revient.
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0: On termine l'émission avec les prochains matchs des équipes de nos invités. On va commencer avec les féminines. Côte Basque Handball, Jean-Pierre Guenet, vous en êtes le président de Côte Basque.
3: Eh bien, on joue samedi soir au Palais des Sports de Loga à 19h avec la Nationale 1. Et on reçoit l'équipe de Celles-sur-Belle, ancien pensionnaire de D2 qui a été rétrogradé pour des raisons administratives et qui a une très belle équipe. Donc j'invite vraiment les gens à venir voir et découvrir comme le handball féminin peut être un sport spectaculaire.
0: Lucenis Sangaré, président de l'Aviron Bayonnais Foot.
4: Alors, match très important samedi prochain contre le second. Donc, l'Aviron, pour l'instant, est premier de sa poule. 4 matchs, 4 victoires. Donc, nous jouons à Angoulême la semaine prochaine. Et puis, nous recevons les Herbiers la semaine suivante.
0: Ok. Et puis, président de l'Ormanie d'Anglette, Olivier Bounet, ça y est, grand départ?
5: C'est parti, nous, donc, de demain soir.
0: Premier match.
5: Premier match contre notre plus proche. Bordeaux, donc le derby, et voilà, ça s'annonce bien, la patinoire, il reste plus beaucoup de place, donc voilà, c'est une chance, ça se passe plutôt bien, mais voilà.
0: Et vos places sont achetées sur le site de l'Ormadi.
5: Tout à fait.
0: Merci messieurs d'être venus ce matin pour parler de sport, émission à retrouver sur ici.fr. Hilary Guy pour la musique, et juste après les infos de 10h.

0: Ilargui sur ici Pays Basque, Juliette Géraud, bonjour.
1: Bonjour Lucas, bonjour à tous.
0: Juste après le journal de 10h, un portrait ce matin.
1: Oui, on va découvrir Louis alias Piwi.
0: Aïe, au premier mot.
1: C'est dur. Piwi l'apiculteur, il va nous raconter son histoire de coach sportif à sa nouvelle vie auprès des abeilles.
0: Bonne émission et à demain.
1: À demain.
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1: Et on démarre une nouvelle semaine ensemble en ce lundi, il est 10h. Le point sur l'actualité avec Wassila Guitoun. Bonjour Wassila.
3: Bonjour Juliette, bonjour à tous. C'est d'abord le procès de l'affaire Aramburu qui a repris ce matin à 9h30 devant la cour d'assises de Paris. Procès de deux hommes appartenant à la mouvance ultra-droite accusés d'avoir assassiné le biarro Federico Martín Aramburu. Les deux hommes sont accusés d'avoir tiré à 10 reprises sur l'ancien rugbyman biarro. C'était au matin du 19 mars 2022, quartier Saint-Germain-des-Prés à Paris. L'Argentin est mort dans les bras de son ami Sean Egarty. Sean Egarty qui va d'ailleurs prendre la parole demain devant la cour ce matin. C'est la veuve de Federico qui va témoigner.
1: Une journée de violence au quartier Balichon à Bayonne ce week-end.
3: Oui, samedi, des coups de feu ont été tirés. Plus tard dans la journée, il y a eu une altercation avec une arme blanche qui a été exhibée. Un homme a été placé en garde à vue. On n'en sait pas plus pour le moment, mais cela survient un an et demi après une flambée de violence dans le quartier. Un homme avait alors été blessé par balle et un autre à coup de couteau. Un nouvel appel à la grève, ou plus précisément, nouvel appel au débrayage aujourd'hui à Saint-Jean-Luz. C'est à la cité scolaire Chantaco. Sixième jour de mobilisation à l'appel de la CGT. Le syndicat dénonce la suppression de 2 postes d'agents. Des agents qui font notamment le nettoyage des salles ou encore qui s'occupent des espaces verts. La campagne de prévention contre la bronchiolite démarre aujourd'hui en France. Elle va durer jusqu'à fin février. Chaque hiver, cette maladie respiratoire très contagieuse touche près d'un tiers des nourrissons de moins de 2 ans. Pour cette campagne, il y a plusieurs traitements qui sont proposés. Soit un médicament qu'on donne au nouveau-né, soit la vaccination des femmes enceintes au 8e mois de grossesse. D'après le ministère de la Santé, cette dernière campagne a permis de protéger 450 000 enfants, de diminuer notamment le nombre de cas graves et d'éviter les passages aux urgences. En football, 9 clubs basques sont qualifiés pour le 4e tour de la Coupe de France depuis hier. Biarritz, Mauléon ou encore Saint-Palais, vous avez toute la liste sur ici.fr. Les équipes vont connaître leurs adversaires demain au moment du tirage au sort et les rencontres ensuite se joueront le dernier week-end du mois de septembre. En rugby cette fois-ci, ici Pays Basque reçoit ce soir Gérard Fraser. Le coach de l'Aviron Bayonnais en top 14 sera dans l'émission 100% rugby après les infos de 18h. Il viendra débriefer la grosse déception de ce week-end. Les ciels et blancs ont été laminés par la section paloise 70-28. Et enfin ce soir, en Sesta Punta, première demi-finale de la saison, 260 parties ont été jouées des deux côtés de la frontière et les 8 meilleurs pilotari vont donc s'affronter avec cette première rencontre. Donc Balendika et Basque qui affronteront Johan Sorosabal et Mensi Sidor à 19h à Saint-Sébastien. L'autre demi-finale, elle se jouera la semaine prochaine. Le duo Arkiaga Gorka Sorosabal va jouer contre Urechti et l'Ekerika. Et enfin la finale ensuite se jouera à la fin du mois, le 28 septembre.
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3: Juliette, la météo avec un grand soleil.
1: Oui, ça va être très simple. Dans le ciel, le soleil brille sans interruption pour ce lundi. Quant aux températures, s'il a fait assez frais ce matin, ça ne va pas durer puisqu'au meilleur de la journée, on attend déjà 26 degrés sur la côte à Hendaye, 29 à Biarritz, 30 pour Bayonne, 31 degrés à Espelette, 32 degrés à Mendive, 33 à Bidache, 34 degrés pour les maximales à Saint-Palais ou encore Mauléon. Quant à demain, on attend une matinée ensoleillée, quelques nuages à peine dans le ciel l'après-midi, mais qui ne vont pas empêcher les éclaircies, et des températures entre 26 et 31 degrés pour les maximales. Le retour de l'info à 11h.
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1: C'est parti pour une nouvelle semaine à la découverte de celles et ceux qui font rayonner le Pays Basque. Chaque jour, un portrait d'habitants différents. Et ce lundi, le portrait d'un homme qui a décidé de changer complètement de vie pour se rapprocher de la nature. Il y a quelques années, il était coach sportif en salle de sport. Aujourd'hui, il passe ses journées dehors, au milieu des abeilles, apiculteur, producteur et récoltant. Une reconversion à 25 ans après un déclic autour d'un pot de miel. Comme quoi, un moment gourmand peut aussi changer une vie. Aujourd'hui, aujourd'hui, son projet a bien grandi et lui aussi devenu jeune papa. Il aime transmettre les valeurs de son métier à son enfant et puis il aime le rugby, les langues et le voyage. Louis, alias Pioui l'apiculteur, est notre invité et ce, jusqu'à 11h.
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1: Bonjour Louis.
0: Bonjour Juliette.
1: Alors avant que vous nous racontiez votre nouveau quotidien, votre vision de votre métier aussi, on va revenir un petit peu sur votre parcours avec ce métier qui n'avait rien à voir quand même avec les abeilles au
0: vraiment
1: départ.
0: Pas.
1: C'était quoi le quotidien avant?
0: C'était le coaching en salle de sport, donc enfermé dans une salle et je dirais presque faire du théâtre devant les autres.
1: Alors, qu'est-ce qui s'est passé?
0: Il s'est passé que je me suis blessé. En pleine session de cours collectif et il a fallu que je prenne un peu mes distances avec le métier et j'ai voulu monter ma propre salle, ça s'est pas passé comme prévu, on a eu des bâtons dans les roues pour le projet et il a fallu que je prenne l'air un peu, je suis parti en voyage très loin dans le Pacifique. Et c'est là-bas que j'ai pris le temps de découvrir plein de choses, dont le miel et a fortiori l'apiculture. Et un petit déclic est arrivé dans ma tête, mais comment on fait du miel et pourquoi pas en faire, quoi.
1: Donc, vous aviez jamais été dans ce milieu-là ?
0: Jamais.
1: Vous connaissiez pas du tout ?
0: Alors, j'avais un petit pied dans le milieu agricole, j'ai fait un bac agricole. Donc, on va dire que le milieu agricole me plaisait, l'environnement me plaisait déjà beaucoup, mais la partie apiculture, je ne connaissais absolument pas.
1: Ce déclic, vous vous en rappelez, c'était quoi exactement ?
0: C'était dans un magasin avec du miel de Manuka, en Nouvelle-Zélande, et je goûte ce miel et je me dis, mais comment on fait du miel ? Pourquoi pas ? J'aimerais bien en faire, j'aimerais bien essayer. Et voilà, c'est arrivé comme ça. Et après, il a fallu bûcher un petit peu quand même.
1: Alors, ouais, voilà. Quand on ne vient pas du tout du milieu, comment on apprend? Comment vous avez fait?
0: Un peu autodidacte, en ouvrant plein de bouquins, plein de livres, et puis beaucoup de vidéos sur YouTube. Il y a quelques chaînes très, très sympas avec des apiculteurs qui expliquent très, très bien.
1: Est-ce que ça fait peur au moment de se lancer parce qu'on vient pas du tout de ce milieu-là, parce qu'on a appris un petit peu dans les livres, sur YouTube? Comment vous l'avez vécu ce moment où vous avez dit j'essaye?
0: Oui, et puis alors mes parents ont un ami qui faisait de l'apiculture dans le Gers. Et j'ai été le voir quelques fois pour avoir un premier contact avec les abeilles quand même, hein, pas acheter une ruche et ouvrir directement tout seul.
1: Il n'y avait pas que YouTube quand même.
0: Non. Voilà. Et ce contact avec lui m'a permis d'ouvrir mes premières ruches et d'appréhender la vision de milliers d'abeilles devant une ruche, quoi.
1: En général, dans la vie, pour vos projets, vous êtes plutôt fonceur ou plutôt réfléchi, anticipé pas mal?
0: Non, je suis calculateur, je réfléchis, il faut que ce soit bien carré, j'aime bien savoir où je vais.
1: Ouais, donc c'était quand même assez réfléchi avant de se lancer.
0: Ouais.
1: aujourd'hui, vous en parlez comme d'une évidence, vous dites, je me demande encore comment j'ai pu passer à côté.
0: Ah oui, complètement, oui, parce que depuis tout petit, j'ai le souvenir d'être toujours dans la nature, d'être au contact des insectes, j'ai jamais eu peur des insectes. J'ai fait un lycée agricole, STAV, bac STAV. Je sais plus si ça existe toujours, ça.
1: Je sais pas vous dire.
0: Et donc voilà, j'ai toujours baigné dans l'environnement. Et j'ai eu une bifurcation coaching sportif. Et je le regrette pas. Ça m'a apporté beaucoup de choses. Mais j'ai bien vu mes limites là-dedans et je suis bien revenu aux sources, quoi.
1: Ouais, c'est ça, vous êtes revenu aux sources. On va découvrir un petit peu votre quotidien, justement, avec ce métier d'apiculteur, Louis alias Pioui, l'apiculteur. Vous êtes notre invité jusqu'à 11h. Va falloir nous l'expliquer aussi, ce nom.
0: Oui.
1: Là, il est que 10h09, hein, on a le temps.
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1: Et place à la musique pour ce lundi. On se motive ensemble. Profitez bien.

0: Harrison pour un très bon lundi.
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0: Tous les jours ensemble, on découvre le portrait d'un ou d'une habitante du Pays Basque. Aujourd'hui, notre invité s'appelle Louis, alias Pee-wee l'apiculteur, et il nous raconte son histoire de coach sportif à sa nouvelle vie auprès des abeilles. On a vu un petit peu votre parcours il y a quelques instants, où vous avez pas mal appris dans les livres, dans des tutos YouTube aussi, même si vous avez bien sûr vu du terrain, hein, comme on le disait.
3: Oui, tout à fait.
0: Et ensuite, il y a eu le passage à la réalité. Vous avez commencé petit, forcément, j'imagine. Il y avait combien de ruches au départ?
3: Au départ, j'ai commencé avec 15 ruches. 15 ruches, je trouvais que c'était le mieux. Parce que trop peu, on peut faire des bêtises et pas pouvoir jongler et se rattraper. Et je pense que 15 ruches, c'était le bon compromis. Après, il y a le théorique et la pratique. Mmh. Et la pratique réserve quelques surprises qu'on voit pas dans le théorique.
0: Par exemple?
3: Ouais, ça va devenir un peu technique, mais des problèmes de rennes dans la ruche, et ça se passe jamais comme on veut, quoi.
0: Ok, bah forcément, vous avez eu des petites surprises, quoi. C'était évident.
3: Oui, oui, oui.
0: Par contre, vous êtes quand même passé de 15 ruches à près de 200, il me semble, aujourd'hui.
3: Tout à fait.
0: Donc vous avez bien grandi.
3: Oui.
0: Quel bilan vous vous faites?
3: Quand je regarde dans le rétroviseur, je me dis que je suis quand même fier. Je suis quand même fier de ce que j'ai fait, et avec l'aide de mes parents et de ma compagne aussi qui m'ont porté. Mais non, je me voyais pas évoluer comme ça si vite. Ouais.
0: Même si vous vivez au rythme des saisons quand vous êtes apiculteur, donc il n'y a pas un vrai quotidien. À quoi ressemble une de vos journées?
3: Bien, c'est se lever tôt et préparer le camion pour partir toute la journée, donc avec sa gamelle pour le midi, et préparer tout le matériel qu'il faut pour rester sur un ou deux ruchers toute la journée. Ça veut dire ouvrir chaque ruche, les contrôler sanitairement parlant, vérifier les pontes s'il y a toujours la reine, pour qu'il y ait une production de miel.
0: Parce que comme vous avez plusieurs sites un peu partout au Pays Basque, et pas que. Ça vous fait beaucoup de route, en fait?
3: Oui, le budget carburant est quand même pas mal. Mais ouais, j'essaye de concentrer quand même les ruchers, mais pour essayer de faire des miels différents, on est quand même obligé de transhumer. On appelle ça la transhumance des abeilles. Donc on est obligé de transhumer à plusieurs endroits, plus ou moins loin. Je vais à peu près à 1h15 maximum. De route, quoi.
0: En ce moment, qu'est-ce qu'il y a à faire, puisqu'on vit au rythme des saisons?
3: Alors en ce moment, on arrive à la fin de la saison et on prépare l'hivernage. On prépare chaque ruche à l'hiver, donc il faut faire attention aux réserves. On se bat aussi contre les frelons asiatiques en ce moment. Depuis un bon mois et jusqu'à bien novembre maintenant, les journées sont douces quasiment jusqu'à novembre, donc le frelon, lui, en profite. C'est une vraie plaie. Et là, c'est un gros point noir en ce moment, quoi.
0: Il y a aussi eu cet été particulier, que ce soit la sécheresse, la canicule. Vous, ça a des conséquences sur votre métier?
3: Ça a eu des... Alors, je parle pour moi, hein, mais des petites conséquences, on va dire. La production a été bonne sur le printemps jusqu'à à peu près début juillet. Et après, la sécheresse fait que toutes les fleurs ont grillé. Et là, la production a été stoppée net, quoi. Mais le danger, c'était les réserves suffisantes dans les ruches pour les abeilles. Mais de ce côté-là, je m'attendais pas à ça. Ça a bien tenu quand même.
0: On parlait d'anecdotes tout à l'heure avec ce nouveau métier d'apiculteur. Vous m'en avez confié une que je vous propose de nous expliquer. Déjà, on va dire la vérité, on se fait piquer en tant qu'apiculteur.
3: Un peu. Et je vous cache pas qu'il y aurait eu l'émission il y a deux jours, je ressemblais au frère Bogdanov.
0: Ah oui, d'accord. Bon, carrément. Ouais. Parce que je crois qu'une fois, vous avez vraiment eu de sacrées piqûres.
3: Oui, il y a une fois où j'ai dû passer par la pharmacie et je me souviens encore de la tête de la pharmacienne qui m'a vu arriver et qui a de suite compris ce qu'il me fallait, puisque il fallait que j'aille un rendez-vous et je voulais être assez présentable, quoi.
0: C'était arrivé il y a longtemps, ça?
3: Oui, c'était il y a 3 ans, 3-4 ans.
0: Qu'est-ce qu'on peut faire pour éviter ça? Est-ce que c'est inévitable ou vous aviez fait, entre guillemets, certaines fautes d'inattention à ce moment-là?
3: Oui, j'avais fait une bêtise. J'avais traîné sur le rucher sans mettre la combi.
0: Ah oui, d'accord. Oui,
3: pour,
0: bon, voilà,
3: pour aller chercher un truc que j'avais oublié, quoi. Et bon.
0: Bon, bah là, c'est sûr que ce qui devait arriver arriva.
3: Arriva, c'est ça.
0: Louis, on continue de découvrir votre portrait. Vous êtes apiculteur. Avant, vous étiez coach sportif et vous nous racontez votre histoire jusqu'à 11h. D'abord, on passe un peu en été, au cœur de l'été, avec la playlist Ici Pays Basque. C'est Benjamin Biolay qui arrive en ce lundi avec son titre Écran Total.

0: Noël avec Benjamin Biolay sur votre radio ici Pays Basque, où nous continuons le portrait d'un habitant. Il s'appelle Louis, il est apiculteur et il nous raconte son histoire. Salut! Oui, bonjour, vous êtes...
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0: On continue le portrait ce matin de Louis alias Pioui l'apiculteur. Il nous raconte son histoire de coach sportif à sa nouvelle vie auprès des abeilles avec près de 200 ruches qui sont réparties dans les Landes, le Pays Basque et le Béarn. On va parler aussi un petit peu de votre histoire ici au Pays Basque parce que vous êtes né à Bayonne, vous avez grandi à Saint-Pierre-d'Irube. Quels souvenirs vous gardez de cette enfance au Pays Basque? Il y a des choses qui vous ont marqué, Louis?
10: Là très vite j'ai un souvenir d'enfance avec mes parents, ma sœur. L'été c'était un petit restaurant à Guétari aux Alcyons. On partait le soir et on se baladait au bord de la mer et on finissait par ce petit restaurant très sympa. J'ai ce petit moment famille quoi en tête.
0: Vous dites que vous vous sentez chanceux de vivre ici au Pays Basque.
10: Oui, oui, oui, extrêmement chanceux. Moi, je suis proche de la nature. Quoi de mieux que d'être au Pays Basque avec la mer, la montagne, les forêts. Non, je suis quand même chanceux. Et puis de faire de l'apiculture dans un tel environnement, avec une telle richesse florale.
0: Je voulais vous demander, c'est une région pour être apiculteur qui est particulièrement
10: intéressante.
0: Oui,
10: oui, oui. Oui, oui. Grosso modo, on peut faire à peu près une dizaine de miels différents. Alors, je les fais pas moi, mais ça demande énormément de boulot. Mais il y a une telle richesse florale que dans cette région que c'est vraiment propice à l'apiculture, oui.
0: Dans votre portrait tout à l'heure, en introduction, disons, j'ai glissé rapidement que vous étiez aussi plutôt intéressé par le rugby.
10: Oui, j'aime beaucoup.
0: Parmi les souvenirs marquants que vous avez au Pays Basque, c'est un souvenir à Jean Daugé.
10: Ah oui, oui, oui. Jean Daugé en 2022 pour la montée de Bayonne en top 14. Et on attendait Bayonne qui revenait de Pau. Et on les attendait dans le stade, dans les tribunes avec des copains. Ouais, c'est une ambiance folle, quoi. Et on a fini sur le stade, sur la pelouse, je veux dire. Il n'y avait pas le droit, apparemment, mais on a tous forcé le passage pour aller vers les joueurs. C'était extraordinaire.
0: Au moment de la montée en top 14 en 2022.
10: En 2022, ouais, c'est ça.
0: Voilà. Un souvenir marquant de notre invité Louis, alias Pioui, l'apiculteur, qu'on continue de découvrir ensemble dans cette émission. On va d'abord profiter de la musique d'ici, puisque voici le groupe féminin Néomac.

0: Néomac.
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0: Et notre invité ce matin, il est apiculteur, producteur, récoltant. Louis, alias Piwi l'apiculteur, nous raconte son histoire. Alors, il y a son histoire de coach sportive à sa nouvelle vie auprès des abeilles, mais il y a aussi un changement de vie, parce que vous êtes devenu papa pendant tout ce temps, pendant cette nouvelle vie.
2: Oui, assez récemment, il y a 16 mois.
0: Ce qui fait donc partie aussi du quotidien. Hein.
2: Oui, c'est assez sportif là en ce moment.
0: Et vous dites que maintenant, parmi ce qui vous importe, c'est quand même de transmettre aussi les valeurs. Évidemment, là, elle est toute petite, hein,
2: oui,
0: mais
2: ouais.
0: Les valeurs du métier, là, vous ressentez peut-être encore plus ces valeurs. Vous êtes content de vous dire, je pourrais les transmettre à ma fille.
2: Oui, c'est sûr.

0: secteur d'agriculteur en général. Est-ce que quand vous vous êtes lancé, ou maintenant, vous aviez une direction particulière que vous aviez envie de donner à votre métier, justement autour des valeurs peut-être
1: Une direction... Ou
0: une façon de vivre ce métier.
1: Faut le vivre, comment dire, faut le vivre de façon à pas se prendre la tête. Je veux dire par là, c'est du vivant, donc il y a forcément des problèmes. Et si on n'y attache trop d'importance, on peut se pourrir un peu l'esprit.
0: Donc être aussi capable de relativiser, d'accepter voilà. Les changements.
1: Beaucoup relativiser, ouais.
0: Comme voilà. Quand on parlait des changements dus aux saisons, aux changements climatiques, il y a un côté où il faut réussir à accepter tout ça, en fait.
1: Oui. Et de toute façon, faire avec, oui. Ouais, l'accepter et faire avec et nous adapter. Alors, ça demande de la rapidité, puisque ça va très vite, le changement climatique. Et on a besoin de s'adapter très rapidement, mais il y a toujours un délai à respecter, quoi.
0: Avec les abeilles, vous qui avez 200 ruches, est-ce qu'on finit par reconnaître certains comportements? Est-ce que certaines ruches ou une forme de personnalité différente. Voilà, est-ce qu'on tisse des liens et comment?
1: Alors tisser des liens, oui, dans le sens où ben c'est nos abeilles, c'est presque nos filles, donc on a envie d'en prendre soin. Et je dirais que oui, chaque ruche a son comportement. Il y a des ruches plus ou moins agressives et on ne sait pas pourquoi, et des ruches bien douces. Alors je dirais pas qu'elles nous reconnaissent, hein, mais elles ont leur comportement et donc leur caractère. Et on peut les ouvrir avec un peu plus de facilité que d'autres.
0: Vous n'avez pas des préférés, par exemple?
1: Non.
0: On va pas jusque-là.
1: Enfin, si, celles qui sont agressives, j'ai pas hâte de les ouvrir.
0: Celles qui vous ont piqué là, juste sous l'œil il y a deux jours.
1: Bon. Par exemple, celle-là.
0: En ce moment, mais un peu de distance.
1: Celle-là, je la retiens.
0: Louis, alias Pioui, l'apiculteur, est notre invité ce matin. On continue bien sûr de le découvrir jusqu'à 11h.
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0: Un mot pour vous annoncer que demain, à Hendaye, le stade de foot et de rugby remplace en quelque sorte le bureau. France Travail et ses différents partenaires organisent l'opération du stade vers l'emploi. Une journée qui mêle sport et recrutement pour favoriser l'emploi local et transfrontalier. L'idée, elle est simple, les candidats et recruteurs vont jouer ensemble, mais sans savoir qui est qui. Donc c'est un moment pour briser les barrières et révéler des qualités professionnelles comme l'esprit d'équipe, l'écoute, la rigueur, la capacité d'adaptation ou même l'initiative. Et après le sport, place aux échanges, levée de l'anonymat, puis job dating de 14h à 16h. Ça se passe donc demain du stade vers l'emploi à Hendaye. 10h34.
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0: On va rejoindre notre reporter tout terrain d'Alvitalek d'ici quelques minutes, juste après Eddie Mitchell.

0: café noir. Est-ce que tu peux le préparer, Ed Mitchell?
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0: Chaque jour, un portrait d'habitant du Pays Basque. Aujourd'hui, un apiculteur, producteur, récoltant, Louis alias Pioui, l'apiculteur. Et Louis, on arrive à un moment de l'émission où vous pouvez entre guillemets vous reposer, parce qu'en fait, on a un reporter tout terrain qui s'appelle David Talek et qui nous présente des initiatives qui marchent ici au Pays Basque. Salut David.
3: Salut Juliette, salut à toutes et à tous. Et
0: on disait qu'on a raconté l'histoire de Louis qui était coach sportif dans son autre vie. Et on va faire du sport en plus avec vous.
3: Oui, exactement, parce que je me suis dit que j'allais me pencher sur une des vieilles histoires d'amour de votre invité. Mmh. Cette histoire d'amour, c'est avec la boxe. Parce que je crois savoir qu'il a passé quelques années à l'Aviron Bayonnais, boxe anglaise. Mais je me suis dit qu'il fallait trouver peut-être un autre endroit pour vous faire pratiquer ce sport. Et pour cela, je suis allé à Biarritz. Je suis dans la salle du QG Boxing Gym, une salle montée par notre invité Théo. Bonjour Théo.
4: Oui, bonjour.
3: On peut déjà raconter un peu l'histoire de cette salle de boxe que tu as fondée, que tu as monté. J'ai l'impression que tu as voulu créer une salle que toi-même, en tant que boxeur, tu aurais aimé utiliser.
4: Ben c'est ça, en fait. On a surtout voulu créer une salle de boxe où on rendait accessible ce sport qui n'était pas forcément dans les autres clubs, dans les autres associations qui proposaient ça ici. On accueille que des small groups, donc des groupes de 6 à 8 personnes maximum. Ce sont des cours très individualisés. C'est quelque chose d'aussi de très confort pour les gens. Et le but, c'était de rendre ça le plus pratique et facile à l'accès pour les personnes.
3: Est-ce que tu peux nous la décrire un petit peu, la salle dans laquelle on se trouve ce matin?
4: La salle est composée d'un plateau de 120 mètres carrés en bas où on a un ring de 3x3. Le but du ring, c'est d'avoir une ambiance boxe.
3: Donc, ouais, parce que là, c'est direct à l'entrée. Dès qu'on rentre, il y a le ring juste à côté. Hein.
4: C'est ça.
3: On est dedans.
4: Donc, nous, ça permet de faire des sparring et de faire des exercices et d'avoir vraiment une immersion. On a aussi une grosse partie sac de frappe. On a 9 sacs de frappe, une partie renfort et 3 ergos, donc 3 machines cardio sur lesquelles on s'en sert pour faire des séances de circuit training, des séances de boxe typée boxe. On a aussi des cours de boxe thaï et des cours de sparring. Donc là, pareil, cours de sparring, c'est un sparring qui est amené, donc du sparring light avec petit groupe, le but n'étant pas de
3: y aller
4: fort et de se faire mal du tout. C'est vraiment de faire découvrir la boxe et d'approfondir ce sport. J'ai plus une clientèle de personnes qui n'oseraient pas aller dans une asso ou dans un club faire des vrais combats ou vraiment de la boxe et de faire mal. Ici, on amène la boxe petit à petit pour la rendre le plus accessible possible.
3: Le but étant d'apprendre les bases pour ensuite se perfectionner, c'est comme ça que
4: c'est ça. Moi, je l'amène même pas comme ça, je l'amène sur une partie plus fitness accessible. Donc les gens viennent pour bouger leur corps, apprendre la technique. Et mis bout à bout, on les voit avoir l'envie de s'essayer, de progresser et d'aller vers le but un petit peu final, de faire un combat ou de faire un échange avec quelqu'un. Et c'est assez marrant de voir que quand c'est bien amené, on peut toucher tous les publics.
3: Ça veut dire quoi, bien amené, justement?
4: Bien amené, c'est vrai que c'est bête de dire bien amené, parce que il n'y a pas des façons de mal l'amener, mais de l'amener progressivement. C'est-à-dire que de visualiser ce sport par la technique, d'y aller avec des échanges très légers, parce que aujourd'hui quand on fait des cours de sparring light, bon, comme dans tous les clubs, mais tout le monde est équipé, on souligne bien le fait de pas frapper fort. S'il y a quelqu'un qui frappe fort, on arrête complètement, il ne fait plus de séance de sport sur le moment même, et on essaie de faire vraiment attention au public. C'est-à-dire que je ne vais pas mettre quelqu'un d'une cinquantaine d'années qui est débutant avec un jeune de 20 ans qui est là pour se défouler.
3: Oui, on parlait tout à l'heure de suivi très très personnalisé. Ça joue aussi là-dessus sur les
4: c'est
3: cours
4: ça.
3: Justement
4: de bien mixer les publics, de pas mettre un jeune et forcément un ancien qui ont pas les mêmes objectifs, de mettre une femme et pareil un jeune qui a pas les mêmes objectifs. Donc on a un bon mix de public, et après le fait d'être en small group permet aussi d'encadrer beaucoup plus facilement pour les coachs.
3: Et je sais que dans cette salle aussi, vous faites un focus assez particulier sur la boxe féminine, parce que vous avez beaucoup de femmes.
4: C'est ça. En fait, on s'est aperçu qu'en ouvrant une salle de ce type-là, plus basée cardio, technique, et après qu'on a poussé vers la boxe, que le public féminin était plus en train à venir essayer la boxe et et à aimer la boxe du coup.
3: Tout simplement. On peut se renseigner sur les réseaux sociaux, il y a le site internet.
4: Sur les réseaux sociaux, c'est QG Biarritz, site internet pareil, QG Boxing Gym, et vous nous voyez au rond-point de l'Europe, Aguilera, tous les jours face à la route.
3: Ah, on peut pas les manquer. Hein. Si vous passez, Juliette, en voiture là, sur au niveau du rond-point de l'Europe, bah, y a le ring juste à côté pour aller assister à quelques sparring, ça peut être pas mal. Ou même, pourquoi pas, pour venir essayer, Juliette.
0: Bah oui, mais moi je dois tout essayer avec vous après.
3: Oui, c'est mieux.
4: En ce moment, pour le début de l'année, on propose une séance d'essai gratuite, que ce soit au Pilates, à la boxe, parce qu'on n'en a pas parlé, mais on a une salle aussi de Pilates Reformer à l'étage.
3: On aura l'occasion d'en reparler, on reviendra. Merci Théo.
4: Merci à toi.
0: Merci David pour cette découverte. Encore comme chaque jour, hein, à la même heure, on fait des découvertes, des choses qui marchent bien ici au Pays Basque. Et juste pour rebondir un petit peu, bon bah Louis, on l'a évoqué, c'était votre sport, hein.
5: Oui, j'ai adoré faire de la boxe à l'aviron, moi, cet été. Et j'en garde un super souvenir pour se défouler. Et puis le contact humain aussi, un profond respect quoi entre nous.
0: Et c'est là où on sait que certains métiers sont intenses. Je crois que là, votre métier est assez intense pour que vous ayez un petit peu mis de côté cette passion quoi.
5: Là, complètement même. Oui. À la limite, j'ai un peu le temps l'hiver, mais non, après pleine saison de mars jusqu'à octobre, c'est pas le temps.
0: On va continuer de vous découvrir Louis et dans quelques minutes, on va apprendre quelque chose qui n'a rien à voir avec ce pourquoi je vous ai invité. Ça s'appelle le rien à voir. On s'est pas foulé. À tout de suite.

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9: Ce matin, portrait d'un apiculteur, ancien coach sportif, Louis, alias Pioui, l'apiculteur. On va peut-être comprendre, là, dans quelques instants, pourquoi Pioui, l'apiculteur, puisqu'on va passer à la rubrique du rien à voir. On apprend quelque chose sur vous qui n'a, en théorie en tout cas, pas trop de rapport avec ce pourquoi je vous ai invité, notamment les abeilles, l'apiculture. Et vous êtes fasciné par la culture maori, Louis.
10: Ah oui, je suis un grand... passionné, et puis alors depuis très très longtemps, depuis que j'ai, je dirais, 7 ans, ouais, c'est très très tôt, et je pense que je m'y retrouve dans cette culture qui est proche de la nature aussi, qui a des valeurs, donc j'ai eu une grosse passion ouais, depuis tout petit avec la culture maori.
9: Et comment vous l'avez peut-être découverte?
10: Ah ben je l'ai découverte avec le rugby. Le rugby, je regarde un match de rugby de Coupe du Monde je sais même plus, ça devait être même la Coupe du Monde 95. Alors j'avais même pas 6 ans, j'avais 4 ans. Et ça m'a marqué. Un match avec les All Blacks et je vois ce haka et alors de suite ça m'a bien marqué et de fil en aiguille des petites recherches, des livres et machin quoi.
9: Un voyage peut-être.
10: Et un voyage, le premier voyage que j'ai attendu pour faire quand j'avais 18 ans, 2011. Le premier voyage, j'avais l'impression de rentrer chez moi.
9: Y a quelque chose dans leur façon de, je sais pas, voir le monde ou dans la culture qui vous parle? Est-ce que vous savez expliquer ce qui vous plaît?
10: Oui, dans la culture maori, ce qui me plaît, c'est l'environnement qui est mis en avant, c'est le monde tourne autour de l'environnement. C'est ça qui me plaît. C'est le maître mot. Tout vient de là. Tout vient de la terre.
9: Toujours le lien avec la nature, finalement.
10: Oui, ouais, ouais.
9: Et c'est le moment où on peut peut-être enfin expliquer Pioui, l'apiculteur.
10: Oui, tout à fait. C'est un joli passage pour expliquer ça. Pioui, tout le monde, c'est une sacrée coïncidence parce que tout le monde m'appelle Pioui depuis que je suis haut comme trois pommes. Et Pioui en maori, ça veut dire tribu d'abeilles.
9: Ah oui, c'est un hasard ça, tout ça du coup.
10: Complètement, ouais. Pioui, c'est la, tout le monde m'appelle comme ça parce que c'est la contraction de petit Louis. Et vu que je m'appelle Louis, voilà, c'était la boucle bouclée.
9: Comme quoi, tout est lié, tout est écrit. On a encore quelques minutes ensemble, Louis, alias Pioui, l'apiculteur. Il vous reste, attention, le plus dur, les questions du tac au tac. 30 secondes pour répondre le plus vite possible à un maximum de questions sans réfléchir. Et je crois que ça, c'était pas votre truc, vous m'avez dit.
10: Oui, non, moi j'aime bien calculer, donc ok.

0: Vanessa Paradis, les épines du cœur.
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0: Notre invité ce matin, Louis alias Piwi l'apiculteur, il nous a raconté son histoire pendant une heure et je lui ai fait un peu peur là, juste avant Vanessa Paradis, pour la dernière séquence. On a cette séquence de questions du tac au tac avec un petit chrono de 30 secondes. Je vous pose plein de petites questions, l'idée c'est de répondre sans réfléchir du tac au tac. Il a tout compris,
3: suis prêt.
0: Il est fort. Et allons-y. Si vous pouviez passer une journée n'importe où demain, vous allez où ?
3: À Bidareille.
0: Le truc que vous avez toujours dans votre pick-up.
3: Mon enfumoir.
0: Le jouet ou l'objet qui traîne partout chez vous en ce moment.
3: Les jouets de ma fille, des clipos.
0: Un plat dont vous ne vous lassez jamais.
3: Ah, le magret de canard.
0: Une mauvaise habitude que vous assumez ou que vous essayez de cacher.
3: Mauvaise habitude, tout vouloir contrôler.
0: Ah oui, j'allais dire, il n'y en a pas peut-être.
3: Non, il doit y en avoir, ouais.
0: S'il y en a quelques-unes. Super, ça y est, c'est terminé. Voilà, okay. C'était pas trop dur.
3: Non, ça va, j'ai géré.
0: Si on a envie de goûter vos miels, eh bien vous faites des marchés, notamment le week-end au Pays Basque.
3: Oui, tout à fait, le week-end, samedi et dimanche, samedi matin à Bidart. Et le dimanche matin à Quintao, à Anglette.
0: Un grand merci d'avoir été avec nous aujourd'hui.
3: Merci à vous.
0: 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Allez, dans quelques minutes, on fera le point sur l'information à 11h. Ce sera juste après ce titre emblématique d'Alain Souchon qui se glisse dans la playlist. J'ai 10 ans.

0: 10 ans, Alain Souffon.
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0: Nous sommes lundi 14 septembre 2026, 11h. Le point sur l'actualité présenté par Céline Arnal. Bonjour Céline.
2: Bonjour Juliette, bonjour à tous. La deuxième semaine du procès des meurtriers de Martine Federico Aramburu a débuté ce matin devant la cour d'assises de Paris. Une semaine qui s'est consacrée à l'audition des témoins. Aujourd'hui, la cour doit ainsi entendre le témoignage de la veuve de Martine Aramburu, encore celui de Thomas Lièvremont. Sean Egarty, témoin clé de cette affaire, sera lui entendu demain. C'est dans ses bras en effet que l'Argentin est décédé le 19 mars 2022. C'était dans le quartier Saint-Germain des Prés à Paris après avoir été victime de coups de feu.
0: À Bayonne, dans le quartier Balichon, le week-end a été tendu.
2: Oui, avec des coups de feu qui ont été tirés samedi. Et puis un petit peu plus tard, il y a eu une altercation où là, une arme blanche a carrément été exhibée. Un homme a été interpellé, est actuellement en garde à vue. Coup d'envoi aujourd'hui de la campagne de prévention contre la bronchiolite partout en France. Une campagne qui va durer jusqu'au 28 février. La bronchiolite est une maladie respiratoire qui touche les petits-enfants, mais un traitement préventif existe. D'après le ministère de la Santé, l'an dernier, ce traitement a permis de protéger quelques 450 000 nourrissons, de diminuer le nombre de cas graves et d'éviter les passages aux urgences. Les sports et le foot, il reste 9 clubs basques en lice pour le 4e tour de la Coupe de France. On vous en a mis la liste sur notre article sur notre site internet. Il y a notamment Saint-Palais, Mauléon ou encore Biarritz. Des équipes qui connaîtront leurs adversaires demain au moment du tirage au sort. Les matchs seront disputés le dernier week-end de septembre. L'invité de 100% rugby ce soir, c'est Gérard Fraser, le coach de l'Aviron Bayonnais, sera dans notre studio juste après les infos de 18h. Avec lui, bien évidemment, on va débriefer le match de ce week-end. Les ciels et blancs, on le rappelle, ont été laminés, ni plus ni moins, par la section paloise, défaite 70 à 28. Et puis l'intérim à la tête du comité d'organisation des Jeux Olympiques 2030 sera assuré par son numéro 2, Vincent Roberti, succède donc à Edgar Gros-Piron, qui a présenté sa démission de la présidence jeudi dernier. Le COJO 2030 et subit une grave crise de gouvernance depuis plusieurs mois maintenant.
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2: J'espère que vous n'avez pas oublié la gourde parce que cet après-midi, il va faire chaud.
0: Ouais, exactement. Bon, alors déjà, le soleil brille sans interruption. Là, c'est facile de vous dire comment ça va se passer dans le ciel. Quant aux températures, effectivement, on va attendre au plus bas 28 degrés sur la côte à Andaille, 29 à Biarritz, 30 pour Bayonne, 31 degrés à Espelette, 32 à Mendive, 33 à Bidache, 34 degrés pour les maximales à Saint-Palais et Mauléon. Quant à demain, on aura encore du soleil, un tout petit peu de nuages l'après-midi, mais qui n'empêcheront pas les éclaircies. Et des températures qui sont toujours entre 26 et 31 degrés. Les températures ne doivent redescendre qu'à partir de mercredi. Autour de l'info, à midi.
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0: Ça y est, la rentrée est faite, on a déjà bien trop travaillé, donc on vous propose cette semaine dans sa colo basse de prendre soin de vous pour la rentrée. Parfum, cosmétiques, parapharmacie, 150 euros à gagner tous les jours cette semaine dans les boutiques Idoya Beauté. Donc c'est des boutiques qui sont à Ibordine, qui sont également à Arnigui, à Dancharia. Tout ça c'est à l'occasion de leurs 25 ans. Tout comme le même âge hein, que ma collègue Valérie.
4: Salut. Bonjour, ça commence fort, bonjour. Hey,
0: bah, c'est sympa, non?
4: Mais oui, c'est vrai, c'est vrai.
0: Alors, on va prendre 24. On va prendre soin de soi. Donc, cette semaine, mais on n'oublie pas, l'essentiel de sa colo basque, quand même, c'est de se défier avec tes questions de culture générale et de tenter de faire le meilleur score de la compétition.
4: Exactement. On prend soin de son physique, mais aussi de son intellect grâce à notre jeu sa colo basque. Donc, je vous invite à venir tester vos connaissances dans absolument tous les domaines. Ce qu'on appelle la culture générale. Il y a un peu de tout. Les animaux, la géographie, l'histoire, le sport, voilà. Normalement, c'est à la portée de tout le monde. Et puis surtout, c'est toujours dans la bonne humeur grâce à nous deux.
0: Bien sûr, avec un chrono de 45 secondes. Vous devez répondre le plus vite possible et surtout le mieux possible, hein, oui. Tant qu'à faire à ce questionnaire. Une chance sur trois de gagner 150 euros chez Idoya Beauté ce lundi au 05 59 59 17 deux fois.
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0: Ça, c'est une variante. Quand elle chante pas, elle siffle.
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0: Vous avez reconnu Véronique Sanson à l'instant. On joue ensemble à Ça colle aux Basques. Valérie, qu'est-ce qu'on gagne aujourd'hui ?
2: Aujourd'hui, on gagne 150 euros à dépenser dans une super boutique. 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
0: Donc, chaque jour, une personne sur trois remportera ses 150 euros. Pour ça, il faut s'inscrire au 05 59 59 17 deux fois, comme l'a fait la première candidate de ce lundi et de la semaine, donc Maïtena, bonjour.
3: Bonjour.
0: Bonjour Maïtena. Alors, il paraît qu'on a affaire à une sportive.
3: Un petit peu, oui.
0: Qu'est-ce que vous faites ?
2: Ça m'énerve. C'est à ceux qui disent un petit peu, alors qu'en fait, elle est hyper sportive. Vous êtes une grande sportive.
3: RPM et du step.
0: Alors, attends, parce que moi, je ne sais pas ce que c'est RPM.
3: C'est du vélo.
0: Ah, d'accord.
3: Du elliptique, ouais.
2: Ah. Pourtant, toi, t'es sportive.
0: Voilà. Oui, mais bon, voilà. Niveau vocabulaire, on n'y est pas du tout. Alors, il y a le sport, mais vous avez un petit défaut.
3: Oui.
0: Vous êtes caractérielle.
3: Eh oui.
2: Ça se manifeste comment ça ? Parce que c'est quand même raide quoi, d'être caractériel, c'est dur quoi.
3: Je m'affirme beaucoup, on va dire.
0: Est-ce que par exemple, vous n'aimez pas trop quand on va contre votre avis ?
3: Oui, voilà, même si je sais que j'ai tort.
0: Ça promet Valérie. Tu sais ce que ça veut dire Valérie ?
2: Non ?
0: Ben, ça veut dire qu'elle va peut-être contester toutes tes questions.
2: Maïtena, non.
0: Si elle perd, on ne sait pas ce qui va se passer. Hein.
2: On va peut-être
0: découvrir le mauvais caractère de Maïtena. Bon, on va voir ça déjà maintenant, puisque il y a d'abord Maïtena, une première question, c'est une question bonus, et elle arrive maintenant.
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0: Bonne chance Valérie.
2: Oui, c'est clair. Oh là là, là j'y vais tout doucement. Maïtena, tout va bien. Alors la question qui arrive, ne vous inquiétez pas, elle est sonore. Et donc elle peut vous rapporter, comme l'a dit justement Juliette, 2 points. Mais vous n'avez rien à perdre, vous n'avez qu'à gagner. Vous allez entendre un son, vous devez deviner ce que c'est. Vous avez 5 secondes et on prendra votre première réponse en compte. Il y a toujours une thématique pour chaque jour. Aujourd'hui, ce sont les femmes politiques. Donc vous devez deviner une femme politique. Alors je vais vous aider tout un petit peu, et tous qui vont jouer aujourd'hui, c'est des gens qu'on entend encore aujourd'hui. Donc, pas la peine d'aller chercher dans votre mémoire. D'accord ? Donc, femme politique actuelle. Allez, on tend l'oreille, vous me donnez la réponse quand vous voulez après.
4: Il y a l'expérience, il y a le projet et il y a aussi l'épaisseur humaine. Donc, c'est à lui de faire ses preuves. Mais là encore, le problème n'est pas Glucksmann.
2: À vous.
3: Oh là là, je reconnais la voix, mais pas assez, je crois.
2: Il aurait fallu donner même n'importe laquelle. Bon, c'était, si je vous dis Valérie Pécresse. Valérie Pécresse, c'était.
3: Voilà, ouais. Non, mais je ne l'avais pas.
2: Ouais. Bon, bah alors, pas de regret, au moins.
0: Tu vas nous l'énerver. Super, merci Valérie. Bon. Maïtena, vous ne commencez pas avec les 2 points bonus, mais tout peut arriver dans quelques instants. Vous avez le temps de vous reconcentrer, de souffler un petit peu.
2: Faire 2-3 pompes,
0: par exemple. On se retrouve après Chris de Burgh.

0: on Emotion, Chris de Berg.
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0: 150 euros à gagner dans les boutiques Idoya Beauté chaque jour. Cette semaine, dans sa colo basque, vous pouvez vous inscrire pour tenter aujourd'hui ou un autre jour de la semaine. 05 59 59 17. Deux fois, on va retrouver notre première candidate, c'est Maïtena, qui a tendance, Valérie, tu sais, à être un peu caractérielle.
3: Oui, bah c'est bon.
0: Du coup, elle se défoule en salle de sport, en général. Et là, elle a envie de prendre soin d'elle, donc je crois qu'elle veut tenter autre chose.
3: Oui, c'est ça, il y a une autre voie possible. Bon, très bien, ça me rassure. Bon, très bien, donc vous le savez, vous allez affronter un questionnaire en 45 secondes, un point par bonne réponse. Vous dites je passe si vous ne savez pas et on prendra en compte votre première réponse. Alors, vous commencez avec 0 point puisque vous n'avez pas remporté, je ne veux pas
4: remuer
3: le... Mais bon, voilà.
0: Elle cherche, hein.
3: C'est ça. Ça va, je suis loin, je me permets, je dis ça va. Allez, vous me dites top quand vous voulez, on démarre le questionnaire.
4: Top.
3: Qui chantait à Marinière en 2017 et pleurait en dansant cet été ?
4: Je passe.
3: Selon l'expression, à quel animal se compare-t-on pour affirmer qu'on est rusé ?
4: Un âne.
3: Quelle est la capitale de la Croatie ?
4: Je passe.
3: Le mot apparemment s'écrit avec 3 A, vrai ou faux ?
4: Faux.
3: Dans quelle ville peut-on voir la cité du vin ?
4: J'ai pas compris, pardon.
3: Dans quelle ville peut-on voir la cité du vin ?
4: Bordeaux.
3: Quelle peintre mexicaine est connue pour ses nombreux autoportraits ?
4: Je passe.
3: Quel est le titre du film à grand succès ayant pour personnage principal une célèbre poupée mannequin ?
4: Je passe.
0: Une question bonus, Valérie ?
3: Alors, question bonus. Quel temps fait-il aujourd'hui ?
4: Très beau.
3: Voilà. Allez.
4: Je peux pas la louper.
3: C'est ça. Allez, ça nous fait un point.
4: Ah, super.
3: C'est parce que j'ai bafouillé, c'est pour ça qu'elle vous a dit ça, Julie.
0: Oui.
4: Ouais. Oui, voilà.
0: Mais je n'appuie pas, hein, je n'appuie pas.
3: Allez, on regarde un petit peu. Donc, on commence avec un point. Le titre du film à grand succès ayant pour principal personnage une poupée mannequin, c'était Barbie, rappelez-vous.
4: Ah là là là.
3: Mais
4: là,
3: ouais. Oui. La célèbre peintre mexicaine qui est connue pour ses nombreux autoportraits, c'est Frida Kahlo.
4: Ah oui, je connais pas.
3: Ouais, elle est super, je vous invite à aller la voir, c'est vraiment magnifique. Alors, on reste donc à un point. La ville sur laquelle j'ai bafouillé, qui est célèbre pour sa cité du vin, c'est bien Bordeaux. Donc vous avez bien répondu, donc ça nous fait deux points. Le nombre de A dans apparemment, vous n'êtes pas tombé dans le piège, c'est pas 3, c'est 2, parce que le E, il s'entend A, mais c'est écrit. Donc ça nous fait 3 points. La capitale, Zagreb, c'est la capitale de la Croatie. Vous ne l'avez pas trouvée. On reste donc à 3. On est rusé comme un renard.
4: Oui.
3: Par contre, on est bête comme un âne. Hein, donc voilà.
4: C'est ça,
3: vous l'avez confondi les deux.
4: Voilà, c'est le stress.
3: Mais bien sûr que c'est le stress, ça, c'est sûr. Ensuite, celle qui chante Ta marinière en 2017 et pleurait en dansant, c'est elle.
4: Ah, bah oui.
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3: réunion. Oshi.
4: Ouais.
3: Vous l'aviez, elle, si je crois.
4: Je l'avais en plus.
3: Ah ouais. Bon, moi je crois que vous avez subi le stress. J'en suis certaine, Maïtena. On est donc à 3 points.
0: Et la bonne nouvelle, Maïtena, c'est que comme vous êtes la première candidate de la semaine,
3: Chapel Doun,
0: vous êtes pour l'instant notre Chapel Doun, Maïtena.
4: Super, ah, je suis trop contente.
0: Voilà, c'est ça l'esprit qu'on veut.
4: Trop bien.
0: Maïtena, bon bah vous êtes bien sûr le score à battre à partir de maintenant. 3 points, le score à battre de Maïtena. Merci d'avoir joué et d'avoir gardé votre calme. C'était un bon moment.
3: Oh oui.
4: Merci beaucoup à vous.
0: Vous êtes trop sympa. À bientôt.
4: Merci, à bientôt.
0: À bientôt. 05 59 59 17 deux fois pour tenter de battre le score de Maïtena et gagner 150 euros dans les boutiques Idoya Beauté.
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0: Le prochain rêve de Grand Corps Malade est Stilto.
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0: Qu'est-ce qu'on gagne, Valérie, cette semaine?
2: Alors là, on gagne un super cadeau. Chaque jour, 150€ à gagner dans les boutiques Odoya. On peut aller s'acheter des choses pour se faire belle, des choses pour se soigner, parce qu'il y a la parapharmacie. Et il y a trois boutiques. C'est à Ibarda, Dancharia et... Non, c'est Ibardine.
0: Ibardine, Dancharia
2: et Ernegui. Et c'est pour leur 25 ans,
0: oui.
2: Ah oui, voilà.
0: Ça 25 jours, je savais pas comment réagir à ça. Donc, 150€ à gagner dans ces boutiques Idoya Beauté. Notre chapelle d'une provisoire, c'est Maïtena avec 3 points. C'est le score à battre. Et on va accueillir la deuxième candidate du jour, c'est Estichou. Bonjour.
3: Bonjour.
0: Alors, il paraît que vous êtes fan de Céline Dion, Estichou.
3: C'est ça.
0: Alors, en plus, vous allez aller avoir...
3: Ouais, ah oui, mais ça, bon, en mai 2027.
0: En mai 2027, oui, mais vous êtes patiente.
3: Oui, mais à chaque fois, j'ai une malchance avec les concerts, donc là,
0: ah
3: je
0: oui
3: crains un peu. Ah oui, c'est...
0: Vous l'avez déjà vue en concert?
3: Céline, non, parce qu'elle avait été malade, il y avait eu le Covid,
0: ah oui.
3: Et à chaque concert, il y a soit une annulation, que ce soit Céline ou autre.
0: Bon,
3: il y a toujours un empêchement.
0: Estichou, je vous rebooste. Non, je vous rebooste. J'ai peut-être pas choisi la plus.
2: Alors moi j'ai une question.
3: C'est peut-être précis de chansons, mais c'est pas grave.
2: Non, moi j'ai une question parce que j'ai vu que vous étiez une fan de ménage aussi, H24. Est-ce que vous passez l'aspirateur en écoutant Céline?
3: Non, pas en passant l'aspi, sinon j'entends pas bien.
2: Ah oui,
0: question,
2: une puriste.
0: Bon, Estichou, maintenant, en attendant le concert de Céline Dion, pourquoi pas se faire plaisir, prendre soin de soi, se faire belle avec les 150€ à gagner dans les boutiques Idoya. En plus, une chance sur 3 aujourd'hui. Pour l'instant, oui, le score à battre, c'est 3. Et ça se trouve, vous allez faire 2 dès la première question qui démarre maintenant.
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2: 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Et oui, puisque la première question, elle est sonore, vous le savez, vous avez la possibilité de remporter 2 points si vous devinez qui vous entendez. Vous avez 5 secondes pour donner la réponse, une seule réponse, et la première sera prise en compte. Vous le savez, aujourd'hui, la thématique, c'est les femmes politiques d'aujourd'hui. Donc, c'est des femmes politiques qu'on entend encore actuellement, et il faut deviner qui c'est. C'est OK pour vous?
3: Oui, c'est bon.
2: Allez, on tend l'oreille, c'est parti.
4: Je pense que les choses sont assez simples. Si on applique mon principe d'ordre juste... Cette délégation n'avait pas entré dans la tour Eiffel. Dès qu'ils ont mis cette condition-là, ben non merci, au revoir messieurs.
2: À vous de jouer.
3: C'est Ségolène Royal.
2: Yo, bravo. Il avait anticipé le point, notre réalisateur,
0: oui,
2: Franck.
0: Il est devant carrément.
2: Ouais. Allez, on démarre avec...
3: Pas
2: trop, exactement. Plus de points, c'est parti.
0: Voilà, plus de points. On va voir si ça continue dans les prochaines minutes. On se retrouve, Estichou, juste après cette musique de Donna Lewis.

0: Cueille à beauté, puisque c'est le cadeau en jeu cette semaine et même tous les jours de la semaine à l'occasion de leurs 25 ans, donc valable dans la section parfumerie cosmétique ou encore parapharmacie. On va retrouver notre candidate Estichou à Ascarat. Alors Estichou, moi je ne peux pas vous aider concernant les questions de Valérie, moi je peux rien faire.
1: Non.
0: Par contre, je veux bien vous remettre un coup de Céline Dion et là, on va être un petit peu plus péchu. Ah, là c'est mieux.
2: Fermez les yeux, j'aime plutôt ça.
0: Ok, ça vous met dans un bon état d'esprit,
3: ouais. Ouais.
0: Allez, bon, eh bien, Valérie,
1: elle aura tout fait.
0: À toi.
1: Ouais. Je vous rappelle que vous commencez avec plus de points, donc déjà. 45 secondes pour répondre à nos questions, un point par bonne réponse. Vous dites je passe si vous savez pas, et on prendra en compte votre première réponse. Est-ce que tout est clair pour vous, ma chère Estichou?
3: Oui, c'est bon.
1: Ok, super. Vous me dites quand vous voulez top et on lance le chronomètre.
3: Ok, top.
1: Dans quel pays se trouve la ville de Budapest?
3: Hongrie.
1: Quel mot désigne à la fois un insecte parasite, un surnom affectueux et un composé électronique?
3: Une puce.
1: Dans quel film d'animation suivez-vous les aventures de jouets, de joie, tristesse, colère ou dégoût?
3: Passe.
1: Les requins sont des mammifères, vrai ou faux?
3: Vrai.
1: En musique, comment se nomme l'ensemble des cinq lignes d'une partition?
3: Passe.
1: Quelle est la femelle du cheval?
3: La jument.
1: Qui a écrit la version originale du Petit Chaperon Rouge en 1697?
3: Ah putain,
0: c'est pas lui.
1: Allez, on y va, j'adore cette réflexe. Bon, très bien, comment vous le sentez?
3: Franchement, j'aurais préféré des questions musique Céline.
1: Ah bah oui, là ça c'est sûr, j'imagine bien. Allez, on regarde tout ça. La version originale du Petit Chaperon Rouge, écrite en 1697, Perrault.
3: Ben oui, ben voilà.
1: Mais c'était pas facile, parce que ça a été repris plus tard par les fameux frères Grimm.
3: Mais je l'avais, mais la panique.
1: Ah ben non, mais ça c'est sûr. Donc, on reste à deux points. La femelle du cheval, c'est bien. La jument, allez, bim, premier point, plus les deux autres, ça nous fait trois points.
0: Déjà, égalité, donc, avec Maïtena.
1: Exactement. En musique, l'ensemble des cinq lignes d'une partition, eh bien, c'est une portée. Donc, non, on n'a pas de points. On reste à trois points.
3: Voilà, je l'avais pas. Alors.
1: Ouais. Les requins sont-ils de mammifères? Vous aviez une chance sur deux. Vous m'avez dit vrai. C'était faux. Faut pas jouer au loto aujourd'hui, ma chère.
3: En général, il faut pas jouer au loto.
1: Oui. On reste à trois points puisqu'ils appartiennent à un groupe appelé les poissons cartilagineux. Voilà, vous saurez ça.
3: Okay.
1: Voilà, parce qu'ils ont leur squelette, c'est composé de cartilage et pas d'os. C'est ça qui fait qu'ils sont pas des mammifères.
3: D'accord.
1: On reste à trois. Le film d'animation avec joie, tristesse, colère, dégoût et peur. Oui, vous l'aviez.
3: Oui.
1: C'est le stress, ça, c'est sûr.
0: Voilà.
1: On reste à trois. Mais attention, après, on continue. Le mot qui est à la fois un insecte parasite, un petit surnom affectueux et un composant électronique. Si je vous dis ma petite pupus, vous avez un point de plus.
0: Ah.
1: Et voilà, vous passez donc à quatre, vous prenez la tête. Et c'est
0: gagné pour l'instant.
1: Oui.
0: Vous êtes... Bah pourquoi pas avec Céline Dion?
1: Ben oui, mais c'est pas fini, attention, parce que la capitale, la ville de Budapest se trouve bien en Hongrie. Ça nous fait donc un point de plus, ça fait 5 points pour vous. Bravo, vous prenez la tête.
3: Cool.
0: Cool, cool ta life. Estichou, 5 points, vous êtes notre chapeldoune provisoire, donc tout dépendra du prochain ou de la prochaine candidate. Peut-être à tout à l'heure, on croise les doigts.
3: Ça marche, merci.
0: 11h36.
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0: Tous les jours, environ 11h36, justement, on va voir ce qui se passe du côté du répondeur, puisque sur WhatsApp, vous pouvez nous laisser des messages pour annoncer vos événements.
5: L'ensemble des violons de Prague donnera un très beau concert le vendredi 25 septembre à 20h30 à Anglette, à l'église Sainte-Marie. C'est un concert exceptionnel. Les artistes sont tous issus de l'Opéra de Prague et du Théâtre National. Il s'agit d'un quatuor accompagné d'une soprane exceptionnelle. Vous pouvez vous renseigner pour les places à l'Office de tourisme d'Anglette ou bien sur le site internet violondeprague.com, violon au pluriel, violondeprague.com, tout attaché. Ne manquez pas cet événement, c'est un concert magnifique.
0: Voilà, vous aussi à tout moment, vous pouvez annoncer un concert que vous organisez.

0: Et demain, un événement de votre association, c'est sur WhatsApp au 05 59 59 17 deux fois.
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0: D'accueillir notre prochain candidat ou notre prochaine candidate, qui sera aussi le dernier ou la dernière candidat ou candidate. En voici un qui va faire danser.
3: Ah oui.
0: Un titre qui va faire danser à peu près tout le monde, au moins Valérie en tout cas.
3: Ah ben, et vous aussi, on va danser.
0: On va essayer. Allez, Paris Latino, Candolero.

0: Bandolero Paris Latino.
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0: 150 euros par jour à gagner, Valérie, pour
2: sentir bon, pour se maquiller ou pour aller dans la parapharmacie.
0: Aussi.
2: C'est à l'occasion des 25 ans des boutiques Idoya. Et on peut les trouver dans trois endroits, ces boutiques à Ibardine, à Dancharia ou à Arnegui. C'est vraiment un super cadeau et c'est par jour, c'est ça qui est sympa.
0: Ce qui veut dire que, puisque là, le score à battre, c'est 5 points, eh bien si Marie, à Ustaritz, en fait 6, elle aura directement gagné aujourd'hui.
2: Exact.
0: Bonjour Marie.
3: Bonjour, bonjour à tous.
0: Bonjour. Alors on a une équipe de maniaques qui a décidé de jouer.
2: C'est clair.
0: Oui, ça nous fait un.
3: On m'a demandé mon défaut, j'ai essayé d'en trouver. Bon, j'en ai d'autres, mais je les dis tous, on est là demain à l'antenne.
0: Alors maniaque et même au boulot, parce que alors vous êtes kiné.
3: Oui.
0: Voilà.
3: Ouais. Et un petit coucou à mes collègues d'ailleurs.
0: Apparemment, bah, oui. C'est sujet à moquerie, on va dire.
3: Ben, un petit peu, parce que j'ai tendance à ranger bien les serviettes, les dossiers, tout ça. Donc.
0: Après.
3: Ça se moque un peu de moi, quoi, des fois.
0: Il y a pire comme défaut que tous les dossiers soient bien classés.
2: Moi, j'aimerais bien qu'elle ait ce défaut-là, Juliette, franchement.
0: Hein. Et ben voilà, c'est fait. Marie, sur ce, eh ben, je vais arrêter là et puis je vais laisser Valérie donc tenter de vous faire une question sympathique.
2: C'est
0: hein
2: ça.
0: Vous êtes sympa? Allez.
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0: 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Allez, vous le savez, Marie, on commence toujours par une question sonore qui peut vous rapporter 2 points. Donc, aujourd'hui, on travaille avec les femmes politiques, donc actuelles. Donc, vous devez reconnaître la voix et vous avez ensuite 5 secondes pour nous donner la bonne réponse. Est-ce que c'est OK pour vous, Marie? OK? Allez, on tend bien l'oreille. Attention, c'est parti.
4: Dans un Moyen-Orient et une région très inflammée, j'allais dire, et très inflammable. Et moi, je pense que ceux qui disent oui, faut agir tout de suite, faut tout faire, tout et n'importe quoi, on est dans les responsabilités.
0: À vous.
3: Je sais pas du tout, là. Mmh. Au pif, Marine Tondelier, mais
2: c'est bien, moi, vous essayez un truc, super. C'était Rachida,
0: du coup.
2: C'était Rachida Dati.
3: Ouais, ok. Non, non.
0: Bon, et ben Marie, vous commencez pas avec les 2 points bonus, mais on en a vu plein gagner.
2: Ah oui, oui.
0: Malgré ça, on se retrouve dans quelques instants, juste après Alex Warren, Fever Dream.

0: Alex Warren, Fever Dream.
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0: 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Et c'est au tour de Marie à Ustaritz de tenter sa chance. Marie, voilà, qui est un petit peu maniaque, bien trier tous les dossiers au boulot. Bah, va falloir trier bien vos idées ce matin, puisque le but, c'est de battre le score d'Estichou de 5 points.
2: Exactement. Comment le battre? C'est tout simple. Vous allez avoir 45 secondes pour répondre à mon questionnaire de culture générale. Ce sera un point par bonne réponse. Si vous ne savez pas, vous dites « je passe » et on prend en compte toujours votre première réponse. Est-ce que c'est OK pour vous, ma chère Marie? Très bien. Allez, vous nous dites top quand vous voulez, on démarre.
3: Allez, top.
2: Si je me promène à Dijon, je suis dans quel département?
3: Les Côtes d'Or.
2: La harpe classique possède plus de 30 cordes, vrai ou faux?
3: Faux.
2: Quel mot désigne à la fois une pierre précieuse et un prénom féminin?
3: Passe.
2: Qu'est-ce que les serpents ne peuvent pas physiquement fermer?
3: La bouche.
2: Quel est le petit du loup?
3: Le petit du
2: loup.
3: Le louveteau.
2: Qui a écrit Roméo et Juliette?
3: Passe.
2: Quel sport est à l'honneur dans le film Le Grand Bleu?
3: La plongée sous-marine.
2: Combien de i dans le mot fjord?
3: Zéro.
2: Allez, on va voir tout ça. Bon, comment vous le sentez, ma chère Marie?
3: Il y a du stress, parce que moi, Juliette, ça va me revenir.
2: C'est sûr qu'il y a du stress. Je le sentais, vous aviez le souffle court. Alors, combien de i dans le mot fjord? Vous n'êtes pas tombé dans le piège, il n'y en a aucun, effectivement. C'est F-J-O-R-D-S que ça s'écrit. Donc, premier point pour vous. Le sport à l'honneur dans le Grand Bleu, c'est bien la plongée ou l'apnée. Deux points pour vous. On commence très fort. Bon, ça se calme un petit peu après, puisqu'effectivement, l'auteur de Roméo et Juliette, c'est William Shakespeare. Eh bien, j'en suis sûre, vous l'avez dit.
3: Oui.
2: On reste à deux points. Le petit du loup, c'est bien le louveteau. Trois points pour vous, super. Ceux qui ne peuvent absolument pas fermer physiquement les serpents, alors la bouche, si, mais par contre les yeux, non. Donc c'était les yeux.
3: Ah, les yeux.
2: Ouais, parce qu'ils n'ont pas de paupières.
3: Oui, c'est vrai.
2: Voilà, ils peuvent pas fermer les portes non plus, mais enfin ça n'a rien à voir.
0: quel mot désigne à la fois une pierre précieuse et un prénom féminin? C'est Ruby. Jade.
2: Ruby aussi.
3: Ah oui, Jade
2: aussi, Ruby. Ouais. Bon, c'est assez rare quand même les rubis. Vous en connaissez beaucoup, Juliette?
0: Mais j'en connais, quoi.
2: la menteuse. Allez, la harpe classique possède plus de 30 cordes. Vous m'avez dit faux, c'était vrai. Elle en possède 47.
3: J'avais une chance sur deux.
2: Mais oui, c'est ça, mais c'est vrai. Hein. Bon, c'est pas votre jour. On reste à 3. Et par contre, Dijon, c'est bien dans le département des Côtes d'Or. Ça, bravo, numéro 21, si c'est votre plaque d'immatriculation. Ça nous fait 4 points. Vous l'avez compris, ma chère Marie, ça ne suffira pas pour aujourd'hui.
3: Mais c'est pas grave, je
2: rejoins. Oh, mais quel grand plaisir, oui.
0: Marie, on vous accueillera avec grand plaisir une prochaine fois.
2: C'est moi qui l'ai dit avec grand plaisir.
0: Tu vois,
2: dans mon vocabulaire.
0: Et vous pouvez saluer.
3: Je retenterai avec plaisir.
0: Et vous pouvez saluer vos collègues de notre part. Et puis, à bientôt.
2: À bientôt.
3: Allez, bravo à la gagnante. À bientôt. Au revoir.
0: Qu'est-ce que c'est faire
2: plaisir.
0: La gagnante, on l'appelle dans quelques instants.
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1: Ça colle au Basque. Et nous voici déjà à la fin de cette partie, Valérie.
2: Oui. Et partie qui a été quand même assez serrée sur les deux dernières candidates ou pas? Oui, un peu. Et notre gagnante, on l'a en ligne, c'est
1: Estichou. Bonjour Estichou.
3: Bonjour. Merci.
2: Félicitations. Alors je vous rappelle, on vous rappelle ce que vous avez gagné. 150 € à gagner dans les boutiques Idoya, de la beauté, parfait, de la cosmétique, du parfum, c'est super.
3: Moi, je vais faire le parfum, ouais.
2: Ah, génial. Voilà, pour fêter leurs 25 ans, il y a 3 boutiques Ibardine, Dancharia et Arnegui. On est super contente pour vous, Estichou.
3: Moi aussi, merci beaucoup.
1: Bravo encore. Et puis, écoutez, on croise les doigts pour vous pour le concert de Céline Dion, mai prochain.
3: Si vous avez 2 places avant, je suis preneuse. Hein.
2: Ah, c'est pas vrai. Non, mais c'est pas possible.
1: Toujours plus, toujours
2: plus. Non, mais vraiment. Mais si vous voulez, je peux vous faire une petite interprétation.
3: Il tente de rien, rien.
2: Ah, voilà. Mais moi, je peux vous faire une petite chanson de Céline, si vous voulez.
1: Non, dites non.
3: Ok.
2: Non, merci.
3: Bah oui, je dis oui, en vrai.
1: Oh là là là.
2: Non, bon, allez, on va arrêter là.
1: Estichou, bravo encore. On est ravis de vous avoir eu. Et puis, on vous dit à bientôt. Au revoir.
3: À bientôt, merci. Au revoir.
1: 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Les 150 € à gagner dans les boutiques Idoya Beauté sont à gagner tout au long de la semaine.
2: Chaque jour, exactement.

0: Jonathan.
1: Et c'était Majkak sur votre radio, ici Pays Basque.
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1: Nous sommes lundi 14 septembre 2026, il est midi. Le journal est présenté par Céline Arnal.
3: À Bayonne, une nouvelle fois, le quartier Balichon a été victime de violences ce week-end. Des coups de feu ont été entendus samedi à la mi-journée, tirés avec des balles à blanc, dit la mairie. Mais un petit peu plus tard dans la soirée, il y a encore eu une altercation au cours de laquelle un individu a sorti une arme blanche. L'homme a été interpellé, il est actuellement en garde à vue. Il n'y a pas eu de blessés, mais les habitants que Pauline Fragonas a rencontrés en ont ras-le-bol, notamment Mathilde.
4: On a plus que peur parce que on ne sait plus comment faire.
5: Mathilde était tranquillement assise sur son canapé avant de vite laisser place à la panique.
4: On a entendu des tirs d'armes à feu. En suivant, des chiens qui se sont mis à aboyer un peu partout. Les sirènes de la police. Et juste avant qu'ils arrivent, j'avais vu de ma terrasse, j'avais vu traverser un homme d'une trentaine d'années avec une chaise en plastique noir dont il la tenait par le pied, il la tenait comme une arme, quoi, et il tapait sur tout ce qu'il trouvait sur son passage, sur les voitures qui étaient garées dans le parking. Il était comme un fou.
5: Et lorsqu'elle est revenue chez elle vers 18h, des bandes de jeunes se poursuivaient. Alors la nuit a été un peu compliquée, d'autant que ça n'est pas une première dans le quartier.
4: Tous les soirs, des rassemblements de personnes qui s'alcoolisent, qui se droguent, qui se battent. Il y a des rodéos avec les scooters. Donc on appelle la police municipale. Alors la police municipale, elle est présente, elle vient. Seulement, dès qu'ils ont le dos tourné, c'est reparti.
5: Alors Mathilde attend depuis son balcon, directement face au lieu, complètement démunie.
3: Il y a une nouvelle manifestation ce soir à 19h devant la mairie. C'est la suite des appels nationaux à mobilisation dans le cadre de l'examen de la loi contre les violences faites aux femmes et aux enfants. En fait, les associations ont prévu de se retrouver tous les lundis et ce jusqu'à la fin du travail parlementaire. Un travail qui est prévu pour la fin mai.
1: L'invité de 100% rugby ce soir est Gérard Fraser.
3: Le coach de l'Aviron Bayonnais qui sera donc dans notre studio juste après les infos de 18h. Avec lui, évidemment, on va parler du match de ce week-end, de la déroute de ce week-end. Les ciels et blancs ont été laminés par la section paloise, défaite 70 à 28.
1: Ils ne sont plus que 8.
3: Les 8 meilleurs, c'est le sommet de la saison en Sesta Punta. Après 260 parties disputées à travers 19 frontons, voilà donc les 8 meilleurs, les 4 arrières, les 4 avant, qui vont s'affronter en demi-finale à partir de ce soir. Parmi les favoris, il y a le bidartar Thibaut Basque, qui est associé à l'avant avec Chabier Barandica de Guernica. Thibaut Basque, 30 ans, c'est ni plus ni moins que le meilleur joueur de la saison, avec plus de 16 000 points engrangés. Il a remporté 4 Masters cette année. Cette saison est donc particulièrement savoureuse pour lui. Thibaut Basque.
6: Très très content et très fier du parcours parcouru. Je finis même meilleur joueur de l'année, tout poste confondu, donc je suis plutôt content. C'est surtout parce que j'ai gagné en maturité, j'arrive plus facilement à être dans la gestion de mes parties, des temps forts, des temps faibles.
7: Est-ce que ça veut dire que vous êtes inatteignable sur ce Final Four?
6: Non, bien sûr que non. On l'a vu les années précédentes. Chabi Barandica a gagné 2 fois, mais en partant 4e sur ce Final Four. Voilà, aujourd'hui, ça voudrait dire que c'est nous qui sommes les favoris sur ce tournoi et que les favoris n'ont jamais, voire très peu gagné ce Final Four. Donc, l'important pour nous, ça va être de communiquer au maximum, mais surtout de prendre la première partie, la demi-finale, pas à la légère, parce qu'on sait que Johan Sorosabal a été blessé, il revient de blessure, donc il va vouloir démontrer qu'il revient à son meilleur niveau, surtout avant les championnats du monde. Et en face, il y aura aussi Michael Antisidor qui a réalisé une très bonne saison, qui finit 4e, qui va vouloir démontrer que il peut gagner ce Final Four.
3: Voilà, première demi-finale de la saison en Sesta Punta. Donc ce soir, Barandica et Thibaut Basque, on vient de l'entendre, face à Sorosabal et Mansisidor, c'est à 19h à Saint-Sébastien. La seconde demi-finale, ce sera lundi prochain, Erquiaga Sorosabal contre Ureisti et Leke Rika. Ce sera donc le 21 septembre et la finale, elle est prévue pour le 28 septembre. En foot, il reste 9 clubs basques en lice pour le 4e tour de la Coupe de France. Il y a Montléon, par exemple, il y a Biarritz ou encore Saint-Palais. On vous a mis toute la liste en détail sur notre article, sur notre site internet. Les équipes connaîtront leurs adversaires demain. Il y aura un tirage au sort et les matchs seront disputés le dernier week-end du mois de septembre.
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3: Le week-end fut particulièrement agréable, hein, côté météo, et cette journée de lundi est sous le soleil.
8: Ouais, soleil encore, hein, jusqu'à ce soir, à peine quelques nuages, quasiment aucun annoncé par Météo France, et des températures qui vont bien monter cet après-midi, au plus bas 28 degrés, à Andaille par exemple, 29 à Biarritz, 30 pour Bayonne, et ensuite ça grimpe 32 à Mendive, 33 degrés à Bidache, 34 degrés pour les maximales qui sont à Saint-Palais ou encore Mauléon. Demain nous aurons encore des températures jusqu'à 31 degrés pour les maximales. 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
10: Bonjour à tous, que vous m'avez manqué durant ce week-end. Il est midi 5 sur votre radio Ici. Bienvenue dans votre nouveau rendez-vous. Ici, on parle bon plan, vie quotidienne, arnaque à éviter. Santé, nous sommes là pour vous rendre service parce qu'on vous doit bien ça. C'est le titre de ce nouveau rendez-vous quotidien. Nous sommes ensemble jusqu'à 13h. Moi, je m'appelle Enora Malagré. Et voici la joyeuse bande qui m'accompagne aujourd'hui. Aude Razo, Madame Anti-Arnaque. Coucou, Aude.
11: Coucou, Enora. Coucou, tout le monde.
10: Valère Correa, récit bon plan conso. Coucou, Valère.
12: Salut, Enora.
10: Le grand médecin, je roule l'air, Gérald Kierzek.
13: Bonjour Enora, bonjour à tout le monde.
10: Et mon rayon de soleil, Elsa Wolinski.
14: Bonjour tout le monde.
10: J'embrasse mon amoureux qui nous écoute aujourd'hui.
12: Mais pourquoi?
10: Je ne sais pas. Pourquoi aujourd'hui? Coucou Monsieur B. Voilà, c'est dit. Alors aujourd'hui, on va vous parler d'un sujet extrêmement sérieux. On va vous parler mutuelle senior. Parce que c'est Monique qui nous a alerté, qui nous a même envoyé un message et qui trouve qu'elle paye trop cher. On va la recevoir d'ailleurs, Monique, dans un instant. Du coup, on s'est saisi de ce sujet qui nous a semblé très important. Vous êtes à la retraite, vous voulez changer de mutuelle. On va vous dire comment ne pas se faire avoir. Et nous avons même une éminente collègue de chez 60 millions de consommateurs qui va nous épauler sur ce sujet. Appelez-nous ou laissez-nous un vocal sur notre WhatsApp, c'est gratuit. 0810 055 056, nous sommes là pour vous. Et puis laissez-nous aussi des messages vocaux comme l'a fait Julien d'ailleurs aujourd'hui.
15: Bonjour, c'est Julien. Je voudrais savoir ce que vous pensez des petits flyers qu'il y a collés au feu rouge avec un numéro d'épaviste.
10: Ah bah c'est vrai ça, qu'est-ce qu'on en pense? Ça c'est une question pour notre Aude Razo nationale.
11: Ah, oui, bah oui, parce que c'est un petit peu une arnaque. En tout cas, vous avez de grandes chances de tomber sur des épavistes. Alors ceux qui récupèrent votre vieille voiture, là,
14: c'est ça, moi,
11: pour la
14: mettre
11: à la casse.
14: J'avais pas compris ce que c'était.
11: Oui, en fait, c'est vous avez une petite affiche avec le numéro d'un épaviste qui récupère votre voiture. Je vous conseille de pas appeler.
10: On y répond dans une trentaine de minutes. 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Sur votre radio Ici, et on va démarrer avec vous, toute la bande, mais c'est vrai, en particulier monsieur Valère Coréard, qui a donc invité notre éminente collègue Adélaïde Robert de 60 millions de consommateurs. Bonjour Adélaïde, bienvenue.
16: Bonjour à tous.
10: Merci beaucoup de nous éclairer sur cet épineux sujet.
12: Alors, un épineux sujet, une usine à gaz, j'ai envie de dire. Parce que quand on dit mutuelle ou complémentaire santé, on se dit tout de suite, bon, elle n'est pas forcément bien calibrée, ça me coûte une fortune, mais j'aimerais changer, mais je ne sais pas comment faire, etc. Et c'est pour ça qu'on vous a effectivement invité, Adélaïde, d'autant que dans votre dernier numéro, là, de 60 millions de consommateurs, qui est en kiosque, instant pub, eh bien, on parle
10: mutuelle.
12: Voilà. Une fois qu'on a dit tout ça, toutes les questions arrivent, et la première, quelle est, Adélaïde, la différence entre une mutuelle et une complémentaire santé? Parce qu'on entend les deux.
10: Ouais. En fait, alors, j'ai dit vulgairement, pardon, mutuelle senior, je sais que ce n'est pas tellement le terme qu'il faut employer. Hein.
16: En fait, c'est un terme qui est effectivement plus connu que complémentaire santé, qui est trop long, mais c'est vrai qu'il y a trois acteurs qui proposent des contrats de complémentaire santé. Il y a des mutuelles, qui sont à but non lucratif et qui, du coup, ont un système un peu différent, qui ne vont pas plafonner au niveau de l'âge, qui vont toujours, enfin, plutôt jamais utiliser de questionnaire de santé. Il y a les assurances et il y a les institutions de prévoyance.
10: Ok.
12: Bon, au moins ça c'est clarifié. Les mutuelles, il y a quand même un peu une logique de solidarité, mutualiste, etc. On peut le préciser. Ok. Quel est le prix d'une bonne complémentaire santé quand on est à la retraite?
16: Alors, c'est une question qui est difficile puisque ça va beaucoup dépendre des besoins. L'idée, c'est de pas dépenser trop par rapport aux réels besoins qu'on peut avoir. Il y en a entre, ça peut aller d'une cinquantaine d'euros vraiment au plus bas à 150, 200, 250 euros. Ça va aussi dépendre des régions. Voilà, à Paris, en PACA, on a souvent des médecins avec des dépassements d'honoraires, donc c'est vrai qu'il y a des gens qui peuvent avoir besoin de complémentaires plus couvrantes.
17: Alors, je vais pas les défendre, mes collègues, c'est clair que les dépassements...
10: Mais un peu quand même, cher docteur.
17: Non, mais les dépassements d'honoraires, vous savez combien est payé, par exemple, l'ablation de l'appendicite, remboursé par la Sécu, le tarif de base, 170 euros. Okay. Avec ça, vous payez le chirurgien qui doit payer le matériel, qui doit payer le bloc opératoire, etc. Donc, il est obligé de prendre ce qu'on appelle des dépassements d'honoraires, mais quand on est un chirurgien qui paye 170 euros remboursé par la Sécu, c'est pas du dépassement d'honoraires, c'est du rattrapage d'honoraires, j'allais dire, pour qu'il puisse gagner sa vie. Il est bac plus 14, il vous ouvre le ventre, enfin en tout cas, votre vie entre ses mains. Donc on voit bien que le système des mutuelles, il est là justement pour compenser et un peu la variable d'ajustement. Et très souvent, les collègues d'ailleurs s'adaptent en disant quelle est votre mutuelle, etc., pour pouvoir adapter ses dépassements.
10: Valère Correa.
12: Bon, la variable d'ajustement, ce sont aussi nos cotisations, donc c'est ce qu'on va essayer de régler cette fois-ci ensemble. Est-ce qu'on peut changer de mutuelle, de complémentaire santé quand on veut, Adélaïde ?
16: Alors, depuis 2020, ouais, ce qui est super, c'est qu'effectivement, on peut changer au bout d'un an. Il faut attendre un an, mais au bout d'un an, on peut remettre en cause son contrat. Et c'est vraiment super parce que ça permet de s'adapter vraiment au fil de l'eau à ses nouveaux besoins et de pas trop les anticiper, en fait. Parce que les gens ont tendance à payer très cher en se disant, peut-être si j'ai plus besoin d'une audioprothèse dans 5 ans. Non, en fait, il vaut mieux prendre vraiment au regard de ce dont on a besoin.
10: D'accord.
12: Oui, ça c'est important. On sort pas la boule de cristal. On va en parler tout à l'heure. Et d'ailleurs, je vois qu'il y a des messages qui commencent à arriver d'auditrices, d'auditeurs. On va aussi parler de celles et ceux qui sont pas à la retraite en deuxième partie.
10: Oui,
12: là.
10: Bien sûr.
12: Voilà, pour expliquer aussi comment mieux s'y retrouver. Quand on prend sa retraite, Adélaïde, on peut garder la complémentaire de son entreprise pendant 3 ans. Vous pouvez nous rappeler les règles?
16: Oui, c'est la loi Evin qui permet effectivement de maintenir, une fois qu'on a rompu son contrat, on part à la retraite, on peut garder son contrat la première année. Alors avec la grosse différence, c'est qu'on va payer le double en fait au départ, parce qu'on va payer à la fois la part employeur qui est en général de au moins 50% et sa propre part. Et ensuite, la deuxième année, il y a une hausse mais qui va être plafonnée à 25%. La troisième année, une hausse qui va être plafonnée à 50%. C'est très intéressant pour avoir le temps de justement faire des recherches, regarder, avoir un nouveau contrat. C'est pas forcément intéressant à long terme parce que les contrats collectifs d'entreprise sont taillés pour des actifs et donc ne correspondent pas, vont pas donner des garanties qui correspondent aux besoins des seniors.
10: Oui, Audrazo.
11: Oui, et d'ailleurs, on a un message à ce sujet sur le WhatsApp du 0810 055 056. C'est Roselyne qui nous écrit depuis Nantes et qui nous dit il y a beaucoup de gens qui ne savent pas qu'on a le droit à la loi Evin. C'est vrai ça?
16: Alors, le problème, c'est que normalement, c'est une obligation, c'est-à-dire que c'est pas nous à le savoir, c'est que la complémentaire santé et l'employeur doivent alerter toute personne qui part à la retraite de ce droit-là.
10: Continuez de réagir au 0810 055 056. Dans un instant, on va accueillir Monique. C'est grâce à Monique qu'on a décidé de vous parler mutuelle, notamment aujourd'hui. On sera toujours avec notre grande spécialiste Adélaïde Robert. On parlera aussi mutuelle au sens plus large. Et puis ne vous inquiétez pas, il y aura évidemment la chronique du docteur Kierzek. On parlera bronchiolite aujourd'hui, me semble-t-il.
17: Exactement, la grande campagne de vaccination et d'immunisation commence aujourd'hui.
10: Super, et avec Elsa Wolinski, on apprendra qu'après 50 ans, on peut toujours danser toute la nuit. On va d'ailleurs danser un petit peu sur Dalida pour l'heure. Salma ya Salama, évidemment, sur votre radio ici, dans On vous doit bien ça.

0: Oh, j'adore Dalida sur votre radio ici, on vous doit bien ça.
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0: Ah pardon, je me suis laissée emporter en ce lundi. Il est midi 16 sur votre radio ici. On est toujours en train de parler mutuelle avec toute l'équipe dont vous doit bien ça. Nous avons reçu à cet effet, enfin qui est toujours là d'ailleurs, Adélaïde Robert de chez 60 millions de consommateurs, parce que vous avez consacré un dossier sur les mutuelles, sur les complémentaires santé dans le mensuel de 60 millions de consommateurs. Et alors nous allons recevoir Monique. Et c'est grâce à Monique qu'on a décidé aussi de vous parler complémentaires santé aujourd'hui et de mutuelles. Bonjour Monique, bienvenue.
3: Oui, bonjour.
0: Comment allez-vous Monique?
3: Ça va, on fait aller.
0: Et alors, vous appelez d'où Monique?
3: Marseille.
0: D'accord, ah ben, on embrasse très très fort ici Provence. Alors vous, un petit coup de gueule quand même Monique, vous payez beaucoup trop cher votre mutuelle.
3: Je la paye cher et elle me coûte cher d'autant plus que ça fait 3 ans que je suis à la retraite.
0: Oui.
3: Et que je n'ai plus la part employeur. Alors que mes revenus ont nettement diminué.
0: Mmh.
3: Et c'est le moment où on en a le plus besoin, où on va vers un âge vieillissant, avec des problèmes qui vont aller grandissant, qu'il faudrait avoir une mutuelle plus complète, donc plus chère.
0: Mmh.
3: Et on n'est pas aidé en contrepartie. Quoi. C'est le moment où on est lâché complètement.
0: Alors,
3: ouais. Ressources.
0: Valère Correa.
4: Ouais, Monique, restez avec nous. Ce que je vous propose, c'est on va en discuter avec Adélaïde et je pense que ça va répondre à pas mal de vos questions et de cette interrogation.
0: Réagissez d'ailleurs, hein, si ça vous concerne, 0810 055 056.
4: Évidemment, le sujet, c'est la mise en concurrence, hein, puisque c'est un marché qui est concurrentiel, qui est hyper 400 ouais. opérateurs, je crois, j'ai lu dans votre...
5: 400 opérateurs et chacun a 3 formules différentes quasiment, donc ça fait vraiment beaucoup
4: 1200 possibilités, quoi. Donc, pour s'y retrouver, première question Adélaïde, très simple, est-ce que les comparateurs de complémentaires santé, c'est un bon plan pour nous faciliter la vie, gagner du temps?
5: Alors, on ne les conseille pas, nous. Pourquoi? Parce que d'abord, finalement, on a l'impression que ça va comparer vraiment beaucoup d'opérateurs. Alors, en réalité, c'est très restreint.
0: Mm-hmm.
5: Et il n'y a pas forcément les opérateurs qui seront les plus intéressants pour vous. Parce qu'en réalité, il n'y aura en général pas les mutuelles, par exemple, que peuvent proposer des régions ou des villes. Il n'y aura pas les mutuelles que les gens pourront, enfin, les complémentaires santé que les gens pourront avoir proche de chez eux. Or, il y a un moment donné où c'est vrai que ça peut être pratique d'avoir des opérateurs qui sont proches de sa région, de sa ville.
4: C'est ce que vous conseillez, c'est d'abord de voir un opérateur près de chez nous.
5: C'est de voir, en tout cas, plusieurs opérateurs différents, comparer des assurances, comparer des mutuelles, se renseigner de savoir si sa ville ou sa région propose une mutuelle. En fait, ce sont des contrats individuels, mais collectifs, en fait. Donc, ça peut être plus intéressant. Voilà, c'est tout ça qu'il faut prendre en compte. Et les comparateurs, le gros inconvénient, c'est quand même qu'on risque d'être rappelé et d'être harcelé au téléphone.
0: Ah oui, c'est insupportable. Complètement.
4: Bon, premier élément, donc, Monique, on va pas sur les comparateurs et on va chercher un assureur, une mutuelle et on regarde peut-être localement, on essaye d'en faire 3, ça peut être pas mal. Dans les critères de choix, est-ce qu'il faut que ce soit une complémentaire dite responsable?
5: Alors, ça dépend. L'avantage de la complémentaire responsable, c'est qu'elle va faire le 100% santé. Responsable, c'est-à-dire qu'en gros, l'État leur donne une taxe un peu inférieure. En contrepartie, ils font pas de questionnaire de santé, ils remboursent le 100% santé et ils remboursent de manière à forcer les gens en fait à respecter le parcours de soins, par exemple. Bon, voilà. Donc ça, c'est l'essentiel, c'est l'énorme majorité.
4: Et le 100% santé, c'est des soins pour les dents, c'est des soins pour l'optique, voilà, c'est des appareils auditifs, sans reste à charge.
5: Lunettes, audioprothèses, etc. Sauf que ça peut ne pas être intéressant pour certains. Voilà.
0: Ok, très bien. On va continuer de parler mutuelle avec vous, chère Adélaïde. Continuez à réagir au 0810 055 056. Si vous avez des questions, on est là pour y répondre. On va pour l'heure s'écouter une petite nouveauté. Teddy Swims, Mr. Know It All. Oh, quel accent anglais, mon Dieu. On vous doit bien ça sur votre radio ici. C'est votre nouveau rendez-vous quotidien. On est ensemble jusqu'à 13h.

0: Mr. Know-it-all, Teddy Swims sur votre radio ici.
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0: On vous doit bien ça. Mais personne ne relève mon accent ridicule.
2: Pas du tout.
3: Mais,
2: tout
3: non, il est magnifique,
0: mais pour qui
2: attends,
0: je me prends
2: une voix suave. Moi, c'est surtout ça que j'écoutais.
0: Mais pour qui je me prends? Suis-je londonienne? Pas du tout, je suis bretonne. Bienvenue dans On vous doit bien ça, votre nouveau rendez-vous quotidien sur votre radio. Ici, on est ensemble jusqu'à 13h. On est encore au cœur d'un gros dossier sur la mutuelle. On a beaucoup de messages sur notre WhatsApp gratuit 0810 055 056. Aude.
2: Oui, on a Bertrand qui nous a contacté depuis le Nord et il nous dit qu'il est en affection longue durée. Et ça va parler à beaucoup de monde, les ALD. Il nous demande s'il y a des choses de prévues par les mutuelles, pour les ALD.
0: Alors, Adélaïde Robert, notre collègue de 60 millions de consommateurs.
4: Alors, ce qui est surtout prévu, c'est qu'il faut prendre une complémentaire. Il y a beaucoup trop de gens à nous qui nous écrivent, qui n'en prennent pas en pensant qu'ils sont pris en charge à 100%. Ils ne sont pris en charge à 100% que pour leur ALD, pardon. Donc, en cas d'hospitalisation pour n'importe quel motif, et ça a été le cas au niveau du Covid, ils ne seront pas pris en charge et ça va être une catastrophe s'ils n'ont pas de complémentaire santé. Par ailleurs, ils vont consommer beaucoup de soins avec l'âge, avec des dépassements d'honoraires qui, eux non plus, ne sont pas couverts. Donc, oui, c'est utile. Au même titre que n'importe quel autre senior.
0: D'accord, Valère Coeur.
3: Oui, une question de Marie également sur le WhatsApp et elle nous rappelle qu'il y a aussi la complémentaire santé de la Sécu pour les petites retraites, Adélaïde.
4: Oui, en fait, pour les gens qui ont relativement peu de moyens, il y a la complémentaire santé solidaire, la C2S, et effectivement, il faut, avant d'aller chercher d'autres mutuelles, commencer par savoir si on y a droit ou pas.
0: Moi, j'ai une petite question. Bon, c'est quoi, en gros, la meilleure mutuelle hein, quand on a, je ne sais pas, entre 30 et 55 ans?
3: Je crois que ça dépend.
4: Le truc, c'est que la plupart des gens entre 30 et 55 ans ont par bonheur un emploi. Et la plupart aujourd'hui des emplois privés et même maintenant beaucoup publics ont une complémentaire, un contrat collectif d'employeur. En fait, on n'a pas le choix dans ces cas-là, sauf si on a droit à la C2S.
3: Une technique qui marche pour tous les indépendants, ceux qui sont à France Travail, ceux qui veulent changer aussi de la mutuelle de leur entreprise quand ils le peuvent. Et vous en parlez dans ce dossier qu'on retrouve, je le rappelle, dans le dernier numéro de 60 millions de consommateurs.
0: C'est très fort, c'est l'école américaine.
3: Qui est en kiosque. Non, c'est que mon patron m'a dit que je devais bien m'occuper de ce partenariat. Non, sérieusement, ce qui est important pour choisir une mutuelle, c'est de regarder nos besoins. Et pour regarder nos besoins, vous nous parlez d'une technique dans ce dossier.
4: Ouais. En réalité, il faut regarder son relevé Amélie. On a tout le décompte de remboursement et le décompte aussi fait par la complémentaire santé. Souvent sur l'appli, c'est hyper bien fait. En fait, ça nous permet de prendre conscience de notre consommation de soins qu'on finit par perdre de vue et pour voir justement si on a beaucoup de dépassements d'honoraires ou pas, si on utilise réellement par exemple des médecines douces, sachant qu'il y a des gens qui prennent parfois des contrats avec pas mal de suppléments, enfin un milieu de gamme pour en fait qui sera pas du tout rentabilisé parce que ça leur coûte plus cher et en fait ils ont un forfait médecine douce qui est 75 euros par an.
0: Gérald,
4: pas forcément beaucoup d'intérêt.
5: Pour aider à choisir, et moi je l'ai fait à titre personnel, c'est de prendre un courtier aussi en assurance complémentaire.
0: Mais ça coûte des sous, ça.
5: Non, il se rémunère sur les contrats, mais surtout il va étudier en fait. Il fait un peu un check-up, comme un bilan assurantiel pour votre mutuelle, pour les assurances, etc. Et moi j'ai une très bonne courtière. Et franchement, j'ai gagné de l'argent.
0: Elle s'appelle Elsa Wolinski.
3: Je pense pas qu'elle soit d'accord, Adélaïde.
4: Notamment, on a eu le médiateur des assurances. En fait, les courtiers, il y a vraiment à boire et à manger.
5: Il y a tout, il y a à boire et à manger, bien sûr.
4: Il y a aussi énormément de problèmes avec les courtiers. Et donc, c'est pas du tout le premier message que j'aurais fait passer.
0: Très mauvais conseil.
5: Sauf que moi, j'ai une courtière, elle fait très bien son travail et ça n'empêche pas de vérifier les choses et de comparer.
4: Oui,
5: mais tout ce travail, il est quand même très compliqué, son relevé Amélie, etc. C'est complexe.
0: Un dernier conseil, Adélaïde Robert, pendant qu'on vous tient sur ces mutuelles, si vous avez vraiment une dernière chose à nous dire sur ce dossier, faites attention.
4: Alors, faites attention, notamment aux petites garanties. Faites attention aux délais de carence, parce que quand on atteint un certain âge, ça va être important. Aux limites d'âge pour souscrire, parce que donc il y a des contrats qui empêchent de souscrire au-delà de 75 ans, par exemple, donc il faut arriver à temps. Mais vraiment mettre en concurrence régulièrement pour s'adapter au fil du temps à ses besoins en santé.
5: Et parlez-en à votre médecin en consultation. Non, mais c'est vrai, c'est important sur les dépassements d'honoraires, bien sûr.
0: Merci pour ça, Gérald Kierzek. Merci infiniment, Adélaïde Robert. Je le rappelle, qui est journaliste à 60 millions de consommateurs. Il y a un très gros dossier, très complet, dans le mensuel. Valère vous l'a suffisamment dit, donc 60 millions de consommateurs. Continuez à réagir sur ce sujet, 0810, 055, 056. Mais pour l'heure, on va accueillir un gagnant. Parce que vous le savez, je booste votre pouvoir d'achat tout au long de l'année. Ces 200 euros là, dans votre poche. Et c'est Eric qui s'est inscrit sur la page ici.fr. Bonjour Eric, bienvenue à vous.
6: Bonjour Enora et bonjour à toute l'équipe.
2: Bonjour.
0: Alors, Eric, vous habitez vous habitez où ? Bourg-de-Péage.
6: À Bourg-de-Péage.
0: On embrasse très fort ici Drôme Ardèche. Vous êtes retraité. Vous avez 5 enfants et 5 petits-enfants. Vous avez bien bossé.
6: D'accord, hein.
0: Et du coup, c'est gagné.
6: Bravo.
0: Mais oui, on vous doit bien ça. C'est le titre du nouveau rendez-vous.
6: Vraiment, merci beaucoup. Hein.
0: C'est avec un grand plaisir, Eric. Vous écoutez l'émission avec passion, j'imagine.
6: Ah ben oui, avec passion et avec mon poste.
0: Très bien. Bon, je vous embrasse très très fort. Prenez soin de vous, cher Eric.
6: Encore un grand merci. Hein.
0: Mais je vous en prie, c'est bien parce que je ne l'ai pas du tout piégé, l'auditeur, c'était bien. Dans un instant, on va continuer à parler un peu mutuelle et puis on va parler comment danser après 50 ans dans les boîtes de nuit, soyons fous ou folles grâce à Elsa Wolinski. On va parler bronchiolite grâce à notre médecin, le docteur Kirzek. Et puis Aude répondra aussi à notre auditeur qui nous a laissé un message vocal tout à l'heure. Un programme encore très chargé. Mais pour l'heure, c'est l'actualité dans toutes vos régions grâce aux 44 locales de votre radio. Ici, à tout de suite.
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12: Avec la ville de Biarritz qui relance les rendez-vous de la forme en ce mois.

0: le Qigong, cette gymnastique traditionnelle chinoise, et méditation chinoise. Pour cela, vous avez rendez-vous à 10h devant la Cité de l'Océan, mais aussi, pourquoi pas, faire une marche au lac Morisco, mercredi, à 16h par exemple.
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3: Midi 32 sur votre radio Ici, bienvenue dans votre nouveau rendez-vous. Ici, nous parlons bon plan, vie quotidienne, arnaque à éviter, santé. Nous sommes là pour vous rendre service parce qu'on vous doit bien ça. C'est le titre de ce nouveau rendez-vous quotidien. Nous sommes ensemble jusqu'à 13h. Je suis Enora Malagré. Je suis avec Aude Razo, Valère Coréard, Gérald Kirzek qui nous parlera bronchiolite dans un moment et Elsa Wolinski qui libérera notre esprit. Oui, on peut sortir jusqu'au bout de la nuit après 50 ans.
4: Mais oui, bien sûr.
3: Évidemment, mais pour l'heure, nous allons répondre aux vocales laissées par notre auditrice ou notre auditeur, Julien, qui nous avait appelé au 0810 055 056.
5: Bonjour, c'est Julien de Saint-Raphaël. J'ai une voiture en fin de vie et je voudrais savoir ce que vous pensez des petits flyers qu'il y a collés au feu rouge en général. Avec un numéro d'épaviste. Voilà, ça, merci beaucoup.
3: Ça, c'est pour Audra. C'est une mission pour Aude Razo. Qu'est-ce qu'on en pense de ça, Aude Razo?
6: Oui, qu'est-ce qu'on en pense, Julien? On n'en pense pas vraiment du bien. Je vais être tout à fait honnête. J'en ai vu en plus encore ce week-end, sur le feu rouge, pas très loin de chez moi. En fait, pour ceux qui ne voient pas trop de quoi on parle,
4: moi, je ne vois pas du tout de quoi on parle.
6: Vous êtes au feu rouge, vous êtes arrêté, et puis il y a une petite affichette comme ça, avec, en fait, c'est collé, c'est pas du tout quelque chose d'officiel, c'est juste quelqu'un qui a collé ça. Et il vous dit, voilà, votre voiture, je peux la récupérer gratuitement, ou je vous donne 100 € en échange de votre vieille voiture, je vous en débarrasse et appelez-moi. Et vous avez généralement un numéro, un 06 ou un 07. Il y en a vraiment, vraiment beaucoup. Et c'est vrai que je suis assez souvent questionnée sur ces questions. Alors je vous déconseille d'appeler parce que derrière ces petites affiches, souvent il y a des épavistes non agréés et il y a pas mal aussi de filières illégales. En fait, pour vous, le risque, c'est quoi, Julien? C'est que, en fait, la destruction de la voiture, puisque c'est ça l'idée, c'est qu'on veut s'en débarrasser, ne soit pas faite dans les règles. En fait, cette voiture que vous pensez détruire, que vous pensez détruite, ne le soit pas. Et que du coup, elle se retrouve ici ou là, se balader sur les routes, en train de se faire flasher par tous les radars possibles et imaginables, parce qu'en fait,
4: ils ne sont
6: pas du tout.
4: Mal,
6: ouais. Et là, c'est vous qui prenez la prune, parce qu'officiellement, ce véhicule est toujours le vôtre. Donc, un épaviste agréé, c'est toujours ce que je vous conseille, il doit vous fournir un certificat de destruction. C'est très réglementé, en fait, quand on se débarrasse d'une voiture. Il faut un certificat de destruction, la preuve que cette voiture n'est plus la vôtre et qu'elle n'existe plus. Voilà.
3: C'est important. Limite en colère. Là,
7: C'est comme quand on vend une voiture ou on barre la carte grise, c'est
6: voilà,
7: ça?
6: Voilà, exactement. En fait, l'élimination d'un véhicule, ça doit être effectué par une entreprise agréée. Mm-hmm. Vous avez, alors, souvent on me dit, mais comment on les trouve? Parce qu'évidemment, c'est plus facile d'appeler 06 qui est collé au feu rouge que de les trouver. Mais en fait, c'est pas difficile. Vous avez une liste sur le site de l'ANTS, l'Agence Nationale des Titres Sécurisés, où là, vous avez tous les centres de traitement des VHU, les véhicules hors d'usage. Mm-hmm. C'est gratuit. Il y a même aujourd'hui des filières pour assurer la collecte, le transport du véhicule jusqu'au centre. Et puis, donc faites-le, parce qu'en fait, c'est pas si difficile que ça. Et ne cédez pas à la tentation, à la facilité du petit numéro de portable qui est collé au feu rouge.
3: Elle s'énerve.
6: Dernier point important, je vais m'énerver encore plus.
3: Oh là là.
6: La planète vous dira merci de ne pas appeler ces petits numéros parce qu'en fait, il y a des règles environnementales quand on détruit une voiture et si vous allez chez un épaviste non agréé, il y a toutes les chances qu'en fait votre voiture se retrouve dans une casse à ciel ouvert avec l'huile de vidange et ce qui s'écoule partout. C'est pas écolo du tout, c'est même très grave, c'est extrêmement polluant. Donc ne faites pas ça s'il vous plaît.
3: Merci Aude Razo. On va continuer de parler un peu mutuel juste après. Continuez à nous écrire 0810 055 056 ou bien nous appeler sur le WhatsApp, c'est gratuit. On va écouter Céline Dion et ce titre, je voudrais le dédicacer à Aude Razo parce qu'aujourd'hui, c'est son anniversaire.
4: Oui.
3: Et ce titre, c'est J'irai où tu iras. Parce que oui, Aude, j'irai vraiment où tu iras. Bon anniversaire.
6: Merci.
3: Bon anniversaire.

0: Lyon avec Jean-Jacques Goldman sur votre radio ici dans On vous doit bien ça.
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0: On est ensemble jusqu'à 13h, il est précisément midi 39. On a ouvert l'émission avec un gros sujet sur les mutuelles et vous êtes encore nombreux et nombreux à réagir au 0810 055 056 Valère.
3: Oui, une question de Marc qui cherche une mutuelle complémentaire avec notamment une grosse prise en charge sur l'hospitalisation. Mmh. En fait, il n'y a pas de nom à donner. Ce qu'il faut, c'est surtout dans les recherches vérifier le forfait hospitalisation et faire attention à une chose, c'est la durée du forfait. Parce que parfois, c'est très bien pris en charge, mais simplement une semaine. Et donc si l'enjeu il est plus long, c'est ça qu'il faut regarder.
0: Merci Valère, on va continuer de parler santé avec notre docteur Kirzek, puisque c'est le début de la campagne de prévention contre la bronchiolite.
4: Oui, la bronchiolite, chaque hiver, c'est la même rengaine, j'allais dire, attention à la bronchiolite, mais généralement on s'en aperçoit un peu tard, ou en tout cas on voit les services d'urgence pédiatrique qui débordent avec des gamins qui ont des difficultés respiratoires, parce que la bronchiolite c'est une maladie respiratoire liée à un virus, c'est pas le virus de la grippe, c'est le VRS, le virus syncytial, qui attaque les petites bronches, ce qu'on appelle les bronchioles, d'où le terme bronchiolite, l'inflammation, l'infection des petites bronches, et donc ça donne une difficulté respiratoire avec des enfants qui vont respirer très vite, qui vont avoir du mal à s'alimenter, qui vont avoir une respiration sifflante. C'est une véritable détresse respiratoire et ça concerne généralement les plus petits, c'est les moins de 2 ans. Et chaque année, c'est 500 000 nourrissons qui sont touchés chaque hiver. Vous imaginez, c'est quasiment un nourrisson sur 3 qui va être atteint par la bronchiolite.
0: Elsa Wolinski.
5: Moi, ça m'est arrivé et moi, le médecin m'a dit, vous avez 2 heures pour votre enfant, parce que ma fille avait moins de 2 ans, effectivement, donc il fallait que je trouve un kiné dans l'urgence. J'étais complètement paniquée, et là je suis tombée, on en a parlé avec le docteur qui disait que je suis tombée sur un kiné qui, parce qu'en fait, alors aujourd'hui vous me dites que c'est un peu...
4: controversé dans les recommandations.
5: Mais il appuie.
4: Il fait du clapping, exactement.
5: Il fait du clapping, c'est ça, et en fait, pour la maman, c'est atroce, parce qu'on a l'impression que l'enfant va s'étouffer, en fait.
3: Et pour le papa aussi. Hein.
0: Oui, alors, pour le papa, Valère, bien sûr.
4: C'est une infection virale, ça veut dire virus, pas d'antibiotiques. Parfois, ça nécessite de l'oxygène. Parfois, les kinés, effectivement, ça peut aider. L'essentiel, c'est de diagnostiquer tôt et de ne pas attendre que la maladie, que l'enfant soit en détresse respiratoire. Mais surtout, pourquoi on en parle aujourd'hui? Parce que ça va arriver cet automne, voire cet hiver. On en parle aujourd'hui parce qu'aujourd'hui, c'est le début de la campagne d'immunisation et de vaccination. Mais c'est quoi ces termes immunisation et vaccination? C'est un vaccin? Non, l'immunisation, c'est qu'on donne aux nourrissons, dès la naissance, le fameux Befortus. On en a entendu parler ces dernières années. Ce sont des anticorps tout faits. C'est une protection en fait, qu'on va donner, toute faite, parce que le système immunitaire des enfants, il n'est pas capable de fabriquer encore des anticorps. Donc on va faire une injection et ça lui donne un bouclier un peu pour le protéger tout l'hiver.
0: Pas d'effet secondaire?
4: Alors, il y a toujours... vous savez, dès qu'on donne un médicament, il y a toujours une balance bénéfice-risque. Mais le bénéfice, il est indiscutable et surtout qu'il y a une nouvelle molécule maintenant. C'est la nouveauté 2026. Il y a le Befortus, mais il y a le petit nouveau, le petit frère. C'est l'Enflonsia, E-N-F-L-O-N-S-I-A. Mais là aussi, c'est une immunisation passive. On va injecter au bébé et il y a une protection quasi immédiate. Voilà, quelques jours, il y a la protection immédiate qui va durer toute la saison d'hiver. Donc ça, c'est pour protéger, c'est ce qu'on appelle l'immunisation. Les pédiatres le proposent, et il y a même des formes particulières pour les enfants, les prématurés qui sont beaucoup plus fragiles à l'hôpital, où on peut avoir quelque chose systématique et qui est une autre molécule. Ça, c'est les anticorps tout faits. Et puis la vaccination, ça, c'est pour les femmes enceintes, entre la 32e et la 36e semaine. L'idée, c'est que la maman fabrique des anticorps et qu'elle les transmet au bébé par le placenta. Elle lui donne une protection, en fait, donc on vaccine la mère et elle va transférer au même titre que les nutriments, ce qui va permettre au bébé de vivre, et bien ça va lui donner ses propres défenses immunitaires.
0: Aude Razo a une question pour vous.
6: Non, je vous laissais finir, mais j'avais une question parce que j'ai vu que les seniors aussi pouvaient être concernés par la vaccination contre ce virus?
4: Exactement, parce que le VRS, on y pense pour les bébés, c'est vrai que ça provoque des détresses respiratoires, mais ce VRS, évidemment, il va pas sélectionner en fonction de la carte d'identité, de l'âge et tout ça, il va aller aussi chez les plus fragiles, les plus de 65 ans, les personnes fragiles, et là, l'idée, c'est de leur faire fabriquer une protection, un peu comme le vaccin antigrippal. D'accord. On va les vacciner, elles aussi, avec un vaccin qui est dédié et qui va leur permettre de cibler le VRS. Donc globalement, quand on a plus de 65 ans, on rappelle pas les vaccins obligatoires, LDT polio, mais en plus la grippe, en plus le Zona, on en parlera dans cette émission. Et là, je vous rajoute le VRS, parce que c'est vrai, quand on est fragile et quand on arrive en épidémie, surtout si on a des petits-enfants, etc., bah, ils ont toujours le nez qui coule, ils ont toujours un peu un rhume. C'est peut-être le VRS, si vous l'attrapez et que vous êtes fragile, bah, c'est bien d'être protégé. Donc voilà, la campagne, elle démarre 14 septembre et elle va se terminer, allez, février-mars. La date officielle, c'est 28 février, mais comme chaque année, c'est un peu repoussé.
0: Merci docteur Kierzek, je pourrais l'écouter des heures.
6: Moi aussi.
0: Merci beaucoup. Dans un instant, Elsa nous dira que oui, on peut encore sortir, danser, hurler, chahuter après 50 ans. Et j'ai utilisé le mot chahuter. Vraiment, bonne année 1950. On va écouter Tracy Chapman, Talking About Revolution sur votre radio. Ici dans On vous doit bien ça, on est ensemble jusqu'à 13h.

0: l'inévitable Tracy Chapman sur votre radio, ici dans On vous doit bien ça.
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0: Midi 47, dans votre nouveau rendez-vous quotidien, on vous doit bien ça sur votre radio. Ici, on est ensemble jusqu'à 13h. C'est le moment du soleil de l'émission. Elsa Wojcicki qui est là, entre autres, pour nous décomplexer. Ça va être le cas aujourd'hui, encore une fois.
3: Mais oui, on a parlé bronchiolite, on a parlé mutuelle, et moi, je vais vous parler danse. Et pourquoi je vais vous parler danse? Pourquoi je vais vous dire que ce week-end,
0: j'ai dansé? La meilleure des mutuelles.
3: Mais oui, c'est ça. D'ailleurs, ma mutuelle m'adore parce que je suis très en forme. Et pourquoi je vous en parle? Parce qu'effectivement, continuer à sortir et à danser, ça devient presque un acte de résistance. Oh. Et d'ailleurs, Aude, effectivement, comme c'est votre anniversaire, 40 ans aujourd'hui, oh, eh bien, félicitations à
4: merci.
3: Oui,
4: merci, merci.
3: Parce que vous allez pouvoir continuer à danser. Figurez-vous qu'une étude de l'université de Leeds en Angleterre s'est intéressée aux femmes de 40 à 65 ans qui continuent même d'aller en rêve. Valère, je vous explique, parce que vous êtes un peu vieux jeu. Les rêves, vous savez, c'est les grandes fêtes.
5: Oui, j'en ai fait quelques-unes.
3: Ah, vous en avez fait
4: ouais, bien sûr. Okay. Une teuf,
3: le teuf, oui. Avec Valère, il n'y a plus d'époque, de toute façon. Alors, vous savez ce qu'elle montre, cette étude? Restez concentrés, mon Enora. Cette étude, elle montre que danser, Gérald, écoutez bien, réduirait le stress, boosterait l'énergie, créerait du lien et ferait même du bien à notre santé mentale. C'est pour ça que je vais si bien, finalement, en fait. Donc la boîte de nuit, c'est presque du développement personnel. Et en France aussi, figurez-vous que ça bouge. À Toulouse, par exemple, 4 femmes ont créé Madame va danser. Des soirées de 20h à minuit pour pouvoir se lâcher, faire la fête sans avoir besoin de rentrer à 4h du matin.
0: Génial.
3: Parce que c'est ça qu'on veut, justement. À Strasbourg, il y a le clubbing des mamas. Même idée, on danse de 18h30 à 23h et hop, on va à la maison, on rentre se coucher. C'est pas que des soirées entre femmes. Gérard me regarde tout de suite en se disant, ça y est, il n'y a que les femmes qui s'amusent. Pas du tout. À Paris, par exemple, il y a des soirées électro mixtes pensées pour les plus de 40 ans qui commencent à 19h et se terminent à 23h30. Moi, vendredi, par exemple, je suis allée au Bus Palladium, j'ai pris un cours de danse de 20h à minuit.
0: Un cours de danse?
3: Mais ouais, et
0: c'est
3: c'était génial.
0: Ça.
3: Alors, en fait, parce que, en fait, qu'est-ce qui est nouveau? Qu'est-ce qui est rigolo? C'est qu'évidemment, à 50 ans, on a envie de continuer à danser, mais on n'a pas non plus envie quand même de se coucher à 4h du matin. Donc moi, j'ai vraiment envie de continuer à m'amuser. À 20h, je suis Beyoncé. À 23h, je suis toujours Beyoncé. Mais à 1h du matin, Beyoncé, je suis au lit. En fait, voilà, c'est tout. Donc j'ai envie de dire à toutes les femmes de 40, 50, 60, 70 ans qui n'osent plus aller danser parce qu'elles ont peur de ne pas être à leur place. Allez-y, il y a des lieux, il y a des soirées qui sont faites pour ça. Vous n'êtes pas trop vieille, vous n'êtes pas ridicule. Les pistes de danse ne sont pas faites pour les jeunes, pas du tout. Alors c'est parti, on se donne rendez-vous, je vous attends, retrouvez-moi, venez danser.
0: Bravo. Je voyais Gérald qui opinait du chef.
6: Mais non, vous êtes remboursé par la sécurité
0: vous
6: sociale.
0: Vous guinchez Gérald, pardon, c'est son double maléfique. Vous aussi, vous allez danser?
6: Ça devrait, je vais y aller, là, elle m'a convaincu. Ouais. Mais ça devrait être remboursé par la sécurité sociale, c'est bien pour le physique, pour le psychisme, pour les liens sociaux, bref, c'est que du plaisir.
7: On a un auditeur, une auditrice, je ne sais pas, qui commande, qui dit pas de soucis pour faire la fête toute la nuit, mais comparé à mes 20 ans, j'ai beaucoup plus de mal le lendemain matin.
3: Ah bah c'est oui, sûr. Ça c'est vrai. Ah oui. Ça c'est vrai. Moi je bois pas d'alcool, donc du coup elle doit boire.
0: L'abus d'alcool est dangereux pour la santé en plus, mais c'est bien, effectivement, il y a des deux plus... Moi j'allais dire, mais ça à mon époque, mais en même temps j'ai pas non plus 120 ans, mais c'est vrai que ces nouvelles soirées pour les personnes de notre âge et un peu plus entre 20h et minuit, c'est quand même fantastique et il y en a partout en France. Renseignez-vous, puis c'est l'occasion de faire des belles rencontres. Si c'est pas des rencontres amoureuses, ça sera aussi des rencontres amicales.
3: C'est ça, justement. Mais bien sûr, moi c'est plein de copines.
0: Sympa, mais oui, c'est pour ça que vous avez un carnet d'adresses tellement rempli. Merci beaucoup Elsa Wojcicki. Dans un instant, on continue de parler avec vous, chers auditeurs. Il reste quelques minutes d'émission jusqu'à 13h. Il y a énormément de messages au 0810 055 056. On a une auditrice qui a une question pour vous, Gérald Kierzek, sur le Zona. Il y a aussi des questions sur les mutuelles. Bref, continuez, c'est votre émission. Vous êtes ici chez vous. A tout de suite. Non, on vous doit bien ça.
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0: Encore quelques minutes à passer en votre bonne compagnie, chères auditrices, chers auditeurs. On vous doit bien ça, c'est le titre de votre nouveau rendez-vous sur votre radio ici. Et vous êtes très très nombreuses et très nombreux à appeler ou à nous laisser des messages au 0810 055 056 comme Colette. Elle est en ligne, je crois, Colette. Bonjour Colette.
11: Bonjour Enora et bonjour à tous.
0: Bonjour. Bonjour. Quelle jolie voix vous avez là, Colette. Bienvenue. Non, mais c'est vrai. Vous aviez une question pour notre médecin, je crois, chère Colette.
11: Oui. Voilà, parce que j'ai eu... Bonjour. J'ai Bonjour. Eu un Zona il y a plus de 10 ans. Et puis, vous parlez des vaccins. Alors, est-ce que c'est utile que je me refasse vacciner ?
0: Très bonne question, chère Colette. Merci.
6: Oui, beaucoup. Oui et oui, parce que alors, c'est votre médecin, bien sûr, qui le décide. Discutez-en avec lui. Mais le Zona, il y a plus de 10 ans, donc il n'y a plus de problème. Même vous auriez eu un Zona il y a un ou deux ans, la revaccination contre le Zona est proposée. Il n'y a pas de problème, parce qu'il peut se réactiver, le virus. Et puis, contre le VRS, la bronchiolite, pas de problème aussi.
0: D'accord.
6: Sauf autre contre-indication, mais là, c'est votre médecin qui verra.
0: Merci, cher docteur. On vous embrasse très fort, chère Colette.
11: Eh ben, merci, au revoir.
0: Passez
11: au revoir.
0: Une jolie après-midi, chère Colette. On va essayer de répondre, pardonnez-moi, on va essayer d'aller vite sur... Parce qu'on a beaucoup, beaucoup de questions. On en a une pour vous, Audrey Azo, parce qu'on a eu un vocal tout à l'heure de notre cher Julien au 0810 055 056.
7: Oui, qui nous parlait de ces petits flyers, ces affichettes qu'on voit sur les feux rouges pour nous dire d'appeler un épaviste. Mm-hmm. Quand on veut se débarrasser de sa voiture, je vous conseillais de ne pas appeler les numéros que vous voyez s'afficher. Et Bruno, un auditeur qui a réagi sur le WhatsApp au 0810 055 056, il me dit oui, surtout qu'en fait, ces noms, ces entreprises, soi-disant, qu'on voit sur les petites affichettes, il n'y a pas de nom d'entreprise, il n'y a pas de siret aussi, donc ce sont des entreprises non agréées. Et ça, c'est aussi quelque chose qu'il faut vérifier quand vous faites appel à une entreprise, est-ce que oui ou non, vous allez sur Internet et vous regardez si c'est une entreprise agréée. Voilà, c'est le plus important. Effectivement, Bruno, ça confirme ce que je disais tout à fait.
0: Merci Audrey Azo. Et puis, ça a beaucoup réagi tout au long de l'émission, parce qu'on a ouvert sur un gros dossier sur les complémentaires santé, sur les mutuelles d'ailleurs en général, et on a encore des questions. Valère.
12: Là, c'est Lorraine qui nous écoute sur ICI Champagne-Ardenne, qui nous dit certaines assurances affirment la possibilité de déduire les cotisations des revenus imposables. Alors, j'ai vérifié, non.
0: D'accord,
12: on ne peut pas déduire les cotisations d'une assurance des revenus imposables. Par contre, Aude peut vérifier qu'est-ce que font ces assureurs.
0: Merci de la
12: parole. Donc moi, j'invite Lorraine à nous apporter les précisions. Où est-ce qu'elle a vu ça? Qu'est-ce que c'est? Parce qu'on pourrait peut-être partager ce conseil aux autres auditeurs. Et puis une question rapidement d'Elisabeth qui nous dit, mais enfin, les cotisations de mutuelles avaient été gelées pour 2026 et pourtant elles ont toutes augmenté.
0: C'est vrai.
12: Et c'est assez insupportable.
7: Vraie question, ça.
12: Non, mais c'est une vraie question. Mmh. Ça fait un moment que je travaille là-dessus. Et en fait, les mutuelles disent « Oui, mais la loi n'est pas stabilisée. » Non, mais la loi, c'est stabilisé. Hein. La loi, c'est la loi. Et pourtant, elles ont augmenté leurs cotisations sur plusieurs fondements. Donc, c'est assez insupportable.
0: Non, j'aime bien, il termine toujours par un petit coup de gueule, Valère. C'est ça que j'aime chez lui.
12: Ah, j'ai pas fait gaffe.
0: Non, si, mais c'est votre petite marque de fabrique. Et je veux dire, on vous aime pour ça. Gérald Kirzak, tiens, ça faisait longtemps qu'on l'avait pas entendu.
6: Il faut dire que c'est l'État qui se désengage aussi, qui rembourse de moins en moins, et donc du coup, qui refile un peu la patate chaude. chaude aux mutuelles. Et les mutuelles, à un moment donné, elles ont un modèle économique et elles sont obligées d'augmenter les cotisations.
0: Elsa Wolinski.
3: Non, je voulais juste dire que à moi aussi, vous pouvez poser des questions. Je suis un peu jalouse. Personne ne me pose des questions. J'existe.
0: En tout cas, on est là pour vous. On est là pour vous rendre service. C'est votre rendez-vous quotidien sur votre radio ici. Continuez. On fera aussi nos devoirs pour demain. On est là tous les jours. Ça tombe bien. Demain, on parlera shopping aussi. Comment dépenser moins, bien sûr. Hein, c'est le but de l'émission. Merci beaucoup. On va accueillir un auditeur parce que vous savez, je booste pendant toute l'année votre pouvoir d'achat, 200 euros à dépenser dans une grande enseigne. Et là, c'est Thierry qui s'est inscrit sur le site ici.fr. Il y a une page dédiée à cet effet. Vous allez voir, faites comme lui parce que ça marche. Thierry, bonjour. Vous habitez à Lille.
13: Oui, bonjour.
0: Comment allez-vous, cher Thierry?
13: Ça va bien.
0: Ah bah ça tombe bien, nous aussi. On embrasse très très fort ici Nord qui fait un travail remarquable. Vous êtes vous étiez directeur de la Ligue régionale de football, dis donc.
13: Waouh. C'est bien ça.
0: C'est bien ça. Et vous vous êtes inscrit sur le site d'ici.fr et c'est gagné.
3: Bravo.
0: Bravo Thierry.
13: Merci beaucoup.
0: On est très très heureux de vous offrir ces 200 euros. Vous avez vu, c'est tout simple. Faites comme oui. Thierry. Bah oui, hein, Thierry, c'est tout facile. Hein.
13: Merci beaucoup.
0: Mais je vous en prie. Je sais pas pourquoi j'ai pris l'accent belge.
13: Bravo à ici Nord.
0: Je suis bien d'accord. Bravo à ici Nord. On vous embrasse très très fort là, tout le Nord. Merci beaucoup, cher Thierry. À tout bientôt. Quant à nous, chers amis, on va se retrouver évidemment demain. On parlera donc shopping. On continuera de répondre à vos nombreuses questions. Hein, vous inquiétez pas, on est là pour ça. On vous doit bien ça. Un gros bisou à ma chère Céline à la réalisation, à Emma à la technique, à Sika au standard et à Gwenaëlle à la préparation. Audrazo. Bon anniversaire.
7: Mais merci.
0: Bah oui. Bon anniversaire, c'est tout.
7: J'ai un petit message pour Elsa, l'auditeur ou auditrice qui disait que c'était compliqué les lendemains de fête. Hein, il s'appelle Rémi, il a 58 ans et donc visiblement lui aussi a envie de faire la fête comme vous.
0: On va vous donner le 06 d'Elsa en antenne. Je vois que les couples se forment. Merci en tout cas, on vous embrasse très fort. On vous dit à demain.
14: 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C'est le pari que fait chaque année le village d'Ossuruc avec sa nuit étoilée, Gau Isartua, la soirée à laquelle participent plusieurs chanteurs lyriques devenus de Paris qui interprètent des grands airs d'opéra. Ce samedi 19 septembre, ce sera la 28e édition et ce sera l'Acmé, l'opéra de Léo Delibes. Très belle soirée en perspective. On en parle dans un instant avec notre invité Joanie Karikaboudou.
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14: Merci d'être avec nous. 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
2: Les Rouges et Blancs se sont imposés, une rencontre qui a été marquée également par l'hommage dédié à Federico Martín Aramburu au moment de rentrer sur la pelouse du stade Aguilera.
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4: La communauté d'agglomération Pays Basque lance une étude sur l'avenir de la Soule. La province soultine perd des habitants. 39% des habitants du territoire ont plus de 60 ans.
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0: Merci d'être avec nous, il est 14h. On prolonge l'été en Pays Basque, mais à 14h, on fait le point sur l'actualité avec l'équipe de la rédaction d'ICI.
10: 6 ans après les attentats de Trèbes et Carcassonne, 3 proches du terroriste abattu par le GIGN à l'époque sont jugés devant la cour d'assises de Paris le 23 mars 2018. Ces attaques avaient fait 4 morts, dont le colonel Arnaud Beltrame. Après les propos racistes et sexistes d'un policier, une autre vidéo filmée à Carcassonne fait polémique aujourd'hui. On y voit un fonctionnaire de police jeté à terre, un jeune SDF. Une enquête est ouverte pour violence volontaire. Le sans-abri est décédé quelques jours après le 3 juillet. À ce jour, l'enquête n'a révélé aucun lien de cause à effet selon la procureure. La piste de l'acte malveillant privilégié par les enquêteurs après le déraillement du TER Rouen-Caen vendredi soir à Cléon en Seine-Maritime. Le procureur de la République de Rouen, invité d'ici Normandie ce matin, précise qu'un morceau de rail était disposé très légèrement en travers de la voie. 44 personnes sont blessées, dont une très gravement. Emmanuel Macron revient à la charge sur l'interdiction des réseaux sociaux au moins de 15 ans. Un mois après la censure du Conseil constitutionnel, le président espère avoir trouvé une voie de passage pour faire adopter cette loi dont une nouvelle version est présentée à Bruxelles. Il espère qu'une interdiction sera opérationnelle lorsqu'il quittera l'Élysée en mai prochain. La vasque olympique allumée à Paris ce matin pour lancer la deuxième édition de la fête du sport. Plus d'un millier d'animations sont prévues dans toute la France avec la volonté d'en faire un rendez-vous récurrent chaque 14 septembre, comme le 21 juin, les pour la fête de la musique.
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11: Mais qui a dit qu'on n'aurait jamais le lundi au soleil? C'était sûrement un sacré menteur, puisque Météo France aujourd'hui nous promet d'un soleil qui va briller sans discontinuer jusqu'à ce soir. Plein feu donc cet après-midi, sous des températures qui dépassent allègrement les 30 degrés, surtout dans l'intérieur des terres, puisque sur la côte, on respire un peu plus, 26 degrés à Hendaye, 27 à Saint-Jean-de-Luz, 29 à Biarritz, et 30 degrés pour Bayonne, 31 degrés relevés à Espelette et à Sarre, jusqu'à 33 degrés à Saint-Étienne-de-Baïgorry et à la Bastide-Clérance, la maximale 34. C'est pour Saint-Palais et Mauléon.
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0: Le classique du groupe The Police, c'est la voix de Sting avec le titre Can't Stand Losing You sur votre radio ici Pays Basque. Ravi de vous retrouver pour passer cet après-midi en musique. On va vous faire chanter, on va vous faire danser. Surtout, est-ce qui arrive dans les prochaines minutes? Trois chansons françaises à la suite avec Renaud, Zazie ou encore Daniel Lavoie pour s'envoyer un peu d'amour. C'est dans quelques secondes sur votre radio ici Pays Basque.
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1: C'est pas vraiment une chanson de circonstance quand on regarde la météo aujourd'hui, mais c'est toujours bon à écouter Renaud avec Dès que le vent soufflera sur votre radio, ici Pays Basque.
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1: Et je dirais même plus, c'est vous qui êtes à nos côtés grâce à tous les messages que vous nous laissez sur notre répondeur ou via l'application WhatsApp au 05 59 59 17 17. Nouvelle invitation aujourd'hui pour les mélomanes.
3: L'ensemble des violons de Prague donnera un très beau concert le vendredi 25 septembre à 20h30 à Anglette, à l'église Sainte-Marie. C'est un concert exceptionnel. Les artistes sont tous issus de l'Opéra de Prague et du Théâtre National. Il s'agit d'un quatuor accompagné d'une soprane exceptionnelle. Vous pouvez vous renseigner pour les places à l'Office de tourisme d'Anglette ou bien sur le site internet violondeprague.com, violon au pluriel, violondeprague.com tout attaché. Ne manquez pas cet événement, c'est un concert magnifique.
1: Et on ne va surtout pas le manquer. Merci de l'invitation.
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0: chanteuse de Biscaye, Issaro, et son titre Libre sur votre radio, ici Pays Basque. Où dans moins d'un quart d'heure, retour de l'info. On fait le point sur l'actualité de ce lundi. Ça sera à 15h après Elie Medeiros, Pierre Demer ou encore le duo Youssou N'Dour, Néné Chéri pour la musique sur votre radio, ici Pays Basque.
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1: Merci de passer l'après-midi avec nous sur Ici Pays Basque, il est 15h. Toute l'actualité en France et dans le monde présentée en 90 secondes par Marine Logénie.
2: L'ouverture d'une enquête pour violence volontaire à Carcassonne après la diffusion d'une vidéo montrant un policier en train de jeter à terre un SDF. Intervention qui remonte au mois de juin. La diffusion de ces images sur les réseaux sociaux intervient juste après le scandale provoqué par un autre enregistrement dans lequel on voit des policiers municipaux toujours de Carcassonne tenir des propos racistes et complotistes. Les pêcheurs de la Méditerranée en ont ras-le-bol, ce sont leurs mots. Ils se mobilisent aujourd'hui pour réclamer des réponses concrètes de la part des pouvoirs publics face à la hausse des prix du gasoil notamment. Une vingtaine de bateaux de pêche venus de Bagnoul-sur-Mer, Argelès-Saint-Cyprien et du Barcarès bloqués ce matin le port de Port-Vendres dans les Pyrénées-Orientales. Le tribunal administratif de Lyon préconise d'annuler les élections municipales de Vénissieux et de Vaux-en-Velin dans la banlieue lyonnaise. Deux des conquêtes les plus emblématiques des Insoumis après Saint-Denis et Roubaix en cause des irrégularités sur d'autres listes. C'est aujourd'hui que débute la campagne de prévention contre la bronchiolite, cette maladie respiratoire qui touche près d'un nourrisson sur trois. Entre médicaments ou vaccins pour les femmes enceintes, il y a plusieurs possibilités. L'an dernier, cette campagne a permis de protéger plus de 450 000 nourrissons contre des formes graves de bronchiolite, selon les chiffres du ministère de la Santé. Le numéro 2 du comité d'organisation des JO 2030 dans les Alpes, Vincent Roberti, assure l'intérim désormais après la démission d'Edgar Gros-Piron la semaine dernière. Pas de date butoir pour le remplacer, selon le comité.
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1: Mais qui a dit qu'on n'aurait jamais le lundi au soleil? C'était sûrement un sacré menteur, puisque Météo France aujourd'hui nous promet d'un soleil qui va briller sans discontinuer jusqu'à ce soir. Plein feu donc cet après-midi, sous des températures qui dépassent allègrement les 30 degrés, surtout dans l'intérieur des terres, puisque sur la côte, on respire un peu plus, 26 degrés à Hendaye, 27 à Saint-Jean-de-Luz, 29 à Biarritz, et 30 degrés pour Bayonne, 31 degrés relevés à Espelette et à Sarre, jusqu'à 33 degrés à Saint-Étienne-de-Baïgorry et à la Bastide-Clérance, la maximale 34. C'est pour Saint-Palais et Mauléon.
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0: pas mal de souvenirs de discothèques
1: à certains d'entre vous, les plus coquins sûrement. Yazoo avec Don't Go sur votre radio ici Pays Basque. Trois chansons françaises à la suite, c'est ce qui vous attend avec le meilleur de notre playlist. Michel Jonas, Indochine ou Axel Red dans quelques secondes.
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0: Rien que l'intitulé de la chanson laisse rêveur. Les vacances au bord de la mer, signé Michel Jonas, c'est sur votre radio. Ici Pays Basque, à l'heure de vous livrer quelques bons plans.
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0: Avec demain, mardi 15 septembre, événement à Andaille. Le stade de foot et de rugby va remplacer le bureau. France Travail et ses différents partenaires organisent l'opération du stade vers l'emploi. Une journée qui va mêler sport et recrutement pour favoriser l'emploi local et transfrontalier. L'idée est très simple. Un candidat et un recruteur dans la même équipe, mais sans savoir qui est qui. Et ils devront, par exemple, s'organiser ensemble pour réussir une activité sportive, écouter les consignes, se répartir les rôles ou encourager un coéquipier en difficulté, par exemple. Des situations simples, mais qui permettent de révéler des qualités professionnelles. L'esprit d'équipe, l'écoute, la rigueur, la capacité d'adaptation ou encore l'initiative. Au total, des demandeurs d'emploi et 10 entreprises vont participer à cette journée. Après le sport, place aux échanges, levée de l'anonymat, puis job dating de 14h à 16h. Solidarité, dépassement de soi, esprit d'équipe pour le job dating du Stade vers l'emploi. Rendez-vous à Andaille.

0: La musique d'ici avec ce trio de Saint-Pé-sur-Nivelle composé de Maïder Sigaroa, de Chabi et de Peyo Brave, le groupe Irushoinu et le titre Gaste Tachouna. C'est sur votre radio ici Pays Basque qui va continuer de vous régaler avec de la musique d'ici. Juste après les infos de 16h, rendez-vous avec Ainhoa Altuna pour 100% chansons basques. Vous avez de quoi monter le son et vous régaler. C'est ici Pays Basque qui régale. Mais avant cela, Johnny Hallyday, Tame Impala ou encore Louis Bertignac. Bah oui, on va pas se quitter comme ça.
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0: Quand les enfants des années 80 imaginaient l'an 2000, ils rêvaient de voitures volantes, de voyages dans l'espace intersidéral. La réalité fut tout autre, mais une musique a survécu à toutes les modes et les époques. Le rock. Le trio des Wack Kids revisite des tubes interplanétaires du XXe siècle avec des instruments en jouets pour enfants et des gadgets en plastique. Et leur tournée Futur 2000 s'arrête à Saint-Jean-de-Luz. Rendez-vous à la salle Tanka le dimanche 27 septembre prochain à 17h. La billetterie est ouverte sur le site tanka.saintjeanbus.fr. Le concert des Wack Kids pour prouver que le rock n'est pas mort.
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1: Excellent lundi à l'écho d'ici Pays Basque, il est 16h. On s'informe à 16h avec Marine Logénie. 6 ans après les attentats de Trèbes et Carcassonne, 3 proches du terroriste abattu par le GIGN à l'époque sont jugés devant la cour d'assises de Paris le 23 mars 2018. Ces attaques avaient fait 4 morts, dont le colonel Arnaud Beltrame. Emmanuel Macron revient sur l'interdiction des réseaux sociaux aux moins de 15 ans. 1 mois après la censure du Conseil constitutionnel, le président espère avoir trouvé, dit-il, une voie de passage pour faire adopter la loi, dont une nouvelle version est présentée à Bruxelles. Il espère qu'une interdiction sera opérationnel lorsqu'il quittera l'Elysée en mai prochain. 100 chiens et 20 chats découverts dans une maison à Luc-sur-Boulogne, c'est en Vendée, après la mort de son propriétaire. La plupart d'entre eux étaient malades ou blessés. Après avoir vécu dans des conditions insalubres, les animaux sont accueillis dans des SPA répartis dans toute la France. C'était une figure de la lutte contre les violences faites aux animaux. Près de 300 objets du quotidien ayant appartenu à Brigitte Bardot sont exposés à partir de demain et pour une semaine à l'hôtel Drouot à Paris. Des bottes, un pendentif en or, des ustensiles de cuisine, une machine à écrire qui seront ensuite mises en vente aux enchères le 21 septembre. Et puis la vasque olympique allumée à Paris ce matin pour lancer la 2e édition de la fête du sport. Plus d'un millier d'animations sont prévues dans toute la France avec la volonté d'en faire un rendez-vous récurrent chaque 14 septembre comme le 21 juin l'est pour la fête de la musique.
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1: Du soleil tout l'après-midi qui inonde le Pays Basque avec des températures qui sont bien au-dessus des normales de saison. Vous le constatez, si vous êtes à l'extérieur, il fait entre 33 et 34 degrés cet après-midi en Soule et en Basse-Navarre, 30 degrés en Labourd. Cette nuit, le ciel va rester clair, ce sera propice pour les observateurs d'étoiles, mais avec un petit pull quand même, parce qu'il va faire que 17 degrés. Et pour demain, on prend les mêmes, on recommence. Du soleil toute la journée avec quelques petits nuages l'après-midi, mais il fera quand même 29 degrés.
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0: 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C'est l'histoire d'un homme qui raconte des contes et ce en échange d'une pièce. Avant ça c'est Olat Salvador, bon après-midi à tous.
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0: Choutique nous fait danser dans les fêtes de village et sur ici Pays Basque aussi, et ce depuis 2008 avec des chansons rythmées à l'image de celles qu'on vient d'écouter. Erori Gabe sur ici Pays Basque. Les chevaux, Saldiak, c'est le titre de la chanson de ce tout nouveau groupe qui s'appelle Katchalin et Anenoufarak. On va les écouter ensemble dans quelques instants. 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

0: La reprise par Michou, Mayalen et Chabalch de cette chanson, de cette très très belle chanson de Mickaël Laboa, Aïka Moutil sur Ici Pays Basque.
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0: Pour occuper les enfants ce samedi après-midi, en plus avec le beau temps qui est prévu, ce sont des cours de surf gratuits en Euskara. C'est dans le cadre de la 23e édition de Glisseguna. Glisseguna, c'est la journée qui met à l'honneur tous les sports de glisse et la langue basque. Et donc là, l'association CHK, les Ikastola et l'école de surf Angloy Ouaina vous propose deux cours de surf en basque gratuits pour les enfants. Alors il y aura deux sessions ce samedi après-midi, c'est selon l'âge des enfants. À 16h, c'est pour les adolescents à partir de 13 ans et plus. Et puis à 17h, pour les enfants de 7 à 12 ans. Les cours seront donc donnés en Euskara par Iban de l'école de surf Ouaina. Ça se passe à la plage du club à Anglet. Ils sont gratuits, mais sur inscription, ces cours, il faut faire l'inscription par mail à l'adresse glisseguna@gmail.com. Donc n'hésitez pas, c'est ce samedi 19 septembre.
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0: le monstre d'Idoya qui vous accompagne. Peut-être que vous êtes déjà en voiture de retour vers la maison après ce premier jour de la semaine. On continue de vous accompagner en musique, bien entendu. Cette fois-ci, c'est avec le groupe Triki Traka sur Ici Pays Basque.
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0: C'était Gatibou. Dans quelques minutes, place au journal de 17h. Et puis, vous serez en compagnie de Sébastien pour le reste de l'après-midi. Ce sera après avoir écouté Puncho Kakoch et Aurok. Je vous souhaite à tous de passer une belle soirée avec ICI Pays Basque. À demain, Mouchouandiac. Adio.
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1: Bienvenue dans votre 17-18, il est tout juste 17h. L'info avec Céline Arnal. Bonsoir Céline.
2: Bonsoir Sébastien, bonsoir à tous. Un facilitateur de vie, voilà les mots employés par Thomas Lièvremont devant la cour d'assises de Paris cet après-midi pour décrire Federico Martín Aramburu. Ses proches ont été entendus toute la journée. Lièvremont donc, mais aussi Gonzalo Quesada, l'ancien ouvreur des Pumas, son compatriote, qui le qualifie d'homme fiable, calme, et puis la maman d'Aramburu qui a fait part de la douleur indicible de perdre son enfant. Cette deuxième semaine du procès de Loïc Le Priol et Romain Bouvier, les meurtriers de Federico Martín Aramburu, sera marqué notamment par le témoignage demain de Sean Egarty, qui était avec lui ce soir du 19 mars 2022, au soir dans le quartier de Saint-Germain-des-Prés. À Bayonne, un homme de 32 ans condamné cet après-midi pour outrage, rébellion, violence sur des personnes dépositaires de l'autorité publique, en l'occurrence des gendarmes, copieusement insultés quand ils sont venus interpeller l'homme qui était passablement éméché. Multirécidiviste depuis l'âge de 16 ans, l'homme écope d'un an de prison ferme, il reste en prison.
1: Nouvelle manifestation ce soir à Bayonne.
2: À 19h, devant la mairie, c'est la suite des appels nationaux à mobilisation dans le cadre de l'examen de la loi intégrale contre les violences faites aux femmes et aux enfants. Les associations ont prévu de se retrouver ainsi tous les lundis jusqu'à la fin du travail parlementaire qui est prévu pour la fin mai. Même si l'été touche à sa fin, même si le gros des touristes est parti, que le pic de consommation d'eau est donc passé, notre département reste toujours en alerte sécheresse. Concrètement, ça veut dire que les restrictions d'eau sont toujours en vigueur. Ça veut dire pas d'arrosage des jardins en journée, entre 8h et 20h, pas de remplissage des piscines, interdit de nettoyer les voitures, les façades ou encore les toitures des maisons. Au Pays Basque, les communes d'Asparin et Tardette se sont particulièrement surveillées par les autorités et les prévisions météo ne sont pas franchement encourageantes en matière de pluviométrie puisqu'il n'y a pas de pluie prévue avant la fin du mois.
1: Les sports, et c'est parti pour le grand saut pour l'Armadie d'Anglette.
2: Dernier entraînement ce matin avant de débuter la Ligue Magnus. Ce sera demain soir à la patinoire de la Barre. Un match face aux boxeurs de Bordeaux. L'invité de 100% rugby dans une heure, c'est Gérard Fraser, le coach de l'Aviron Bayonnais dans notre studio. Juste après les infos de 18h avec lui, évidemment, on parlera de la déroute à la section paloise à Pau ce week-end. Défaite 70 à 28. En pelote, on dispute cet après-midi les demi-finales du trophée Bonnefond à Sarre, c'est dans le cadre des fêtes du village. Manèche, Pacheco, Echeberri et Luis Sanchez sont opposés au Peyo, Larechea et Guichen, c'est à 17h30, dans une demi-heure. Donc, dans la foulée, Iker Espinal et Aritz Lekuauna défient Yulen Marilous et Unai Echeberri.
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2: Alors, le soleil de cet après-midi va-t-il autant briller demain ?
1: Alors, bah écoute, déjà pour la nuit de ce soir, quelques petits nuages avec un petit peu de vent. Et comme depuis quelques jours, des températures douces le soir avec encore des minimales qui oscillent entre 17 jusqu'à 14 minimum sur la côte, vers Biarritz ou Hendaye par exemple. Et encore un tout petit peu en dessous, 13 degrés minimum à Sarre ou à Tardets par exemple. Et puis demain matin, ça sera à nouveau ensoleillé. Dans l'après-midi, par contre, quelques nuages qui cacheront le soleil, mais rien de bien méchant. Côté température, dans l'intérieur des terres, entre 28 maxi pour Espelette jusqu'à 31 degrés à Saint-Palais et autour de 25 à 26 maximum sur la côte.
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1: Allez, un peu de boum boum tchak, là vous ressentez la petite batterie qui fait du bien. Et après vous allez voir les petites voix en chœur qui donnent envie. Ça franchement, ça donne envie de soulever des montagnes. C'est un classique de The Communard, c'est pour se sentir bien. Pour vous qui êtes sur la route, vous nous rejoignez au bon moment. J'ai un très bon programme à vous proposer ce soir. On en reparle juste après. Pour l'instant, on profite de la musique sur ICI Pays Basque.

0: Don't leave me this way. Ben non, je risque pas de vous laisser, hein. L'émission, elle vient de commencer.
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0: Directement dans l'ambiance. Alors quelle ambiance, vous allez me demander? Eh bien, l'ambiance du spectacle Le Temps d'aimer la danse proposé par le collectif Villaca. Ça va être un super moment puisque le but c'est de vous raconter donc l'histoire du Pays Basque à travers la danse. Alors au programme, vous retrouverez des danses traditionnelles, des danses modernes. Ça a commencé donc le 17 ans et c'est jusqu'au 21. Et dans cette émission tout à l'heure, vous allez pouvoir jouer d'ailleurs pour gagner des places et y aller. Et avant ça, on ira même retrouver Arnaud Maheu, le coordinateur artistique, pour une interview des coulisses de ce spectacle, histoire de bien vous donner envie de jouer après pour remporter les places. Et puis bah comme d'hab, on vous gâte hein, sur ici Pays Basque. Vous retrouverez aussi vos chroniques, par exemple le bon plan du jour dans quelques minutes avec Médéric Bouillon, mais aussi la musique, hein, on l'oublie jamais, issue de son dernier album, c'est Florent Pagny, rien que pour vous, sur ici Pays Basque.

0: Florent Pagny qui nous chante Le braquage des sentiments, issu de son album Grandeur Nature, sorti en septembre dernier, avec entre autres ce titre que vous venez d'entendre, mais aussi la dernière chanson du monde qu'on diffuse sur ICI Pays Basque, ou encore Je sais qui je suis, que je vous invite à découvrir. Allez, changement de décor, c'est l'heure de retrouver Médéric Bouillon pour le bon plan du jour. On va parler d'un stage de vélo.
1: C'est le bon plan pour franchir le cap et vous remettre au vélo. Vous aimez le vélo, mais vous manquez parfois peut-être de confiance pour circuler en ville. À Bayonne, l'association Chirine Dola propose dès le 17 septembre des stages de remise en selle réservés aux 60 ans et plus pour pédaler plus sereinement et en toute sécurité. Alice Cornou, coordinatrice.
2: L'idée, c'est de reprendre confiance à vélo, de se remettre en selle sereinement. Donc, on organise, 10 séances. Ça va jusqu'à la fin du mois d'octobre, d'1h30, pour pratiquer le vélo. On demande à ce que les personnes elles puissent s'engager au moins sur 6 séances, parce que l'idée, c'est que ce soit bénéfique pour les personnes et aussi pour nous. Et c'est vrai que si on participe qu'à une ou deux séances, on risque de voir assez peu la progression et la personne peut se sentir aussi frustrée de finalement ne pas retrouver pleinement confiance.
1: Et pendant ces 10 séances, vous allez donc travailler à la fois la pratique du vélo et la sécurité en ville.
2: Tout d'abord, on va donc à côté de l'atelier de Chirine Dola au niveau du Pont Rouge faire des exercices vraiment de maniabilité, donc savoir passer ses vitesses, reprendre de l'allure, réaliser des trajectoires, freiner, regarder derrière soi, tendre un bras, donc refaire toute cette prise en main du vélo pour ensuite tranquillement aller circuler donc sur des pistes cyclables et en centre-ville, là où il y a plutôt assez peu de circulation, et donc pratiquer vraiment ensuite en conditions réelles. Dans ce stage, on a donc des séances pour gagner en confiance à vélo. On propose aussi une séance d'essai de vélo assistance électrique. On verra aussi comment choisir son itinéraire adapté à vélo. Et il y a aussi une séance dédiée un peu à la mécanique et aux réparations de base sur son vélo.
1: Ce stage affiche seulement 12 places et c'est une formule qui est proposée deux fois par an depuis 3 ans. Une expérience qui séduit.
2: Les personnes sont en général très satisfaites et fières en fait d'elles-mêmes. On a beaucoup de femmes dans ces stages et ça fait plaisir parce qu'on voit qu'elles ont envie de reprendre le vélo et que c'est aussi retrouver des sensations de liberté, d'autonomie, de pouvoir aller où on veut, au rythme que l'on veut. Et réellement, il y a des progrès, on voit des belles progressions.
1: Le stage débutera le jeudi 17 septembre, puis se poursuivra les mardis et jeudi après-midi de 14h30 à 16h. Il se compose donc, vous l'avez entendu, de 10 séances au total avec un engagement minimum de 6 séances. Ce dispositif ne vous coûtera que les 20 euros d'adhésion à l'association bayonnaise Chirine Dola. Vous êtes intéressé, contactez directement l'association qui se trouve au 56 Allée Marine à Bayonne.
0: Merci Médéric, on vous retrouve demain pour un autre bon plan. C'est un rendez-vous que vous avez tous les jours dans votre 17-18. Allez, nous on se fait un point sur le trafic dans quelques minutes, juste après Louise qui attaque.

0: Le groupe de rock Louise Attaque, c'était en 97, ton invitation sur ICI Pays Basque. Un petit point sur le trafic, vous le savez, hein, ici Pays Basque, on est tous les jours à vos côtés sur les routes. Alors déjà, Anglet, la route de Pitoys, la Biarritz, les classiques, boulevard Marcel Dassault, le rond-point du Mousse jusqu'au quartier de la gare, avenue Président Kennedy, direction quartier de la gare. Et à Bayonne, on nous signale un accident près du boulevard d'Aritzag. À confirmer, n'hésitez pas à confirmer au 05 59 2x17 2x. Sinon, plus largement, une circulation très compliquée dans le centre, tout le centre de Bayonne, tout simplement. L'avenue Henri de Navarre aussi, qui est compliquée à la circulation. Les allées marines, le boulevard du BAB, le boulevard d'Aritzac, mais du coup je l'ai dit, c'est encore plus compliqué jusqu'au rond-point de la Jarnerie Lafitte et du côté du rond-point Saint-Léon, de l'avenue du Maréchal Soult jusqu'au rond-point du Leclerc d'Anglet. Également à noter des lenteurs sur l'A63 près de la frontière en remontant vers Bayonne. Et puis si vous constatez quoi que ce soit, un bouchon, un accident, un danger, ou même pour nous confirmer par exemple l'accident dont je viens de parler près du boulevard d'Aritzac, n'hésitez pas à nous appeler ou à nous laisser un message sur WhatsApp au 05 59 2x17. Allez, on va se remémorer la Coupe du Monde de cet été avec Shakira, c'est Die Die, en collaboration avec Burna Boy, juste avant de retrouver Émilie Mazoyer pour sa chronique Décibel. Très bonne fin d'après-midi à l'écoute d'ICI Pays Basque.
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0: Allez, l'ambiance latino, là, on a clairement revécu l'été avec Shakira et Burna Boy. Et puis maintenant, on va se reconcentrer sur le présent, enfin sur l'actualité musicale surtout avec Émilie Mazoyer. Salut Émilie.
1: Salut tout le monde. Émilie, au rapport pour votre dose quotidienne d'actualité musicale. C'est l'anniversaire du chanteur qui a donné à toute une génération l'envie folle de dire « je t'aime » en norvégien. Martin Arquette, le chanteur du groupe AA et sex symbole de l'année 1985, où ce tube « Take on me » a fait le tour du monde. Martin, le beau gosse du poster de votre chambre d'ado, a 67 ans aujourd'hui. Bon anniversaire et « Jeg elsker deg », ça veut dire « je t'aime » en norvégien. Si vous allez au concert de Céline Dion, je vous félicite. Mais bon, n'oubliez pas que vous n'êtes pas la majorité. Alors pendant que vous vous préparez à applaudir Céline, nous autres, les moldus qui n'avons pas de place, eh ben on va s'occuper en faisant les comptes.
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1: Juste pour les tickets achetés par les 780 000 spectateurs des 26 concerts de Céline, on rapporte 210 millions d'euros. Mais les retombées économiques de la résidence de Céline à Paris ne s'arrêtent pas là. C'est un vent de bénéf, une tempête de billets, un ouragan de pognon pour les hôtels, restaurants, SNCF, Air France, shopping et puis le tourisme, type Tour Eiffel, Versailles ou Disneyland. Le total est estimé par les experts à près de 2 milliards d'euros. Avec juste 26 concerts, elle rapporte 2 milliards. Imaginez si elle était là à l'année. Céline, présidente! La Starac 2026-2027 se dévoile, la 14e édition du télécrochet de TF1. Après le départ du directeur Michael Goldman et des coachs vocales Lucie Bernardoni et Marlène Schaff, suivi vers la sortie par Ladji, le prof de sport, et Papy, le prof de théâtre, c'était l'hécatombe, il était temps d'annoncer une arrivée, celle de Mossiman, artiste électro et chroniqueur radio, candidat gagnant de la Starac en 2008. Il a pris du galon, le nouveau directeur, c'est lui. On attendait le film sur la vie de Johnny Hallyday pour décembre 2027. Il est décalé à 2028 et pas mieux pour la comédie musicale Johnny qui va se faire attendre car le directeur artistique Thomas Joly vient de rendre son tablier. Les fans, faut pas être pressés.
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0: Merci Émilie et on enchaîne avec une autre idole, justement une idole de toute une génération, le grand Francis Cabrel, juste avant d'écouter les messages que vous nous laissez tous les jours sur notre WhatsApp.

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1: Cette chanson de Francis Cabrel, et je vous conseille aussi une reprise de, donc de Petite Marie en version reggae, proposée par Bigarynx. Vraiment, allez écouter, ça vaut le coup.
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1: Vous êtes de plus en plus nombreux à nous laisser des messages sur le WhatsApp. Alors merci à vous, vous le savez, sur Ici Pays Basque, vous pouvez nous laisser des messages vocaux et nous on les diffuse, hein, comme par exemple aujourd'hui l'ensemble des violons de Prague qui se déroule le vendredi 25 septembre à Anglette.
3: L'ensemble des violons de Prague donnera un très beau concert le vendredi 25 septembre à 20h30 à Anglette, à l'église Sainte-Marie. C'est un concert exceptionnel, les artistes sont tous issus de l'Opéra de Prague et du Théâtre National. Il s'agit d'un quatuor accompagné d'une soprane exceptionnelle. Vous pouvez vous renseigner pour les places à l'Office de Tourisme d'Anglette ou bien sur le site internet violondeprague.com, violon au pluriel, violondeprague.com, tout attaché. Ne manquez pas cet événement, c'est un concert magnifique.
1: Un seul numéro pour vous aussi nous laisser des messages sur un événement, un bon plan dont vous avez la connaissance, 05 59 2 x 17, 2 fois.
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1: Allez, dans quelques minutes, on reçoit en direct Arnaud Maui, le coordinateur artistique du festival Le Temps d'aimer la danse. Il va nous parler des coulisses, donc, hein, et puis il va nous faire gagner des places aussi. Ça, c'est dans le jeu du GPS qui arrive juste après. Juste après quoi? Ben, juste après du bon gros synthé des années 80 avec Evelyne Thomas.

0: Energy, c'est le nom de ce morceau d'Evelyn Thomas sorti en 84 et c'est le moins qu'on puisse dire, on en a eu de l'énergie. Hein.
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0: L'événement d'ici sur Ici Pays Basque, je suis en direct avec Arnaud Maoui. Bonsoir Arnaud.
3: Bonsoir.
0: Alors Arnaud Maoui, vous êtes coordinateur artistique du festival Le Temps d'aimer la danse. Est-ce que vous pouvez déjà nous présenter un petit peu ce festival?
3: Bah, c'est un festival, vous savez, qu'on retrouve tous les ans au mois de septembre. C'est le festival pour atterrir de l'été. C'est le festival pour commencer cette nouvelle saison en douceur, en danse. C'est un festival qui dure pendant 10 jours. Et qui se déploie sur 18 villes de notre territoire. Biarritz, bien sûr, son cœur battant, mais partout aussi, à l'intérieur du Pays Basque, et puis jusqu'au Pays Basque Sud, jusqu'à Pau dans le Béarn. C'est un festival qui amène la danse partout, et surtout toutes les danses, parce que vraiment, c'est l'ADN du festival, c'est la diversité de toutes les danses réunies.
0: Alors, justement, le temps d'aimer la danse, qu'est-ce qui s'y passe depuis qu'il a commencé jeudi dernier? Est-ce que vous pouvez un petit peu nous raconter, les coulisses?
3: Bah parce que oui, ça y est, là on est en plein cœur de cette 36e édition du Temps d'aimer et c'est vraiment une édition extraordinaire. Le festival a commencé jeudi dernier de manière assez dingue avec la première mondiale de Benjamin Millepied et dans un spectacle aussi où il invitait la voix incroyable de November Ultra qui était sur scène avec lui. Donc c'était à la Gare du Midi, c'était beau, c'était poétique et puis cerise sur le gâteau, nous avons eu l'honneur de recevoir la ministre de la Culture pour cet événement. Oui. Et puis tout le week-end, ça a été une farandole de spectacles dans les salles bien sûr, mais aussi dans la rue, sur les places des villages. Le Temps d'aimer a réuni des milliers de spectateurs tout le week-end. Ça a été absolument dingue, aux quatre coins du Pays Basque. Et puis, comme je vous le disais, en réunissant toutes les danses, tous les styles et toutes les générations. Et puis hier, surtout, ça a été un grand événement au Temps d'aimer. C'était la représentation d'un ballet qui s'appelle Prométhée, du chorégraphe Martin Aria, qui est le futur directeur du ballet Biarritz et donc futur directeur du festival Le Temps d'aimer. Et donc le public lui a réservé une longue standing ovation. C'était superbe de voir cette salle pleine à craquer, se lever d'un bond pour acclamer les danseurs et Martin.
0: Alors justement, est-ce que vous pouvez nous parler des rendez-vous qui arrivent? Parce que je sais que c'est jusqu'au 21 septembre, c'est ça?
3: Ben oui, dès ce soir, par exemple, il y a deux spectacles au Temps d'aimer, deux univers complètement différents. Un chorégraphe qui s'appelle Hubert Petitfarc, qui est un chorégraphe mythique des Caraïbes. Donc, vous voyez, on voyage. Et ça, c'est à Biarritz, au Colisée. Et puis, ce soir aussi, à Bayonne. Vous voyez, il y en a partout.
0: Oui, il y en a partout, en fait.
3: La chorégraphe Aina Allègre, qui, elle, nous présente sa danse tribale ultra puissante. Il reste une poignée de places à acheter sur le site dutemps-d'aimer.com ou alors directement au théâtre avant la représentation. Vraiment, il faut y aller, faut foncer.
0: Et alors justement, j'aimerais aussi parler, axer un petit peu sur Besperan qui se passe donc ce jeudi à 20h. Est-ce que vous pouvez m'en parler un petit peu, surtout qu'on va faire gagner quelques places juste après.
3: Oui, parce que chaque année, le Temps d'aimer, c'est une grande ambition, transforme les Rayalaï du Pays Basque en théâtre. Donc cette année, c'est avec le collectif Bilaka, vous savez, qui fait partie des compagnies les plus excitantes du Pays Basque, qui vraiment mélange la danse contemporaine et la danse basque avec une très très grande virtuosité. Et dans ce spectacle, donc, qui s'appelle Besperan, qui est mis en scène par le génial Daniel San Pedro, les danseurs et les musiciens live, hein, vraiment nous emmènent au cœur d'un mythe basque.

0: réunit les hommes et la nature. C'est une sorte de rituel où en fait les danseurs font éclore le printemps par leur danse. Donc c'est un spectacle absolument magnifique, très physique, puissant, avec beaucoup d'émotions. Donc vraiment, je dis aux auditeurs de ne pas louper cette opportunité de gagner des places.
1: Ah ben justement, ils vont pas la louper puisque le jeu va commencer d'ici quelques instants. En tout cas, moi je voulais vous remercier Arnaud Maui, donc coordinateur artistique du festival Le Temps d'aimer la danse. On va jouer dès maintenant pour faire gagner les places. Merci beaucoup Arnaud.
0: À très vite.
1: À très vite. Au revoir. Eh oui, sans transition, c'est votre jeu du 17-18. Hein. Comme tous les soirs, on prend le contrôle du GPS de votre voiture. On va le faire chanter, enfin presque, puisqu'il va vous interpréter les paroles d'une chanson et vous allez devoir la retrouver, cette chanson, retrouver la chanson, l'artiste. Alors, c'est pas une mince affaire parce que votre GPS, il lit ça un petit peu sans émotion. Mais si vous arrivez à retrouver donc le titre et l'artiste, vous pouvez gagner deux places pour, évidemment, le spectacle dont on vient de parler il y a quelques instants. Le spectacle Besperance, ce jeudi à 20h du festival, évidemment, le temps d'aimer la danse, donc le temps d'aimer la danse, les danses traditionnelles, danses modernes, qui ont pour but de raconter l'histoire du Pays Basque. Je vous fais gagner donc ces deux places. Pour les gagner, il faut reconnaître donc cette chanson.
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1: Alors voilà, si vous reconnaissez cette chanson, qu'est-ce que vous faites? Vous appelez au 05 59 2 fois, 17 2 fois. Et puis nous, en attendant, on va appeler quelqu'un d'autre, on va appeler Soprano pour qu'il vienne nous mettre un petit peu d'ambiance.

0: Eder, une chanteuse originaire de Lascao, notamment la chanteuse du groupe Nogen. Évidemment, c'était la musique d'ici, la musique du Pays Basque. Dans un instant, on va jouer à notre jeu du GPS avec Isabelle. Mais d'abord, un rapide point sur vos conditions de circulation. Oui, puisque ici Pays Basque, vous le savez, on est tous les jours à vos côtés, eh bien sur les routes. Alors à Anglet, hein, ça c'est les classiques, on va dire, la route de Pitoys, le boulevard à Biarritz, le boulevard Marcel Dassault, le rond-point du Mousse également jusqu'au quartier de la gare et l'avenue du président Kennedy direction quartier de la gare. À Bayonne, c'est là où ça se gâte, c'est là où c'est compliqué. Bon, plus largement tout le centre de Bayonne, c'est très compliqué d'y circuler. L'avenue Henri de Navarre, les allées marines, le boulevard du BAB, le boulevard d'Aritzag jusqu'au rond-point. Eh bien, la jardinerie Lafitte, du côté du rond-point Saint-Léon, de l'avenue du Maréchal Soult jusqu'au rond-point, eh bien, du Leclerc d'Anglet, et à Saint-Jean-de-Luz, donc, l'allée littorale, l'allée principale, donc, un peu plus largement même, le centre-ville de Saint-Jean-de-Luz. Et on joue avec vous ce soir, Isabelle, bonsoir.
1: Bonsoir.
0: Comment allez-vous, Isabelle ?
1: Bah écoutez, je vais très très bien et puis en plus j'ai la chance de passer à la radio visiblement, donc c'est une première pour moi.
0: C'est la première fois que vous passez à la radio ?
1: Oui, parce que je ne joue jamais et là, c'est le hasard.
0: Et vous, jouez, et vous jouez rien que pour moi ?
1: Exactement.
0: Oh, voilà. Mais je suis trop content moi. Bon, alors écoutez, le jeu du GPS, est-ce qu'il faut que je vous rappelle un petit peu les règles ou pas ?
1: Allez-y,
0: on y va, c'est parti. Le jeu du GPS, c'est simple, ça va être une voix, la voix de votre GPS, la voix du GPS de votre voiture, qui va interpréter, si on peut dire, hein, les paroles donc d'une chanson. Et ça va être à vous de retrouver donc le nom de cette chanson et le nom de l'artiste. Est-ce que c'est bon pour vous ?
1: C'est bon pour moi.
0: Allez, c'est parti.
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0: Alors Isabelle, est-ce que vous l'avez ? Est-ce que vous avez le chanteur ? Est-ce que vous avez... dites-moi.
1: Je pense l'avoir. Alors c'est Daniel Balavoine avec Je m'appelle Henri.
0: Et c'est le chanteur de Daniel Balavoine. Aïe. C'est vrai que moi aussi j'aurais pu me faire avoir, mais non, c'est le chanteur de Daniel Balavoine, Isabelle. Ah, c'est votre première participation à la radio, j'aurais aimé que vous gagniez, mais bon, malheureusement, c'est comme ça. Bon, écoutez Isabelle, c'est pas grave, vous nous rappelez bientôt. Merci d'avoir joué avec nous.
1: Eh ben merci à vous. À bientôt.
0: Merci, au revoir.
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0: Et on enchaîne avec un petit teasing du Ici c'est vous de demain. Ici c'est vous, c'est tous les jours entre 9h et 10h sur Ici Pays Basque par Lucas Esporois. Lucas qui est avec nous justement.
5: Salut. Bonjour Lucas. Sébastien.
0: Alors apparemment demain vous allez parler vendanges, c'est ça ?
5: Ouais, parce que c'est déjà le moment de parler des vendanges. Alors il y a un certain qui s'étoufferait, hein, parce que normalement c'est un peu plus tard les vendanges. Mais avec la météo que l'on a eue cet été, ben ça y est, on est déjà dans les champs en train de ramasser du raisin. Et vous allez pouvoir participer à l'émission demain entre 9h et 10h au 05 59 deux fois, 17 deux fois. Est-ce que depuis quelques années, la météo qui change, vous trouvez que le goût du vin change année après année ? Peut-être qu'il est meilleur qu'avant, peut-être qu'il est moins bon, plus sucré, etc., plus ou moins alcoolisé. Peut-être qu'il se conserve aussi plus ou moins bien, vous l'avez peut-être remarqué, ça nous intéresse. Donc vous pouvez nous appeler dès maintenant, ou en tout cas nous laisser des messages sur WhatsApp. Et puis nous sommes aussi en pleine foire au vin. Combien vous payez une bouteille de vin ? Combien vous vous dites, je ne vais pas mettre plus de ça parce que ça va quand même. Quelle limite est-ce que vous vous donnez ? 05, 59, 2 fois, 17, 2 fois. C'est sur le WhatsApp. Hein.
0: Oui, bien sûr. Ben, n'hésitez pas à appeler pour participer ou donner votre avis au 05, 59, 2 fois, 17, 2 fois. Merci beaucoup, Lucas.
5: Merci, Sébastien. Et à demain, 9h.
0: Allez, tout de suite, c'est l'Erita Mitsuko pour vous défouler un bon coup. C'est comme ça. Enfin, c'est comme ça. C'est le nom de la chanson.
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0: rock à l'ancienne. C'est comme ça d'Erita Mitsouko à l'instant sur votre radio locale ici Pays Basque.
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0: Tout juste 18h, merci d'écouter Ici Pays Basque. C'est l'heure de retrouver les infos avec Céline Arnal. Bonsoir Céline.
2: Bonsoir Sébastien, bonsoir à tous. Cette semaine, devant la cour d'assises de Paris, les proches de Federico Martina Rambourou vont témoigner. Et ça a commencé aujourd'hui avec Thomas Lièvremont, visiblement très ému, qui a décrit son ami comme un facilitateur de vie. Gonzalo Quesada, l'ancien ouvreur des Pumas, son compatriote, était présent également aujourd'hui. Lui avait part d'un homme fiable et calme. Et puis les jurés ont entendu le témoignage de la maman de Federico Martina Rambourou, qui a fait part de sa douleur indicible de perdre son enfant. Demain, la cour doit entendre l'un des témoignages clés de cette audience, en l'occurrence le témoignage de Sean Hegarty, qui était avec Rambourou ce 19 mars 2022, au soir, dans un bar dans le quartier Saint-Germain-des-Prés à Paris, quand le Biarro a été tué par balle. Les deux accusés, Loïc Le Priol et Romain Bouvier, encourent la réclusion criminelle à perpétuité. Lui, il a passé la moitié de sa vie à avoir affaire avec la justice, et la dernière fois, c'était cet après-midi. Un homme de 32 ans, jugé à Bayonne pour s'en être pris à des gendarmes. C'était mercredi dernier à Hendaye. D'abord un gendarme en civil qui se promenait avec sa femme et qui avait refusé de l'emmener, très alcoolisé, en voiture à la gare. Le prévenu avait ensuite copieusement insulté et menacé les policiers venus l'interpeller. Il écope d'un an de prison ferme. Il a été maintenu en détention à l'issue de l'audience. L'homme est donc un multirécidiviste. Lors de sa première condamnation, il avait tout juste 16 ans.
0: Nouvelle manifestation dans une heure à Bayonne.
2: Et devant la mairie, c'est toujours contre les violences sexuelles et sexistes faites aux femmes et aux enfants. Et pour soutenir l'adoption d'une loi intégrale, les associations ont prévu de se retrouver ainsi tous les lundis jusqu'à la fin du travail parlementaire. La discussion en séance publique, initialement attendue pour le 28 septembre lors d'une session extraordinaire, a été repoussée au début du mois d'octobre.
0: Les restrictions d'eau sont toujours en vigueur au Pays Basque.
2: Et oui, et pourtant l'été touche à sa fin, le gros des touristes est parti. Du coup, le pic de consommation d'eau est passé. Oui, sauf que notre département est toujours en alerte sécheresse. Alerte, ça veut dire concrètement pas d'arrosage en journée entre 8h et 20h. Interdiction de remplir les piscines, interdiction de nettoyer sa voiture, les façades des maisons ou bien les toitures des maisons. Au Pays Basque, deux communes sont particulièrement surveillées par les autorités. Il s'agit d'Asparin et Tardets. Et quant aux prévisions météo en matière de pluie, elles ne sont pas franchement encourageantes. Pas de pluie annoncée avant la fin du mois. Les sports, et c'est parti pour le grand saut pour l'Ormadi d'Anglette. Le dernier entraînement a eu lieu ce matin à la patinoire de la Barre. La compétition en Ligue Magnus débute demain et pas des moindres, match face aux boxeurs de Bordeaux. En pelote, on dispute cet après-midi les demi-finales du trophée Bonnefond. C'est à Sarre dans le cadre des fêtes du village. Depuis une demi-heure, Manège Pacheco Echeberri et Luis Sanchez affrontent Peyo Larrechea et Peyo Guichandut. Et dans la foulée tout à l'heure, Iker Espinal et Aritz Lekuaona défient Yulen Marilous et Unai Echeverri.
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2: C'était une après-midi estivale.
0: Oui, c'est vrai. Et puis au niveau des températures aussi, dans la nuit, par contre ce soir, des nuages avec un peu de vent et comme depuis quelques jours, des températures qui seront douces ce soir avec des minimales qui oscillent entre 17 jusqu'à 14 degrés minimum sur la côte, vers Biarritz ou Hendaye par exemple, et encore un tout petit peu en dessous, 13 degrés minimum à Sarre ou à Tardets. Et puis demain matin, ça sera à nouveau ensoleillé. Dans l'après-midi, quelques nuages qui cacheront le soleil. Côté température, dans l'intérieur des terres par exemple, entre 28 maximum pour Espelette et jusqu'à 31 degrés à Saint-Palais quand même, de 25 à 26 degrés maximum sur la côte.
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0: Allez, nous ce qu'on va faire, c'est qu'on va partir sauver l'amour avec Daniel Balavoine et après on ira peut-être sauver le rugby. Enfin, ça sera avec Stéphane Garcia dans quelques minutes, l'invité de 100% rugby. Ce soir, Gérard Fraser, le coach de l'Aviron Bayonnais. Sur Ici Pays Basque, bien sûr.

0: Daniel Balavoine sur votre radio ici Pays Basque.
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0: 100% rugby, saison 6, épisode 13. C'est aussi du lundi au jeudi à 18h, quand vous le voulez, en podcast sur le site internet ou l'application mobile d'ici Pays Basque. N'hésitez pas d'ailleurs à vous abonner sur les plateformes pour suivre toute l'actu, à nous laisser des commentaires. On essaie d'y répondre un maximum. Pour m'accompagner ce soir, Grégoire Lascubé et Thibaut Vicençon. Salut à tous les deux.
3: Bonsoir.
4: Bonsoir tout le monde.
0: Notre invité ce soir, Jed Fraser, le manager de l'Aviron Bayonnais. Bonsoir Jed.
5: Bonsoir.
0: Et merci beaucoup d'avoir accepté l'invitation. C'est pas les lundis les plus faciles, on va pas se mentir. On va évidemment prendre le temps d'évoquer cette lourde défaite à Pau avant de se projeter sur la réception de Clermont samedi. D'ailleurs, ici Pays Basque vous offre deux places pour ce match. Ce sera d'ici 19h dans notre jeu, le qui peut battre. Et puis dans la deuxième partie, retour sur la victoire du BO contre Colomiers. Biarritz qui affiche un visage séduisant ce début de saison. Voilà pour le programme. On est ensemble jusqu'à 19h. C'est parti.
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0: N'hésitez pas d'ailleurs, hein, si vous avez des questions, des avis à partager, vous le savez, vous avez WhatsApp, c'est totalement gratuit, 05 59 59 17 17. Jed, avec nous, 48 heures après ce que certains ont sans doute vécu comme un cauchemar sur la pelouse du hameau, dans quel état d'esprit, dans quel état physique aussi vous avez retrouvé votre groupe ce matin à l'entraînement?
5: Oui, c'est pas franchement le milieu de début de semaine pour nous, pour analyser ces matchs. Je pense que oui, on était un peu marqué mentalement par rapport au score et par rapport au résultat. Et du coup, on a revu le match ensemble ce matin avec le groupe des joueurs. Mais on est sorti de salle motivé à régler les choses et d'être prêt pour samedi.
0: Vous le disiez, on a pris le temps de revoir ce qui n'a pas été. Justement, quel regard vous portez sur ce qui a manqué, ce qui a failli sur cette rencontre à Pau? On rappelle le score hein, s'il le faut, mais 70 à 28.
5: Je pense que la première chose, c'est que le carton de Johan, c'est pas une excuse. Je pense qu'il y a plein de matchs que les équipes jouent à 14 qui gagnent quand même. Ça, c'est la première chose.
0: Le carton rouge de Johan, on y reviendra dans quelques instants, mais c'est bien.
5: Et après, dans notre analyse de staff, je trouve qu'on a du mal, on a eu du mal ce week-end de mettre de pression sur l'adversaire. Donc, c'est-à-dire, soit avec la possession de ballon, on a vendu trop de ballons gratuits à Pau pour lui donner les ballons de turnover. C'est une partie du jeu où ils sont exceptionnels. Ni on a marqué, on a mis de pression avec le score. Donc on a eu des opportunités à 14, même pour marquer des points, pour mettre au moins un minimum de pression sur Pau. Voilà. Donc je pense déjà dans une première analyse, c'était deux points qu'on veut vite régler.
0: Grégoire.
6: Oui, c'est sûr, tout le monde va revenir sur ce début de match. Bon, troisième minute, ce carton, j'aimerais l'aborder.
0: Après, on le fera après, Grégoire.
6: Après, d'accord.
0: Ouais, on fera juste après le petit carton, juste le global, on va dire.
6: Ben, le global, c'est que c'est une équipe très joueuse. Les Palois, on sait qu'ils jouent à 2000 à l'heure. Et c'est sûr que quand on a la possession et qu'on n'arrive pas à conclure, c'est difficile parce que ils sont toujours dans les ballons perdus qui récupèrent, qu'ils envoient très vite derrière. Et oui, c'est une équipe très joueuse. Après, l'Aviron a fait un bon, il n'y a pas eu que du déchet. Il y a eu quand même une bonne conquête. Il y a eu pas mal de turnover aussi parce que eux, en jouant, ils ont perdu des ballons aussi. Mais contrairement à eux, l'Aviron ne marque pas dans des points de marque, et la différence vient de là. Et après, la suite, on la connaît.
0: Tu parlais de la capacité à marquer, à faire que les actions aillent au bout. C'était déjà le mal la semaine dernière contre Toulon, par rapport à la domination globale sur la rencontre. On peut dire que là, au bout de deux matchs, ça commence à devenir, sans doute, pas sans dire inquiétant, mais en tout cas, attention, faut faire attention pour l'Aviron Bayonnais sur ce point-là.
5: Je pense que si on veut gagner les matchs de top 14, d'autres niveaux, il faut qu'on soit capable de prendre le minimum des opportunités. Et je trouve que ça, c'est une chose que Pau, il nous a fait contre nous. Le premier temps, je pense, les premières 30 minutes, ils ont 3 opportunités, ils marquent. Nous, on a 9 opportunités, on marque pas. Et ça, aujourd'hui, c'est un constat important pour les victoires.
0: Thibaut.
3: Moi, je vais pas revenir sur le carton rouge, mais sur l'après carton rouge plutôt, d'un point de vue stratégique, comment vous l'avez abordé derrière? Parce qu'on sait qu'il y a la possibilité aussi de retirer un avant. Le fait peut-être d'avoir retiré un trois quarts, est-ce que ça a pas joué sur stratégiquement et mis en avant plutôt les qualités offensives de la section, et notamment l'individualité comme Théo Attissogbé?
5: Je pense que Paul, il pose deux gros challenges à les adversaires. Une, c'est devant, qu'ils ont fait une nette progression de saison dernière par rapport au jeu des avants à partir de conquête et la qualité de vitesse de déplacement. Et le deuxième, c'est la ligne des 3K. Et donc, dès que les avants, ils ont cette dominance, et les 3K, ils jouent dans l'avancée, avec la vitesse, avec la qualité de jeu qu'ils ont. C'est une équipe très difficile à arrêter. Donc, nous, on a préféré de garder le 8 devant, de bloquer aux sources un peu le jeu, que je trouve que on les met en difficulté, on touche au début de match. Je pense que les premières 5 touches, on vole 2, ils ont 2 cafouillés, donc on a réussi de faire ça. Mais après, pour combler les espaces, on est à 3. Pour combler les espaces, à partir de conquête, surtout à partir de mêlée, c'est très difficile sans une R3, sans une joueur en R3. Ouais.
0: Malgré tout, Jed, on vous dira que c'est quand même 70 points encaissés. Ça, on a vu des gros scores, 50. Déjà, ça commence à devenir beaucoup. Là, 35 points par mi-temps. Certains vont se dire, est-ce que du côté des joueurs, on a pas lâché? Parce que prendre 2x35, ça peut faire lourd. Vous comprenez ça, que certains supporters puissent poser la question, en fait?
5: Je pense que on encaisse 3 essais quand nous sommes à 13, je pense. Donc déjà, ça, c'est compliqué de fondre de 14 à 13, encore plus. Mais je trouve que Paul, c'est une équipe exceptionnelle. Je pense qu'ils sont en pleine confiance. Je pense qu'en plus, c'est une sorte de derby pour nous et pour eux. Et du coup, leur motivation de nous faire du mal, ils ont vu une faille. Et ils ont été capables de vraiment de insister sur le match.
0: Thibaut.
3: Ouais, justement, moi je suis assez d'accord avec vous. Je trouve qu'il n'y a pas non plus péril à la demeure, puisque sur le premier quart du match, en tout cas, vous faites bonne figure face à Pau et vous les tenez même. C'est sur ce temps-là, à 13, où vous encaissez beaucoup de points. L'avantage avec le top 14, c'est que dès la semaine d'après, c'est possible d'être remis en cause tout ça. Donc, c'est pas un match, j'ai envie de dire, à oublier, parce qu'il y a des enseignements à tirer, forcément, quand on est en infériorité numérique. Mais moi, j'ai pas non plus de grosses inquiétudes sur la suite par rapport à ce match-là.
0: Je me permets de faire l'avocat du diable, entre guillemets. Là, en l'occurrence, le diable, c'est les supporters qui en ont pris 70 ce week-end. Et pas que. Mais on a l'impression, et pour avoir vu et revu ce match, que c'est aussi, après le carton rouge, une succession, mais vraiment importante, d'erreurs individuelles. Particulièrement derrière, forcément, avec le nombre en moins, mais de mauvais choix au mauvais moment sur certaines séquences de jeu qui ont fait que les brèches se sont faites trop facilement pour cette équipe paloise.
5: Non, déjà, sur le score, je pense qu'on peut prendre un carton, on peut perdre le match, mais 70, ça fait beaucoup, et ça fait mal. Et donc, je pense que nos joueurs, nos staffs, nous sommes tous touchés ensemble dans la même façon de cette score. Et après, pardon, j'ai oublié le deuxième.
0: Non, la deuxième question, c'était que ce score-là, il vient aussi de nombreuses erreurs individuelles pour certains joueurs expérimentés également, mais qui enchaînent sur plusieurs séquences temps de jeu des erreurs et qui font que ça crée des brèches facilement pour l'attaque paloise.
5: Ouais, sans doute. Si on a...
0: ça, là, juste pour que ce soit. Mais moi, je revois en tête le deuxième essai, celui d'Attissogbé avec le coup de pied par-dessus, ou sur deux temps de jeu. Bon, là, je le cite, oui, mais il y en a eu d'autres, mais Kikomori monte deux fois pour fermer les extérieurs, et deux fois, ça crée une brèche derrière lui, en fait.
5: Non, mais je pense que c'est difficile de gagner le match si on ne peut pas créer de pression avec le ballon en main, dans le bon endroit du terrain. Que nous, on a eu cette position, mais on n'était pas capable d'aller au bout de nos séquences offensives. Paul, par contre, l'essai que vous parlez de Théo Attissogbé, je pense que c'est réception de jeu au pied, ils font 8-9 phases de jeu. Et nous, ça c'était le défense entre nous et eux en premier temps. Ils ont une possibilité, ils étaient capables de tenir le ballon, de nous mettre sous pression notre défense, de marquer. Et nous, par contre, on a rendu trop le ballon trop vite à eux.
0: On continue avec Jed Fraser, manager de l'Aviron Bayonnais, notre invité ce soir dans 100% Rugby. On est ensemble jusqu'à 19h.
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0: Maintenant Lisa sur ICI Pays Basque.
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0: De retour avec Jed Fraser, le manager de l'Aviron Bayonnais, après cette lourde défaite à Pau. On va s'arrêter, puisque ça a fait débat tout le week-end sur cette action-là. Ce carton rouge qui a écopé Johan Orabé après cette lutte aérienne avec Théo Atisokbe. En ayant vu les images, revu les images, Jed, votre regard sur cette action, je me permets. Je commence par vous et après je demanderai l'avis à
3: quelqu'un. Je pense que c'est un vrai duel aérien. On sait qu'aujourd'hui, il n'y a plus de discours. Donc on sait que les mecs en poursuite de ballon, ils arrivent à plein gaz, qui sortent de loin deux fois aussi. Et que les mecs en réception de ballon, ils ont pas l'avantage parce qu'ils ont 5 mètres de mise en route et peut-être une sorte moins haute de conséquence que les joueurs qui arrivent. Voilà, je suis pas un arbitre, j'ai pas envie d'être un arbitre et eux ils ont décidé que c'était rouge, malheureusement on peut pas changer ça.
4: Oui, quand on voit le geste, on peut pas dire qu'il y a pas faute, ça c'est sûr. Orabé arrive avec un petit peu de retard, il monte au ballon.
0: Encore, je ne sais même pas si la notion de retard, elle est.
4: S'ils en tiennent compte.
0: Non, si moi je la partage.
4: D'accord.
0: Parce que oui. On peut te dire que Johan Orabé est à l'endroit où le ballon atterrit et qu'il l'attend. Alors oui. Effectivement, il n'a pas l'élan de Théo Atisokbe, il n'a pas le jump de Théo Atisokbe, mais
4: tempo,
0: il est dans la zone.
4: Tempo. Après, quand on voit les deux regardent le ballon. Non, moi d'après moi, je vais être sincère, c'est un carton orange. L'orange, parce qu'à un moment, il a pas l'intention de. Des fois, il y a des fautes, des cartons rouges ou des plaquages et tout ça. Bon, on peut dire, il peut se baisser. Bon, il s'est pas baissé. Bon, ok. Mais là, c'est pas une faute intentionnelle. Alors, le carton orange existe, a été mis en place. Et je crois que c'était tout à fait la place de cette couleur de carton à ce moment-là. Sur, en plus, c'est troisième minute de jeu. Ça fout tout en l'air. Il aurait fait un geste beaucoup plus compliqué ou un autre carton rouge même à la première minute. Ok, il y a faute. Mais là, ma sensation, je me suis dit, c'est quand même trop fort le rouge.
0: Thibaut ?
5: Non, mais là, pour moi, la dangerosité du geste, même s'il n'est pas intentionnel, c'est ce qui coûte le carton rouge. Après, bien sûr que ça prête au débat. Pour moi, il n'y a pas non plus... une énorme contestation sur ce carton-là. C'est vrai que Théo Atisokbe, c'est un athlète extraordinaire et que là, sur le moment, il décolle vraiment haut. Mais comme je disais hors antenne, moi, j'ai l'exemple en tête de Cheslin Kolbe avec Antoine Dupont et qui se retrouve malencontreusement en dessous et battu. Donc, ouais, peut-être qu'il n'a pas le temps de s'écarter, Johan Orabé, mais en tout cas, quand on voit la spectacularité du geste et la toupie arrière que fait
0: Théo Atisokbe, tombe quasiment sur les cervicales.
5: Ça reste pour moi difficile à contester le carton rouge par rapport à ça.
0: Jed, après avoir entendu tout ça.
3: Je vois, moi je regarde de le côté de Johan. Johan, tout moment, il regarde le ballon. Il a les bras en extension en cherchant le ballon. Et il n'a aucune intention de faire tomber Atisokbe.
0: Et juste pour rajouter, Laurent Travers, après le match, disait effectivement, ça pose la question de savoir aujourd'hui, est-ce que parce qu'on a un joueur aussi exceptionnel que Théo Atisokbe dans les airs, est-ce qu'il faut demander à l'arrière de quasiment plus aller lutter, enfin ironiquement, mais de plus aller à la lutte parce qu'on sait très bien que l'autre sautera plus haut, plus loin et sera meilleur dans les airs. C'est vrai que ça pose la question. Et Grégoire, pour rebondir sur ce que tu disais, sur le carton orange, on en parlait, mais ça existe, même s'il est très trop, sans doute peu utilisé en top 14, mais c'est délimité avec en raison d'un jeu déloyal, mais qui n'est ni délibéré ni intentionnel. Et là, typiquement, on va dire que c'était l'exemple sans doute parfait.
4: Oui, pour l'appliquer.
0: Ouais.
4: Oui, c'est sûr. Oui, c'est pas moi. D'entrée, je me suis posé la question pourquoi rouge d'entrée alors que c'est. On a vu que Johan a été sur le ballon, même si Atisokbe est monté un mètre de plus, mais on voit qu'il va au ballon, et puis malencontreusement, il le touche et il tombe sur le dos. Le rouge est trop pénalisant.
0: Malgré tout, ça n'enlève pas aussi ce qu'ont souligné Laurent Travers, Giovanni Abelkoffner, qui était capitaine ce jour-là, de parler d'état d'esprit. D'état d'esprit individuel, et on serait tenté de dire bah, une fois c'est une erreur, deux fois c'est une faute à l'aviron bayonnais, et la saison dernière c'était déjà un problème à l'extérieur, là c'est à nouveau le cas, et c'est presque est-ce que c'est pas aussi de la responsabilité individuelle aux joueurs aussi de se dire bon bah, à l'extérieur faudrait arrêter de passer pour des peintres, je parle comme ça parce que c'est ce que disent certains supporters, et j'ai d'ailleurs deux trois messages là, sur WhatsApp qui arrivent en ce sens là, mais sur le côté à quand les joueurs vont se prendre par la main et se dire ouais, à l'extérieur, faut que ça change.
3: Je pense que c'est fondamental qu'on construit notre saison. Et pour faire ça, il faut qu'on soit plus régulier dans nos performances. Et donc, ça veut dire à Dauger, à l'extérieur, il faut qu'on soit capable d'être plus performant, de ramasser des points, même à l'extérieur. Si on n'a aucune ambition de faire quelque chose cette saison. C'est une chose que on a discuté avec les joueurs. Je sais pas si le carton rouge les a basculés ce week-end, mais
0: qui appelle le carton jaune aussi de Tévi, qui, quoi qu'on en dise, aussi coûte beaucoup à ce moment-là, parce que jouer à 14 c'est une chose, jouer à 13 derrière c'est presque irrécupérable.
3: Ça aussi, je pense que ça joue un peu sur fatigue, mais ce sont pas les excuses, pardon. Mais
0: J'ai une question là qui arrive. Elle arrive là, c'est aussi, ça pose la question indirectement aussi des leaders aujourd'hui. Quels sont-ils à l'aviron bayonnais? C'est Marie Chou qui nous a écrit ça et qui nous dit aujourd'hui, il y avait Giovanni qui était capitaine, Giovanni Abelkoffner, mais autour de lui, qui pour gueuler, pour donner de la voix, pour montrer l'exemple dans cet aviron bayonnais-là, puisqu'on rappelle, mais des Manu Tulagi, Joris Segond notamment étaient sur le flanc et blessés, Arthur Ituria également.
3: On manque pas mal d'expérience, c'est vrai. Léo Colli, c'est un autre.
0: Oui,
3: George Second, c'est un autre. Je pense que on manque pas de leader dans le sens de motiver les joueurs. Je pense que où on est en train de construire, c'est qu'on peut avoir des leaders qui sont capables d'être calmes dans les moments clés de match, de donner de direction à l'équipe, de les garder sur le bon chemin. Et c'est une chose que aujourd'hui on a Giovanni, il est Rob Dupraise, même avec le, il parle franglais.
0: Oui. Hein, mais pour le coup, il a été un peu en difficulté sur ce match-là. Ouais. Et à ce moment-là, il faut d'autres relais.
3: Ouais, exactement. Et donc, du coup, c'est la meilleure façon, je pense, c'est l'apprentissage en direct. Et on va être de mieux en mieux. Voilà.
0: On continue avec Jet Fraser, manager de l'aviron bayonnais dans 100% rugby dans quelques instants.
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0: De retour donc dans 100% rugby déjà, Lyon à domicile, Mouton à l'extérieur, ouais, la formule de Laurent Travers. Rugbystiquement, il y a comment aussi améliorer ça parce que bon, là c'était beau, mais il y aura le Racing dans quelques jours, il y aura Toulouse ensuite. Enfin, voilà, faut à tout prix changer quelque chose aussi de ce point de vue-là pour l'aviron.
3: Moi, je trouve que notre préparation, la préparation des joueurs, il était pareil que la semaine avant contre Toulon. Ça, c'est important déjà. Et je trouve que notre mentalité pour comment on voulait attaquer ces matchs-là, c'était correct. On voit l'entame de match, même avec le rouge. Je pense que nous sommes plus que compétitifs. Je pense que les choses qui peuvent nous faire basculer, c'est de voir d'être un peu plus réaliste, d'être plus capable de mettre encore plus de pression sur l'AVC avec le ballon. Et je pense à l'extérieur, peut-être tu as moins d'opportunités marquées que la maison, et les opportunités, il faut les prendre, il faut faire payer cash les adversaires.
0: Donc c'est ce qui expliquerait la difficulté d'exister en dehors de Jean Dauger pour l'aviron Thibaut.
5: Ouais, justement sur la préparation de la semaine par rapport au match de Clermont, c'est un profil totalement différent à l'ASM, c'est une équipe entre guillemets moins spectaculaire, mais qui va aussi venir chercher des points, puisqu'elle a gagné aussi elle, de son côté qu'un match sur deux. avec sans doute peut-être, selon moi, le meilleur 10 du top 14. Comment on aborde ce match à domicile? Parce qu'ils vont forcément venir essayer de chercher des points.
3: Non, déjà on a bien regardé le jeu de Clermont de saison dernière, de début de cette saison. Je pense que c'est une équipe qui est moins fluide dans le jeu que Pau. Par contre, elle est beaucoup plus costaud au contact. Je pense que la domination physique, la domination aux conquêtes, c'est une base de leur jeu. On attaque, on défend. Et donc déjà, c'est un point important pour nous pour matcher, pour dominer si on veut la victoire samedi soir.
0: Et tu parlais d'Harry Plummer, pour que tout le monde puisse l'avoir en tête. Harry Plummer qui est arrivé l'été dernier des Blues du côté du Michelin. On le disait, oui, clairement avec un pack très dense, c'est peut-être finalement là le plus simple, j'allais dire, puisqu'on parlait d'état d'esprit après Pau, mais de se retrouver face à une telle densité devant, côté Clermontois.
3: Sans doute, il faut un engagement important. Ça, c'est primordial. Je trouve que nos joueurs, surtout ici à Dauger, quand on a eu le match contre Clermont, étaient toujours présents dans cette challenge physique. Donc, c'est une chose qu'on a commencé de parler avec les joueurs. Mais c'est une chose, je pense, c'est primordial pour le match.
0: Et juste pour l'expliquer peut-être aux gens, mais tout à l'heure on le disait en off, mais à la différence d'un pack comme celui de Pau et celui de Clermont, mais les profils qui sont différents, on disait le pack palois peut-être un peu plus à l'anglaise, ou en tout cas un jeu qui se ressemble comme ça par rapport à celui de Clermont. Est-ce que vous pouvez peut-être l'expliquer, Jed, pour que les gens puissent comprendre aussi ce qu'on peut vouloir dire dans ces cas-là?
3: Je pense que Clermont, déjà, c'est un jeu beaucoup plus frontal. Beaucoup plus, peut-être moins de passes que Pau, moins de nuances, mais je pense qu'on veut dire il y a un combat énorme. Il a une envie à dominer un peu à la Sud-F, les lignes d'avantage et les collisions. Et Pau, ils ont la capacité de manipuler une défense un peu plus avec les passes courtes, avec les joueurs comme Simmons qui créent les espaces pour les centres autour. Et mais Clermont aussi, je trouve que dès que Pau, ils sont capables, pardon, de chercher les extérieurs avec les qualités qu'ils ont chez les Lintuaka, et c'est la même chose que Clermont, il peut faire aussi s'il trouve cette dominance devant.
0: Igor,
4: c'est sûr qu'il vaut mieux jouer Clermont suite à un match difficile comme samedi à Pau que jouer le Stade Toulousain qu'on a vu hier pour se remettre bien.
0: Ça finira par arriver. Bon.
4: Oui, d'accord. Mais là, d'un week-end sur l'autre, il vaut mieux jouer Clermont qui va nous proposer sûrement du jeu frontal, comme ils savent le faire. Mais ça, je crois qu'on sait. On sait les jouer, ces équipes-là, que ça soit Castres, que ça soit Clermont, que ça soit ceux qui ont un jeu direct, on sait les jouer, et c'est sûr, il va falloir se reprendre, parce que après la déconvenue, si on peut appeler ça une déconvenue de samedi, en recevant Clermont, il faut regagner, il n'y a pas de souci, je crois que la motivation sera toute trouvée. Il y aura pas grand discours à faire, même si c'est votre rôle, le staff, mais je crois que les joueurs sont conscients de ce qu'il faut faire pour contre cette équipe de Clermont.
0: Justement, il y a une question qui nous arrive là sur le WhatsApp de la radio là, 05 59 59 17 17. Aujourd'hui, en tant que manager, membre du staff, qu'est-ce qui vous satisferait comme prestation pour être, on va dire, rassuré ou pour tenter de, si possible, de tourner la page de ce qui s'est passé ce week-end à Pau face à Clermont?
3: Je pense que nos manques en premier temps, c'est assez clair. Je pense que ça, c'est déjà

0: Là, c'est un bon test pour nous ce week-end. Voilà.
1: Non, et puis on va éviter, Stéphane, que la semaine prochaine tu viennes habillé en jaune et bleu, puisque tu es venu en vert et blanc cette semaine. Donc si à chaque fois qu'il y a une défaite, tu viens habillé les couleurs de l'équipe, ça va être compliqué.
2: C'est même pas fait exprès. merci.
3: Vous croyez qu'il avait oublié.
2: évidemment, les retours, on est attentif. Est-ce qu'il y a des joueurs qui comptent, qui vont revenir, qui sont sur, qui sont d'office ou qui sont sur le pied cette semaine?
0: On a des joueurs qui aujourd'hui sont entraînés depuis, pour la première fois depuis quelques semaines. Manu Tuilagi, Matteo Carreras, chez Thibaut Jean, déjà. Donc, déjà pour nous derrière, ça fait des joueurs qui sont joueurs importants. Et dans la semaine, on verra un peu par rapport à l'évolution de Joris, seconde.
2: D'accord, donc on ne sait pas, c'était la cheville.
0: Là, ça va beaucoup mieux. Les paliers de retour au jeu a passé, qui aujourd'hui s'est bien passé. Demain, il a des cours de test.
2: Arthurian.
0: Arthur, il faut une bonne évaluation. Voilà. D'accord. Donc Arthur, je pense que c'est trop juste pour ce week-end.
2: Et ouais. Pour Arnaud Hervin Artegaray, parce que il y avait eu un problème, il était malade il y a deux semaines après commotion. On en est où de
0: Il a eu ces problèmes de commotion, donc il n'allait pas aller à passer. Aujourd'hui, on fait beaucoup de tension à ce type de blessure. Et donc, on donne Ubi le plus de temps possible pour bien récupérer.
2: Mais merci beaucoup, Jed, d'avoir été avec nous dans 100% Ubi. On vous laisse passer une bonne semaine, évidemment. Ce match-là, samedi à 16h35, ce sera à vivre sur votre radio ici Pays Basque. Bonne semaine à vous. Merci d'avoir été avec nous. Et on se retrouve à très bientôt.
0: Merci à tous. Merci.
2: 100% Ubi, on est ensemble jusqu'à 19h. Restez avec nous.
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2: De retour donc pour maintenant parler du Biarritz Olympique. Le Biarritz Olympique s'est imposé avec le bonus offensif 38 à 20 contre Colomiers jeudi dernier au stade Aguilera. Oui, pour les places, c'est Grégoire, puisque tu en as parlé, et ça profite comme ça, je fais le tease pour les auditeurs. Ce sera plus tard, les places pour le match Aviron Bayonne et Clermont, puisqu'on a eu Jed Fraser dans la première partie. On va parler un peu du BO et puis on reviendra dans la dernière ligne droite comme ça sur le match contre Clermont, comme ça permet de teaser un petit peu.
3: Non mais comme on sort du week-end, je croyais que tu avais oublié que tu avais eu un week-end un peu difficile.
2: Oh, il a été difficile pour beaucoup ce week-end. Le Biarritz Olympique, donc, qui s'est imposé avec le bonus offensif contre Colomiers à Aguilera. Soirée particulière, on le rappelle, avec l'hommage à Federico Martín Aramburu, qu'il y a eu avant, qu'il y a eu à la 13e minute. Un bel hommage, hein, Grégoire, on y était.
3: Oui, c'était très, très prenant. Voilà, tout le public debout. Oui, quelque chose qui n'aurait pas dû arriver. Et malheureusement, mais voilà, il fallait en passer par là.
2: Sean Egarty sera entendu, puisqu'on est là aussi pour faire de l'info, mais entendu demain en audience lors du procès à Paris, procès qui se tient jusqu'au 25 septembre. Et d'ailleurs, vous pouvez, n'hésitez pas d'ailleurs à aller podcaster l'émission la semaine dernière avec Yann Blanchard autour de Patrice Agisque et notamment Juppé Relang, Manucho Carrizza, pour où on est revenu longuement sur Fédé, sur le joueur et puis sur l'homme. Les Biarritz Olympiques, le BO sportivement qui s'est imposé donc avec le bonus, et un Biarritz Olympique aussi qui est en train de montrer de sacrément belles choses, on serait tenté de dire, défensivement, offensivement, en tout cas sur un début de saison, même s'il y a eu ce gros score à Oyonnax, un début de saison convaincant, Thibaut.
4: Très très rassurant, j'ai trouvé le Biarritz Olympique, notamment grâce à son pack. Je trouvais qu'il manquait de densité l'année dernière devant, et que ça se voyait souvent à l'extérieur, notamment où il subissait. Là, au niveau de la conquête, c'est plus que propre. La mêlée est de plus en plus forte. Il faut savoir que Colomiers, c'est quand même une grosse équipe du championnat de Pro D2. C'est pas n'importe qui. C'est une équipe qui est habituée aussi à aller faire des coups à l'extérieur.
2: Même si en difficulté en ce début de saison, puisqu'ils avaient déjà
4: en difficulté, oui.
2: Défaite à Soyaux et défaite à domicile contre Provence.
4: Après, contre Provence, je pense, c'est à relativiser parce qu'ils ont pas su scorer alors qu'ils ont eu quand même une ultra domination sur le match.
2: Et ils étaient en supériorité numérique.
4: Ils étaient en supériorité numérique.
2: Comme quoi, c'est possible de gagner en infériorité numérique.
4: Exactement. Et non, j'ai trouvé le Biarritz très très intéressant. Numéro 8, Vailanou dans la densité, qui a gagné tous ses duels, qui a mis l'équipe dans l'avancée, et des rentrants aussi qui ont joué leur carte à fond. Je pense à Baptiste Britz, tout jeune joueur formé à Tyros au passage, qui a fait une très belle rentrée, pareil dans les tâches obscures. Et non, beaucoup de choses positives du côté du BO.
2: Il a placé Tyros, si tu veux, il prend la commission direct.
3: Non, c'est normal.
2: Non, mais Baptiste Brice, c'est effectivement,
4: qui a fait partie de ces
2: joueurs qui ont apporté une valeur ajoutée au moment de rentrée, qui se sont pas posés de questions. On rappelle Baptiste Brice, Tyros, il est pas chez les jeunes.
4: Chez les moins de 20, en équipe de France, et voilà. Vous le verrez, c'est un joueur, je pense, qui va exploser. C'est un joueur très intelligent dans le jeu et très agréable à regarder.
2: Grégoire.
3: Oui, c'est sûr. Pour revenir à ce match de jeudi soir, les Biarrous sont retrouvés, comme tu disais, une très bonne conquête, ce qui n'était pas le cas les années précédentes. Voilà, touche, mêlée, surtout la mêlée. Alors que le géorgien était que remplaçant, voilà, ils ont un banc quand même qui.
2: Non, c'est vrai, tu fais bien de le rappeler parce que
3: ils ont un effectif qui est différent, et avec des joueurs clés qui ont été recrutés. On voit Ivan Iriarduruti, tout ça, c'est joueurs d'expérience.
4: L'expérience, exactement, ce qui a manqué peut-être à Bayonne samedi, en tout cas eux l'ont sur ce début de saison.
2: Et au niveau des recrues, juste puisque tu évoques ça, mais pour en avoir parlé avec Boris Bravo après le match, aujourd'hui, toutes les recrues qui ont été faites, bon, à part Ivan Laclo qui a eu peu d'opportunités de se montrer jusqu'à présent, mais Ivan Iriarduruti, Darbaïdze, le pilier droit, même le second, Reggie Churchward, qui s'était montré à Oyonnax avec une pénalité, un essai de pénalité, Duncan Payawa, Mosese Dawa est au centre, tu penses à Sione Vailanou, tu parlais du numéro 8, Baptiste Britz qui s'est montré là, Luka Begic remplaçant Talon, là, c'est un sans faute. Sur le recrutement, c'est quand même assez suffisamment rare pour être souligné à ce niveau-là.
3: Oui, avec autant de recrues qui jouent d'entrée, quoi. Il y a 7-8 recrues qui jouent d'entrée là, ce début de saison. C'était ciblé. Les recrues étaient ciblées aussi parce qu'il y avait quand même quelques points très négatifs. Mais après, on sent quand même qu'il y a une envie de jouer et bon, c'est peut-être un peu tôt pour le dire, mais je vais le dire, on sent quand même un peu de... La patte à
2: Stéphane Prosper.
3: Stéphane Prosper, qui on le retrouve là. Dans toutes les équipes où il est passé, c'est ce jeu huilé, c'est ce jeu d'attaque.
2: Puisque t'en parles de ce jeu, on a posé la question à Boris Bourrao justement sur cette volonté de jouer de la part du Biarritz Olympique.
5: Ce qu'on veut, c'est être une équipe beaucoup en lecture. On veut lire le jeu. En fait, il y a une défense qui bouge et nous, notre attaque, elle bouge. Et maintenant, c'est mettre les ballons dans les bons espaces. Donc ça, on commence vraiment à le voir. On joue dans les bons espaces, autour de Dola si ça s'ouvre, autour des Rucks si ça s'ouvre, sur les extérieurs. Le but, c'est d'être dangereux sur toute la largeur du terrain et la profondeur du terrain, et ensuite choisir avec les passes et la lecture de jeu. On a vu différents essais, on a vu des joueurs qui ont pu s'exprimer dans la lecture et l'équipe a trouvé de l'avancée. Moi, je veux qu'ils prennent du plaisir à jouer au rugby, mais je veux surtout qu'ils prennent du plaisir à être dur à jouer. Au bout du compte, c'est ce qu'on recherche au rugby. C'est un sport de position, c'est un sport de combat. Il faut montrer à l'adversaire qu'on a envie d'en découdre et que surtout on a envie de gagner. Et ouais, donc ils se font plaisir sur le terrain. Je pense que voilà, l'année dernière, on a 8 bonus off. En fait, nous, il faut qu'on soit craintif aussi. Nous, quand on est craintif, quand on respecte l'adversaire, on est redoutable.
2: Voilà pour Boris Bourraoua. Je vous fais réagir dans quelques instants aux paroles du manager du Biarritz Olympique 100% rugby. C'est jusqu'à 18h.

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0: De retour dans quelques instants, on va jouer ensemble d'ailleurs. 05 59 59 17 17, vous nous appelez pour gagner vos deux places direction Jean Daugé ici Pays Basque, vous envoie donc assister à ce match contre l'ASM, ce sera samedi à 16h35, vous nous appelez le numéro donc 05 59 59 17 17 pour répondre aux questions dans quelques instants avec Grégoire et avec Thibaut. On revient sur le Biarritz Olympique qui effectivement s'est imposé avec le bonus contre Colomiers, un BO qui rayonne autour d'un joueur particulièrement, allez on va le dire parce qu'en plus il a manqué l'année dernière, mais c'est Thomas Delagaraille. Grégoire.
3: Oui, ça c'est par rapport à ses blessures qu'il a eues l'an dernier. On sait que c'est un joueur qui est pétri de qualité, qui est très complet, attaque, défense, prise d'initiative. Non, là dimanche, jeudi, il a été à 100%.
0: Thibaut.
4: Ouais, bien sûr, c'est la plaque tournante de l'équipe. C'est un peu le cerveau, ça se voit. Il sait tout faire. Il sait même défendre. Des fois, ça peut paraître un peu bête de dire ça, mais pour un demi d'ouverture, c'est vachement important aujourd'hui. Et lui, il sait le faire très bien. Et en plus de ça, il a la capacité de garder la tête froide pour mener le jeu. Ce que je trouve très intéressant, c'est par l'interview de Bourawa quand il dit de jouer en lecture. Ça peut paraître tout simple, mais c'est pareil, c'est ce qui reste le plus compliqué à faire. Et quand une équipe est capable de jouer en lecture, c'est-à-dire de viser souvent les espaces libres, eh bien elle sera constamment dans l'avancée. Et c'est ça qu'a su faire le Biarritz Olympique jeudi dernier.
0: Même, on le disait, même lors du déplacement en difficulté, enfin qui a terminé mal à Colomiers, puisque jusqu'à la 65e, même s'il y a 47 points encaissés à la fin, à 10 minutes de la fin, ils sont dans le coup encore les Biarrons.
3: 22.
4: Oui, 22. Et face à une équipe qui est prétendante au top 14 comme Oyonnax, non, ils ont été loin d'être ridicules.
0: Et en ce sens-là, ben le déplacement à Nevers avant qu'on joue ensemble, mais en ce sens-là, c'est un joli test. Enfin, sans pression aucune, tu fais le taf pour l'instant, tu reçois Montauban la semaine suivante. Qu'est-ce qu'il y a de l'île?
4: Sans pression aucune, pour moi, oui. Parce que la pression, c'est d'aller chercher un résultat à Nevers. On sait que c'est une équipe qui a déjà été battue à domicile sur la première journée. Non, au contraire, c'est vachement important. C'est un gros test. Et je dirais que la pression, oui, elle est un petit peu quand même sur le Biarritz Olympique. C'est la capacité à aller chercher un match à l'extérieur, moi, qui...
3: Et puis cette année, le Biarritz Olympique a de gros moyens pour aller chercher des matchs à l'extérieur, et surtout, il vaut mieux les faire le plus tôt possible.
4: Exactement.
3: Pour après travailler sur l'avenir de la saison.
0: Allez, on va jouer ensemble dans quelques secondes. Le qui peut battre dans 100% rugby.
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0: Et pour terminer, le week-end a été dur, Grégoire, j'y peux rien, il y a des week-ends comme ça. On va jouer pour gagner deux places, direction Jean Daugé, ce samedi pour le Bayonne, clairement. Vous nous appelez au 05 59 17 17. Freddy est avec nous. Freddy, bonsoir.
6: Bonsoir.
0: Comment ça va?
6: Ça va, chaud demain.
0: Hein. C'est un supporter de l'aviron?
6: Ouais, j'adore les suivre, oui.
0: Ah, et alors, forcément déçu après le week-end dernier, on imagine?
6: Oui, quand j'ai vu le score, c'était comme ça. Hein.
0: Bon, Freddy, lourde responsabilité que de choisir entre Grégoire Lascubé ou Thibaut Vicençant pour jouer et pour tenter de gagner ces deux places.
6: Grégoire.
0: Bon, Freddy, vous serez avec Grégoire. N'hésitez pas, Freddy, dès que vous avez une idée, une réponse, il y a Chabi qui est à la réalisation de l'émission qui écoute tout ça et qui est prêt à dégainer pour me dire qui aura la bonne réponse, alors que Charles, lui, sera basculé avec Thibaut Vicençant. Donc je note ça, Charles avec Thibaut.
3: Je joue contre Delandé. Trois Landais.
0: Et Freddy, donc, avec Grégoire. Charles, ouais, bon, vous avez compris. Première question, c'est vraiment la fin de la semaine.
4: On n'a pas entendu, Charles.
2: Bonjour à tous.
0: Allez, bonjour. Il reste 3 minutes, il va falloir être rapide, là. On va chercher un joueur, 32 ans, né à Pau. N'hésitez pas si vous avez une idée. 150 000 followers sur les réseaux sociaux. Il a commencé par pratiquer le football à l'âge de 6 ans au poste de gardien de but.
4: D'Aubagnat.
0: C'était dans le club de Saint-Laurent-de-Nest en Bigorre. Première sélection, parce que oui, c'est un international avec le 15 de France. Qui ça ?
4: Dupont Grahou.
2: Ataï.
0: Non, le 12 novembre 2016 contre les Samoa. Il a fait ses premiers pas en top 14 durant la saison 2012-2013. Il est en 57 sélections. Et il joue pilier gauche.
4: Il joue pilier gauche.
0: À Toulouse.
4: Baye. Cyril Baye.
0: Cyril Baye, bonne réponse. Effectivement, vous avez vu. Charles et Thibaut, donc premier point. Cyril Baye, rayonnant pendant ses 53 premières minutes passées sur le terrain face à l'UBB, 48 à 12 ce dimanche. Question auditeur, terre. On va les laisser répondre par leur responsabilité comme ça. Quel match je vais aller voir si le samedi 26 septembre je me déplace au stade Dominique Duvauchel?
2: Thibaut, la réponse.
4: C'est auditeur, Charles.
3: Démerde-toi, ça veut dire.
0: Au stade Dominique Duvauchel.
3: C'est où ce stade?
4: Tu dis dimanche.
0: Le samedi 26 septembre. Je donc c'est rapide, c'est dans 10 jours.
4: Hein. C'est dans 10 jours.
3: Où il est le stade?
0: Bon, ben, j'enclenche les jokers. Thibaut,
4: Duvauchel dans 10 jours.
3: C'est quel stade? C'est quelle équipe ça?
0: Oh, ça va pas dire dans la région.
2: À Grenoble?
0: Non. Non.
4: Nevers?
0: Non, c'est en top 14.
2: Ah, c'est un top 14.
0: Et cette équipe-là s'est inclinée ce week-end face à Lyon.
4: Racing.
0: Oui, Thibaut.
2: Effectivement, Thibaut,
0: c'est
2: bien. Thibaut.
0: C'est le stade de Créteil où joue le Racing, puisque à cause de Céline Dion, on est obligé de jouer à Auxerre, à Nevers, au Mans, n'importe où, mais pas dans son stade d'origine pour le Racing. Ça fait donc 2-1-0. Et ça se voit au classement pour le Racing qui s'est lourdement incliné 48-31, donc à domicile, pourtant, ce week-end face à Lyon. Et c'est là que jouera l'aviron bayonnais dans 10 jours, puisque Céline nous aura pris la défense à Arena. Donc voilà.
3: Mais excusez-moi, Freddy. C'est un week-end.
6: C'est pas grave, tant pis, je pourrais pas voir Urios et compagnie.
0: Ah, ben désolé pour Urios, pour les Merguez et compagnie. On va essayer déjà ce que l'aviron gagne ce match pour se relancer. Merci à tous les deux.
2: Merci beaucoup.
4: Merci beaucoup,
2: merci
4: Charles.
2: Thibaut qui a été très très fort. Merci.
0: Une lame, il a bien révisé ce week-end, même si c'était un peu long pour la deuxième.
2: Merci beaucoup.
0: Merci à tous les deux. Merci Thibaut, merci Grégoire. Vous pouvez réécouter l'émission avec l'interview de Jet Fraser, le manager de l'aviron bayonnais, en podcast tous les jours. Et puis nous, on se donne rendez-vous de toute façon du lundi au jeudi. Demain, c'est avec Yann Blanchard et toute l'équipe de consultants. On rappelle les deux rendez-vous. L'aviron, c'est ce samedi à 16h35, donc pour le match face à Clermont. Et pour le déplacement du Biarritz Olympique à Nevers, c'est ce vendredi à 19h30. Deux rencontres à suivre en intégralité sur votre radio, ici Pays Basque. Bonne soirée à vous.
4: Bonne soirée à tous. Bonsoir.
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0: Il est 19h, bonne soirée à vous. Et tout de suite, on retrouve la rediff du Mac Basque avec Chichi Lifoy.
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2: Bonsoir, bonsoir à tous et bienvenue ce soir encore sur votre radio ici. Et merci d'être nombreux d'ailleurs à découvrir ce nouveau rendez-vous. Depuis quelques jours maintenant, depuis la rentrée, entre 20h et 21h. C'est une heure pour mettre en relief la vie, le parcours, la personnalité d'un invité, des personnalités médiatiques, des chefs d'entreprise ou encore des parcours issus de la société civile. C'est tout l'enjeu de ce voyage. On ira se balader aussi un petit peu partout en France avec Robin Bernot qui met en avant les bonnes initiatives en vous donnant la parole. Catherine qui, quand on s'intéresse aux gens qui ont décidé d'entreprendre en France, et ça marche. Enfin, Benoît Prospero, lui, s'intéressera à la nature et à l'environnement avec sa revue des merveilles. Ce soir, je reçois un chef d'entreprise utile et pratique pour beaucoup d'entre nous. La société Ulysse a pour mission de simplifier la mobilité. Cela concerne à la fois le télépéage, les parkings, la recharge électrique. Améliorant en tous les cas votre quotidien, il en a fait son sacerdoce. Je reçois ce soir Damien Johannes. Il est directeur général d'Ulysse depuis quelques années et il est votre invité dans Il n'y a pas que Paris dans la vie. Bienvenue. Bonsoir Damien Johannes.
3: Bonsoir Eric.
2: Comment ça va?
3: Ça va, merci. Et vous? Merci de l'invitation.
2: Moi ça va très bien. Alors, cette émission est nouvelle, je le disais, mais vous avez eu l'occasion de l'écouter. Alors je me dis, il est peut-être déjà un peu au courant, il sait qu'on va se balader dans sa vie, dans les lieux qui ont pu vous marquer. Est-ce que ce type de balade, c'est quelque chose qui vous plaît? Est-ce que vous feuilletez les albums photos ou est-ce qu'au contraire, Damien, est toujours de l'avance en regardant un peu dans le rétro?
3: Non, alors moi je ne fais que ça. Je regarde constamment les photos de mon passé. Je regarde les photos justement de tous les endroits sur lesquels je suis passé, des enfants, de ma famille, de moi-même, etc. Et ça m'amuse beaucoup et je le fais quasi quotidiennement.
2: Merci en tous les cas encore une fois d'être avec nous. Peut-être un mot, alors on aura l'occasion d'en reparler d'ici 21h. Pour ceux qui ne connaissent pas, Ulysse, c'est quoi?
3: Ulysse, c'est le leader du télépéage en France. La vocation d'Ulysse, c'est de simplifier la mobilité de ses utilisateurs en simplifiant notamment les trajets autoroutiers, mais pas que, puisque avec le compte Ulysse, vous pouvez aussi utiliser les parkings et recharger votre véhicule électrique si vous avez un véhicule électrique à recharger, évidemment.
2: On parlera évidemment de tout ça tout à l'heure, de la mobilité, des trajets que vous nous facilitez sur l'ensemble du territoire. Ça veut dire que vous connaissez par cœur la France, du coup? Je me dis que vous la connaissez bien.
3: Par cœur, non, mais effectivement, je la connais un petit peu, oui.
2: Alors cette France, on va justement la traverser à travers votre histoire, Damien Johannes, et pour un petit peu mieux comprendre. Bon, ça commence à Aubervilliers pour vous, en région parisienne?
3: Oui, je suis né à Aubervilliers, en 1983, en région parisienne.
2: Seine-Saint-Denis,
3: là où mes parents avaient posé leurs valises dans leur jeunesse, justement, quand ils sont arrivés en banlieue parisienne après avoir quitté leur ville natale, qui est Baccarat.
2: Alors j'allais vous poser la question, ils venaient tous les deux de Baccarat?
3: Voilà, ils venaient tous les deux de Baccarat, effectivement, en Meurthe-et-Moselle, la ville qui est quasiment mondialement connue pour son cristal, toujours. D'ailleurs, mes deux grands-pères travaillaient à la cristallerie, c'était vraiment un employeur très important dans la ville et dans la région. Donc mes parents viennent de Baccarat, ils se rencontrent, et au moment des études supérieures de mon père, ils décident de partir à Paris, en région parisienne, et posent leur valise à Aubervilliers.
2: Et vous allez rester combien de temps, Aubervilliers? Parce qu'on va le découvrir, vous avez beaucoup, beaucoup voyagé. Mais Aubervilliers, c'est combien de temps?
3: C'est très peu, puisque dès ma naissance, en fait, on a déménagé dans les Yvelines, à côté, toujours en région parisienne, mais à Sartrouville.
2: Ouais, c'est ça. Voilà, combien de temps vous allez rester à Sartrouville?
3: Alors, Sartrouville, j'y reste de 1983 à 91, donc à 8 ans.
2: Donc j'ai quand même une bonne partie de votre enfance, début de l'adolescence.
3: Oui, absolument, absolument. J'ai des souvenirs...
2: Ma première image qui vous vient important. De Sartrouville?
3: Sartrouville, alors on habitait dans une résidence de Sartrouville, qui était une résidence qui était quasiment entièrement piétonne. Ça veut dire en gros qu'il y avait beaucoup de familles, je me souviens, beaucoup, beaucoup d'enfants qui sortaient de chez eux, allaient jouer. Je me souviens de ce bac à sable au milieu de cette
2: résidence. Tout suant, un bac à sable, évidemment.
3: Les vélos, ce joyeux bazar, en fait, qui était caractéristique de cet endroit, de cette résidence.
2: Alors pourquoi il n'y a pas de problème de mobilité?
3: Là, il y avait beaucoup moins de voitures, en tout cas pour les enfants, pour l'enfant que j'étais. En revanche, ce qui est certain, c'est que pour sortir de cette résidence, pour aller travailler, comme la plupart des parents faisaient, là, pour le coup, il y avait un certain nombre de problèmes de mobilité et nécessité de voiture.
2: Ce sont de belles années, vous diriez, vous parlez de ce bac à ça, enfin voilà, j'imagine, j'ai l'impression que vous avez de bons souvenirs de Sartrouville et de cette période et cette enfance. enfance.
3: Oui, bah en fait j'avais effectivement des copains d'enfance qui étaient mes voisins, avec lesquels j'allais à l'école du coin. Donc on avait.
2: Comment elle s'appelait l'école, vous vous souvenez?
3: L'école Paul Bert.
2: Ouais. Ah bon, il y en a plein d'écoles Paul Bert en France.
3: J'imagine. Ouais. Voilà.
2: Avec une personne qui vous a marqué, je sais pas, un instituteur, souvent quelqu'un qui nous est resté en mémoire.
3: Alors mon institutrice de CP s'appelait Madame Fornero.
2: Voilà.
3: Je me rappelle encore.
2: Et pourquoi elle? Qu'est-ce qui fait qu'elle vous a marqué?
3: J'en sais rien. En tout cas, je m'en rappelle. Effectivement, Madame Fornero, mon institutrice de CP.
2: Ouais. Voilà. Alors, les origines de votre famille, Damien, on l'a dit, nous emmène aussi à Baccarat, en Lorraine, un autre endroit. Votre grand-mère avait une maison là-bas.
3: Oui. Alors moi, je n'y ai jamais habité. En revanche, j'ai beaucoup de souvenirs de regroupements familiaux. Effectivement, bien que j'ai beaucoup bougé en France et à l'étranger, on avait la chance en fait de se retrouver justement à Baccarat pendant les vacances Noël ou même parfois les vacances d'été le point d'entrée était les grands-parents. Effectivement, on se retrouvait autour de mes grands-parents, de ma grand-mère qui habitait à Baccarat, dans cette maison qui était une maison qui datait de très longtemps, sur lequel c'était une maison par exemple où les toilettes avaient été rajoutées dehors, puisque en fait la maison n'en comptait pas au moment où elle a été construite. Donc voilà, beaucoup de souvenirs justement.
2: Elle existe toujours, cette maison?
3: Non, elle n'existe plus.
2: D'accord.
3: Au décès de ma grand-mère, cette maison a été détruite, abandonnée pour être reconstruite.
2: Ouais. Bon, une petite pensée donc aux habitants de Baccarat, hein, on l'a dit, c'est le nord-est de la France, c'est la Meurthe-et-Moselle. On sait à quel point c'est important pour vous. J'ai vu qu'il y avait plein de chapelles là-bas, je ne sais pas si vous vous souvenez. Il y avait la chapelle Sainte-Anne des Cristalleries. Mais alors, c'est plein de chapelles.
3: Oui.
2: C'est un lieu qui est renommé mondial, ça, vous l'avez dit. Votre enfance se fait donc entre Baccarat et Sartrouville. Et puis, petit à petit, vous allez partir à nouveau vers un ailleurs. Après Sartrouville, vous allez où?
3: Alors, je vais à Salon de Provence. Mon papa, qui est ingénieur en aéronautique, a cherché du travail et on l'a trouvé à Marignane. Toute la famille a déménagé en 1991, donc à mes 8 ans, et on s'est retrouvé à Salon de Provence, petite ville du sud de la France, dans les Bouches-du-Rhône, une cinquantaine de milliers d'habitants, donc petite ville quand même assez structurée. Et là, j'y passe 5 ans. 5 belles années où justement je fréquente une école, c'est l'école de la gare.
2: N'en dites pas plus. On va se retrouver dans un instant à Salon de Provence. On a plein de choses à découvrir. On va comprendre aussi tout ce que vous avez vécu là-bas, Damien Johannes, dans le sud, et puis ce déracinement. Parce que quitter la région parisienne à 8 ans, c'est aussi quitter des copains pour aller en découvrir peut-être d'autres dans le sud. Je vous propose de retrouver Benoît Prospero et de parler du monde des vivants avec une nouvelle fois la revue des merveilles. Et aujourd'hui, Damien Johannes, on va s'intéresser à un mot, écoutez, c'est symbiose.
1: Symbiose, c'est beau comme mot, hein. Quand on dit vivre en symbiose, c'est même presque de la poésie. Mais ça veut dire quoi, vivre en symbiose? Direction Clermont-Ferrand, on part à la rencontre de Catherine Laine, très grande biologiste au laboratoire Piaf de l'université Clermont-Auvergne et autrice d'ailleurs de plusieurs ouvrages sur la vie des arbres paru chez Belin. Avec ICI Pays d'Auvergne, on lui a donc demandé ce qu'est la symbiose. On est dans la forêt de Cessa, au cœur de la chaîne des puits. Et donc d'abord, définition.
4: Symbiose, la biose c'est la vie, sain ça veut dire à deux, ensemble. La vie ensemble, la symbiose, c'est joli comme mot.
1: Et ici quand on parle de symbiose, on parle de quoi?
4: Et donc ça évoque ce mot, le fait que vous avez deux êtres associés, qui vivent associés, étroitement et de manière permanente, pour que chacun puisse se nourrir et survivre dans cette forêt.
1: Et quand on parle de deux êtres et qu'on est en forêt, on parle de qui?
4: Donc l'arbre et les champignons du sol.
1: Avec une idée précise quand il s'agit de symbiose.
4: C'est que chacun apporte un bénéfice à l'autre. C'est-à-dire que c'est dans une vie ensemble, dans un couple, il y a une complémentarité des deux personnes et chacun y trouve son compte, si j'ose dire.
1: Et donc d'abord, que fait l'arbre pour le champignon?
4: Donc l'arbre, en fait, va fournir au champignon les sucres qu'il fabrique par sa photosynthèse, au niveau de ses feuilles, de ses aiguilles ou de ses feuilles si c'est un feuillu. Ces sucres circulent du haut de l'arbre vers le bas, vers ses racines, et il nourrit donc ses alliés, ses champignons, qui emballent ses racines. Il peut donner jusqu'à 30% de sa production photosynthétique en une saison. C'est énorme. Un tiers de ce qu'il fabrique en sucre sert à nourrir ses alliés.
1: Et de l'autre côté, que fait le champignon pour l'arbre ?
4: Le champignon va être le garant d'une bonne nutrition minérale. C'est lui qui va explorer le sol pour l'arbre, qui va aller chercher l'eau et les éléments minéraux qu'il va puiser dans le sol, qu'il va même mobiliser dans le sol, et chose que ne sait pas faire l'arbre. Et il va donc nourrir cet arbre en nutrition minérale, c'est-à-dire eau et éléments minéraux.
1: C'est beau, hein ? Et cette symbiose, eh bien, elle a lieu tous les jours, partout autour de nous, entre les arbres et les champignons, mais aussi entre de très nombreux êtres vivants. Et ça, c'est une merveille. Merci ici Pays d'Auvergne et merci Catherine Laine, biologiste au laboratoire Piaf de l'Université Clermont-Auvergne et autrice de plusieurs ouvrages sur la vie des arbres. C'est paru aux éditions Belin.
2: C'est noté. Merci beaucoup Benoît Prospero. Damien Johannes, directeur général du LIS. Vous saviez ça, qu'il existe une complémentarité comme ça entre les êtres vivants ?
3: Je viens de l'apprendre.
2: Ouais. Vous pensez à tout ça quand vous baladez, je ne sais pas si vous avez l'occasion de vous balader en forêt ou quand vous êtes confronté à la nature et à l'environnement.
3: Ouais, ça m'arrive. Pas mal de, effectivement, balade en forêt, balade en nature, etc. Mais quant à la symbiose, là pour le coup, je l'ai appris aujourd'hui.
2: Ouais, merci beaucoup. On est là pour apprendre les choses et se balader dans toute la France. On retrace le parcours de Damien Johannes, directeur général du LIS. Il sera beaucoup question de mobilité avant 21h. La France qu'il connaît bien. Il a beaucoup bougé, on quitte la région Île-de-France pour sa longue Provence dans le sud de la région PACA, c'est dans un instant sur votre radio, ici.
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2: Et la musique de votre soirée, Fornen Blondes et What's Up sur ICI.

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2: Bon, j'espère vous passer une belle soirée. Hein. Depuis 20h, la société qu'il dirige, on la découvre. Elle a pour mission de vous simplifier la vie, de vous simplifier aussi la mobilité. C'est au cœur de notre existence, hein, de toute façon, la mobilité à travers nos déplacements. Il y a plus de 6 à 8 millions hein, d'utilisateurs qui ont recours à Ulysse. Vous me confirmez, Damien?
3: 7,5 millions aujourd'hui.
2: Ouais, c'est ça, j'étais pas loin. Damien Johannes, notre invité, directeur général d'Ulysse, est avec nous jusqu'à 21h et on retrace les lieux de votre vie. Alors, pour ceux qui nous rejoignent, on a été à Aubervilliers où vous êtes né, on s'est arrêté à Sartrouville, vous avez vécu une partie de votre enfance, la maison familiale à Baccarat, en Lorraine, dans le 54. Et puis vous arrivez, vous l'avez dit, à Salon de Provence, c'était lié au métier de votre papa essentiellement.
3: Oui, certes. Mon papa, qui du coup travaillait en banlieue parisienne, a changé d'employeur. On a trouvé un à Marignane, justement, dans le sud. Donc on était très contents de faire nos balises et de déménager dans le sud.
2: Il était ingénieur aéronautique.
3: Hein. Ingénieur aéronautique, absolument, et on a atterri, si je puis dire, à Salon de Provence, donc magnifique ville du sud de la France, qui compte environ 50 000 habitants dans les Bouches-du-Rhône, dans laquelle j'ai passé à peu près 5 ans.
2: Et puis à la base, la fameuse base 701, qui est à Salon de Provence, qui est la base de l'armée de l'air.
3: Exactement. Exactement, la base de l'armée de l'air. D'ailleurs, pour la petite anecdote, mon collège, qui était le collège Lurion à l'époque, je ne sais pas si ça a changé de nom, en fait, était vraiment juste à côté de cette base. Mmh. Et du coup, je me souviens très bien des profs qui devaient parfois juste se taire pendant quelques secondes, voire quelques minutes, parce qu'un avion passait.
2: Ils avaient des essais. Ils savaient à quelle heure il allait passer exactement.
3: Alors non, justement, c'était assez erratique. Ouais. Soit on fermait les fenêtres pour continuer le cours, soit on attendait un petit peu que ça se passe. Mmh. Mais effectivement, un avion qui passe juste au-dessus des salles de classe, ça faisait beaucoup de bruit et on était obligé d'un peu d'interrompre le cours.
2: Déracinement. Île-de-France, région PACA, vous y voyez un intérêt sympathique, le soleil, j'imagine. Une autre ambiance, une autre culture que vous découvrez.
3: Ouais, complètement. L'art de vivre dans le sud, je le découvre. Une autre culture, des autres copains. Hein. J'arrive à peu près à 8 ou 9 ans à Salon de Provence. Donc effectivement, des relations à reconstruire. Je faisais beaucoup de sport.
2: Vous faisiez ça. On est d'accord. Un petit AK, là.
3: Exactement. Alors, je ne sais pas si je faisais ça à l'âge où j'ai commencé le rugby. Mais effectivement, c'était mes idoles. J'ai commencé le rugby, du coup, à Salon de Provence, dans ce stade de la ville, hein, où tout était regroupé, le tennis, le foot, le rugby,
2: l'athlétisme. Alors, est-ce que c'est le stade Marcel Rouston ?
3: Absolument.
2: Parce que j'y regarde, figurez-vous, je ne connais pas les stades de Salon de Provence. Vous savez combien il y en a ? De stade à Salon de Provence.
3: Non.
2: Il y en a 8. Et effectivement, le principal, j'ai vu que c'était Marcel Rouston, je me suis demandé si c'était là.
3: C'est donc le stade Marcel Rouston, effectivement. Là où est encore le club de rugby de Salon de Provence, avec mon éducateur, qui était aussi l'éducateur que j'avais à l'école de sport, qui s'appelait Monsieur Colomba. Je m'en souviens encore.
2: Capitaine Guibert.
3: Absolument, c'est ça. Et là, vous y retrouvez toutes les installations. Maintenant, je crois qu'à la place du terrain, il y avait un petit terrain de foot sur lequel on se retrouvait aussi à côté avec les gamins du quartier, qui aujourd'hui est devenu un terrain de basket.
2: Ouais.
3: Voilà, mais le stade Marcel Rouston, exactement.
2: Il y a aussi celui, d'ailleurs, je l'ai noté, un Carnoug. Ou le stade de Mikou Coulier, ça vous parle, ça?
3: Alors non, ça me parle pas, pour le coup.
2: Bon, ça doit être pas très loin, en tous les cas. Vous intégrez l'équipe locale, c'est quoi? C'est les mercredis, c'est les samedis, c'est ça, hein?
3: Ouais, c'est les mercredis. C'était un grand club avec beaucoup, beaucoup d'enfants, toutes les catégories représentées à l'école de rugby. Alors moi, j'ai commencé dans la catégorie qui a un joli petit nom, c'est la catégorie des mini-poussins. C'était l'âge.
2: Ouais, bien sûr.
3: Voilà, exactement. Alors maintenant, on compte en âge.
2: Poussins, les mini.
3: Voilà, c'est ça, exactement. Et ensuite, tournoi le samedi, tournoi le dimanche dans la région avec.
2: Évidemment.
3: Les papas et les mamans qui nous amenaient.
2: L'époque d'une petite école. L'école de la gare.
3: Alors voilà, oui, elle avait un nom magnifique, cette école. Elle a changé de nom maintenant, mais alors dans notre cœur d'enfant, elle restera toujours l'école de la gare, hein, quoi qu'il arrive. Mais cette école de la gare, effectivement, elle était, comme son nom l'indique, pas loin de la gare. Petite école de quartier, effectivement, avec des classes qui étaient tout autour d'une cour intérieure fermée dans laquelle on retrouvait des grands arbres, des platanes, et où les élèves peu nombreux, puisqu'on était à peu près une à deux classes par niveau, si je me souviens bien, se retrouvaient dans cette cour, justement, où tout le monde se connaissait, puisque on venait tous à pied et puis on habitait tout autour de
2: la cour. Vous y êtes retourné ?
3: Non, alors j'y suis retourné, oui, puisque mes parents aujourd'hui habitent à Salon de Provence, donc j'y suis retourné, mais jamais à l'intérieur.
2: Je crois que vous avez eu, vous êtes resté quand même plusieurs années hein, sur Salon de Provence. C'est toujours le même instituteur, de niveau en niveau.
3: Ah bah oui. Alors non, les instituteurs changeaient. Plusieurs instituteurs, mais en revanche, effectivement, on retrouvait parfois les instituteurs d'une classe à l'autre quand ils changeaient de niveau. Effectivement, c'était vraiment une petite école.
2: Vous revoyez en train de jouer à l'épervier.
3: Oui, oui, c'est vrai.
2: L'épervier part en chasse.
3: Effectivement.
2: Vous presse.
3: Effectivement, là, il y avait effectivement tous les élèves, tous les gamins de tous les âges, de tous les niveaux qui se retrouvaient pour jouer à l'épervier. Et c'est vrai que c'était des bons souvenirs.
2: Quels souvenirs vous gardez d'une manière générale du Sud? Parce que j'imagine que, ok, il y a Salon de Provence, mais peut-être que vous avez découvert, je sais pas, moi, Pélissin, la Barbène, enfin voilà, tous les endroits que Vénergue qui sont autour. Vous avez peut-être un petit peu bougé quand même.
3: Oui. Et puis, alors, en fait, la bonne nouvelle, c'est qu'aujourd'hui, je suis basé à côté d'Avignon, à Villeneuve-les-Avignon. J'ai retrouvé le sud dans lequel j'avais habité.
2: Il n'y a pas de hasard.
3: Exactement. C'était une très belle coïncidence, effectivement, en rejoignant Ulysse en 2021. Mais oui, autour de Salon de Provence, la région est absolument magnifique. Salon elle-même est une ville historique, ville de Nostradamus, hein, avec un des plus beaux châteaux forts de la région, le château de Lampéry. Ouais. Autour de ça, vous avez effectivement des villages qui sont absolument très beaux. Vous avez Grance, Lançon, Pélissanne, etc., comme vous l'avez dit. Et ça, c'est autant de souvenirs.
2: Il y en a un qui sort du lot pour vous, dans lequel vraiment vous vous sentez bien et vous aimez y aller avec votre famille, vos enfants, parce que vous avez plusieurs enfants.
3: Oui, alors j'ai 4 enfants qui ont entre 4 et 12 ans. Ouais.
2: Aujourd'hui, vous êtes un jeune papa, hein, vous avez tout juste 40 ans. Hein,
3: c'est ça, ouais, 43.
2: Alors 43, ouais,
3: effectivement.
2: 43,
3: ouais.
2: C'est tout juste 40 ans.
3: Quoi. Oui, voilà, c'est pas très loin, plus ou moins 10%, effectivement.
2: C'est de la courtoisie. Mais vous les emmenez dans le Sud, parce qu'on l'a compris, vous vivez dans le Sud, on parlera de votre quotidien, mais ouais. Vous les emmenez justement découvrir un peu cette région que vous avez découvert, vous, gamin.
3: Oui, bien sûr. Bah, en fait, déjà, on va visiter mes parents, leurs grands-parents, autour de Salon. Et puis, effectivement, on va visiter, on en profite pour aller visiter les villages. Ouais. Vous parliez de Pélissanne, plus autour de chez nous. En fait, il y a un village que j'aime beaucoup, dans lequel je me suis marié d'ailleurs, qui s'appelle Mossane-les-Alpilles. Donc là, on change un petit peu. On n'est pas exactement autour de Salon de Provence, quoique. Mais ce sont des villages qui sont magnifiques, qui sont restés figés un petit peu dans cette culture provençale, avec la place, effectivement, l'église, les cafés, etc., où il y a une douceur de vivre qu'on arrive à ressentir, même pendant des courts passages.
2: Et puis vous quittez la France, et on va en parler dans quelques minutes. Nouveau départ, alors là, vous allez loin, hein, puisque je dis vous quittez la France. Encore sans doute lié aux mutations de vos parents, de votre papa. Vous allez partir en Australie, à Sydney. On parlera, puisque vous avez passé votre bac aussi à l'étranger, et puis de votre retour en France, puisque vous êtes forcément revenu à un moment donné. On va en France, vous en parlez très bien, évidemment, hein, depuis 20h, Damien Johannes. On retourne en France avec le plaisir d'entreprendre. Vous travaillez pour la mobilité, on va en parler. Parce que pour se déplacer, il y a la voiture, il y a le scooter, il y a le vélo, il y a les patins à roulettes et le skateboard. Vous êtes sportif, vous avez déjà fait du skateboard ?
3: Oui, bon. J'en ai fait.
2: Ah ben voilà. Eh bien, le skateboard, c'est pas qu'une planche et 4 roues, enfin pas seulement. Surtout si, comme Catherine Quiquendon, vous le choisissez dans le sud-ouest.
4: À Mézos, dans les Landes, à moins de 50 km au nord de Dax, ça glisse, enfin plutôt ça roule.
5: Évidemment, ça roule, Brèche. Pourquoi ça roulerait pas ?
4: Bah, je ne sais pas, surtout si vous êtes sur un parabolique skateboard. Mais qu'est-ce donc ? C'est un skateboard fabriqué par Benoît et Mazabal. Pour la planche, il utilise du pin maritime des Landes, ce grand conifère au tronc rectiligne et à l'écorce brun, rouge, très fissuré, qui peut atteindre les 20 à 30 mètres de hauteur. Et à cela, il rajoute une petite spécificité.
6: La planche se tord sous les pieds, en fait. Il y a un système de flex, c'est un mouvement de torsion de la planche qui n'existait pas et que j'ai créé du coup avec ce que j'avais sur place. Donc en fait, ça donne un skate qui est très intuitif, très facile à skater. Ça envoie beaucoup plus de performance.
4: Tout est fait localement entre Mézos et Bias, sauf les matériaux complémentaires comme les roues et les trucks que Benoît achète aux États-Unis à défaut d'en trouver en France. Les skates sont complètement éco-responsables et pensés comme tel.
6: Quand je fabrique une pièce neuve, j'ai déjà prévu son recyclage et son re-recyclage. Et en fait, c'est quelque chose qui ira jamais à la poubelle, qui sera toujours utilisable ou réutilisable. Le bois, c'est transformable à volonté. Comme j'utilise pas de produits toxiques qui tuent la matière, je pourrais toujours la retravailler derrière et en refaire d'autres choses.
4: Malin le lynx. Parabolic Skateboard est en fait né d'une double passion, le skate et la montagne. Il y a quelques années, Benoît le montagnard déménage et devient Benoît le Landais. Les sensations de glisse lui manquent, alors il décide de résoudre le problème en créant une planche pour les retrouver. initialement pensé pour l'entraînement des snowboarders en période estivale. Parabolic Skateboard peut être utilisé par qui veut. Benoît ne viendra pas vérifier, je vous le promets. Il existe plusieurs modèles. Cela démarre à 150 euros s'il y a juste le plateau et cela monte en fonction des options et de la taille de la planche. Vous pouvez les acheter dans une cinquantaine de boutiques en France, dont une vingtaine sur la côte. Oui, c'est logique. Et sur le site internet parabolic.fr avec un K à la fin. Merci à Carl Da Silva d'ici Gascogne pour cette idée qui roule. Ici, ça entreprend. Parabolic Skateboard pour une planche landaise avec un air de montagne.
2: Eh ben, merci beaucoup à ici Gascogne et à Catherine Quicandon. Ça doit vous plaire parce que vous, vous êtes un vrai sportif. Damien, enfin, un vrai sportif. Vous êtes sportif, je ne sais pas pourquoi je dis un vrai sportif. On a parlé de rugby tout à l'heure. Le skateboard, vous l'avez dit, vous connaissez. Et puis la mobilité, ben, pour le coup, le skateboard, je ne sais pas, vous voulez pas faire quelque chose avec Ulysse autour du skateboard?
3: Il faudrait qu'on réfléchisse un petit peu, mais effectivement, pour les parkings et l'autoroute, ça risque d'être un peu limité quand même. Hein.
2: On va quitter Salon de Provence où vous avez vécu de très belles années, même si vous vivez dans le sud aujourd'hui. On comprendra que vous êtes revenu en France, mais je l'évoquais il y a un instant, il y a un départ pour Sydney en Australie. Vous allez y vivre bien des choses et c'est le début aussi de votre cursus professionnel, votre parcours d'étudiant et l'entrée dans la vie active. Le parcours aujourd'hui de notre invité Damien Johannes, c'est jusqu'à 21h sur Ici.
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2: Le prochain rêve, il est signé Grand Corps Malade, qui a eu la bonne idée de s'associer à la voix de Stilto sur Ici.

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14: Et de son enfance en Île-de-France à ses souvenirs lorrains, de Salon de Provence à l'Australie, bah y a qu'un pas, c'est le voyage que nous raconte ce soir notre invité. Il est avec vous depuis 20h, Damien Johannes, directeur général de Ulysse, filiale de Vinci Autoroute, je ne me trompe pas.
15: Exactement.
14: Et on va en parler avant 21h, qui a pour objectif de simplifier les mobilités au quotidien, mobilité routière. Damien Johannes, votre invité, jusqu'à 21h. Alors, il n'y a pas que Paris dans la vie, il n'y a pas que la France non plus, il y a l'Australie. Vous partez, vous avez quel âge quand vous partez à Sydney ?
15: J'ai 12 ans.
14: Assez jeune, hein ?
15: Oui, ben, j'étais au collège, en fin de 5e. Mon papa rentre à la maison et nous annonce, avec la grande éloquence qui le caractérise, on va partir en Australie.
14: Et comment vous réagissez ?
15: Ben, on est content. On est content parce que pour nous, l'Australie, c'est l'aventure.
14: C'est le bout du monde.
15: C'est le bout du monde.
14: Vous ne connaissiez pas forcément, peut-être à travers les livres ou...
15: Pas du tout. Du tout, c'est ça. Hein. À l'époque, il n'y avait pas Internet. Hein. On avait la télé, la radio, les livres, la bibliothèque pour aller s'informer sur les choses et notamment les pays. Donc l'Australie, on ne connaît pas. Sydney, on ne connaît pas. Et là, ben, écoutez, on rend l'appartement, on vend les meubles. On a eu cette envie, je me souviens, cet enthousiasme.
14: Et quand
15: familial.
14: Vous dites monde, vous étiez combien à la maison ?
15: On était quatre, mes parents, ma grande sœur et moi. Donc là, on part en famille. On avait le droit à une grosse valise chacun, je me souviens, parce qu'on avait un surplus de bagages autorisé dans l'avion.
14: Tu m'étonnes, en Australie quand même.
15: Voilà, c'est ça. Et on arrive.
14: On peut pas revenir rapidement si on oubliait quelque chose.
15: Non.
14: Généralement,
15: non. Ça prend du temps. Ou alors, il faut vraiment que ça vaille le coup.
14: Vous allez à l'école française là-bas.
15: Ouais. Je vais à l'école française de Sydney, qui était une école qui est dédiée à l'apprentissage pour les familles françaises qui veulent continuer le cursus français. Mmh. Et la particularité de cette école à l'époque, c'est qu'il y avait très peu d'élèves.
14: En fait, trois.
15: Effectivement, j'ai fini en terminale à 3. J'ai passé,
14: pas le droit
15: j'ai
14: d'erreur,
15: passé
14: là.
15: Ma terminale et mon bac par correspondance au CNED.
14: Ouais.
15: Et à l'époque, effectivement, la digitalisation n'était pas encore passée par là. On faisait les devoirs sur table à l'école. Et ces devoirs-là, on les envoyait en France pour qu'ils soient corrigés par la poste. Et on revenait corriger 15 jours plus tard, parce que ça mettait une bonne semaine à arriver.
14: Votre bac, c'est à Singapour où vous le passez ?
15: Alors le bac, je le passe à Singapour. En fait, pourquoi ?
14: C'est parce la classe, quand même, de dire dans la vie, moi, mon bac, je l'ai passé à Singapour.
15: Ah, dis donc, c'est pas commun, effectivement. Bah, oui. Alors le bac, je le passe à Singapour, pourquoi ? Parce que le centre d'examen unique de cette région du monde-là était l'école française de Singapour. Donc on s'est retrouvé à 80 bacheliers qui venaient des écoles françaises de toute cette région du monde, c'est-à-dire il y avait Canberra, Sydney, Jakarta, et d'autres villes en Asie et en Océanie. Et on a fait 10 jours d'hôtel et on a passé le bac.
14: Alors, je vais retourner en France. Hein, je vais laisser cette parenthèse, même si vous allez y vivre combien de temps, du coup, en Australie ?
15: 7 ans.
14: C'est quand même une parenthèse qui est assez longue et c'est une période de votre vie plutôt préadolescence et adolescence. Donc, c'est aussi des lieux, peut-être des premiers amours pour vous.
15: Ah oui, bien sûr.
14: Voilà, et bien d'autres choses. 2 ans de prépa en école de commerce. Et là, vous partez, vous revenez en France, pour le coup, et vous allez à Lyon.
15: Et je vais à Lyon. Et je me retrouve à la Croix-Rousse, ce magnifique quartier de Lyon, en fait, qui a vraiment une vie à part entière, une vie de village, comme les Lyonnais aiment à dire, hein, les personnes qui vivaient à la Croix-Rousse. Et là, je me retrouve tout seul, à 18 ans, dans mon appartement, puisque mes parents sont repartis en expatriation. Et ma sœur, elle est partie en Afrique du Sud, cette fois-ci.
10: C'est dur, je trouve. Encore là, vous retrouvez seul à 18 ans.
15: Et là, je me retrouve seul à 18 ans. Alors, en revanche, c'était l'indépendance. C'était la belle ville. Ça y est,
10: tu m'étonnes, à 18 ans.
15: Effectivement.
10: Quoi, les boîtes lyonnaises se souviennent de vous.
15: Oui, peut-être. Même si c'était une période de ma vie où j'ai quand même beaucoup travaillé. Parce que les classes prépa, effectivement, il y a un rythme un peu intense. Et je passe 2 ans à Lyon.
10: Alors, il y a deux étapes, en tous les cas, deux lieux qui comptent à ce moment-là, pendant ces études d'école de commerce. C'est Londres. Vous allez faire un stage, il me semble, où vous allez y rester quelques temps.
15: Ouais, c'est ça. Alors après 2 ans en classe prépa, j'intègre mon école de commerce à Paris, le SCP, et donc je déménage à Paris en 2004. Et après 2 ans, dans les écoles, on fait une année de ce qu'on appelle une année de césure. Et pendant cette année de césure, on va travailler en stage pendant 1 an, 12 mois, au cours duquel vous avez la possibilité de faire un stage de 12 mois ou alors 2 stages de 6 mois. Et le premier stage que je fais, je le fais à Londres, dans une grande banque française, dans une salle des marchés, avec des traders et des vendeurs de dérivés actions.
10: Je pense que le deuxième stage est plus intéressant et on retourne à quelque chose dont nous avons déjà parlé. Vous allez faire un stage au Stade Français.
15: Alors je fais un stage
10: génial.
15: Au Stade Français.
10: Vous qui adorez le rugby.
15: Dis donc, incroyable. C'était en 2007. Donc là, je suis à Londres. Et là, je dis non, il va falloir que je fasse autre chose pendant cette année de césure. Et je me mets dans la tête de revenir et de travailler dans le rugby. C'était l'époque où il y avait la Coupe du Monde de rugby en France également. Et donc j'avais postulé, en tout cas cherché à y contribuer, à y travailler dans cette Coupe du Monde de rugby. Et ne trouvant pas l'opportunité ni le poste qui allait bien, j'ai commencé à chercher un club à Paris, donc le Stade Français, où j'ai travaillé pendant 6 mois en tant que stagiaire. C'était génial.
10: C'était un fan de rugby qui avait découvert ça, notamment à Salon de Provence.
15: Marcel

0: j'intègre ce cabinet d'audit.
1: Surtout, vous rencontrez quelqu'un qui compte pour vous.
0: Je rencontre ma femme dans ce cabinet d'audit.
2: Là,
0: dans
2: vous voulez en venir.
0: Dans les toutes premières semaines, justement, de ma carrière professionnelle, j'y rencontre ma femme, effectivement.
1: Quatre enfants, hein, c'est ça.
0: Quatre enfants.
1: Avec votre épouse. Du coup, vous êtes marié, vous nous l'avez dit, mais c'est pas du tout ici, hein, vous êtes marié. Vous avez évoqué le lieu de votre mariage, d'ailleurs, tout à l'heure.
0: Mossane et Zalpi, ouais, dans le sud.
1: Rien à voir. Alors, vous faites pas mal de missions chez les clients, un peu partout en France. C'est encore une belle occasion pour vous de vous déplacer. J'évoque comme ça quelques noms, je sais où vous y êtes rendu. Dites-moi ce que ça vous évoque ou ce que vous avez pu y vivre. Marignane, on en a déjà un peu parlé. Il y a Valenciennes aussi.
0: Ah, Valenciennes, ouais. J'y ai passé du temps mon rôle consistait à auditer les directions financières de grandes entreprises industrielles comme Alstom, comme la DCNS, comme Airbus. Et à Valenciennes, j'y suis allé un certain nombre de semaines justement dans le cadre de mes missions pour Alstom Transport. Et donc Valenciennes, ouais, j'y ai passé sur 2 ans, j'ai dû y passer cumulé au moins une bonne dizaine de semaines. Hein, j'ai eu l'occasion de visiter les restos, les bons hôtels, effectivement.
1: Alors on va continuer d'en parler, parce que ça c'est clair, que les bons restos, c'est ce qui vous a marqué à Cherbourg, à Marseille, que vous allez aussi découvrir. C'est aussi le point commun de toutes ces villes, c'est qu'on y mange bien.
0: Exactement.
1: C'est la suite de votre voyage, Damien Joannès, que l'on découvre ce soir sur ICI. Alors ça marche, qu'en pensez-vous? On entend votre parcours, ça marche. Autour de vous, vous connaissez forcément quelqu'un qui s'est mis à courir il n'y a pas très longtemps, et vous dites, pourquoi pas moi? Vous, je vous pose pas la question, j'imagine que voilà, vous êtes affûté, vous êtes sportif, vous courez.
0: Un petit peu, oui.
1: Un petit peu. Depuis plusieurs mois, partout en France, les running clubs se multiplient. Vous savez, c'est ces groupes ou ces associations de coureurs hein, qui se retrouvent régulièrement pour courir ensemble. Dans le Grand Est, c'est là où on va se rendre. L'un d'entre eux bat même des records de fréquentation. Voici le reportage de Robin Bernot avec Mohan Chibani.
3: À Nancy, plus précisément sur la place Stanislas, chaque semaine, des centaines d'inconnus se retrouvent pour courir ensemble.
4: C'est un truc de fou, c'est en train de se développer d'une manière, les gens adorent.
3: Lui, c'est Valentin Bourrel. Il vient tout juste de finir ses études de kiné et il y a quelques mois, il a eu une idée que je trouve juste géniale. Il a créé le Blabla Run. Le principe est hyper simple. Tous les mardis soirs, à Nancy, ils sont des centaines à courir ensemble 6 km. Alors, il y a des jeunes, des moins jeunes, des étudiants, des salariés, des garçons, des filles, tous ont un seul et même objectif, faire un petit peu de sport, se retrouver pour un moment convivial et surtout pas de compétition. Notre reporter Mohan Chibani est allé rencontrer Valentin, le créateur du Blabla Run.
4: L'idée de départ, c'est de faire en sorte que les gens bougent leur corps, c'est d'inciter les gens à bouger, à se rassembler, à partager des choses ensemble autour du sport, qui est une bonne cause, parce que c'est aussi bien pour la santé mentale que la santé physique. Il y a des couples même qui se sont créés, donc ça c'est assez rigolo.
3: Lors des premiers rendez-vous donnés via le compte Instagram Blabla Run Club, une quarantaine de participants avaient répondu à l'appel. Aujourd'hui, ils sont plus de 700 à venir courir chaque semaine.
5: On vient assez souvent. On vient pas toutes les semaines, mais 2 fois par mois minimum. Et si on vient pas, on essaye d'aller courir par nos propres moyens, mais c'est grâce à ça qu'on s'y est mis sérieusement.
3: Alors ici à Nancy, ça marche, mais vous, qu'en pensez-vous? Emma, par exemple, elle adore l'idée.
6: Moi, je trouve ça très cool parce que j'avoue que j'ai été aussi un peu dans cette situation, à avoir peur de me lancer dans le sport, etc. Pas forcément la course à pied, mais c'est vrai que ça peut faire peur et en vrai, c'est cool de pouvoir commencer en groupe et tout, donc je trouve ça bien.
3: Pour Hugo, ce running club est avant tout un véritable lieu de rencontre où la course devient un prétexte finalement pour créer du lien.
7: Pour moi, c'est une bonne initiative. Ça permet aux gens qui sont éloignés, tout seuls chez eux, ça permet déjà de s'ouvrir principalement et pousser à faire du sport. Je sais que moi, par exemple, au début, j'ai commencé seul et j'avoue que c'était un peu compliqué. Et là, le fait de le faire en groupe, je trouve que c'est porteur, c'est une bonne initiative. Puis après, de s'ouvrir socialement. Et là aussi, c'est important. Je pense que les jeunes, ils demandent ça.
3: Même si vous n'êtes pas nancéen, je vous conseille vraiment d'aller suivre Valentin Bourrel sur les réseaux sociaux. Bourrel, B-O-U-2-R-E-L. Son contenu, il est vraiment canon. Récemment, il a par exemple donné un conseil par jour pendant un mois pour bouger, pour entretenir son corps. Le tout depuis chez soi.
1: Merci beaucoup Robin Bernot, mon invité, votre invité Damien Joannès, directeur général de Ulysse. Je ne me souviens même plus le nombre de villes qu'on a évoquées compte tenu de son parcours. On est passé il n'y a pas longtemps par Lyon, par la région parisienne, on parlera de Cherbourg, de Marseille, d'Avignon, du Sud, c'est pas fini, on a encore un beau voyage qui continue jusqu'à 21h sur votre radio ICI.
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1: J'adore ce morceau, vous aussi, je suis sur Live and Let Die, c'est signé Paul McCartney sur ICI.

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2: Et Damien Joannès, le directeur général de Ulysse, connecté à près de 8 millions d'automobilistes européens sur les réseaux pour faciliter vos trajets, mobilité fluide, durable. Il est notre invité jusqu'à 21h. Alors, on a évoqué ces villes où vous êtes passé dans votre parcours. J'ai évoqué Cherbourg, Marseille, ça aussi, ce sont des souvenirs qui ont compté pour vous, Damien, parce que c'est des passages.
3: Oui, ce sont autant de passages dans lesquels j'ai passé des semaines, justement, à y travailler avec ma petite bande de collègues. Cherbourg, magnifique ville, effectivement, où j'allais travailler à la DCNS, justement, auprès de l'entreprise qui produit les sous-marins nucléaires. Donc, très intéressant, la ville magnifique, effectivement, avec beaucoup de souvenirs.
2: Marseille, la Méditerranée. Vous allez en Méditerranée quand vous partez en vacances? Vous n'êtes pas très loin, vous habitez dans le sud aujourd'hui. Quand vous partez en vacances, vous allez où avec vos enfants?
3: On va dans différents endroits. Alors, on va à la montagne, on va au ski en famille. Ça, c'est la première destination. On va à Megève, une station dans laquelle on va assez régulièrement d'année en année depuis que les enfants sont petits. Donc, ça, c'est la station où on va. Non, sinon, on va dans le Lot-et-Garonne aussi l'été, puisqu'on a l'habitude depuis quelques années de se retrouver avec notre bande de copains d'école, des couples qui ont, année après année, de plus en plus d'enfants.
2: C'est à Lauzin ?
3: À Lauzin, exactement.
2: Au château de Lauzin ?
3: Au château de la Loquerie, exactement, et qui est un magnifique château médiéval dont les propriétaires sont Mireille et Marc, qui nous accueillent tous les ans.
2: On le salue.
3: Exactement, je vous salue, Mireille et Marc, et merci beaucoup, puisqu'il y a quelques semaines, on était encore chez eux.
2: Vous êtes là avec vos potes de fac, vos potes d'études, quoi.
3: Voilà, c'est ça, potes d'école. Cette année, on était une quarantaine quand même. On était 8 familles, 16 adultes et 24 enfants. Chacun des couples a au moins 2, 3, voire 4 enfants. Et on fait ça depuis une dizaine d'années. Ouais. Et depuis une dizaine d'années, justement, on va à Lauzin, dans ce magnifique château de la Loquerie, accueilli par Mireille et Marc.
2: Alors, comme vous savez, la Bougeotte, il y aura Milan aussi dans votre vie, qui est peut-être un lieu aussi de réussite. Hein. Vous aviez mis en place une plateforme, je crois, aussi à ce moment-là. Vous vouliez partir à l'île Maurice. Ça fait partie. De vos projets, de vos opportunités professionnelles, mais il y a tout un contexte aussi qui s'est joué et qui fait que, presque en un coup de tête, grâce à un chasseur de tête,
3: c'est ça.
2: Vous partez à Avignon.
3: C'est ça, à Milan, on y part en 2013, pareil, sur un coup de tête, on prend un camion.
2: Très coup de tête, vous. Hein.
3: Oui, on est très coup de tête, on est comme ça. Effectivement, on y part avec mon épouse, on devait y rester un petit moment, un moment limité. Finalement, 8 ans après, on rentre à Avignon en 2021. À Avignon, en tout cas un petit à côté, puisqu'on habite à Villeneuve-les-Avignons, dans le Gard,
2: qui est un tout petit peu au-dessus de
3: un tout petit peu au-dessus de l'autre côté du Rhône, effectivement.
2: Exactement, ouais, très bien.
3: Le Rhône qui délimite la frontière entre la région PACA et la région Occitanie.
2: C'est là où il y a le pont Saint-Bénezet.
3: Exactement.
2: Qui n'est autre que le pont d'Avignon.
3: Le pont d'Avignon, effectivement. Et alors, quand les touristes le découvrent, sans le connaître, il est coupé au milieu, en fait, ils sont assez étonnés. Mais voilà, donc on arrive en 2021 à Villeneuve-les-Avignons pour prendre cette opportunité professionnelle qui est Ulysse, puisque les bureaux, le siège est à Nanterre, mais on a de très grands bureaux dans lesquels il y a beaucoup de monde.
2: Sur Avedène, les bureaux.
3: À Avedène, c'est exactement, ça. Dans une ville qui est à côté d'Avignon, à la barrière de péage, Avignon-Nord. Voilà.
2: Du coup, c'est aujourd'hui votre quotidien, cette région-là. Du coup, il y a le Gard qui est pas loin, il y a la Camargue qui est pas très loin. Je sais que ce sont des repères et des marqueurs pour vous, le Gros du Roi par exemple.
3: Ouais, bien sûr. En fait, la région est magnifique. Hein. On est très heureux. Effectivement, vous avez le Gardon qui est pas très loin, sur lequel vous pouvez passer des après-midi sur les plages de Galet au bord de la rivière. Le Gros du Roi avec ses plages, la Camargue avec ses balades à cheval. C'est une région dans laquelle effectivement il fait très bon vivre avec une vraie belle culture locale. Et des paysages qui sont absolument magnifiques.
2: C'est vrai que cette région, vous connaissiez, vous y aviez fait du hockey sur glace plus petit.
3: Oui, à Avignon, effectivement. Ça, c'était mon sport après le rugby.
2: J'ai cru que vous étiez très rugby, là, vous me décevez presque.
3: J'ai changé, à un moment donné, j'ai changé pour revenir ensuite au rugby, mais effectivement, j'ai joué au hockey sur glace à Avignon, à la patinoire.
2: Attendez, le rugby fait à nouveau partie de votre vie. Décidément, c'est quelque chose qui vous suit. Est-ce que vous jouez aujourd'hui au touch rugby?
3: Je joue au rugby, mais sans plaquage. C'est-à-dire que. On joue au rugby.
2: Aux angles.
3: Au RCAGR, exactement. Et là, on a une équipe qui est tout à fait sérieuse, avec des tournois, des licences, etc. De touch rugby. Donc, c'est un rugby qui se joue à 5. Et on ne plaque pas. En revanche, on se touche. Et quand le joueur est touché, le ballon s'arrête. Et il y a une remise en jeu.
2: Mais vous, ça s'enseigne, ça ? Vous aimeriez pas, je sais pas, être entraîneur ? Parce que vous avez un tel parcours avec le rugby aujourd'hui.
3: Pour être entraîneur, il faut un peu de temps quand même. Hein, il faut être dispo les mercredis, les week-ends. C'est assez incompatible avec ma vie d'aujourd'hui, malheureusement.
2: Est-ce que vous retournez à Fréjus de temps en temps ?
3: Alors non, mais en revanche, Fréjus, j'y ai passé beaucoup de temps quand j'étais plus jeune. Et bien parce que quand on habitait en région parisienne, à Sartrouville, notre lieu de vacances dans lequel on allait très régulièrement et plusieurs fois par an était Fréjus, dans une résidence qui avait été nouvellement construite, dans laquelle on avait un tout petit appartement. Alors je me souviens, à l'époque, on n'avait pas le téléphone. On y allait en voiture depuis Sartrouville. Et là, c'était justement l'aventure, c'était le voyage. Mmh. Il y avait une très grande piscine au milieu de cette résidence, la plage pas très loin, et on y allait. Donc c'était vraiment les vacances d'enfance, ouais, en famille, avec les copains qu'on retrouvait d'année en année. J'en ai beaucoup de très bons souvenirs.
2: Alors vous allez peut-être me répondre de suite, mais de tous ces lieux, et depuis 20 heures, il y en a un qui sort du lot. Si vous étiez une carte, vous voyez, de France, oublions Sydney, Milan, quel serait le point central ?
3: Ah, le point central, c'est le sud. C'est Salon de Provence, c'est Avignon, c'est la région Provence. Enfin, c'est cette région-là en tant que telle. Aujourd'hui, notre base familiale est là, et je dois dire qu'effectivement,
2: c'est là où vous sentez bien.
3: C'est là où on se sent le mieux. Ouais.
2: Damien Joannès, directeur général du lycée, votre invité sur ICI. Parlez-moi d'Ulysse. 7,5 millions d'utilisateurs. Vous êtes le leader du télépéage en France.
3: Exactement. On est le service qui a pour vocation de faciliter la mobilité des Français. Alors, c'est une marque grand public qui est très connue, et on rentre dans le quotidien des Français. Hein. Ce qu'il faut savoir, en fait, c'est que en dehors des villes, l'outil principal de mobilité des Français, c'est la voiture. On a besoin de la voiture. La voiture est indispensable. Et Ulysse a pour vocation de lever tous les petits irritants de cette mobilité, donc le paiement de l'autoroute, du parking, la recharge électrique, la recherche du prix des carburants, etc. etc.
2: Une question importante, le prix des carburants, dans l'actualité, cette année,
3: effectivement,
2: il a gonflé. Et puis,
3: effectivement. Et du coup, en fait, on a cette grande responsabilité, justement, d'accompagner les Français dans leur mobilité, quelle qu'elle soit. C'est-à-dire qu'on a des utilisateurs, des clients qui l'utilisent tous les jours pour aller travailler, comme des clients qui l'utilisent seulement pour partir en week-end, pour partir en vacances.
2: Et vous adaptez justement par rapport à la consommation qu'on a chacun de la mobilité.
3: Exactement, les offres sont adaptées à tous usages, puisque la souscription aux offres est totalement gratuite. Vous recevez votre badge en 48 heures et déjà activé. Vous pouvez l'utiliser.
2: C'est le pass, quoi. Hein.
3: Voilà, c'est le pass. Okay. C'est le petit boîtier que vous allez coller à votre pare-brise et qui vous permet au péage de passer sans encombre jusqu'à 30 km à l'heure dans les voies dédiées. Ça vous évite d'ouvrir la fenêtre, d'avoir froid l'hiver, de réveiller les enfants quand ils font la sieste dans la voiture sur la route des vacances.
2: Dépensez à tout,
3: ça, c'est du vécu. De vous contorsionner, d'aller chercher votre carte bancaire. Ouais. Là, ça fait bip et on vous enlève toute la charge mentale qui est liée à ce genre de déplacement.
2: Alors, les trois axes, on l'a dit, on va les rappeler, c'est les autoroutes, c'est les parkings, c'est la recharge aussi des véhicules électriques. Du coup, le Pass Ulysse, il comporte aussi, il y a une application mobile, gratuite d'ailleurs, qui va avec.
3: Oui, bien sûr, gratuite. En fait, quand vous regardez aujourd'hui la mobilité des Français, de quoi ont besoin les utilisateurs ? Ils ont besoin de préparer leur voyage, ils ont besoin d'effectuer leur voyage et de voir quel est l'itinéraire, quels sont les services sur la route qui sont le plus adaptés aux différents besoins. Les services sur les aires d'autoroute, les services sur l'infotrafic, etc. etc.
2: Il y a de l'infotrafic sur votre application.
3: Absolument, ouais, exactement. Et en fait, on se rend compte qu'avec la complexification de ces voyages, notamment dû à l'électrique, hein, parce qu'aujourd'hui, quand vous avez une voiture électrique et que vous faites de longs trajets pour partir en vacances, vous êtes obligé de planifier un minimum votre trajet, Ulysse apporte de la simplicité. C'est-à-dire, on va vous donner à nos utilisateurs la possibilité, via les dispositifs que vous allez avoir pour payer les infrastructures de recharge électrique, des autoroutes et des parkings, y compris avec l'application qui vous permet de préparer votre voyage et de gérer au mieux pendant le voyage, la possibilité justement de vous enlever toutes ces frictions.
2: Comment on fait concrètement, Damien Chevanet, si on veut bénéficier de tout ça, avoir ce pass, on doit télécharger l'application? Comment on fait pour s'inscrire, pour bénéficier de tout ça?
3: Alors c'est très très simple, vous vous rendez sur ulysse.com, en quelques clics vous allez pouvoir remplir les informations qui sont requises, recevoir votre badge quelques jours plus tard, et ensuite tout simplement coller votre badge comme il faut au pare-brise de votre véhicule et ne plus penser à rien.
2: ULYS pour ulysse.com.
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2: C'est bien noté.
3: Exactement.
2: Un dernier mot avant de vous quitter, Damien Johannes, directeur général d'Ulysse, on le rappelle. Est-ce qu'il y a une région, un lieu que vous ne connaissez pas encore, ou alors très peu en France, et que vous aimeriez découvrir demain? Vous dites, jamais eu l'occasion, je ne me suis jamais arrêté.
3: Alors c'est la Corse. C'est la Corse. Alors moi j'ai fait, pourquoi la Corse? Moi j'ai fait le tour du monde, je suis allé très loin, mais en fait en regardant, on se rend compte que dans nos régions françaises, on a vraiment des endroits absolument magnifiques, des endroits qui présentent des paysages magnifiques, très beaux, et un des endroits que j'aimerais bien découvrir pour toutes ces raisons-là, c'est la Corse.
2: Merci beaucoup, je vous le souhaite, bon voyage en Corse, prochainement peut-être Damien Johannes, notre invité aujourd'hui, bon retour dans le sud de la France.
3: Merci.
2: Ulysse.com pour en savoir davantage autour de ce passé, de cette utilité autour de la mobilité. Directeur général d'Ulysse, Damien Johannes, c'était notre invité, à retrouver sur ici.fr. À très bientôt, plein de bonnes choses à vous, on se retrouve avec plaisir et bien demain sur ici. Vous pouvez réécouter l'émission sur ici.fr. Portez-vous bien et bon voyage en France.
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2: Tiens, et depuis une dizaine de jours, depuis le début de cette émission, on n'a pas encore été à Bruxelles. Ça arrivera peut-être un jour. Voici Boulevard des Airs avec le titre du même nom sur ici.

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1: Passez une excellente soirée, merci d'écouter ici les 21h. 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
2: Bonsoir à tous et très heureux de vous retrouver pour un petit séjour dans ma collection de tubes des années 80. Allez, soyez les bienvenus. Ce soir, ça commence comme ça.

0: Imagination, c'était Just an Illusion.
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0: En 1982, le disco commence à déserter les hit-parades, mais Imagination n'a pas dit son dernier mot. Enfin, n'a pas composé son dernier tube surtout. Ce trio anglais a très envie de continuer à faire danser la planète, et ce sera le cas grâce à Just an Illusion, qui se retrouve au top des tops dans plus de 20 pays. Et pourtant, en ce début des années 80, c'est plutôt le punk rock qui a la cote. Et parmi quelques groupes éphémères sans intérêt, surgit les meilleurs Clash de Magnificent Seven.

Les Blues Brothers avec Everybody Needs Somebody to Love. Et voilà un titre qui peut se vanter de figurer dans la liste des 500 plus grandes chansons de tous les temps. Enfin, ça, c'est pour le magazine Rolling Stone. Et puisqu'on en parle, c'est aussi un titre qui a été repris par les Rolling Stones, le groupe, hein, bien sûr, sur l'album numéro 2. Ça, c'était en 1965. Et comme vous le savez, parce que je suis sûr que vous l'avez vu, Blues Brothers, c'est aussi un film génial sorti en 81, chef-d'œuvre. On va pas s'arrêter là en termes de chef-d'œuvre. Voici un autre, dans la langue de Molière, enfin, dans celle de Renaud, Morgane de Toi, tout de suite dans 100% années 80.

0: c'était Teardrops, Womack & Womack. Le couple Cécile et Linda Womack qui a inscrit son nom dans la légende des années 80 avec juste un titre, hein, ce Teardrops, qui fut un énorme succès en 88. Et pour l'anecdote, aujourd'hui, ce sont leurs trois filles qui perpétuent la passion de la soul music. Elles s'appellent les Womack Sisters et elles viennent de sortir un album que franchement, je vous recommande. Dans un instant, direction Belle-Île-en-Mer, Laurent Voulzy arrive.
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on reprend à tue-tête ce genre de tube, même encore aujourd'hui. Hein. Essayez, vous verrez, c'est efficace. Et si vous avez envie d'un petit pas de danse en plus, n'hésitez pas. Voici Billie Jean, Michael Jackson.

Diana Ross, c'était Chain Reaction. Les Bee Gees qui ont composé ce titre ont hésité avant de le proposer à Diana. Ils pensaient que ça sonnait trop années 60, époque Supremes pour elle. Quelle erreur, c'est justement cet hommage à ses débuts qui l'a convaincue. Et elle a même accepté de tourner le clip en noir et blanc, justement look Supremes. C'est devenu un tube en 86. Même année que Julie Pietri, qui est numéro 1 cette année-là avec Eve, lève-toi. Oh.

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1: Merci d'avoir suivi notre balade dans les années 80. Dans un instant, place à 100% chansons françaises. Belle fin de journée et à demain. 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
3: 1997, les radios diffusent de la techno et de la dance. Pourtant, quatre garçons débarquent avec un instrument totalement improbable, un violon. Leur nom, Louise Attaque.
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3: Leur arme s'appelle Ton Invitation. À l'époque, personne n'aurait misé un centime sur ce rock acoustique un peu brut, porté par la voix traînante de Gaëtan Roussel. Et pourtant, la magie du bouche à oreille opère. Le public s'identifie immédiatement à ce texte sur l'hésitation et à cette question qu'on s'est tous posée. Est-ce qu'on doit accepter l'invitation ?
4: J'aime ça.

0: reste à savoir.
1: Sans gros moyens, Louise Attaque va vendre près de 3 millions d'albums, un record historique.
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2: C'est l'hymne de tous ceux qui ont passé un jour un été loin des parents. En 1966, Pierre Perret sort Les Jolies Colonies de Vacances.
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2: À l'origine, c'est une simple lettre d'enfant qui raconte son quotidien entre les poux, les douches froides et les bêtises dans le dortoir. Mais à l'époque, ce portrait un peu trop réaliste ne plaît pas à tout le monde. La chanson est jugée provocatrice et finit carrément censurée par les radios et la télé. Le crime de Pierre Perret, avoir osé dire que les enfants ne se lavaient pas les pieds tous les jours. Mais le public, lui, adore.

0: Le disque s'arrache et devient alors le symbole d'une France qui s'amuse et qui s'émancipe.
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3: Et Olivier, ce matin, retourne à l'école primaire aujourd'hui.
2: Eh oui, et pour y trouver du gaga. Mais blette, je voudrais aujourd'hui vous parler du mémoire de Judith Boucher, réalisé l'an dernier à l'Université Jean Monnet de Saint-Étienne, et qui s'intéresse à une question rarement étudiée. Comment le parler stéphanois, le gaga, circule encore aujourd'hui dans les écoles primaires, et dans quelle mesure le parler des enseignants influence le parler des élèves? Son travail porte sur toutes les classes de l'école primaire, en milieu urbain comme en milieu rural. Judith a formulé trois hypothèses. Premièrement, le gaga serait peu utilisé par les enseignants en situation d'enseignement. Deuxièmement, lorsque les enseignants l'utilisent, les élèves auraient tendance à le reprendre. Et troisièmement, le gaga serait plus présent dans les écoles rurales que dans les écoles urbaines. Pour répondre à ces questions, elle a observé des classes, mené des entretiens avec les enseignants et avec les élèves, et elle a mené des observations dans les temps informels à l'école. Son analyse porte à la fois sur le vocabulaire gaga et sur des structures spécifiques comme le pronom neutre Y, employé comme complément direct, j'y ai fait, l'inversion des pronoms personnels après un impératif, donne-moi-le au lieu de donne-le-moi, ce qui nous vient du patois, puisque Pierre Duplay écrivait déjà en 1896 à l'inverse du français, quand un verbe à l'impératif a deux pronoms pour complément, l'un direct, l'autre indirect, c'est ce dernier qui s'énonce en premier. Exemple en patois, « by may lou ». Et puis aussi la formation d'adjectifs à partir de participes passés. Il est trempe de chaud, ses joussons enflent, la reloge est arrête. Donc qu'en est-il des résultats du travail de Judith? Les observations révèlent une situation un peu plus nuancée que ce qu'elle attendait. Très surprenant, 54% des enseignants utilisent au moins une fois un régionalisme en cours au cours des séances observées. Un élève sur 6 emploie spontanément un mot ou une expression gaga lors des entretiens. Et dans les classes, un régionalisme apparaît dans 20% des situations que Judith observe. Il semblerait donc que le gaga soit encore bien présent dans nos écoles. Mais quels sont les mots, les expressions, les tournures qui ressortent le plus, ou plutôt qui ressortent le mieux? Un peu de patience les amis, la suite c'est pour bientôt.
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4: Sur l'avenue Charles de Gaulle à Guéret, vous êtes sans doute déjà passé devant la quincaillerie. Mais c'était quoi avant ce tiers-lieu?
5: Baptiste Ridoux, coordinateur et concierge de la quincaillerie.
6: Nathalie Parineau, directrice de cabinet de l'agglo du Grand Guéret.
5: Ça a été un magasin Intersport, il me semble, avant d'être un magasin Noz. Et puis après, c'est devenu une friche commerciale pendant 2-3 ans, où là, il ne se passait rien. Et c'est à ce moment-là où nous, quincaillerie, donc service de l'agglomération, on avait besoin d'un plus grand local, parce qu'on était installé aussi rue Maurice-Rollina, où il y a maintenant la boutique des copains et des copines de Recyclabule. Et on est arrivé dans ce lieu qui était un bâtiment, un cube métallique, à l'abandon depuis 3 ans. L'agglo a racheté et a fait des travaux, qui sont des travaux en plus en éco-rénovation, parce qu'on a utilisé du bois local en essayant d'être le plus vertueux possible.
6: Le lieu de la rue Molina, qui était effectivement à l'origine une vraie quincaillerie. Ben, finalement, ça correspond pas mal au type de service, parce que c'est un peu un couteau suisse, finalement, la quincaillerie. Donc, on offre tout un tas de services.
4: Là, qu'est-ce qu'on voit?
5: Un grand espace commun, accessible à tout le monde. C'est libre, c'est gratuit. Vous avez à disposition des ordinateurs. Vous avez un bar associatif. Un mur d'expo, où on fait des expositions à peu près tous les 2 mois. Un tiers-lieu, ça va surtout être un lieu où vont se croiser des personnes qui n'auraient pas vocation à se croiser. Ça va être un lieu ressource, en fait, où on peut venir ici pour travailler. On peut venir parce qu'on fait partie d'une association, on peut venir parce qu'on a un besoin. Ici, vous pouvez venir travailler à la demi-journée, à la journée, dans des espaces ouverts, autour d'une grande table avec d'autres, ou dans des espaces un peu plus privatifs. On a au bout de ce grand mur un Fab Lab, donc un laboratoire de fabrication, où là, on va avoir des imprimantes 3D, une découpeuse laser. On a une salle de spectacle aussi. Et on a les studios à la fois de Radio Pays de Guéret et de Télé Guéret Vision.
6: Des fois, ça m'arrive de venir déjeuner ici, parce que je peux pas rentrer chez moi pour déjeuner. Donc, en général, j'amène ma tambouille ou je vais me chercher un truc à manger, puis je reviens, je mange ici. C'est un endroit où on sait qu'on sera pas seul, on rencontrera toujours quelqu'un, et puis petit à petit, on se fait un réseau, donc on finit par connaître plein de monde, de plein d'univers différents, de plein de gens qui font des trucs complètement incroyables qu'on n'aurait même pas imaginé. Pour les personnes un peu éloignées du numérique, ça peut être utile aussi de se dire, je peux être accompagnée aussi dans l'accès aux services publics en ligne, parce que maintenant tout se fait en ligne et il y a des gens pour qui c'est pas évident.
5: Et puis aussi, c'est un lieu accessible, comme je disais, gratuitement à tout le monde, et ça devrait être la définition même d'un service public. On a un accès à personnes à mobilité réduite, et en plus on est le siège d'APF, donc l'assaut des paralysés de France à la quincaillerie.
4: N'hésitez pas à passer la porte de la quincaillerie, avenue Charles de Gaulle à Guéret, même pour déjeuner.
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7: Elle est picarde, elle est romancière et elle donne son billet d'humeur tous les jours sur l'antenne Ici Picardie du lundi au vendredi. Karen Ponte s'éparpille. Bonjour Karen.
8: Bonjour. Quand on vieillit, on repense souvent avec nostalgie à nos années d'adolescence, à la limite de lancer à la cantonade cette fameuse phrase « c'était quand même mieux avant ».
7: Ah.
8: C'est étrange quand même cette affirmation, parce que quand on y réfléchit un peu, tout n'était quand même pas au top hein, avant. Prenons par exemple le cas des moyens de télécommunication avant l'avènement des téléphones portables. En ce qui me concerne, j'ai connu les tatous, ces petits boîtiers noirs qui nous permettaient hein, de savoir que tel numéro cherchait à nous joindre et bah, c'est tout en fait. Hein, parce qu'il fallait alors trouver une cabine téléphonique, espérer avoir encore des unités sur sa carte téléphonique pour rappeler la personne. À l'époque, le must, c'était ceux qui avaient des tam-tams. Et là, il y avait comble du luxe, un message qui s'affichait sur l'écran. Bon, on ne pouvait toujours pas répondre. Hein. Pour cela, il fallait trouver une cabine, espérer avoir des unités sur sa carte, dicter son message à une opératrice qui, elle, l'envoyait sur le tam-tam de l'émetteur. Je ne suis pas certaine hein, du « c'était quand même mieux avant » dans ces conditions. Et je crois qu'on pourrait multiplier ce genre d'exemples. C'est ce qu'on va faire toute l'année, la suite donc aux prochains épisodes. Je vous dis à demain et d'ici là, rappelez-vous qu'être focus, c'est bien, mais qu'être éparpillé, c'est encore mieux.
7: Karen Ponte, romancière picarde, donc à retrouver évidemment sur notre site ici.fr.
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1: Salut Brice Hizel.
2: Pouvez-vous nous dire votre nom, âge, profession ?
1: Alors, je m'appelle Théo, j'ai 27 ans et je suis animateur en environnement dans les écoles.
3: Pourquoi t'as pas été à l'école aujourd'hui, hein ? Pourquoi t'y es pas allé ? Où t'as été encore traîné ?
1: Je suis dans les petits bonheurs.
4: En même temps, c'est les vacances.
5: Ouais, c'est pas faux.
6: Tu habites où en ce moment ?
1: Je viens de Quimper, mais j'habite à Rennes.
7: Qu'est-ce que tu préfères ?
1: Je préfère Rennes, mais Quimper, c'est ma petite ville de cœur où je suis né, donc j'aime bien retourner. C'est un bel atout l'été. L'hiver, ça m'intéresse moins, mais l'été, je regrette de ne pas être à Quimper.
8: On est bien ici. On est en vacances, les amis.
9: Pas pour tout le monde.
10: On se baladera dans la région.
1: Mon coin préféré quand je me balade, la baie des Trépassés, c'est la plage entre les deux pointes, donc on voit bien les deux pointes, et il y a des super vagues. C'est magnifique parce qu'on peut voir des super couchers de soleil, et avec les vagues, les surfeurs, ça rend super bien.
11: Les surfeurs, hey, c'est pour ça que t'as un air hein, comme ça, un air antipathique.
12: Moi, si je pouvais aller coller mes fesses sur une île déserte, je n'hésiterais pas une seconde.
1: Si je devais finir mes vieux jours sur l'île bretonne, ce serait sur l'île de Watt.
10: What? What the fuck?
1: Parce que on fait tout à pied là-bas. Il y a plein de gens très sympas.
13: À la vôtre, hein?
1: Beaucoup d'alcool, mais il y a de la voile à faire, il y a plein de pêche à faire. On y vit bien, je pense.
14: Ça vous dérange pas, vous, de pêcher avec cette odeur de vase?
15: Non. C'est bien, ça. J'en ouvre une autre.
16: Je crois que ça va aller, non?
17: Il était bon, ce premier baiser.
1: Mon premier flirt, premier bisou. Je crois que j'étais au collège, je l'avais ramené chez elle et après il y avait des petites marches à côté de chez elle avant qu'elle rentre parce que on se cachait un peu et on s'était fait un bisou avant qu'elle rentre.
10: Et bouche ouverte ? C'est dégueulasse.
1: Après c'était pas un bisou de fou quoi, c'était un petit bisou, un petit smack.
10: Smack ? J'ai pas entendu ce mot-là depuis l'adolescence.
1: Mais c'était beaucoup pour l'époque.
18: Jeune homme, quelle époque parlez-vous ?
19: Mais de celle-ci ?
18: À ces 1900, vous appelez une belle époque avec tout ce qui se passe ? Des crimes, des impôts nouveaux, des bruits de guerre, c'est tout. Quelle sale époque.
1: Allez, salut.
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20: Nous sommes en mai 1970, le 17 précisément, un dimanche ensoleillé et non un lundi au soleil. Et Claude François roule à vive allure, pressé de rejoindre Nîmes. Il s'écoute un live d'Elvis Presley.
21: Well, it's one for the money, two for the show, three to get ready now, go cat.
22: Dans la voiture, il y a 8 haut-parleurs tout autour, donc vraiment, j'étais entouré par le son, j'adore ça.
20: Quand soudain, son pneu éclate à hauteur de Bédarine. À l'époque, le chanteur raconte son accident dans une interview fascinante tirée de l'émission de radio Bande à part que Lina a archivée.
22: Quand la roue a explosé, l'arrière s'est présenté vers l'avant et la gauche de la voiture se soulevait pour faire les tonneaux. Je me suis donc retrouvé de face à l'autoroute, donc de nouveau, et là j'ai ralenti. Dès que c'est représenté de nouveau en tonneau, j'ai réaccéléré ainsi de suite jusqu'à peut-être 100-110 à l'heure. Alors mes bras étaient mous pour conduire la voiture, et elle s'est arrêtée net. Le retour m'a projeté la tête dans le volant.
20: Sa voiture traverse les quatre voies de l'autoroute et finit sa course dans un fossé de l'autre côté de l'autoroute A7. Conscient mais sonné, l'artiste est un miraculé. Nous sommes alors 8 ans avant l'épisode de la baignoire fatale. Il n'aura qu'un nez cassé, nécessitant par la suite une rhinoplastie.
22: C'est pas le cartilage qui s'est cassé, mais l'os entre les deux yeux. Alors là, quand j'ai vu ça, j'ai donné un coup de poing dans le miroir, j'ai donné des coups de poing partout, j'ai piqué ma crise de... J'ai pas de chance.
20: Claude François sortira 2 ans plus tard, le lundi au soleil.

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1: Et pour cette nouvelle saison, au parc Argonne Découverte où nous sommes aujourd'hui, quatre grands prédateurs présents naturellement dans la région sont mis à l'honneur. Bonjour Nicolas Villerette.
2: Bonjour Olivier.
1: Responsable zoologique et directeur adjoint du parc Argonne Découverte, quels sont ces quatre grands prédateurs?
3: Le loup gris d'Europe, le pigargue à queue blanche, le hibou grand-duc d'Europe et le lynx. Pourquoi ces quatre-là on les met à l'honneur? C'est parce qu'ils font leur grand retour dans notre secteur et que quand un prédateur fait un retour dans un endroit, souvent, ça peut faire peur.
1: On parle de retour à l'état sauvage.
3: On parle de retour à l'état sauvage. Nous, ceux qu'on présente, ils sont en captivité, en volière ou en enclos, et ils resteront en captivité. Mais naturellement, ils font leur retour ici. Et nous, notre objectif, c'est de sensibiliser les gens, de présenter ces espèces, parce qu'on a moins peur de ce qu'on connaît.
1: Donc, on peut déjà voir ici, au parc Argonne Découverte, des grands ducs d'Europe, des pigargues à queue blanche, ou encore des loups. Le lynx, lui, arrivera plus tard, même s'il est déjà présent à l'état sauvage dans la région. Parlez-nous un peu du lynx, justement.
3: Alors, effectivement, ici au parc Argonne Découverte, nous n'avons pas encore de lynx, mais on y travaille. Le lynx est un animal très discret. Alors, c'est un bon prédateur, notamment de chevreuils. C'est un animal forestier, un peu comme les loups. Mais autant les loups, quand ils font leur retour dans un secteur, c'est compliqué parce que c'est un animal qui va, quand il s'approche des fermes, poser des problèmes au niveau des troupeaux de moutons, au niveau des veaux, par exemple. Autant le lynx, ça reste un animal très discret qui va chasser des proies comme le chevreuil, qui va en plus manger sa proie jusqu'à la dernière bouchée, est vraiment un animal solitaire, contrairement aux loups qui vont vivre en meute, donc on peut les repérer plus facilement. Dans les Ardennes, il y a eu quelques lynx observés, mais pour autant, nous, on veut quand même sensibiliser au fait que les gens, potentiellement, en rentrant d'une soirée, vont, pourquoi pas, croiser un lynx un de ces jours. C'est tout à fait possible.
1: Le lynx, c'est un félin, un gros chat. Décrivez-nous, pour ceux qui sont présents dans les Ardennes à l'état sauvage, à quoi il ressemble?
3: Alors c'est un animal qui a les oreilles pointues avec un petit pinceau noir au bout des oreilles. Vraiment, on va dire un chat haut sur pattes. Alors quand même de couleur marron avec des petits spots de taches plus foncées, qui va faire 20-25 kilos. Et c'est un animal qui va volontiers en fait se cacher, se poser, laisser les gens passer. Même parfois, lorsqu'il y a des chasses, il va pas forcément s'enfuir. C'est pour ça qu'il est difficile à voir. Il va aller se cacher contre un arbre, attendre que la battue passe et sortir ensuite.
1: D'autant plus que des fois pour dormir, il peut se mettre en hauteur.
3: Ah oui, c'est, on va dire qu'on en parlait, c'est un gros chat, on va dire ça comme ça. Donc il a
1: un gros arbre à chat avec un gros arbre du coup.
3: Exactement, c'est ça. Donc un arbre accessible dans lequel il va pouvoir trouver refuge. Et après, il ne va pas se réfugier uniquement dans les arbres. C'est un animal qui va volontiers aller se cacher. Un arbre tombé, une souche qui a soulevé un peu de terre, de roche, il va aller se mettre là-dessus. Surtout les femelles, quand elles ont des jeunes, elles vont aller trouver ce genre de petite caverne pour aller y mettre leurs jeunes en sécurité.
1: Une population qui avait totalement disparu, qui est en train de revenir. Pourquoi elle avait disparu?
3: Il y a une centaine d'années, les empoisonnements ont fait beaucoup de dégâts sur ces derniers maillons de la chaîne alimentaire. Les empoisonnements maintenant qui ont beaucoup, beaucoup moins lieu qu'avant. Et donc du coup, petit à petit, ils commencent à regagner du terrain. Un animal discret, forestier, et donc les forêts des Ardennes s'y prêtent très bien pour son retour.
1: Et là où il y a de la forêt, les lynx sont de retour en Champagne-Ardenne. Merci Nicolas Villerette, responsable zoologique.
3: Merci Olivier. 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
1: J'ai vu un magicien au plus grand cabaret du monde de Patrick Sébastien.
2: À la télé, donc.
1: À la télé. Je sais que j'ai dit à mes parents, je veux venir magicien. Et le surlendemain, le lundi, quand je suis rentré de l'école, j'avais une boîte de magie qui m'attendait.
2: Oh, ils vous ont suivi.
1: Voilà, ma maman m'avait acheté une boîte de magie et ça a été le déclic. Moi, j'étais pas trop scolaire, mais j'ai été plongé dans ce fascicule de magie qui était en noir et blanc avec des images, du texte. Pendant des jours et des jours, et tous les soirs, je faisais des nouveaux tours de magie à mes parents, à mes camarades de classe, à mes professeurs. Et depuis, j'ai jamais arrêté. Mon premier magicien, on va dire, c'était Sylvain Mirouf. Dans les années 90, il a participé à pas mal d'émissions de Michel Drucker, entre autres. Et il a sorti des fascicules de magie en 2000-2001, que j'ai ici dans ma pièce magie.
2: Ils sont où ?
1: Ils sont là, on a même les VHS.
2: On peut les sortir.
1: Les toutes premières VHS. Vraiment, je m'y suis mis en 2000 grâce...
2: À lui.
1: Ah, exactement.
2: Il faut du talent.
1: Un certain talent, mais surtout, il faut de la pratique. Mmh. Persévérer, il faut de la patience, beaucoup, parce que la magie, c'est beaucoup de patience. Parce qu'il y a des heures d'entraînement.
2: Ouais.
1: Parce que faire un tour de magie devant quelqu'un, ça paraît tellement simple. Mmh. Mais alors que derrière, il y a des heures et des heures et des heures d'entraînement.
2: Donc, école de magie et tout, comme Harry Potter ?
1: Ouais, un petit peu comme Poudlard, sauf que c'était contre Aix-et-Ville. Alors, ma première école de magie, c'était Outillot. J'ai eu un professeur qui s'appelait Henri Lacaze. Je devais avoir 12 ans, 11-12 ans à peu près. Et quand il a arrêté, il y a une autre école de magie qui était sur contre Aix-et-Ville, qui était dirigée par Pierre Fay, qui était un agent et un magicien. Et ils organisaient un festival de magie dont on voit l'affiche, là, juste
2: oui.
1: En face de vous. Bon, il y a beaucoup d'affiches. Moi, j'aime bien exposer les affiches auxquelles j'ai participé ou organisé.
2: Dans tous les petits recoins de France, il y a une école de magie, parce que vous me parlez du TIO. C'est pas très grand, le TIO, une école de magie. Et contre Aix-et-Ville?
1: Alors, c'est pas des, quand je dis école, c'est plutôt des clubs de magie. On va dire, c'est extrascolaire, c'est comme le foot. Sauf que là, c'est la magie. Et contre Aix-et-Ville, ouais, j'y suis allé jusqu'à mes 20 ans. Donc, en gros, de mes 10 ans jusqu'à mes 20 ans, je suis allé dans des clubs toutes les semaines. Mes parents m'amenaient, hein, parce que j'avais pas le permis à l'époque, à part à 18 ans. Mais sinon, mes parents, toutes les semaines, m'amenaient. On faisait la route rup sur Moselle contre Aix-et-Ville, ou le TIO au début, voilà.
2: Ouais, c'est ça. Il y en a qui font du foot, du judo, de la danse. Vous faisiez de la magie.
1: Exactement, ouais. Hein, c'est pas commun. Vous voulez que je vous montre un tour avec le chien ? Je fais de la magie avec le chien.
2: C'est vrai ?
1: Ouais. Fais-toi assis. Pas bouger. Pas bouger. Touche une carte. Touche.
2: Non.
1: Celle-là ? T'es sûr ? C'était quoi la carte ?
2: 8 de carreau. Il sera un jour sur scène avec vous ?
1: J'espère.
2: Ça se fait ?
1: J'en ai jamais vu.
2: Ouais.
1: Moi, je me dis que ça pourrait être une première.
2: On va un petit peu fouiller vos étagères. Vous avez, je ne sais pas combien de jeux de cartes. Beaucoup, en tout cas.
1: Ah oui, mais il y en a une centaine, là. Voilà, on n'a que des jeux de cartes ici.
2: D'accord.
1: On n'a que des jeux de cartes ici.
2: Ouais.
1: Et ainsi de suite, on a...
2: C'est pourquoi ? C'est pour en avoir des neufs ?
1: Ouais, exactement. C'est-à-dire, à chaque prestation, j'utilise toujours un jeu neuf.
2: Ah oui ?
1: Oui. Oui, parce qu'elles glissent très très bien, c'est des bicycles, c'est les marques standards utilisées par la plupart des magiciens.
2: Qu'est-ce que c'est ça ? Ah ! Ça vous dérange si je dis ? Parce que ça, c'est...
1: On peut pas dire, non. On signe, bien sûr, une charte de déontologie, comme quoi il faut pas révéler le secret. Voilà, je m'engage à ne divulguer aucun des secrets qui sont
2: le patrimoine des illusionnistes. Et je m'interdis toute utilisation... Ah, de l'art magique à des fins malhonnêtes. Mais j'avais même pas pensé. Des fins malhonnêtes, c'est quoi ?
1: Dans l'univers de la magie, il y a le pickpocket. On pourrait imaginer certains qui utiliseraient cet art pour voler les gens.
2: Alors, vous venez ici tous les jours ?
1: Ben oui, comme c'est chez moi, je viens ici très très souvent, oui, pour rechercher quelques idées de tours dans certains livres. Tout mon matériel est ici, donc à chaque prestation, donc c'est-à-dire j'en ai quasiment toutes les semaines.
2: C'est un entraînement quotidien ?
1: Non, beaucoup moins. Beaucoup moins qu'avant. Au début, c'est comme le vélo, une fois que vous savez en faire.
2: C'est gagné.
1: Voilà, c'est gagné. Même si après, bah, faut se renouveler, faut apprendre de nouveaux tours, donc faut s'entraîner. Et puis, l'avantage, c'est comme je donne des cours de magie tous les samedis, matin, du coup, je suis obligé d'apprendre des tours nouveaux pour mes élèves.
2: Et aussi, vos élèves, ils ont signé le papier, alors?
1: Alors, ils ont signé un papier, c'est-à-dire, avec notre association, en effet, lors de l'inscription début septembre. Eh ben, il y a quand même les règles du magicien, dont ne jamais révéler le secret.
2: Ouais.
1: C'est très important, c'est le béaba.
2: Oui, c'est le béaba parce qu'il ne faut pas casser la magie.
1: Non, il ne faut pas casser la magie, non.
2: Bah oui.
1: Je sais qu'on a envie. Même moi, quand je vois des tours dont je ne connais pas le secret, j'ai envie de savoir, bien sûr. Mais comme je suis magicien, je peux savoir.
2: Oui, c'est ça. Vous arrivez à décortiquer ?
1: Non, pas toujours. J'aime me faire bluffer. Je trouve ça génial. Et généralement, quand je me fais avoir, et je me dis, mais comment il a fait? Et ben, je fais en sorte de me procurer le tour pour l'ajouter, on va dire, à ma panoplie.
2: Mais bon, vous, si vous allez le voir, il va vous le dire, le truc.
1: Ah, ça dépend. Mmh. Il y a des magiciens qui gardent leurs secrets, qui, comme je vous ai dit, ont créé leurs tours, leurs effets, mais ne divulguent pas. Mmh. Ou le feront dans quelques années, peut-être.
2: Mmh. Bon, je dois repartir avec une photo, donc, dans cette pièce magique.
3: Bon, donc, voilà.
2: Bon, c'est une vie cool, quand même, une vie de magicien, ou c'est un peu stressant?
1: Les deux. À l'approche de grands événements comme les festivals, c'est beaucoup de stress.
2: Ouais.
1: Oui, moi je suis un bileux, donc je stresse énormément. Uh-huh. À vrai dire, du moment où la billetterie ouvre pour le festival, donc c'est-à-dire que là c'est ouvert depuis quelques jours, uh-huh. je vais pas dormir jusque mars. ça va être stressant.
2: Merci beaucoup Clément en tout cas. Bon, j'aurais rien appris de plus que je ne devrais pas savoir. Voilà, c'est très bien. Au revoir.
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4: Et adieu, mélodie, couchiba. Très bien, Franck.
5: Très, très bien. J'ai une pêche aujourd'hui.
4: Bon, mais tant mieux. Moi, je ne sais pas, je n'ai pas bien dormi la nuit dernière. Il passe plat dormite, là, l'année passée. Vous savez pourquoi?
5: Ben non.
4: Ben à cause de mes voisins. Ah. Ils m'ont empêché de dormir. Alors, vite. À quoi arrive au paga et les gringaux périeux? Alors, heureusement pour moi, grand gauch périeux, ça n'arrive pas souvent. Mais quand même, quel sagan que mes voisins ont fait la nuit dernière.
5: Quel sagan? Alors, je connais pas. Qu'est-ce que ça veut dire, ça?
4: Mais qu'est-ce que le sagan? Oui. C'est le bruit. Le sagan, c'est le vacarme, le tapage. Vous voyez le genre de nuit que j'ai passé.
5: Oh là là, oui.
4: Alors, faire du sagan, faire des sagans, c'est faire du bruit. Chez nous, en français régional, en francitan, vous pouvez entendre quel sagan est qu'une sagan, un sagan du diable, une sagan del diable, en version originale. Le sagan, c'est aussi le tapage consécutif à une querelle. Quel sagan?
5: C'est marrant parce que sagan, moi, ça me fait penser à
6: Françoise Sagan.
4: Ah, c'est vrai, vous avez tout à fait raison. Mais oui, Françoise Sagan, effectivement, une femme de lettres française. Ben, non, scudo, un Corsia Cazar en 1935, née dans le Quercy et dans le Lot à Cajar en 1935 et décédée en 2004. Alors, une précisionnette, elle passe au nom official. En réalité, Sagan n'était pas son véritable nom. Elle s'appelait Françoise Quarez. Fifinal, la question que nous pouvons poser à Franz. On peut se poser cette question. Pourquoi avait-elle choisi ce pseudonyme Sagan? Ben, peut-être espérait-elle que son nom fasse du bruit.
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2: Minute Papillon ce matin avec vous Thierry. Le train entre en gare de Dij pour un aujourd'hui.
3: La vieille gare de Dij-Pourrin retrouve une seconde vie grâce à Nadia et Stéphane Gauthier. Les fondateurs de la miellerie des Glycines de Dij l'ont racheté en 2024. Un achat coup de cœur devant le cachet de ce bâtiment emblématique, fermé depuis plus de 70 ans. Leur idée, en l'achetant, c'était de le sauver et de le restaurer.
4: Ouais, ça c'est une bonne idée.
3: Oui, c'est une bonne idée. La gare, transformée en maison dans les années 60, avait été un peu laissée à l'abandon. Depuis un an, la famille mène un important chantier de nettoyage et de rénovation. En explorant les lieux, elle a retrouvé plusieurs vestiges du passé ferroviaire de ce lieu. Des pavés, des anciennes voies, la pancarte Dij-Pourrin ou l'altitude gravée sur la façade.
5: La nostalgie des origines.
3: La passion des objets qui ont une histoire aussi sûrement. La famille souhaite maintenant réhabiliter le quai de chargement pour le transformer en salle de réception, aménager la gare en gîte et installer leur miellerie dans l'ancienne salle d'attente. Pour retracer son histoire, la famille a lancé un appel à témoignages sur sa page Facebook et sur le groupe « Ça se passe dans Lyon ». Un appel très vite suivi de nombreux commentaires d'internautes. Des riverains et anciens voyageurs partagent leurs photos, leurs cartes postales ou leurs anecdotes comme l'histoire d'un iconé né dans la gare. La gare qui a fonctionné de 1885 à 1952, elle servait notamment au transport de marchandises comme l'ocre, les légumes ou les animaux. Une mémoire que les Gauthier souhaitent, elle aussi, restaurer. Et il y en a des histoires à raconter sur les gares.
6: Qu'est-ce qu'on peut pleurer dans les gares ? Qu'est-ce que c'est mauvais pour les yeux ? Qu'est-ce qu'on peut flinguer comme mouchoir dans une gare ? Quand on se dit adieu, au Havre ou à la gare du Nord ?
3: Ah, c'est vrai qu'on peut pleurer aussi dans les gares, on peut sourire.
7: C'est pour ça que les réseaux sociaux aussi sont formidables. On peut aussi trouver de bonnes archives comme ça.
3: Si vous avez des histoires à raconter sur cette gare de Dij-Pourrin, bah vous pouvez aller sur la page Facebook de cette miellerie ou de Ça se passe dans Lyon.
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1: En Pays de Savoie, la place du village, c'est d'abord une émission de télé, c'est une grande communauté sur les réseaux sociaux et c'est aussi un rendez-vous quotidien sur votre radio ici Pays de Savoie avec Jean-Noël et Philippe de Paris. C'est l'heure d'une nouvelle histoire, quelque part en Savoie, avec vous Philippe, bonjour.
2: Bonjour Laurent, bonjour à toutes et à tous.
1: Ah, parmi vos rencontres, là vous êtes allé dans une étonnante scierie de Montémont.
2: Eh oui, on est allé à Montémont, c'est la direction de la Maurienne. Et on s'arrête justement dans le hameau de la Scie, au-dessus du beau village. Village de Montémont à 1300 mètres d'altitude. Et là, on rencontre Joël Gontier dans une scierie, mais pas n'importe quelle scierie, une scierie complètement dans son jus, une scierie d'époque. Et Joël nous dit, c'est une scierie qui a été mise en place par mon grand-père et je tenais absolument à la remettre en route. Elle a commencé à fonctionner en 1905. Elle a été créée de manière assez curieuse lorsqu'un village d'à côté a brûlé et comme on ne pouvait pas tout refaire, tous les toits avant l'hiver, il a fallu créer la scierie justement, pour faire le bois, pour faire les chalets du village qui avait brûlé. Vous avez compris?
1: D'accord.
2: Un bel exemple de solidarité à l'époque.
1: Et puisqu'il manque, il a été fidèle à la scie. Combien de temps il a mis pour la refaire?
2: Il a mis 4 ans. 4 ans pour la refaire de A à Z. C'est un énorme travail. Aujourd'hui, cette scierie à l'ancienne marche parfaitement. C'est un véritable plaisir d'avoir fonctionné. Elle fonctionnait autrefois à l'eau avec un petit barrage en amont, comme toutes les scieries, avec une conduite forcée, bien sûr. Au bout de la conduite, il y avait une roue à aube, hein, comme autrefois d'ailleurs. Il fallait 12 heures pour remplir la retenue.

0: Oui, on peut la visiter. Il y a même des touristes qui viennent la visiter, cette Syrie, par l'intermédiaire de l'Office du tourisme de la grande station d'à côté, c'est Saint-François-Longchamp, que vous ne connaissez pas très bien. Et ça se fait durant l'hiver, un jour par semaine. Il y a même des touristes qui veulent repartir avec une planche, nous dit Joël. Joël qui montre aussi ses outils, hein, pour aller chercher le bois, pour descendre dans la Syrie à tous ces touristes. Et si vous passez un jour par Montauban, n'hésitez pas à vous arrêter. Demandez à Joël, il se fera un grand plaisir de vous montrer sa Syrie à l'ancienne. Il est intarissable, il est passionné et passionnant.
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3: Bonjour, je m'appelle Vincent Charbonnier. Je viens d'écrire un livre qui s'appelle Anémenas de la Garbure en gascon et en français. C'est un livre bilingue. C'est à leurs enfants de la Garbure. Je suis d'Acoa à l'origine, donc forcément gascon capetout, comme on dit. Et je vous remercie de me passer le micro.
4: Vincent, parlez-moi de la période de l'enfance, de l'adolescence. C'était comment ici?
3: Effectivement, dans mon livre, je relate beaucoup de souvenirs de jeunesse. Il y avait beaucoup plus de sociabilité, je dirais. Les gens sortaient plus, on se voyait plus. Je suis né au Kassourat, à Dax, mais j'ai passé mon enfance au quartier du Gond. Et au quartier du Gond, il y avait au mois de mai des fêtes qui valaient bien des fêtes de village. Toutes les maisons étaient pleines d'invités. Mmh. Et il y avait une spécialité, c'était les escargots. Il y avait 3 auberges dans le quartier. On servait des escargots en mode brasserie, du matin au soir. Les gens se déplaçaient de tout le département pour manger ces escargots. En Gascogne, la gastronomie, c'est un des piliers de notre culture. Je me rappelle, ma grand-mère, elle venait les jeudis. Le jeudi, c'était le jour où il n'y avait pas école, c'était le mercredi de maintenant. Mmh. Elle venait avec son vélo moteur, elle venait faire la cuisine rien que pour son petit-fils. Je mangeais des choses incroyables, je n'ose même pas en parler, des petits oiseaux, des bécasses, de la lose, et elle faisait aussi beaucoup de soupe. Alors malheureusement, la garbure, pour la plupart des gens maintenant, ça signifie une espèce de potée au chou dans laquelle on vit du confit. Et ce n'est pas ça. La garbure, déjà le mot garbure, galbure en gascon, ça vient de galbe. Galbe qui s'écrit G-A-R-B-A, et ça veut dire gerbe. Donc la garbure, c'est le chou qui pousse en gerbe. C'est le chou cavalier, le chou qu'on donne au lapin. Et il faut le hacher assez menu de façon à pouvoir le manger parce qu'autrement il est trop dur. Donc ici, on fait de la soupe de garbure et on la distingue de la soupe de chou. Et souvent, maintenant, dans les restaurants, on appelle garbure quelque chose qui n'est qu'une simple soupe de chou. Je m'élève un petit peu contre ça, parce qu'on oublie nos traditions et surtout, on oublie un plat qui est extraordinaire. La garbure, c'est le goût est différent de celui du chou paumé. La garbure a un côté plutôt amer, alors que le chou tend plutôt vers le sucré.
4: Alors vous, ça vous ramène justement au souvenir de votre grand-mère. Est-ce que vous vous souvenez de la toute première fois où vous avez découvert la garbure quand elle l'a préparé?
3: Vous savez, vous parlez d'une époque où on mangeait. C'était surtout une alimentation carnée, très peu de légumes. Par contre, on mangeait la soupe à tous les repas. Donc les légumes, on les prenait avant, en quelque sorte. Elle faisait des soupes de toutes sortes. De la soupe d'épinards, de la soupe de citrouille, de la soupe de garbure, de la soupe de choux, etc., etc. J'ai une formule qui dit qu'en Gascogne, on aime bien associer à l'accord des mets la saveur des mots, parce que autour de la table, les plats, ils se chargent d'histoire. Donc voilà, ce livre, c'est une liaison de tout ça. Notre presque seul et unique devoir, c'est de transmettre. Donc, c'était ma façon à moi de transmettre ce que je suis en partie.
4: Vincent Charbonnier, auteur du livre, donc, Allons enfants de la garbure. Vincent, je ne vais pas quitter votre cocon de Sognac et Cormoran sans que vous me disiez tout de même quelle est la radio qui vous a passé le micro.
3: La radio qui m'a passé le micro, c'est ici Gascogne.
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6: C'est quoi la confiance en soi?
7: Bah, si t'as pas confiance en toi, c'est tu dis je fais mal mes trucs alors que bah faut se dire j'ai confiance en moi, je vais réussir mon truc et tout.
8: La confiance en soi, c'est pas forcément bah se dire je vais réussir forcément, mais se dire bah si je réussis pas c'est pas grave, mais si je réussis c'est bien, il faut que je fasse de mon mieux.
9: Avoir confiance en soi, c'est par exemple on sait qu'on sait faire cette chose, mais on a peur on va pas réussir en fait. Et après il y a des gens la confiance c'est une émotion en fait. La confiance en toi, par exemple, tu peux sauter à l'élastique d'un immeuble.
10: C'est avoir une confiance dans ton corps et te dire tu vas le faire et si tu n'y arrives pas, c'est pas grave, tu recommenceras si tu veux. Par exemple,

0: tu dire bah j'aime bien ce pantalon, si on se moque de moi c'est pas grave, je m'en fiche, je l'aime bien. Enfin moi c'est tout l'inverse quoi.
1: T'as pas confiance?
0: Non, quand j'étais plus petite, j'avais pas très confiance en moi.
2: Pour moi, la confiance en soi, tu t'en fiches du jugement des autres. Parce que les autres, ils peuvent te décourager, mais toi, tu es défini parce que tu veux être. C'est pas les autres qui vont te définir. Exemple, hein, si tu veux devenir médecin et que les autres disent que tu pourras jamais y arriver, si tu te décourages par les autres, tu vas pas pouvoir devenir médecin, même si je le voulais. Mais c'est seulement si tu crois en toi que tu pourras y arriver. Mais les autres, ils vont te décourager, ils vont faire tout leur possible, mais toi, tu vas réussir.
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1: Pluie, neige, canicule, brouillard, la météo décide si on va râler ou si on va râler autrement, si vous voyez ce que je veux dire. Mais dans le fond, qui décide des prévisions météo? Qui observe? Qui calcule? Qui c'est qui tranche à la fin? Et surtout, pourquoi ils disent qu'il va y avoir du soleil alors qu'on se prend une rincée? Eh bien, réponds tout de suite dans les coulisses de Météo France Alsace que je teste pour vous aujourd'hui. Je suis à Ilkirch-Grafenstaden. Ici, on estime, on calcule le temps qu'il fera demain. Et à côté de moi, voici Simon. Simon, c'est le technicien météo. C'est lui qui surveille des capteurs, des antennes, des machines qui parlent. Bref, tout le langage, c'est des chiffres. Entre le vent, la pression, l'humidité, tout est mesuré en continu avec des stations météo basées un peu partout en Alsace, à des endroits stratégiques, en altitude, dans les vallées, en plaine ou encore en ville, au nord, au sud, bref, un peu partout. Et à cela, on peut ajouter aussi d'autres outils comme les radars, les satellites. Et chaque jour, c'est des millions d'observations qui arrivent dans les ordinateurs de Météo France Alsace. Et avec des équations très, très, très complexes. Et cette complexité est en lien avec notre prochaine découverte. Direction le bureau des modèles météo. Ça, c'est avec Théo. Théo, il est météorologiste et il m'explique eh bien, qu'on ne prédit pas le futur. Mais en revanche, on calcule des scénarios et leurs probabilités. Certains modèles, par exemple, simulent l'atmosphère avec comme résultat, écoutez bien, 350 prévisions possibles chaque jour. Ah bah oui, hein, la machine, elle calcule tout ce qui est possible. Hein, et c'est l'humain, enfin, qui va trancher. Parce que oui, la météo, en bout de ligne, bah, c'est pas juste une machine, hein, c'est aussi un cerveau. Il y a un cerveau qui tranche. Et en parlant de cerveau, en voici un autre bien rempli. C'est celui de Cédric. Il est climatologue. Et Cédric, lui, va nous emmener littéralement dans un autre monde. Parce qu'avec ses analyses, à Cédric, eh bien, on ne regarde pas demain. Non, on va regarder 100 ans en arrière. Car Météo France, eh bien, conserve en quelque sorte la mémoire du climat depuis plus de 150 ans. Parce que le passé, eh bien, il nous permet quoi? De comprendre l'avenir. Surtout avec les notions du dérèglement climatique qui nécessite une véritable expertise. Alors, après ce dévoilage d'outils, de calculs, d'équations et d'expertises en tout genre, comment se fait-il qu'en 2026, on puisse encore se tromper dans les prévisions? Eh bien, j'ai posé la question et la réponse de mes spécialistes est claire. Prévoir la météo, c'est comme essayer de prédire la forme exacte des vagues dans une soupe qu'on remue en permanence, sauf que la casserole fait la taille de la planète et que la cuillère tourne toute seule. Et en plus de ça, il y a quelqu'un qui joue avec le feu. On continue. Bref, vous l'avez compris, hein, impossible d'être parfait, seulement de se rapprocher de probabilités, mais avant tout, le rôle de Météo France Alsace, c'est d'anticiper au maximum les risques.
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2: Wikizef, petit guide à l'usage des étrangers du sud du péage d'Arras en vacances dans notre belle région.
3: Vous avez décidé de vous promener en famille dans notre belle région. Hein. Quand il fait beau, ben, il faut en profiter. Hein. Alors toute la petite famille se prépare, on attend les cousins qui tardent un peu. Et quand tout le monde est enfin réuni, au moment de sortir, il se met à drager. Alors votre premier réflexe est de dire « Oh, c'est pas grave, on remet ça à demain ». Et ça, votre cousin répond « Oh, oh, ça va, on n'est pas en chuc ».
4: Ne paniquez pas, Wikizef est là pour vous aider.
3: Je comprends votre inquiétude et avant que vous ne vérifiez si vos enfants sont bien faits de la matière prévue pour construire un enfant, rassurez-vous, ils ne sont pas en sucre comme les petits Jésus roses qu'on avait à Noël. Ça, c'était bon. On n'est pas en sucre.
2: Traduction.
3: On n'est pas en sucre. Il suffit de voir la réaction d'un morceau de sucre trempé dans le café, sous un robinet ou dans la cuillère au-dessus d'un verre d'absinthe avant de composer des poèmes qui parlent de femmes avec des ailes de papillon et qui forniquent avec des licornes. Que fait le sucre? Il fond, il disparaît, il se dissout. Et par expérience, le ch'ti ne se dissout déjà pas dans la bière, je vois pas ce que l'eau pourrait bien lui faire. Donc ça signifie que ce n'est pas parce qu'il pleut qu'on ne va pas sortir. Tout ce qu'on risque, c'est quoi? D'être mouillé. Et contrairement à ce que pensent les étrangers du sud du péage d'Arras, c'est pas grave d'être mouillé. Et puis c'est pas contagieux. Et ceci dit en passant, on n'est pas en chuc, c'est quand même plus sympa que l'adage breton, il ne pleut que sur les cons.
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5: Être prévu de faire des crêpes 100% Lorraine. 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
6: On va parfois chercher ailleurs ce qu'on a sous les yeux. Et ça marche aussi pour la bouffe. Regardez les voûtes, par exemple. C'est quand même autre chose que les crêpes rachitiques qu'on nous sert ailleurs, que ces blinis tout petits, là, qu'on achète en paquet avant de les tartiner avec je ne sais quoi. Non, les voûtes, c'est la Lorraine comme on l'aime, gourmande, généreuse. Avec peu de choses, finalement, on se fait plaisir. On peut même y ajouter sa pâte. Alors pour les nouveaux Lorrains qui m'écoutent, les voûtes, ce sont des crêpes typiquement lorraines, épaisses d'un bon centimètre, dont la tradition se perd un peu d'ailleurs, mais dont le simple mot rappelle à pas mal de Lorrains les soirées chez mes mères, avec la pluie dehors et la famille bien au chaud, une bonne odeur aussi. On peut les tartiner, on peut même les garnir hein, dans la version sucrée en ajoutant des fruits, par exemple quand on fait couler la pâte dans la poêle, des brimbelles, des mirabelles qu'on a sorties du congélateur où elles ont été précieusement déposées cet été. La recette des vôtres, elle est tellement simple que je pourrais m'y mettre aussi. Hein. Alors il faut 200 g de farine, plutôt de la T55, 300 ml de lait, 50 g de maïzena, 2 gros œufs ou 2 œufs moyens et un jaune, 35 g de sucre vanillé, ça fait 2 grosses cuillères à soupe, un demi sachet de levure, une pincée de sel et puis de l'huile pour les cuire. Alors, certains mettent aussi dans la pâte un peu de goutte, hein, genre de la mirabelle ou du kirsch. Ensuite, c'est pas compliqué, on mélange la farine, la pointe de sel, le sucre vanillé, la levure, la maïzena, on tamise pour éviter les grumeaux, on ajoute le lait puis les œufs, on mélange évidemment puis on laisse reposer 2 heures avant de se lancer dans la cuisson à l'huile. Hein. Des veaux chaude, servie minute sur l'assiette quand tout le monde parle fort, ben ça, c'est un plaisir typiquement lorrain et c'est fin bien. Et la recette est sur ici.fr.
7: Et vous savez quoi? Moi, j'ai envie de me régaler avec vos recettes. N'hésitez pas à nous envoyer votre recette de vôtre sur les réseaux sociaux. 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Vous écoutez Ici Matin Lorraine avec Noël qui approche. Vous avez peut-être envie de faire plaisir à votre chien, qu'est-ce que vous pourriez lui offrir? Réponse dans un instant avec Pierre Fabin.
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2: Bonjour à toutes et tous, bienvenue dans Affaires classées, le podcast. Nous sommes en mai 2005, un procès défraie la chronique. Un curé palois est en effet accusé de viol par un jeune séminariste. L'ecclésiastique proteste, mais l'affaire vire au scandale.
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2: Sébastien a choisi de dédier sa vie au service de Dieu. Né en 1976 dans une famille catholique très pratiquante, ce jeune palois éprouve très tôt la vocation. Et il ne s'en cache pas. L'image du prêtre incarne, selon lui, la perfection, une sorte d'idéal à atteindre. Pourtant, ce mercredi 13 février 2002, il va faire une croix définitive sur ses projets à cause d'un vieux et douloureux secret. Transi d'angoisse, seul, Sébastien pousse la porte du commissariat. Au fonctionnaire qui le reçoit, il glisse quelques mots. C'est pour une plainte. J'ai été violé. On le fait asseoir en attendant qu'un officier de la brigade des mineurs descende s'occuper de lui. C'est le capitaine de police Marc Rochet qui s'y colle. L'enquêteur de permanence ce matin a du métier. Mais le dossier qu'il s'apprête à ouvrir restera gravé dans sa mémoire. L'audition débute. Sébastien retrace rapidement les dates clés de sa vie. Sa naissance en Australie, l'enfance à Naï, la scolarité à Notre-Dame de Bétaram et surtout sa vocation religieuse. Élève brillant, Sébastien est en classe de seconde quand il prend attache avec le diocèse de Bayonne afin de s'informer et préparer son entrée au séminaire. Nous sommes en 1992. Sébastien rencontre Dominique Spina, un prêtre trentenaire qui le reçoit à son bureau à la paroisse de Jurançon. Un entretien dont il se souvient à la minute près. Pour attester de sa foi et de sa vocation religieuse, Sébastien devra participer à un long parcours d'intégration fait d'entretiens et d'activités collectives. Une aubaine pour le jeune homme qui découvre ainsi de nouveaux repères, de nouveaux amis. À la maison, ses parents divorcent et dorénavant c'est chez Marie-Thérèse, sa mère, qu'il réside. Deux années durant, le père Spina va prendre de plus en plus de place dans la vie de Sébastien. Il téléphone chaque soir, se renseignant sur ses faits et gestes. Que fait-il? Qui voit-il? A-t-il des relations féminines? Une curiosité envahissante, malsaine même. Mais Sébastien voue une grande admiration pour son mentor.
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2: Sébastien se souvient d'un pèlerinage à Rome, en car, au milieu d'une dizaine d'autres garçons. 10 jours durant, le jeune palois a la fâcheuse impression que le père Spina se rapproche beaucoup de lui, beaucoup trop. Attention particulière, questions intimes intrusives, sèche remontrance quand Sébastien parle avec une fille, tout est prétexte à recommandations, voire critique de la part de celui qui s'autoproclame son accompagnateur spirituel. Sébastien étouffe, mais c'est ainsi. Il lui faut réussir son parcours de vocation, coûte que coûte. Plusieurs choses vont l'inquiéter. Un dimanche, le père Spina vient visiter Sébastien à son domicile. Il profite de la porte de sa chambre fermée à clé pour l'embrasser longuement sur les joues. Il caresse ensuite ses parties intimes avant de se ressaisir. Est-ce parce que Sébastien n'a osé le repousser ou qu'il n'a rien révélé à ses proches. Le père Spina va régulièrement reproduire ses gestes obscènes, passant des attouchements au viol. Sébastien a 17 ans, à peine, quand l'homme d'église décuple les gestes criminels sur son corps. Spina le surnomme « mon amour, mon trésor », l'enjoignant de l'appeler de même. À l'été 1994, le jeune Palois décroche haut la main son baccalauréat. Pourtant, personne n'imagine que sa joie de jeune diplômé dissimule un lourd secret. En septembre suivant, Sébastien aurait pu intégrer le séminaire, comme il le rêvait, mais son mentor le décrète encore trop jeune à son goût. Obéissant, il va donc s'inscrire en fac d'histoire, en attendant que Dominique Spina donne son feu vert. Déçu de ne pouvoir réaliser son rêve, Sébastien entre discrètement en contact avec une communauté religieuse basée à Namur, en Belgique, laquelle accepte de l'accueillir en formation. Quand il apprend cette cachotterie, le père Spina explose de colère. Il inflige à son protégé une scène de jalousie. Il fait intervenir sa mère pour le raisonner, dit-il. Furieux, Dominique Spina va tout faire pour empêcher le départ de Sébastien à Namur.
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2: Le père supérieur de la congrégation belge est littéralement harcelé par Dominique Spina, qui l'exhorte à refuser l'admission de Sébastien au prix d'énormes critiques. Le curé palois accuse son ex-protégé d'être indigne de la vocation, d'entretenir une relation amoureuse avec une fille, voire d'être porteur du sida. Des accusations mensongères, bien évidemment, mais pour le jeune palois, le message est clair. Il doit renoncer à son projet et rentrer en Béarn. Où qu'il aille, le père Spina fera tout pour ruiner ses espoirs de devenir un jour prêtre. Or, Sébastien ne renonce pas. Il intègre le séminaire de Bayonne en septembre 96 et pour 2 années. Il tente, à plusieurs reprises, de se libérer de son lourd secret, mais le père supérieur l'envoie balader. Lorsqu'il révèle les viols et agressions sexuelles que Sébastien reproche à Dominique Spina, le chef du séminaire ne paraît pas surpris outre mesure. Mais le confesseur élude le problème en renvoyant Sébastien à son sort. Sébastien, ne porterais-tu pas une part de responsabilité dans ce qui t'est arrivé ? Sébastien ne tourne peut-être pas rond, selon le supérieur. Mieux vaudrait qu'il consulte un psychiatre. Avec pareil fardeau, le jeune Palois n'est guère surpris d'apprendre, 2 ans plus tard, que le conseil des pères le juge inapte à rester parmi eux. Fin d'un rêve. Pour avoir dénoncé les crimes sexuels commis par son accompagnateur spirituel, le séminariste Palois est mis à la porte. Il reprend ses études d'histoire, mais il ne renonce pas à son combat pour la vérité. Sébastien tente, en 2001, d'alerter le vicaire général par écrit. Aucune réponse. À l'évêché de Bayonne, il n'y a aucune affaire Spina. Et puisque l'Église refuse de faire le ménage parmi les siens, Sébastien va suivre les conseils de sa psychothérapeute. Il dépose plainte pour viol et agression sexuelle. Une semaine plus tard, le père Spina est arrêté et placé en garde à vue. Il avoue, certes, des baisers, des attouchements sur le corps de Sébastien, mais attention, un fort sentiment amoureux les unissait, dit-il. Il n'a jamais contraint Sébastien ni abusé de son autorité.
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2: Les explications tortueuses du père Spina ne convainquent guère le juge palois Christian Mirande en charge du dossier. la perquisition de son domicile au presbytère de l'église Saint-Jacques qui est, situé par le plus grand des hasards sous les fenêtres du juge d'instruction, a de quoi intriguer. Les policiers de la Sûreté paloise découvrent plusieurs connexions sur des sites de rencontres homosexuels depuis son ordinateur personnel. Ils ont aussi mis la main sur de nombreuses lettres échangées entre Spina et son jeune disciple. Des missives qui témoignent d'une relation très forte, mais que chacun analyse à sa manière. Des viols et agressions sexuelles sous emprise, selon Sébastien. Une relation amoureuse, selon le curé de la paroisse Saint-Jacques. À l'issue de sa garde à vue, le père Spina est mis en examen pour viol et agression sexuelle aggravée. Il est laissé libre, sous contrôle judiciaire, mais il devra éviter tout contact avec les jeunes. Le lendemain, l'affaire fait les gros titres de la presse locale. Une longue instruction criminelle débute. Les policiers enquêtent au sein des aumôneries où le père Spina est passé au fil de sa carrière. Aucun parent n'évoque un quelconque soupçon de pédophilie. Quant à l'évêché de Bayonne, c'est silence dans les rangs. Le père Marshall, auquel Sébastien s'était confié lors de son passage au séminaire, oppose le secret de la confession pour refuser de répondre aux questions des policiers. Quant aux ecclésiastiques qui avaient renvoyé Sébastien du séminaire, ne leur demandez surtout pas s'il s'agissait d'une mesure de rétorsion à ces accusations contre le père Spina. Ils auraient perdu la mémoire à les écouter. L'évêque bayonnais, Mgr Moller, n'en dira pas davantage. Il dit n'avoir pas été mis au courant de cette histoire et de toute façon, des rumeurs ne font pas des preuves, dit-il. Entre perte de mémoire et réflexe protectionniste, l'Église donne la fâcheuse impression de ne rien livrer qui pourrait accabler le père Spina. Son procès aux assises s'ouvre à Pau en mai 2005.
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2: Un procès qui aurait pu se tenir à huis clos, loin du public et de la presse venue en nombre, vu l'âge de la victime, mineure à l'époque des faits. Or, Sébastien et son avocat, le bâtonnier Yves Darmandraille, veulent une audience publique afin que chacun sache la vérité des agissements du père Spina. La salle d'audience est comble, certes, mais ce sont surtout les amis, les paroissiens de l'accusé qui font acte de présence. Sébastien est seul. Il s'avance courageusement à la barre pour témoigner. Il livre ce lourd fardeau des années 93-94 alors qu'il n'était qu'un lycéen. Jeune homme naïf, exalté, fragilisé par un contexte familial, il a sans doute cherché auprès de ce prêtre qu'il vénérait un substitut à ce père géniteur qui le rejetait, le méprisait. Paralysé par les assauts sexuels du père Spina, Sébastien a subi l'impensable sans se défendre de celui qui incarnait à ses yeux un rêve, un idéal de vie. Surpris, contraint, l'adolescent misait sur son appui pour intégrer le séminaire de Bayonne. Comment dénoncer celui qui a droit de vie et de mort sur vos projets ? Dans son box, le père Spina nie catégoriquement les accusations. Il brandit son parcours exemplaire pour jeter le doute. Ordonné prêtre à 28 ans, des jeunes, l'accusé en a côtoyé des milliers au sein des paroisses et des aumôneries qu'il a dirigées. Sa rencontre avec Sébastien, c'est, selon lui, une amitié qui s'est transformée en amitié réciproque. En témoignent les lettres enflammées de son protégé. Mais n'est-ce pas lui qui les a dictées ? L'ecclésiastique concède volontiers des baisers, des attouchements, mais des viols, jamais. Souillé en son corps, sali par les mensonges de cet ex-guide spirituel, Sébastien souhaite que justice passe pour retrouver sa dignité perdue. Alors, qui ment ? Au terme de deux procès, à Pau en 2005, puis à Tarbes un an plus tard, c'est le prêtre qui a franchi la ligne jaune. Pour ses crimes diaboliques, Dominique Spina écope de 5 années de prison, dont une assortie d'un sursis. 2 décennies plus tard, l'ex-prêtre violeur est pardonné. À l'été 2025, il est promu chancelier du diocèse de Toulouse.
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2: Sur le passé, c'était le retour de cette affaire extrêmement médiatique, extrêmement vive à l'époque, en 2005. Je vous retrouve dans un prochain numéro d'Affaires classées et à l'occasion de ce podcast, nous irons prendre l'air du côté de Cibourg à la rencontre d'un musicien né en 1875, Maurice Ravel, l'auteur du célèbre boléro. Pourquoi ? Vous le saurez dans ce prochain rendez-vous. À bientôt.
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4: Des figuiers de barbarie surplombant le golfe de Calvi. Anali Viafanou qui les a plantés en 2019 sur des terres familiales.
5: Alors, j'ai choisi cette plante sur plusieurs critères. En fait, déjà, je cherchais une plante qui soit déjà implantée en Corse. Je cherchais une plante aussi résistante à la sécheresse, puisque on annonce des changements climatiques dans les années à venir, donc je voulais vraiment prendre ça en compte. Une plante qui n'ait pas besoin de beaucoup d'eau et qui est une richesse à apporter dans sa transformation. Donc le figuier de barbarie, ça a été pour moi une évidence.
4: Anna Livia les a plantés progressivement.
5: J'ai procédé par bouture, en fait, donc j'ai pris des raquettes qui existaient déjà, qui étaient déjà dans la nature, et je les ai bouturées, tout simplement. Et j'ai planté, après au fil des années, j'ai un petit peu augmenté les plantations. Alors moi j'ai commencé avec l'huile de graine de figue de barbarie, donc c'est la graine qui est dans le fruit et qui est donc une huile végétale. Donc je presse les graines pour obtenir cette huile. Donc c'est une huile cosmétique qui est très rare et qui a beaucoup de propriétés, qui est très, très intéressante dans sa composition naturellement. Donc en fait, c'est une huile qui agit sur les cellules, qui va régénérer, réparer les cellules. Donc tout ce qui est les rides, les cicatrices, voilà, c'est vraiment une huile réparatrice et très intéressante dans sa composition.
4: Ensuite, la jeune femme a travaillé des produits issus de la transformation.
5: Par exemple, quand je presse les graines, j'ai ce qu'on appelle le tourteau, c'est le reste de la graine. Et ça, on peut s'en servir comme exfoliant naturel, bien sûr. Donc ça, je l'ai mis dans des savons pour faire un savon exfoliant. Je la vends aussi brut. J'utilise aussi le jus dans des savons. Voilà, j'essaie d'utiliser toute la plante. La raquette aussi a un intérêt, donc la feuille. Ça aussi, je suis en réflexion pour des produits avec la raquette. Donc voilà, petit à petit, j'essaye un petit peu de valoriser la plante dans son entièreté.
4: Changer le regard sur la figue de barbarie, reconnaître ses ressources afin de la valoriser, développer son activité, les enjeux sont nombreux pour Anali Viafanou qui, pour les années futures.

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1: Aujourd'hui, je suis devant un musée, l'un des musées les plus connus de Châteauroux. Je suis devant le musée Bertrand. Mais avant ce musée, eh bien, c'était autre chose. Mais c'était quoi avant ce musée Bertrand? Eh bien, vous allez le savoir maintenant.
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1: Et donc, pour vous présenter ce que c'était avant le musée Bertrand, je suis avec Amélie Bourmeau-Binard. Elle est guide conférencière à l'Office de tourisme de Châteauroux. Alors, lieu magnifique.
4: Ouais, effectivement, un lieu magnifique aujourd'hui, musée. Alors, c'est un musée municipal. Donc, c'est-à-dire qu'on peut retrouver plein de choses dedans. Aujourd'hui, c'est un musée, mais autrefois, c'était un hôtel particulier, une maison privée, quoi.
1: Et pourquoi ça a changé maintenant ?
4: L'histoire, c'est que, alors, cette maison, elle a été construite par un certain Martin Bouchet, qui était ingénieur des Turcis et Levés. Les Turcis et Levés, en fait, c'est l'ancien nom des ponts et chaussées. En fait, Martin Bouchet, il était ingénieur royal, donc niveau puissance et richesse. On dit qu'un hôtel particulier, plus le grand est bien décoré, plus ça veut dire que la famille était riche et puissante.
1: Pas mal.
4: Voilà. Voilà, richesse et la puissance de la famille.
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4: L'hôtel, pourtant, s'appelle pas Hôtel Bouchet, comme c'est la tradition un peu à Châteauroux d'avoir des hôtels particuliers qui prennent le nom du commanditaire. Non, on l'appelle l'hôtel Bertrand, encore aujourd'hui, hein, même si c'est plus un hôtel particulier. Parce qu'en fait, le petit-fils de Martin Bouchet est un peu plus célèbre que lui, c'est le général Bertrand, Henri Gatien Bertrand de son nom complet, qui était un général de Napoléon, le fidèle parmi les fidèles de Napoléon. Général Bertrand, c'était sa demeure de famille, donc il en avait hérité, et il y est retourné assez régulièrement à son retour de Sainte-Hélène à la mort de Napoléon. Et en 1921, donc pour les 100 ans de la mort de Napoléon, eh bien cet hôtel particulier qui avait plus vraiment de propriétaire, et aujourd'hui il y a toute une collection liée au général Bertrand, à Napoléon lui-même. Il y a même le célèbre sabre d'Aboukir, une pièce absolument incroyable, c'est juste dingue qu'elle soit dans ce musée. Et puis vous avez même la tenue de grand maréchal du palais, plein de choses super sympas à voir.

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1: Aujourd'hui, j'ai testé le musée de bonbons Haribo à Uzès. Je vous emmène dans un lieu où le sourire avant même d'avoir commencé la visite. Une sortie gourmande, colorée, joyeuse. Un ami aventurier de Koh-Lanta est venu me rendre visite et on s'est dit, bon, après la survie, les épreuves, la faim, les îles désertes, et si on testait un endroit un peu plus doux et surtout beaucoup plus gourmand ? Dès l'arrivée au musée, on est happé par les couleurs, des bonbons géants, des vitrines pleines de formes et de couleurs, une ambiance ultra joyeuse. Et cette odeur sucrée dans l'air, juste incroyable, impossible de pas retomber en enfance. La visite est vraiment ludique et interactive. On avance de salle en salle, on découvre l'histoire Haribo, les premières fabriques, les anciennes machines, les affiches publicitaires vintage.
2: Un bonbon Haribo.
1: Et ça, c'est juste magique. Et là, un moment plus drôle, mon ami, habitué à compter les grains de riz sur l'île déserte, s'amuse à reconnaître les bonbons, les yeux fermés, juste à l'odeur. On touche, on observe, on compare. Chacun défend son bonbon préféré comme un vrai débat sérieux, ou presque. Et puis, on arrive sur le moment préféré de tout le monde. Bien évidemment, la dégustation. Les fraises Tagada, Dragibus, Ourson, Chamallow, Réglisse, les yeux brillent, le sourire s'installe. On goûte, on commente, on rigole et on se replonge dans les souvenirs d'enfance. Ce que j'ai adoré, c'est cette ambiance simple, joyeuse, sans pression.
3: Je vous ai apporté des bonbons.
1: On ressort détendu, plein de bonheur, une bonne humeur, avec la sensation d'avoir fait une vraie pause, avec beaucoup de nostalgie, des bonbons qui nous ont accompagnés depuis plein d'années. Ce n'est pas juste un musée classique, c'est une expérience vivante, pleine de couleurs, de bonne humeur, et ça fait clairement du bien au moral. Le musée de bonbons Haribo se trouve à Uzès, dans le Gard, à environ 30 minutes de Nîmes. Il est ouvert presque toute l'année, du mardi au dimanche. L'entrée est aux alentours de 12€ pour les adultes et un tarif réduit pour les enfants. C'est une sortie parfaite en famille, entre amis, ou même pour des aventuriers en reconversion gourmande. J'ai testé, j'ai adoré le musée de bonbons Haribo. C'était Béatrice et on se dit à très vite pour une nouvelle chronique pleine de joie, de découvertes et de bonne humeur.
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4: Son nom, Renaud Lémence.
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4: Renaud Lémence, chanteur, mais aussi comédien. Il fait de nombreuses apparitions dans les séries télévisées françaises. Mais sa véritable passion, c'est la chanson.

0: chanteur marseillais vient de sortir son premier album, Accoudé au bord du monde. 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
2: Ce petit village était bien plus qu'un lieu de résidence pour le général de Gaulle. Colombey les deux églises, c'était son refuge, son havre de paix. Il le découvre en 1934 et tombe immédiatement sous le charme de ses paysages calmes, loin de l'agitation parisienne. Il y achète une maison, la Boisserie, où il vient se ressourcer avec sa famille. Pour de Gaulle, Colombey représente la France profonde, celle des clochers, des champs et du silence. C'est là qu'il médite, qu'il écrit ses mémoires et qu'il puise la force de ses grandes décisions. Pendant la guerre, il pense souvent à ce village comme au symbole d'une France éternelle qu'il veut libérer. Après son retrait du pouvoir en 1969, c'est encore à Colombey qu'il choisit de vivre ses derniers jours dans la simplicité. Et c'est naturellement là qu'il repose depuis le 12 novembre 1970. Trois jours après la mort du général, la France rend hommage à celui qui fut son chef pendant la Résistance et le fondateur de la Ve République. Ce 12 novembre, de très nombreuses messes sont données un peu partout en France. À Notre-Dame de Paris, ce sont 80 souverains, chefs d'État et de gouvernement qui sont présents, venus du monde entier, pour saluer la mémoire du libérateur de la France. Et en début d'après-midi, dans le petit cimetière de Colombey les deux églises, la cérémonie est simple, à l'image de l'homme. À Colombey, les routes sont noirs de monde. Et le contraste est saisissant. Une petite église de campagne et plusieurs dizaines de milliers de personnes. On parle de 40 à 50 000 personnes dans ce village de Haute-Marne. Le cercueil, recouvert du drapeau français, est posé sur un véhicule militaire. Il quitte le parc de la Boisserie, à quelques centaines de mètres de là, l'église. Le cercueil est porté par 12 jeunes habitants de Colombey. L'église ne peut contenir que 400 personnes. Ils sont des milliers à l'extérieur à écouter la cérémonie religieuse grâce à des haut-parleurs. Dans la foule, 350 compagnons de la Libération. Dans le cimetière, sur la tombe familiale, une croix de Lorraine est gravée aux côtés de la mention sobre Charles de Gaulle, 1890-1970. Ce 12 novembre 1970, dans le froid de l'automne, à Colombey les deux églises, la France pleure celui qui incarna pour beaucoup la dignité, la grandeur et l'indépendance nationale. Et c'est l'un des trésors de Champagne-Ardenne.
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1: Savez-vous qu'il existe un champ d'olivier italien de taille modeste sur la commune de Malissard? C'est une idée de Claudine, une envie forte de retrouver ses racines, un véritable challenge car elle a tout laissé tomber pour à terme produire une huile d'olive gourmande au goût fruité vert et intense.
2: Pour moi, c'est un petit rêve que j'avais en tête. Je souhaitais implanter une oliveraie sur Malissard, mais arriver à la retraite tranquille, faire quelque chose de pour moi, simplement. Et en fait, le travail que je... Enfin, voilà, j'étais salariée et la vie en a décidé autrement. J'ai quitté mon emploi et j'ai décidé, du coup, de me lancer dans l'activité tout de suite.
1: Parce que cette variété d'olives a marqué ton enfance ?
2: Tout à fait. Le village familial... Mes parents ont grandi dans un village au sud de Rome, entre Rome et Naples, en Italie. Ce village qui s'appelle Itri, où est cultivée l'olive Itrana, la variété Itrana, et qui donne une qualité extraordinaire d'huile d'olive, avec beaucoup de polyphénols, antioxydants, des vitamines. Enfin, c'est vraiment une merveille.
1: C'est une petite Madeleine de Proust, ce goût.
2: Oui, tout à fait, ça a béni mon enfance. Donc moi, la première fois que je suis allée en Italie, j'avais 2 mois, et après j'y suis allée tous les étés. Donc c'était les vacances, les congés de papa, et on allait tous les étés là-bas. Donc j'ai baigné là-dedans depuis toujours, en fait. Et arrivé à un moment, j'ai décidé de me lancer et de développer ici cette huile d'olive. Donc, pour l'instant, les oliviers sont tout jeunes. Ils ont été plantés en mars de cette année. D'ici 2-3 ans, je pense que j'aurai un début de production.
1: Et là, ça y est, on est au milieu du champ, on est au milieu d'un rêve qui se concrétise.
2: Ouais, tout à fait. C'était un gros travail quand même, hein, l'installation de ces oliviers. Ça s'est pas fait comme ça. Hein. Donc, la plantation, préparation du sol, trouver le terrain déjà à l'origine, mais ça, c'était vraiment compliqué. Hein. Mais j'y suis allée petit à petit, même si ça s'est fait quand même rapidement, hein, parce que ça fait une année que je suis vraiment sur ce projet et de le concrétiser. Et en fait, je pense que les gens me disaient, ouais, c'est chouette. Mais en fait, je suis pas sûre qu'ils y croyaient vraiment. Mais gentiment, ils trouvaient ça joli. Même ma maman qui me disait, mais toi, t'es toujours avec tes olives. Enfin, elle pensait pas. J'étais quand même dans une activité salariée, voilà. Et en fait, moi, je suis en train de vivre une aventure extraordinaire. Je suis vraiment heureuse de faire ça. Et là, je vois toute la fierté dans les yeux de mes parents maintenant, aujourd'hui.
1: Ce qui t'anime, au fond, c'est plus l'envie de partager que d'en vivre, on est d'accord?
2: Oui, tout à fait, parce que c'est une petite production, en fait, que je mets en place. Financièrement, je pourrais pas me sortir un salaire avec cette production. Après, il faudrait que je puisse planter d'autres oliviers, une quantité plus importante, m'équiper en matériel agricole, tout ça. C'est pour l'instant, j'y suis pas. Je fais intervenir les exploitants agricoles pour m'aider sur le travail du sol, voilà. Par contre, les oliviers, c'est moi qui m'en occupe.

0: prononcer correctement les choses, c'est bien, c'est mieux même. Donc je vais vous aider un petit peu pour la prononciation de quelques mots en breton aujourd'hui, et puis ensuite nous irons à la campagne.
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0: L'écriture moderne en langue bretonne, je sais, peut parfois poser des difficultés aux non-initiés. Donc je vais essayer de vous aider un petit peu avec cette chronique pour au moins une seule terminaison. Ce sera « en » à la fin des mots. Que ce soit pour les mots, donc, mais les noms de lieux, les noms de famille. Eh bien, en breton, « en », ça se dit toujours « n ». D'ailleurs, parfois, vous le faites naturellement. Vous dites « Gwen », la couleur blanche. « Gwen », le prénom. Personne n'aurait l'idée de dire « Gwen » ou « Gwen ». Ça ferait bizarre. Ben, si on le fait pour Gwen, autant bien le faire pour tout. Kerguelen. On connaît tous les îles Kerguelen. Alors, pourquoi on entend parfois parler de Quai Kerguelen, comme à Quimper, par exemple? Non, c'est Quai Kerguelen. Et puis, il y a un autre mot, par contre, qui lui n'est jamais bien prononcé, c'est Merien. Merien, comme ça, ça ne vous parle pas. Mais si je dis Merien, ben oui, vous allez reconnaître le nom de famille, Kermerien, le nom de lieu. Eh ben non, tout ça, c'est faux. C'est Merien, Kermerien. Et au passage, Merienne, ce sont des fourmis. Donc, Kermerienne, bah, c'est un endroit où il y avait beaucoup de fourmis. Voilà, une petite explication utile à retenir. Et en breton, rappelez-vous, si c'est EN sans tilde, eh bien, on prononce N.
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0: Et le nom de lieu du jour va être simple. Je suis sympa le mercredi, nous allons à la campagne. Vararmez. Vous avez déjà entendu, je pense, ce mot, vous avez au moins entendu mez. C'est un mot qui sert souvent. Armez, c'est la campagne, mais par contre, Hermès, c'est l'extérieur ou le dehors. Et on peut l'utiliser différemment. Si vous dites « Maison Hermès », ça veut dire que je vais dehors. Mais dites « Hermès » à quelqu'un, là, ça sert à chasser un indésirable. « Hermès ». Mais pour revenir à la campagne, eh bien, il faut dire « Var Hermès ». On comprend que l'on est sur l'extérieur, sur le dehors. Voilà un mot qui sert de non-lieu, mais aussi de situation géographique. « Puendi de mon Hermès hein ?» Il est temps que je le sorte, que je quitte le studio. Et je vous dis à demain, même heure. Ken Varhoas, ma peu se rendre vel juste.
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2: 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Bonjour Nicolas Pettini.
3: Bonjour Angélique.
2: Vous êtes chargé de communication au Conservatoire d'Espaces Naturels de Franche-Comté. Qu'est-ce que c'est que ce conservatoire?
3: Alors le Conservatoire d'Espaces Naturels de Franche-Comté est une association, loi 1901, qui a été créée en 1991. Donc on fête cette année nos 35 ans, et dont la mission est de préserver les espaces naturels du territoire franc-comtois.
2: Vous avez un programme qui s'appelle Sylvae. En quoi consiste-t-il?
3: Ce programme vise à préserver les vieilles forêts de Bourgogne-Franche-Comté, dites à la fois anciennes et matures, donc qui ont plus de 200 ans d'existence et qui présentent des arbres qui sont à la fois vieux, gros, avec pas mal de bois morts.
2: Comment est-ce que vous faites justement pour les identifier et ensuite pour les préserver?
3: En fait, on a des massifs forestiers qui sont repérés sur la région Bourgogne-Franche-Comté. Et ensuite, on va aller en fait faire des repérages sur carte photographie aérienne. Et on va aller sur le terrain vérifier que ces forêts sont bien à la fois anciennes et matures pour rentrer dans le cadre de ce programme-là.
2: Mais ce sont des forêts qui appartiennent au parc privé?
3: Non, on se positionne, oui, sur des forêts qui sont privées. Quand il y a des opportunités, des ventes qui se font, en fait, on va se positionner pour acquérir ces forêts et les préserver sur le long terme. Donc, en fait, on va laisser ces forêts en libre évolution. On va pas intervenir sur la végétation. Il y aura pas de coupe. Le seul type de coupe qui peut éventuellement être fait, ça va être des coupes de sécurisation s'il y a des axes, des routes qui passent à côté. Donc là, l'objectif, c'est vraiment libre évolution.
2: Je crois d'ailleurs que la plus grande forêt que vous possédez dans ce programme national se trouve dans le territoire de Belfort.
3: C'est un site qui fait 110 hectares. Mais qu'on a acquis l'année dernière, qui se trouve sur la commune de Le Puy, donc tout près du Ballon d'Alsace, qui s'appelle la forêt du Lys. Un nom assez sympa, avec des peuplements mixtes, feuillus, résineux, beaucoup de gros bois, beaucoup de bois morts, des enjeux importants en termes de conservation d'espèces. On a des espèces d'oiseaux notamment qui sont à enjeu là-bas.
2: Vous avez lancé l'année dernière, à l'occasion de la Journée internationale des forêts, en mars 2025, un appel aux dons. Est-ce que ce programme est toujours d'actualité?
3: C'est une souscription qui est permanente, en fait, un appel aux don qui va durer plusieurs années et dont l'objectif est de récolter un maximum de dons des citoyens qui veulent rejoindre le programme et prendre une part active dans la préservation des vieilles forêts de territoire.
2: Et justement, si on veut suivre tout ce programme et puis s'informer sur l'avancée de vos travaux, comment est-ce qu'on peut faire?
3: Alors vous pouvez vous inscrire à notre newsletter, donc en allant directement sur notre site internet CEN.

0: www.fondation-franche-comté.org.
1: Et si on veut rencontrer vos bénévoles, est-ce que c'est possible?
0: Alors, c'est possible de nous rencontrer à Seloncourt. On a une antenne là-bas.
1: Merci beaucoup, Nicolas Pettini.
0: De rien, avec plaisir.

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1: Bonjour Louise, bonjour à tous.
2: Le foot féminin a décidément conquis la Suisse.
1: Ah ça, depuis qu'ils ont accueilli l'Euro cet été, on a l'impression que c'est eux qui ont inventé le foot féminin. Hein. En tout cas, ils se sont sérieusement penchés sur ce phénomène étrange, à savoir des humains de sexe non masculin qui courent après une baballe en essayant de marquer des buts. Pour eux, ça semble tellement extraordinaire qu'ils en ont profité pour mener une expérience. Faire réaliser aux hommes la performance des footballeuses. Mmh. On dit comme ça, je sais, ça peut paraître étrange, oui. Vu que le foot masculin existe depuis bien plus longtemps, et que les mâles sont quand même des pionniers dans ce sport.
2: En fait, il est question d'égalité homme-femme dans cette expérience.
1: Eh ben oui. Vous aurez remarqué que ces dames jouent sur le même terrain que les hommes. Eh ben ça, ça épate les Suisses. Faire jouer les filles sur des terrains aux mêmes dimensions que les garçons sans tenir compte des différences anthropométriques et physiologiques des deux sexes, non mais ça va ou bien ? Alors, ils ont sorti leurs scientifiques de leurs vacances pour nous dire que les femmes sont généralement plus petites et ont moins de masse musculaire. Donc, sur un terrain en même dimension que les hommes, les femmes doivent courir davantage et fournir plus d'efforts.
2: Ils ont donc voulu rétablir l'égalité ou au moins la vérité, quoi.
1: Eh oui. Alors, leur idée, c'est faire jouer les hommes sur un terrain 20% plus grand et avec un ballon plus lourd. C'est un ballon l'équivalent du poids d'un ballon de basket et aussi des buts plus grands. Voilà comment les Suisses veulent rétablir l'égalité autour du ballon rond. Alors, dans ces conditions, les hommes ont fini épuisés avec l'impression de jouer au ralenti. Tout ça a donc permis aux Suisses de montrer que l'égalité des sexes, ok, mais question ballon, c'est pas possible. Ils viennent donc peut-être, malgré eux, de donner raison à ceux qui voient le foot féminin comme une version light du foot tout court.
2: Des drôles d'expériences hein, quand même qui sont menées en Suisse, mais peut-être pour la bonne cause ensuite. Merci David, à demain.
1: À demain.
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3: Bonjour Lucie.
4: Bonjour Julie.
3: Vous allez nous parler du plus petit monument historique de France qui est en Vendée.
4: Oui, et plus précisément sur la commune de Sainte-Florence, juste à côté des Essarts en Bocage.
3: Vous avez éveillé ma curiosité Lucie, je veux absolument savoir quel est ce monument.
4: Des toilettes.
3: Quoi ?
4: Ouais, je sais, c'est surprenant. Pour comprendre pourquoi, oui. Il faut se pencher sur l'histoire d'un artiste, Gaston Chessac, un dessinateur, peintre, écrivain et poète du XXe siècle qui reste aujourd'hui un artiste majeur de sa génération. Son art est inclassable. Et je vous invite, si vous ne l'avez pas déjà étudié à l'école ou si vous n'avez pas encore croisé ses œuvres dans les musées vendéens, à tapoter son nom sur Internet pour découvrir son style.
3: Alors, mais je vois pas le rapport avec les toilettes, Lucie.
4: Bon, il se trouve que Gaston Chessac, même s'il n'était pas vendéen, il a épousé une institutrice vendéenne qui a été nommée à l'école primaire publique de Sainte-Florence en 1948. Gaston Chessac et sa famille ont donc vécu dans l'enceinte de l'école pendant 13 ans. Et c'est en arrivant dans l'école primaire que Gaston Chessac a décidé de peindre les latrines. Il a dessiné des petits bonhommes sur les murs des toilettes pour les rendre plus vivantes.
3: Moment qui a d'ailleurs été immortalisé, je crois, par un photographe. Hein.
4: Ouais, bah attention, pas n'importe quel photographe. Robert Doisneau, s'il vous plaît, que l'on connaît entre autres pour sa photo légendaire du baiser de l'hôtel de ville. Doisneau était un ami de Chessac et il l'a donc photographié en train de peindre les toilettes de l'école publique de Sainte-Florence. C'est quand même dingue, non ?
3: Bah c'est totalement dingue.
4: Bah oui. Alors, même s'il était plutôt incompris à l'époque où il vivait en Vendée, parce que bah plutôt marginal, les œuvres de Gaston Chessac ont bel et bien laissé leur empreinte dans le monde artistique. Et c'est pour ça que même après la fermeture de l'école primaire publique de Sainte-Florence, les toilettes ont échappé à la destruction avant d'être classées monument historique en 1998. Aujourd'hui, l'école s'est transformée en un centre d'interprétation de l'artiste, l'espace Gaston Chessac. Et on peut aussi admirer une partie des œuvres de Chessac au Sable d'Olonne, au musée de l'abbaye de Sainte-Croix.
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5: Elles sont sympas ces boîtes. Bonjour Claude Grimbert.
6: Bonjour.
5: Vous êtes dans un magasin de jouets qui existe ici à Auch depuis combien de temps ?
6: Depuis des années, depuis 1960.
5: Et alors il appartenait à qui ce magasin ?
6: À mon père. qui a créé ce magasin en 1960. Il a pris. C'était un marchand de tissu. Il vendait du tissu au mètre.
5: Ici, dans ces mêmes locaux.
6: Dans ces mêmes locaux, il vendait du tissu au mètre et les robes et la façon se faisaient au fond du magasin.
5: Incroyable. Donc ces locaux, vous les connaissiez quand vous étiez tout petit.
6: Depuis trop de temps.
5: Et donc vous êtes passionné de jouets et c'est vous qui avez transformé le magasin en magasin de jouets.
6: Non, c'est mon père qui a commencé, qui est passé du vélo aux jouets en 1960, ouais. Des vélos moto, du jouet. Et moi j'ai vendu avec lui et après j'ai pris la suite.
5: Pourquoi le jouet?
6: Parce que tous les marchands de vélos et de motos à l'époque se reconvertissaient aussi un peu dans le jouet. Ils avaient un peu de jouet. Donc ils ont abandonné la moto et le vélo pour passer au jouet.
5: Et vous, quand vous étiez petit, c'était quoi votre jouet préféré?
6: Un camion qui portait des petites voitures, qui plaît encore aux enfants actuels.
5: C'est quoi le jouet emblématique de votre boutique? Celui qui est là depuis des années et des années, ou alors qui s'est renouvelé, mais qui existait déjà à l'époque?
6: Et ce camion, déjà. Ah ouais. La panoplie de D'Artagnan, par exemple.
5: Là, vous me faisiez écouter une petite boîte à meux. Ça aussi, ça existait?
6: La boîte à meux, ça existait. Ouais. Le moulin à musique qui faisait cring-cring aussi existait.
5: Combien d'enfants sont passés par là?
6: 5 ou 6 générations.
5: Que vous avez vu grandir et qui reviennent chez vous adultes et qui eux-mêmes ont eu des enfants peut-être alors.
6: Exact, vous avez bien décrit la chose.
5: Qu'est-ce que ça vous apporte de tenir un magasin de jouets au-delà du commerce?
6: Ben, la clientèle, elle est vachement sympa, quoi. Vous venez acheter des jouets pour vos enfants, vous venez pas faire les courses, vous venez faire plaisir à quelqu'un, à vous ou à vos enfants, c'est pas pareil, le contact n'est pas pareil.
5: Ouais. Et étant dans les mêmes locaux que là où travaillait votre papa, vous y pensez tous les jours à votre papa? Il est là avec vous?
6: Oh, il passe souvent à lui, oui, et puis les clients m'en parlent aussi. Donc effectivement, il est là quelque part, oui.
5: La maison Grimbert.
6: La maison Grimbert.
5: Il paraît que vous êtes une institution ici. Hein.
6: Il paraît. il paraît. Mais bon.
5: Bon. Et après vous?
6: Il y aura marchand de jouets, mais il n'y aura certainement pas un Grimbert.
5: Merci Claude.
6: Plaisir. Au revoir.
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2: Bonsoir tout le monde, très bon début de soirée, merci d'avoir choisi ici, 20h, on se retrouve désormais chaque soir et puis on prend le temps de se poser, un peu de ralentir le rythme, de s'installer avec plaisir dans un fauteuil de confidence avec un invité chaque jour, des confidences qui vont nous conduire un peu partout en France parce que